0: La télévision, on oublie qu'il y a tout un parcours, qu'il y a tout un process, qu'il y a tout un tas de mécanismes qui vont derrière. Vous êtes prêt à remonter un peu le temps ?
1: Oui.
0: Vous êtes né à Valence, mais alors pour le coup, c'est pas franchement non plus la Drôme, l'endroit qui vous a marqué particulièrement.
1: Non, parce que je suis né à Valence, mais
0: voilà.
1: Vous savez, la Drôme, c'est séparé
0: c'est
1: par
0: la Ardèche.
1: C'est la Drôme Ardèche.
0: Ouais.
1: Et donc, je suis né à Valence, mais on m'a vite ramené en Ardèche, de l'autre côté du Rhône.
0: Alors, l'Ardèche, effectivement, c'est à côté. Ça, c'est un endroit très important. Que faisaient vos parents, d'ailleurs?
1: Ma maman était infirmière jusqu'à ma naissance. Elle s'est arrêtée.
0: Ouais.
1: Ils ont tout de suite compris l'étendue du travail qu'il y aurait à fournir. Et mon papa était gérant de société. Enfin, c'est ce que je devais mettre sur ma petite feuille à l'école. Mais il était patron de boîte de nuit.
0: Ouais, on va en parler de cette boîte de nuit.
1: Et restaurateur et musicien.
0: Non, mais ça, c'est extraordinaire. On va y venir dans un instant parce que ça fait aussi partie de vos vies. Mais je vais rester dans le côté bucolique parce que je sais que vous êtes un amoureux de la nature. Vous en avez d'ailleurs fait un spectacle qui portait ce nom. Vous avez évolué dans un espace un peu rural, dans un environnement de campagne, très clairement.
1: Ah oui, carrément, campagnard même, oui.
0: Ouais.
1: Vraiment jusqu'à mes 12-13 ans, en fait, je restais que à la campagne. C'est-à-dire que on avait une maison à la campagne, la boîte de nuit familiale était à la campagne, donc je passais ma vie dans la forêt, un petit tome dans les arbres et je descendais à la ville, quoi.
0: On y est très rarement, en fait. On y est justement, là, on est dans la forêt. Et est-ce que, comme tous les gamins, vous avez fabriqué des cabanes? Est-ce que vous montiez aux arbres? Est-ce que vous étiez déjà sportif à ce moment-là?
1: Jusqu'à 10-11 ans, j'étais pas très sportif, j'étais actif parce que je montais aux arbres, je courais dans la forêt, je faisais du vélo, donc j'étais pas du tout sédentaire. Loin de là, j'étais pas devant de coller à ma console ou quoi.
0: Mais
1: le sport en tant que tel, non, c'est arrivé vers 10 ans. Mais
0: ça vient des lieux refuges que justement dans la forêt on construit des cabanes en ces moments-là.
1: Ben, c'était ça. Je me rends compte que de ce que je connais de l'Ardèche, en fait, c'est un rayon de 10-20 km autour de la maison de mes parents, où depuis que je suis né, je fais des footings du VTT et que je grimpe aux arbres. Au-delà de ça, je connais très mal l'Ardèche, en fait. Mais ce secteur-là, d'ailleurs, dès que je retourne avec mon fils, je dis, tiens, on va voir mon arbre, je vais t'emmener à ma rivière, je vais t'emmener dans ma forêt.
0: Vous avez un arbre.
1: Il me dit, mais c'est pas ta forêt, c'est pas ton arbre. Je dis, bah oui, mais cet arbre-là, il était là. Quand j'allais à l'école, parce que j'allais à l'école à travers la forêt.
0: Oui, j'ai découvert ça, parce qu'effectivement, et ça c'est une chose incroyable d'avoir une enfance où on traverse des bois pour aller à la forêt. Ouais. Et en même temps, cette cour d'école était toute petite, parce que si j'ai bien compris, vous étiez 15 élèves.
1: C'était une petite école de campagne. Alors, des gens qui traversent des bois pour aller au travail, il y en a aussi à Paris, hein, tous les gens qui travaillent au bois de Boulogne, au bois de Vincennes, tout ça.
0: C'était tout petit,
1: Petite école de campagne avec une seule classe, une seule institutrice.
0: Comment ça s'appelait?
1: Mademoiselle Méral.
0: Vous avez des nouvelles?
1: Non, parce qu'elle est partie très peu de temps après que j'ai quitté l'école.
0: Mais vous n'avez jamais cherché à la retrouver?
1: Ah non, mais elle est partie. Hein. Ça, c'est, elle est en garde de là-haut.
0: D'accord, très bien. Je remets ma question dans le dossier.
1: Elle est là.
0: Vous n'avez jamais pensé à la retrouver?
1: Je l'ai cherché, mais je ne l'ai jamais retrouvée. Mais non, voilà, c'était. Oui, on était de la maternelle au CM2, tous dans la même classe, à l'ancienne, avec la maîtresse qui vivait dans l'école. Enfin, qui avait son logement de fonction à côté de l'école.
0: Ouais.
1: Et donc, effectivement, c'était à genre 20 minutes à pied à travers la forêt de chez moi. Et donc, j'y allais avec mes deux copains du quartier. On allait 4 fois par jour, on faisait l'aller-retour, ce qui est fou. Quand moi, je vois que j'ai du mal à laisser mon fils aller à l'école qui est à 2 minutes à pied.
0: Parce que alors, vous traversez les ruisseaux et les rivières à cette époque-là.
1: Ouais,
0: hein,
1: ouais.
0: C'est peut-être aucune notion du danger.
1: Non, mais en vrai, il n'y en avait pas. Mais il y en avait plein et il n'y en avait pas. Puisque je suis là, c'est que tout va très bien. Mais c'est vrai qu'on se dit que nos parents étaient vraiment, en tout cas les miens, étaient vraiment à la cool. Ouais. Parce qu'il n'y avait pas de texto pour dire que je suis arrivé à l'école.
0: Ah bah, donc,
1: j'aurais pu rester dans un arbre.
0: Clairement.
1: Dîner.
0: Mais il est où?
1: Mais quand je retourne chez mes parents, il y a effectivement mon arbre qui est un pin que je gravissais enfant quasiment tous les jours, et maintenant quand j'y vais, j'ai besoin d'aller, je vais le voir et je monte et je fais une petite méditation.
0: Ça s'appelait comment? C'était où en Ardèche, en fait?
1: Alors la ville, c'était Saint-Péret,
0: ouais.
1: Une ville connue pour son vin, et le petit hameau dans lequel il y avait l'école, c'était Tourtous.
0: Voilà. Ah oui, non, mais c'est bien de citer ces endroits-là.
1: Tout le monde connaît Tourtous, bien sûr.
0: Ouais, bah, tout le monde connaît.
1: Je vous ai vu frissonner à l'évocation de ce nom de village.
0: Pas du tout. En revanche, il y avait cette boîte de nuit, vous l'avez évoqué, alors ça c'est quand même pas banal pour un gosse, ouais. Il était gérant de société, effectivement, ça c'était sur le papier, il y avait une boîte de nuit, mais il y avait toute la famille, je crois qu'il y avait les grands-parents, votre père...
1: Oui, en fait, c'est une... alors ça mérite une émission entière, mais en gros, mon père et mon grand-père ont acheté mon grand-père a acheté une ferme en Ardèche, en haut d'une colline, il a acheté la ferme et la colline, en 68, 69, et ils en ont fait une boîte de nuit, enfin un dancing, comme...
0: Alors comment ça s'appelle, ce dancing?
1: Chez Mathieu, qui existe toujours. Hein,
0: c'est vrai, c'est génial.
1: Ouais, c'est plus à ma famille, mais pour l'instant, je donne toujours un petit suspect. mais ça a fait vivre toute ma famille pendant 40-50 ans. Et donc, mon père, qui était pianiste, mon grand-père chantait, ma tante chantait.
0: Alors, il y avait du Cabrel, il y avait du François Feldman.
1: Bah, ça, c'est ce que je chantais, moi.
0: Il y avait ça.
2: Mais de l'huile.
1: Oui.
0: Eh oui. Ça, c'est un souvenir pour vous.
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0: Ça, c'est le groupe Réglisse. Alors, effectivement, c'était pas vos grands-parents qui ont chanté ça,
1: non.
0: Mais.
1: Non, mais ouais, j'avais mon petit tour de chant. C'était des moments que je passais avec mon père, déjà, à répéter la journée. Et j'adorais faire ça, chanter avec lui. Et puis après, quand je venais faire coucou à la boîte, c'était pas tous les soirs. Je n'étais pas exploité, que mes parents se retrouvent pas à la DAS.
0: Non, mais on comprend aussi quand même comment ce goût artistique arrive dans votre vie. Je veux dire,
1: oui, c'est une vie, c'était une famille, et ça est toujours artistique et festive. Je suis pas un enfant de la balle comme mon fils qui passe sa vie dans les théâtres, sur les plateaux de tournage et tout ça. Moi, c'était au fin fond de l'Ardèche, dans une boîte de nuit. En revanche, mon père pianiste qui chantait.
0: Stéphane.
1: Voilà, c'était très joyeux, très rabelaisien et très artistique aussi, c'est vrai.
0: Florent, oui. Restez avec nous parce qu'on ira faire un tour aussi au Lavandou. Alors ça, c'est un autre lieu, une autre carte postale. C'est des années de vacances et puis le Var a forcément énormément d'importance parce qu'on ira ensuite à Saint-Raphaël. Vous allez partir à l'adolescence d'ailleurs poursuivre des études de sport-études. On se balade dans toute la France, vous l'avez compris, avec à l'instant Benoît Prospero qui nous rejoint dans la revue des Merveilles. Et aujourd'hui, on va apprendre à fabriquer un Oya.
3: Alors juste, dites-moi, est-ce que déjà vous voyez ce que c'est un Oya?
4: C'est une réserve d'eau souterraine. Elle est contenue dans un volume qui n'est pas étanche complètement. Et par capillarité, quand la terre est sèche, ça va diffuser à l'extérieur pour hydrater les racines.
3: Voilà, exactement. Donc un Oya, vous savez, c'est cette poterie en terre couleur pourpre, comme une tuile poreuse qui fait penser un petit peu à une sorte de jarre. Et donc on enterre au pied des plantes que l'on veut hydrater en profondeur. Et ça permet en même temps d'optimiser l'usage de l'eau et qui tranquillement donc va se distiller par capillarité. Et donc, nous sommes en Savoie, à côté de Chambéry, à Sona, avec ici Pays de Savoie. Et notre Oya, on va l'enterrer, Marie. Mais
4: il faut quand même que le haut de l'Oya soit au ras du sol pour qu'on puisse le remplir régulièrement.
3: Et l'avantage, c'est qu'avec l'Oya, comme il est sous terre, du coup, c'est zéro évaporation, Paul.
5: Alors, zéro évaporation, il faut les mettre correctement. S'il y a la moitié de l'Oya qui déborde et qui est en plein soleil, ça ne marche pas. Il faut vraiment que le sol vienne de manière affleurante et même rajouter du paillage par-dessus. On paille beaucoup.
3: Voilà, et quand on l'utilise bien, en tout cas, ça marche hyper bien. Mais, parce qu'il y a quand même un mais, c'est qu'un Oya, ça coûte quand même un petit peu cher. Sauf si on est malin, Paul.
5: Bah oui, je soude des pots entre eux pour faire mes propres réserves. Ce qui consiste à prendre un pot en terre cuite, à en sceller le fond avec une petite pierre et un peu de ciment. Puis en venant empiler un deuxième pot à l'envers par-dessus, on arrive à avoir une espèce de forme d'amphore. Il n'y a plus qu'à sceller le tout ensemble pour avoir une Oya.
3: C'est-à-dire les deux pots, vous savez, face à face, du côté le plus large, c'est des diamètres 24-26 ou quelque chose comme ça. Et à ce propos, d'ailleurs, petite précision, il faut mettre le pot le plus petit en dessous et le pot le plus grand en dessus, comme une sorte de couvercle, si vous voulez. Et Marie?
4: On fait des tests en jardinerie pour voir ceux qui marchent les mieux les uns avec les autres, hein, parce que des fois, il y en a qui sont pas très ronds, non vernissés, parce qu'il faut qu'ils soient poreux.
3: Et puis donc, on enterre, et pour éviter les moustiques, vous bouchez avec des bouchons en liège. Et pour l'autonomie, en général, c'est quelques jours, tout dépend des températures. Bref, si vous ne connaissez pas, essayez l'Oya, vous verrez, c'est une merveille. Merci Marie et Paul, et merci ici Pays de Savoie.
0: Et merci beaucoup Benoît Prospero. Florent Perret, votre invité. Alors on parle évidemment de l'Ardèche, là où vous avez grandi.
1: Ça m'a fait plaisir d'entendre Benoît Prospero, j'avais pas de nouvelles.
0: Il va bien.
1: Ouais, je suis content.
0: Il vous embrasse, il m'a laissé un message pour vous, il viendra d'ici la fin de l'émission avec grand plaisir. Et il nous emmènera d'ailleurs Benoît, parce qu'il adore se balader au Lavandou, là où on va aller d'ailleurs dans un instant avec vous. Il était C'est pas mal cet hôtel, hein, où vous alliez tout le temps en bord de mer. Vous avez le moyen, vos parents, de vous emmener à l'hôtel quand même, hein?
1: Gérant de société.
0: Ouais, c'est vrai. La boîte de nuit. La boîte de nuit dans laquelle Florent Père a évolué. Une enfance qui est extraordinaire. Souvenir de plage, du Lavandou et de Saint-Raphaël, c'est-à-dire le Var. C'est dans quelques minutes sur ICI.

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2: Il est né à Valence, mais c'est juste une formalité pour Florent Père dans la Drôme, puisqu'il va grandir juste à côté en Ardèche, dans un environnement tellement agréable et fun. Il passe ses vacances au Lavandou dans le Var, et de cette enfance, il va en faire une force et un ailleurs qui va le conduire à Saint-Raphaël. Et on va en parler avec lui ce soir. Vous êtes très déterminé parce que vous allez partir dès l'âge de 15 ans, je crois, vers cet ailleurs qui est pas très loin du Lavandou où vous passiez vos vacances, qui est Saint-Raphaël, pour aller faire du sport-études, du sport-être, quoi, comme on disait.
3: Ouais. Bah, mais au moment où je dois prendre cette décision, il y a même pas de... Je ne comprends même pas que je vais être éloigné de mes parents. Et de toute façon, je me pose pas la question.
2: Qu'est-ce qui vous pousse à faire ça dans votre tête?
3: Parce que j'ai découvert le ski nautique à l'âge de 10-11 ans, quand mon père a acheté un petit bateau justement pour aller au Lavandou. Il y a une paire de skis dedans, on se fait skier. Et il se trouve que je suis le plus doué de la famille, ce qui est pas non plus un fait d'armes, mais voilà. Et je me passionne pour le sport en général. Je pense que ça a été le ski nautique. Là, ça aurait pu être un autre sport finalement, mais voilà, je me prends de passion pour ce sport. Et quand enfin on me donne la possibilité d'entrer dans ce sport études, c'est-à-dire je serais rentré à NBA, c'était pareil quoi. Donc il fallait y aller quoi. Et j'y suis allé, j'ai passé des années incroyables. Je comprends juste maintenant pourquoi ma maman était si triste qu'elle a pleuré tant quand je suis parti, parce que je n'avais que 15 ans finalement, et elle savait que je partais pour...
2: C'est jeune, hein. Ouais. Bon, Saint-Raphaël, c'est la section sport d'études du pôle France Ski Nautique du CREPS. Ouais. Je crois que c'est le centre régional d'éducation physique et sportive.
3: Oh, il est fort, il a bossé.
2: Mais j'en connais un, de là d'où je viens aussi, mais mon émission sera un autre jour.
3: Ouais, elle sera posthume.
2: Ouais, bien sûr.
3: Je l'animerai.
2: J'espère pas. Vous êtes à ce moment-là, vous venez de l'évoquer, c'est vous qui le dites, un animal aquatique. Oui. À cet âge-là, vous ne jurez que par la flotte, quoi.
3: Ouais, et puis encore aujourd'hui, hein, mais c'est vrai que toutes les activités sportives et aquatiques me plaisent. Bon, à cette époque-là, c'est surtout le ski nautique et un peu la mer qui est en bas du sport-études, puisque l'internat était à Boulouris, donc c'est vraiment 84 hectares de pinèdes au bord de la mer, vue sur la mer de quasiment toutes les chambres de l'internat, 70 copains et copines dans le même internat. Pas mixte, mais avec une porte toujours ouverte qui sépare les deux internats. Autant vous dire
2: que c'était
3: mixte. et voilà, lycée le matin, ski nautique l'après-midi, les potes.
2: À Saint-Raphaël, du coup, le ski nautique.
3: Ouais,
2: il y avait un spot particulier.
3: C'était un plan d'eau artificiel qui a été creusé par la fédération à Roquebrune-sur-Argence. Donc c'est des années vraiment incroyables. J'y ai passé 7 ans, 8 ans, je sais plus, qui étaient folles, quoi, parce que vous vivez qu'avec des ados. Qui ont la même passion que vous, qui ont une vraie direction dans la vie, qui sont pas là en train de zoner ou de pas savoir en tout cas où ils veulent aller. Là, il y a une direction en tout cas pour ces années-là. Et c'était génial. D'ailleurs, j'ai plein d'amis de longue date qui sont de cette époque.
2: Alors, vous allez peut-être un peu visiter l'arrière-pays aussi, parce qu'on parle beaucoup de Saint-Raphaël. Vous allez découvrir un petit peu l'ensemble du département. Vous baladez, je sais pas, aller à Port-Grimaud, à Coquelin, à Saint-Trope.
3: Bien sûr, j'y ai passé quasiment 10 ans en fait, parce qu'après le sport études, je suis encore resté à Saint-Raphaël parce que j'avais tous mes amis là-bas, parce que je travaillais un peu là-bas aussi, donc je connais toute la côte entre Nice et le Lavandou. Je connais tout. Je l'ai fait en voiture, je l'ai fait à vélo, en scooter. Ouais. Donc, je connais j'ai été vendeur sur les marchés, dans certains des patelins qui sont là. Donc, non, je connais très, très bien le Var.
2: C'est où le patelin? Parce que vous avez des noms sympas de patelins, là, depuis tout à l'heure.
3: Là où je faisais les marchés, oui, vous avez Saint-Égulfe.
2: Ah, voilà.
3: Mais Fréjus, le bord de mer de Saint-Raphaël. Ouais. Cobelin.
2: Alors, c'est aussi l'époque où vous battez un record sportif. C'est votre premier record sportif, et d'ailleurs qui est toujours homologué, je crois que personne ne l'a battu. Reconnaissance de vos pères, hein, d'ailleurs, c'est la descente des escaliers principaux sur les mains.
3: Ouais, c'est le seul record que j'ai dans ce sport étude. C'est-à-dire que je me suis
2: Non, je vous arrête. Non, c'est pas le seul
3: deuxième,
2: record. Il y a la descente des escaliers dans les cagettes en plastique dans lesquelles on mettait les goûters. Moi, quand j'étais gamin, on est de la même génération, c'était orange ces trucs. Là, je sais pas ce qu'elle
3: Oui, c'est vrai. Ma mère, elle avait la même en orange, la nôtre, elle était blanche. Elle était plus rapide, la blanche.
2: Ça, c'est deux records.
3: Et donc voilà, je me foutais en haut des marches, assis dans ça faisait une luge en fait quoi. Et je descendais les marches comme un gros débile. Et je descendais donc les marches sur les mains.
2: Ouais.
3: Et c'est mon record. Je partais, je sais plus de hauts escaliers. Je suis arrivé jusqu'à quasiment au réfectoire.
2: Bon, est-ce que vous arriviez jusqu'au massif d'Estérel? Parce que là aussi, c'est une carte postale et un spot intéressant. Les falaises du Drabon, le site d'escalade exceptionnel. Ouais. Vous y passez du temps?
3: J'y passe énormément de temps, pas pour faire de l'escalade, mais pour aller nager, me baigner, puis sauter des falaises, même si c'était un peu interdit et que je déconseille de le faire. C'est un lieu... Mais d'ailleurs, quand j'ai su que je quittais Saint-Raphaël pour rentrer au cours Florent à Paris.
2: Vous n'avez pas resté longtemps.
3: Je ne vais pas y rester très longtemps. Mais je me souviens d'une nuit que je suis allé passer au Dramont comme une dernière nuit dans cette région et j'avais une vraie sensation d'osmose avec avec ce lieu, avec cette roche, cette énergie, cette mer, le calme là-bas et tout. Et c'est un lieu qui me tient très très à cœur et je j'y vais le plus souvent possible.
2: J'en ai où là ?
3: Là, on peut être n'importe où au bord de la mer, mais peut-être, je ne sais pas, sur la plage de Saint-Clair.
2: Ah, ça c'est du côté du Lavandou.
3: Ça c'est du côté du Lavandou. Si dans cette plage là. Je sais pas, je vais reconnaître cette plage précisément.
2: Non, pas du tout, non, non. On n'est pas parti sur
3: des blagues de plage. Attendez, prévenez.
2: Non, mais voilà, la plage, forcément, là, ce qu'on entend, c'est un peu ce qu'on évoque. Je me suis dit que ça allait aller.
3: Bah, je vous remercie de
2: vous parler. La mer, le soleil, les études. Vous allez même devenir moniteur de ski nautique.
3: Tout à fait, j'ai mon brevet d'état premier degré.
2: Et vous les emmenez où sur des plans d'eau, les gens qui vous donnaient des cours
3: Alors, moi, je ne m'en suis servi que pour payer mon ski nautique. C'est-à-dire que comme le ski est un sport très cher, il y a une technique d'être comme au pair, c'est-à-dire que vous faites skier les clients du club, les débutants et tout ça, et en échange, ça paye votre entraînement. Ouais. Voilà pourquoi j'ai passé le BE.
2: On semble un peu plaisanter et prendre beaucoup de plaisir depuis tout à l'heure, mais Saint-Raphaël, c'est aussi un lieu important de construction parce qu'il y a le centre culturel de Saint-Raphaël, ouais. Et vous avez environ 20 ans, puisque vous allez rester jusqu'à 21-22 ans. C'est là où vous vous tournez tout doucement vers le théâtre. Je ne sais pas ce qui vous attire, vous allez nous le dire. Vous allez jouer deux pièces haut et là-bas, et les vacances. C'est fou quand on se dit, parce que c'était un peu les vacances où vous étiez, ouais, à ce moment-là, de Jean-Claude Grimbert. Qu'est-ce qui vous emmène dans ce centre culturel à Saint-Raph ?
3: C'était un moment de ma vie où je commence à avoir un peu fait le tour du sport et peut-être une petite désillusion sur ma carrière sportive, parce que j'ai eu une énorme blessure au genou très, très tôt, à 19 ans, que je vois que je n'atteindrai pas le haut niveau, en tout cas pas le niveau que j'espérais. Tout ça se calme un peu. Et un jour, à la fac, je suis en cours de psychologie en STAPS et on fait un exercice de prise de parole en public. Et pour ça, on a le droit de jouer des petits sketchs. Et donc, je joue un sketch d'Elikaku. J'ai 18 sur 20. C'était ma première note avant que Ruquier m'en donne. Et la prof me dit tu devrais creuser du côté du théâtre. Ouais. T'as quand même un petit truc. Ce sera intéressant pour toi. Et c'est arrivé à un moment, je pense, où peut-être j'étais un peu lassé du sport. Je suis allé chercher autre chose. Je me suis inscrit dans un atelier de théâtre, un peu de retraité, mais où j'ai fait mes débuts avec mon prof Fido.
2: Vous allez découvrir dans un instant comment il est parti au cours Florent, comment il est vite revenu dans le sud, comment il va écrire ses premiers textes au Quai du Rire, à Marseille, puis comment il arrivera à un moment donné à Paris. C'est la vie aussi de Florent Père ce soir. On va aller dans le Vaucluse et on parlera d'Avignon parce que ça aussi c'est une ville qui compte. Quand on mange des fruits, généralement on laisse de côté les pépins et le noyau, enfin normalement. Catherine Quicandon est allée à votre rencontre. Aujourd'hui, vous nous proposez une idée qui utilise ses déchets pour notre bien-être.
4: À Avignon, avoir des pépins, c'est plutôt une bonne chose.
5: Il y a un pépin, Pierre ? Répondez-moi franchement, il y a un pépin !
4: Oui, oui, il y a un pépin, et pas qu'un seul. C'est la première marque française de produits cosmétiques naturels centrée sur les pépins et les noyaux de fruits, qui s'appelle logiquement pépins. Myrtille Shekar et son conjoint Dino vous proposent des huiles, des crèmes, du sérum, des masques et des savons.
6: Alors nous, les deux coproduits qu'on utilise, c'est les pépins et les écorces, pour l'instant de grenade. À terme, j'espère qu'on ira plus loin dans la démarche, parce que c'est vraiment ce qui nous anime et qu'il y a plein de choses qu'on peut récupérer. Après, ce qui est plus compliqué, c'est la transformation de ces éléments. Donc c'est pour ça que pour l'instant, on s'est concentré sur les pépins, les écorces de grenade aussi, parce qu'on a eu la possibilité de s'en servir.
4: Chaque formule est développée par un docteur en biochimie spécialisé en cosmétique naturelle. Le laboratoire de production se situe à Avignon. Les savons sont fabriqués à Lille-sur-la-Sorgue. Pour récupérer ce qu'ils appellent des coproduits, ils font des partenariats avec des producteurs ou des transformateurs locaux.
6: On a un bon partenaire à Malocène, qui s'appelle l'Atelier d'Hippolyte, avec qui on travaille le noyau d'abricot et le pépin de grenade. Eux transforment directement chez eux et on peut les récupérer en huile.
4: Leurs produits ont jusqu'à 99,7% d'ingrédients naturels. Certains ont 3 fois plus de vitamine E ou 3 fois plus d'antioxydants ou sont 5 fois plus riches en acides gras essentiels. Ils sont adaptés à tout type de peau, ce qui est plutôt pratique. Mais à quel moment Myrtille, qui a travaillé 10 ans dans le vin, s'est dit que ça serait bien de s'intéresser aux pépins et aux noyaux ? Le déclic est venu lors de sa grossesse et d'une envie plus large.
6: Nous, on veut prolonger le travail des agriculteurs. En ce moment, on le sait, le monde de l'agriculture n'est pas au top, les vignerons aussi. Et du coup, c'est une façon pour nous de soutenir ce secteur à notre manière, en prolongeant leur travail, en utilisant leurs coproduits.
4: Et c'est tout à leur honneur. D'ailleurs, pour cette entreprise, Myrtille a reçu le prix du dynamisme entrepreneurial de la CCI Vaucluse. Les produits pépins sont disponibles dans une dizaine de points de vente. 30 du département, dont des pharmacies et des domaines viticoles. Il y a aussi leur nouvelle boutique ouverte cette année à Bédouin. Plus d'infos sur pépin.fr, pépin au pluriel. Merci à Ici Vaucluse pour cette idée qui prend soin de nous. 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
2: Merci beaucoup Catherine Quicandon, je suis avec Florent Père. Vous êtes avec Florent Père depuis 20 ans. On découvre comment le théâtre est arrivé tout doucement, progressivement, dans sa vie. À 22 ans, et on va s'en parler dans un instant, vous décidez voilà, un peu de tout quitter. Le sport, vous le laissez de côté et vous montez à Paris pour faire le cours Florent. Très vite, vous allez revenir et vous allez taper par le sud, quoi, à nouveau.
3: Ouais. C'est-à-dire que voilà, d'arriver à Paris quand vous avez grandi en Ardèche et puis ensuite au bord de la mer, c'est presque un Indien dans la ville, quoi. J'étais très très impressionné.
2: C'était peut-être trop tôt, parce que vous allez revenir assez rapidement après, assez rapidement, quelques années après, pour Ondar, avec Laurent Ruquier, on va aussi en parler. On a encore plein de lieux à découvrir, à parcourir, avec tout ce que vous aimez aussi aujourd'hui, les endroits par lesquels vous êtes passé pour en arriver à cette actualité. Je voulais juste rappeler que vous êtes sur scène dans Le Sens de l'Humour, c'est au Théâtre Antoine à Paris, avec Élise Yamant, avec Claudia Tagbo, avec Harrier Elmaleh. Cette pièce où l'on rit, le rire qui est d'ailleurs un personnage principal, vous allez le comprendre d'ici quelques minutes, on va en parler, avant 21h sur Ici.

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16: Passez une excellente soirée, merci de nous rejoindre à l'instant. Florent Père est votre invité, actuellement à l'affiche d'une nouvelle comédie de Sacha Judasco et Fabrice Dogneau. Le sens de l'humour, c'est au Théâtre Antoine à Paris, c'est le destin de Florent Père, surtout que l'on découvre ce soir, depuis la Drôme, depuis l'Ardèche, depuis le Var et ses lieux, qui ont façonné sa vie. Vous avez 22 ans, environ en 2002, vous êtes parti à Paris, je l'ai évoqué il y a quelques minutes, vous revenez très vite dans le Sud parce que vous êtes happé aussi par ce Sud qui vous a vu grandir. Vous intégrez le conservatoire à rayonnement régional de Marseille pendant environ un an. Un mot sur Marseille.
17: Marseille, pour moi, c'est Lumini, c'est-à-dire le Staps de Marseille, qui était dans Lumini, qui est un quartier un peu à la périphérie de Marseille, encore au bord de la mer, et le Quai du Rire, où j'ai commencé, et le Conservatoire. Le Conservatoire, j'y ai passé un an, qui était un peu flou, mais je l'ai fait. Et ensuite, c'est mes débuts sur scène. Ouais.
16: Alors le Quai du Rire, voilà, on dit pour ceux qui connaissent pas, c'est une salle de spectacle mythique à Marseille. Vous écrivez vos premiers textes, vos premiers sketchs pour vous. Hein, perso, après avoir joué un peu dans les pièces et avoir fait des choses au centre culturel de Saint-Raphaël, ça marche au Quai du Rire, les gens viennent, vous sentez les premiers rires.
17: Je commence par faire des premières parties parce qu'il n'y avait pas de comédie club et tout ça à l'époque, donc je suis allé toquer à cette porte parce que c'est le seul théâtre que je devais connaître et j'ai fait une audition l'après-midi et le soir j'étais en première partie de l'artiste qui était là ce soir-là, mais c'est une petite salle de 100 places.
16: Bien sûr.
17: Mais c'était, pour moi c'était déjà énorme et après j'écrivais tous les jours. Ça m'a permis de rater le concours d'instituteur et de professeur des écoles.
16: Parce qu'à un moment donné, vous avez pensé
17: à ça. À ce moment-là, oui, je me dis je vais être prof des écoles. Heureusement pour l'éducation nationale et les enfants.
16: Vous en remercie. Et on en revient à cet instit qui vous a marqué tout à l'heure, évidemment. Bon, l'animal aquatique, il découvre les stacks, la côte bleue, Cassis, je sais pas,
17: Tout ça. Cassis, la côte bleue, ensuite la redonne, tous ces coins où j'allais nager, faire de l'apnée, et où je vais toujours, d'ailleurs. Marseille, la ville en elle-même, j'y ai pas tellement évolué. J'habitais ou à Lumini ou après j'étais à Aix-en-Provence, donc je connais pas hyper bien Marseille, mais voilà.
16: Vous voulez me dire un mot sur Aix-en-Provence ? Pas même état d'esprit.
17: Non, les Marseillais disent que c'est le 21e arrondissement de Paris.
16: C'est pareil par plan de cuc, plan campagne.
17: Mais non, Aix, j'y ai passé, pareil, 5-6 ans. J'étais en coloc avec mes potes à cette époque là-bas. Et je connais mieux Aix-en-Provence que Marseille. J'y ai passé, j'ai fait beaucoup de fêtes, j'y ai passé beaucoup de temps. J'ai fait ma vie étudiante aussi là-bas. Mais je descendais jouer, mais j'ai joué aussi à Aix, à la Fontaine d'Argent, qui était aussi un petit café-théâtre de 80 places. Donc mes débuts, c'est là-bas. Sur le théâtre, en tout cas.
16: Et puis, à un moment donné...
17: Ah la vache.
16: Ça a 20 ans,
17: Putain, j'ai eu la petite boule d'angoisse en disant, est-ce que j'ai fini d'écrire mon script? Juste le générique. J'ai dit, oh putain, merde. Est-ce que Jean-Benguigui va me donner une bonne note?
10: Non, Florent, c'est mauvais.
16: C'est On Demande Qu'à En Rire, c'est Ondarne, donc c'est Paris, c'est Laurent Ruquier, c'est l'accès à la notoriété. Vous devenez un humoriste vedette avec, je sais pas combien de sketchs, 75, 80, 95 ouais, sketchs à peu 80, près, écrits. Vous devenez même ce qu'on appelle un pensionnaire hein, ouais. historique. Comment ça se passe l'arrivée à Paris? Comment ça se passe l'aventure du Ondarne?
17: Eh ben ça se passe que non, je monte à Paris pour rester genre un mois ou deux parce que ma première expérience franchement c'est pas bien passé, j'aimais pas être dans cette ville, en tout cas d'être en ville là je monte pour faire une programmation parisienne dans un théâtre qui s'appelle la Comédie Contrescarpe. Mais je pense y rester un mois ou deux hein, et je commence à jouer devant 5, 10, 20 personnes voilà.
16: Quartier Mouffetard à Paris.
17: Exactement. Et puis finalement arrive l'émission On demande qu'à en rire et qui fait que je reste que je suis encore à Paris. Je suis toujours pas descendu.
16: Là vous allez au Moulin Rouge là.
17: Et donc on enregistre au Moulin Rouge et un jour à la sortie de la Comédie Contrescarpe, j'ai joué devant 7 personnes et demie et il y a la Émilie la directrice de casting qui bossait pour la production de Catherine Barma qui écumait tous ces lieux pour trouver des jeunes humoristes. Et elle m'a dit on adorerait t'avoir dans l'émission et ça m'a pris à peu près un centième de seconde pour réfléchir. Je dis ok et c'est parti.
16: Comment vous gérez la notoriété?
17: Très bien. Franchement, mais je sais qu'il y a des gens pour qui ça, c'est dérangeant.
16: Non, mais c'est soudain, parce que là, d'un coup, c'est comme à l'époque du petit théâtre de Bouvard. Ouais. Ça passe à la télé, c'est énormément suivi, on vous reconnaît tout de suite, quoi.
17: Ouais. Peut-être c'est moins fort qu'à l'époque parce qu'il y a plus de chaînes,
16: de télé. Non, mais il y a un effet immédiat quand même.
17: Mais bien sûr qu'il y a un effet immédiat sur le remplissage des salles et sur effectivement le fait qu'on vous reconnaisse dans la rue. Mais moi, j'ai jamais fait de polémique ou très rarement. Donc les gens qui m'arrêtent dans la rue, c'est pour me dire je vous adore, vous me faites rire et tout. Donc je trouve ça. Il y a un peu pendant On demande qu'à en rire, il y a eu des comportements un peu fanatiques avec les gens qui vous suivent un peu dans la rue, des attroupements un peu trop. À un moment où vous êtes au restaurant, quoi. Mais finalement, sur la longueur, maintenant, c'est une notoriété diffuse comme ça. Et même quand ça arrive, je suis assez content. Je suis heureux de me balader dans ma rue. Enfin, dans la rue, un jour, je suis avec mes parents à Montpellier. Une dame me croise. Ça fait vraiment pas longtemps que je suis connu. Et juste, elle passe. Elle fait, oh là là, je vous aime. Et
16: merci, Javier Ferrari.
17: Et voilà. Et mon père me dit, mais tu te rends compte, c'est. Ta vie, c'est ça, quoi. Les gens croisent dans la rue, ils disent qu'ils t'aiment. Je dis, c'est
16: cool. Sans me plaisanter, mais c'est des générations comme vous, comme Jérémy, comme Arnaud de sa mère, comme Guillaume Batz, on pense à lui, Guillaume, là.
17: Mais bien sûr. Ouais.
16: Donc c'est quand même assez hallucinant. Alors la suite, on la connaît. La télé, le théâtre, les spectacles, cette reconnaissance. Il y a deux endroits symboles de cette ascension aussi. Il y a Aix-les-Bains.
17: Ouais.
16: Parce que vous recevez le prix du public Jeune Talent. On est en 2007.
17: Ouais.
16: Donc c'est quelques temps après.
17: Quelques temps avant.
16: Ah, c'est avant le Ondarne.
17: Oui, c'est avant. C'est le seul festival que j'ai gagné de ma belle carrière de festival.
16: C'est génial.
17: Ouais, c'était sympa. Ce qui est surtout mignon, c'est qu'après, je suis retourné 1000 fois pour mon spectacle, pour un festival avec Stéphane. Il y a un très bon festival de cinéma que je salue, qui m'invite très régulièrement. Et donc, ça se passe aussi dans cette salle où j'avais gagné mon premier. Voilà, c'est un très beau théâtre à l'italienne et tout. Et donc, j'adore Aix-les-Bains.
16: Il y a Yssingeau.
17: Yssingeau?
16: Ouais, on est dans
17: Qu'est-ce
16: la
17: Haute-Loire. J'ai gagné un festival à Yssingeau.
16: Vous avez reçu le prix du jury du Festival du Rire en Auvergne, en Haute-Loire.
17: Ouais, vous souvenez? Non.
16: Au moins, c'est honnête. C'est honnête.
17: Yssingeau, ok, mais je me souviens de ce nom. Ouais, bien sûr. Ouais, Yssingeau, j'avais acheté une maison là-bas.
16: Et puis, il y aura aussi d'autres lieux qui vont compter comme Avignon, le Vaucluse, ouais. Festival, je vous ai croisé, Place des Corsins.
17: Oui, c'est vrai.
16: C'est un lieu où on se retrouve un lieu festif, joyeux. Oui. C'est une étape importante aussi le Festival Avignon pour vous.
17: C'est une étape très importante parce que quand on me pousse un peu vers la porte de sortie du Quai du Rire, je suis à deux doigts d'arrêter ce métier que j'ai commencé 3 mois avant. Et grâce à deux amis, dont Laurent Beltrando, qui est toujours aussi mon associé dans la production de mon spectacle, et qui connaît rien, qui connaît juste Avignon parce qu'il y a grandi, il me dit, mais il y a le Festival d'Avignon, pourquoi on ne ferait pas ça avec ton spectacle? Et il sort 4000 euros de ses économies, et on fait notre premier Festival d'Avignon en 2007, et on en a fait 10, et avec du succès.
16: Bien sûr, le génie.
17: Bien sûr.
16: Vous souvenez-vous de la dernière fois où vous êtes rendu en restaurant? Voilà la question que l'on vous pose ce soir, surtout du prix que ça vous a coûté. Avec un budget de plus en plus serré, on sait, les petits plaisirs se font parfois rares, Florent, encore plus pour les personnes en situation de précarité. Direction notre pays, comme chaque jour, face à ce constat, une idée très inspirante a vu le jour. On est dans le Grand Est, avec Robin Bernot et Gabin Grulet.
15: À Nancy, vous pouvez trouver un menu au restaurant pour 5 euros.
18: Bah, je trouve que c'est une très bonne initiative.
15: L'association L'Escabelle a ouvert fin août un restaurant solidaire près de la place Stanislas. Un restaurant ouvert au public, mais avec des repas moins chers pour les personnes en situation de grande précarité. Le tout avec des salariés en insertion. Notre journaliste Gabin Grulé s'est rendu sur place et a rencontré Jean-Marie Morel, le président de l'association, à l'initiative du restaurant.
19: Déjà pouvoir faire en sorte que des personnes en difficulté croisent, rencontrent, soient de fait au même niveau que ceux qui n'ont pas de difficulté, ceux qui vivent normalement, classiquement, ça c'est déjà c'est un progrès. L'homme a besoin de pain, mais il a aussi besoin de roses. Les roses, c'est dans le contact, dans la relation à l'autre qu'on les trouve. Il faut vite.
15: Ici à Nancy, ça marche. Et vous, qu'en pensez-vous? Je suis allé en discuter avec Lison, séduite par l'idée, surtout que le restaurant, bah, ce n'est plus forcément la priorité en ce moment avec le coût de la vie.
18: Aujourd'hui, on est obligé de regarder le ticket de course et de compter chaque centime. Qui plus est, moi je suis étudiante, donc si j'avais ce type d'initiative dans ma ville, j'y serais bien plus souvent parce que monsieur ne peut plus m'inviter au restaurant. Là.
15: Le restaurant s'appelle Convive, il est ouvert au grand public à Nancy du lundi au vendredi de midi à 14h. Le menu, entrée, plat, dessert, coûte 20 euros et une partie de l'addition permet donc de financer ces repas à 5 euros. Et vous, tiens, seriez-vous prêt à mettre 20 euros pour financer d'autres repas? On en a discuté avec Lison.
18: Oui, je pense. Et en plus, ça dépend ce qui est proposé. Mais si on reste sur des produits frais et bons pour la santé, bien cuisinés, pour moins de 5 euros, je fais des choses très bonnes à la maison. Donc pourquoi pas au resto, ouais.
15: Durant le reportage, notre journaliste est par exemple allé rencontrer dans la salle du restaurant Edith et Olivier. Deux retraités, ils étaient en train de planter leur fourchette dans un tzatziki aux crevettes. Et ce qui plaît sur place, eh bien, c'est la mixité qui est créée dans ce restaurant. Je vous le conseille vivement si vous êtes de passage à Nancy. Je vous redonne le nom de l'établissement. Ça s'appelle les Convives, Convives au pluriel. Et franchement, je trouve que c'est une super initiative.
16: Merci beaucoup, Robin Bernot. Florent Père est votre invité. On parle des lieux qui ont marqué sa vie. Saint-Jean, il s'en souvient pas du tout. Aix-les-Bains, il s'en souvient quand même. Et il y a un lieu très rapidement qui compte aussi dans votre carrière, c'est Saint-Loubès, dans le sud-ouest. Eh ben, je vous dirai dans un instant pourquoi ce lieu est compté, parce que
10: il y a la sortie des lieux que je connais même pas.
16: Je vais être sympa. Je vais vous laisser 3 minutes pour y réfléchir.
10: Mais il y a un suspense dans le lieu qui a compté pour vous, c'est Trifouilly, les Oies.
16: Je vais vous donner un indice. Ça s'est passé le 22 janvier 2016.
10: Ah, les gars, c'est à tout de suite de quelqu'un d'autre.
16: Florent Père reste avec vous jusqu'à 21h.

0: jusqu'à 21h.
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2: Avec Florent Père, notre invité, un amoureux de la vie, un sourire hein, franchement très agréable depuis 20h. Il partage son ascension ce soir de son premier one-man show, ça s'appelait comme ça d'ailleurs en 2007, en passant par Nature, coécrit avec entre autres Philippe Cavrivière. C'était Pascal Obispo qui avait signé la musique du prénom au Théâtre Édouard VII à Paris, en passant par les producteurs d'Alexis Michalik, sans oublier quelques films, Red Dingue ou encore Duc au but. Florent Père est votre invité jusqu'à 21h. Je vous ai donné un indice dans la présentation par rapport à ce que je vous ai dit il y a quelques minutes, Florent. Saint-Loubès, le sud-ouest, 22 janvier 2016, à l'issue d'une représentation, c'est la première fois que vous déclarez, je vais faire du ciné.
3: Ah bon ?
2: Et que vous allez annoncer que vous serez en tournage avec Danny Boone.
3: C'est vrai ?
2: Bah oui. Donc c'est aussi un tournant, voilà, moi je vous parle
3: mais
2: de ça.
3: C'est quand même un tournant, mais pourquoi moi je m'en souviens pas? Comment vous savez que j'ai dit ça là-bas?
2: Parce que je suis votre biographe.
3: Parce que vous
2: votre...
3: êtes mythomane.
2: Non, mais c'est possible. Ça se vérifie tout ça, c'est
3: non, non, mais c'est possible que je l'annonce, j'en étais très fier, effectivement, c'est...
2: Non, mais peut-être dans une interview vous avez dit ça, mais en tous les cas vous en avez parlé à l'issue de cette représentation ce jour-là, 22 janvier 2016.
3: Ah ouais. Eh ben écoutez, je vous remercie, mais effectivement, c'est probable que je l'ai fait parce que j'étais tellement fier, j'ai dû le dire à la fin du spectacle en disant au public, bah voilà. C'était, bah oui, le tournage de Red Dingue.
2: Avec... C'était où ?
3: C'était à Saint-Loubès, le 22 janvier en 2016.
2: Vous l'avez tourné où ça ?
3: On a tourné ça en Belgique, et enfin un peu à Bruxelles et ouais. Un peu à Paris. Ouais. Et voilà, c'était mes premiers pas au cinéma. Adoubé par Danny Boone que j'adore et qui a toujours compté pour moi dans ma carrière et c'était fou de se dire que mes premiers pas au cinéma étaient accompagnés par ce grand humoriste qui m'a tant inspiré.
2: Le cinéma, le théâtre, je viens d'évoquer quelques spectacles, la télévision, la radio un petit peu vous avez fait?
3: Pas beaucoup, non. Pas en tant qu'animateur, non. Et en tant que chroniqueur, j'ai peut-être fait une ou deux chroniques, dans la bande originale chez ouais. Nagui.
2: Le sens de l'humour. Parlons de cette actualité, puis on retournera en région dans un instant avec d'autres villes à évoquer. Aujourd'hui, le sens de l'humour, c'est au Théâtre Antoine. C'est donc à Paris. On va s'en dire un mot. Bon, une comédie très contemporaine. Sacha Judasco, Fabrice Doniaux pour l'écriture, qui parle, oui, de notre époque. L'histoire d'un quatuor, quatuor assez exceptionnel. Je voulais te donner la parole quand même. L'histoire d'un fou rire qui devient une catastrophe, quoi.
3: Oui, Romain, qui est auteur de comédie, qui est interprété par Ariel Mallet, prend un fou rire innommable chez ses beaux-parents, un dimanche après-midi avec sa femme, et le soir même, ils reçoivent la future patronne de sa femme et son mari. Donc ça commence déjà sur fond d'engueulade, parce qu'on voilà, ce fou rire a créé un cataclysme dans la famille, et en plus, ils vont se récupérer un couple assez haut en couleur, et il y a un réel enjeu, puisque... Élise Diamant, qui interprète Sarah, la femme de Romain, donc va signer son CDI certainement à l'issue de cette soirée. Donc elle a la pression d'avoir sa patronne à la maison, son mari qui est banquier que j'interprète, et ces quatre personnes à l'humour très différent. Qui vont cohabiter toute une soirée.
2: Parce que c'est ça la pièce, c'est que tout le monde n'a pas le même humour. Quoi. Bah là, non. On a quatre humours totalement différents. Comment ça fonctionne ensemble ?
3: Particulièrement débridé dans mon personnage qui s'appelle Jean-François, qui se permet à peu près tout et n'importe quoi, et surtout n'importe quoi, quitte à gêner. Lui, il aime l'humour un peu dérangeant. Donc, voilà.
2: Bon, cet éclat de rire arrive, effectivement, on l'a compris, au pire moment, quand le sourire est totalement impensable. Ce fou rire devient impardonnable. On va comprendre dans la pièce, on ne peut pas trop en dire ce qu'il en est, mais effectivement, ça suscite aussi toute une réflexion autour du rire. Et la question que tout humoriste se pose depuis des années, est-ce qu'on peut rire de tout ? Est-ce que le rire est une arme ? Enfin, vous êtes posé toutes ces questions aussi ?
3: Jamais, je ne suis pas assez intelligent. Si, mais bien sûr, surtout quand on fait mon métier.
2: Ah oui.
3: Moi, ma réponse, c'est qu'on doit rire de tout. Qu'il faut rire de tout parce que c'est une preuve de victoire, en fait. Là, je parle du rire sur sur le malheur. Mais le rire en général, de toute façon, vous constatez que vous rentrez dans un magasin, si vous avez ce pouvoir-là, vous faites rire cette personne qui est là depuis 6-4 heures du matin dans sa boulangerie et qui a peut-être une journée un peu longue, vous lui faites deux blagues, elle rigole, vous la rendez heureuse, de la rendre heureuse, ça vous rend heureux, et tout ça, ça met quand même une énergie très sympathique. Et pour ce qui est de rire des choses moins rigolotes, je pense qu'on doit, parce que c'est une forme de recul, d'ironie et de victoire. C'est-à-dire que si on est capable de rire d'un grand malheur ou personnel, ou voilà, c'est que on l'a surpassé et pourtant pas oublié qu'on peut aussi lui rendre hommage par le rire. Et on peut tout faire par le rire. Moi, je ne communique que par le rire. C'est-à-dire que si je suis gêné, je vais trouver une vanne pour m'en sortir. Si je suis heureux, j'ai envie de faire rire. Si je vois quelqu'un de pas heureux ou qui est celui qui rit jamais, parce que c'est le bougon ou la bougonne et tout, ça va être mon objectif de la faire rire, et même, je peux même me sentir responsable, si je, la personne ne rit pas, j'ai l'impression que c'est ma faute. C'est une espèce de... Moi, je trouve que quand on a de l'humour, c'est ce que je dis à mon fils, qui a aussi beaucoup d'humour, j'ai quand t'as ce pouvoir-là, c'est presque un super pouvoir, et il faut en user, en abuser, parce que tu peux diffuser tout autour de toi de la bonne humeur, et c'est et surtout actuellement, franchement, c'est un vrai pouvoir.
2: Où est-ce que vous avez le plus ri dans votre vie? C'était quand? Ou est-ce que c'est tous les jours? Ah, me dites pas tous les jours, parce qu'effectivement, vous riez tous les jours et vous venez
3: de
2: l'expliquer.
3: Oui, tous les jours, mais c'est vrai que, bah, après, avec l'âge, forcément, il y a moins d'insouciance, donc le rire est un peu moins immédiat. Mais je crois que là où j'ai vraiment ri, bah, c'est au crêpes, hein, où vraiment, bah, parce qu'on est en pleine adolescence, on est complètement neuneux, on rit de tout, c'est formidable. Ouais. Mais non, mais le rire est quand même très présent dans ma vie. Ça se cultive aussi, hein. Mais j'ai des potes mais qui sont pas du métier, qui sont dont notamment un pote du sport études qui s'appelle Marion Malakin, enfin Malak pour les intimes, qui est je pense la personne qui me fait le plus rire au monde, alors que c'est pas du tout un humoriste, mais il a un truc qui m'amuse, une espèce de folie de voilà.
2: Le sens de l'humour, c'est en ce moment au Théâtre Antoine à Paris, théâtre de Jean-Marc Dumonté, qu'on salue avec Claudia Tagbo, Ariel Mallet, Florent Perrin, notre invité, et Élise Diamant. Ça vient débuter mi-septembre, donc vous y êtes au moins jusqu'à la fin de l'année, j'imagine.
3: Jusqu'au 10 janvier.
2: Jusqu'au 10 janvier, c'est parfait, on viendra vous voir avec plaisir.
3: Venez.
2: Beau théâtre d'ailleurs, Théâtre Antoine. Quel est le... Ah, vous avez fait les théâtres. Il y a un théâtre que vous retenez en particulier, une ville où vous êtes dit, oh, ce théâtre, mais c'est un truc de fou. Un opéra ou un théâtre, ou une salle où vous avez joué.
3: Il y a l'opéra de Vichy qui est très très beau. Je le fais pas pour vous faire plaisir, mais je l'avais fait pendant la tournée des prénoms. Non, c'est magnifique. Il y a aussi un théâtre à Colmar que je trouve magnifique. J'adore quand on y va. À Paris, il y a le théâtre de Paris où j'ai joué les producteurs l'an dernier est quand même très très beau. Le théâtre Antoine aussi, on sent, c'est chargé de, on comprend l'histoire qu'il y a eu. L'Olympia où j'ai eu la chance de jouer, où j'ai un vrai souvenir aussi artistique et familial. Non, mais il y en a plein de lieux comme ça. Mais c'est vrai que la magie de la tournée, c'est que des fois vous débarquez dans des petits patelins, vous dites bon bof, ça va être un petit lieu. Voilà. Alors, des fois c'est un gymnase et des fois. C'est un théâtre sublime de 1800, qui a été construit. On ne sait pas quand, comment, on ne connaît pas l'histoire, et on se dit mais là, lui est fou, quoi. Et on sent que c'est chargé. Je ne sais plus où j'ai joué, où le régisseur m'a dit mais viens voir. Ils avaient des pans de décor comme à l'époque peints sur des toiles qui gardaient, qui sortaient plus maintenant, qui sont protégés, mais ils avaient encore ça de l'époque de la préhistoire.
2: Et le public, le meilleur public, ça c'est pour vous fâcher avec la moitié de la France, sauf une région. Le vôtre, celui, votre meilleur public, vous dites, chaque fois que je passe ici, c'est top, quoi.
3: Bah ça, c'est un petit peu dans toutes les villes, mon ami, vous savez, les gens
2: ici.
3: Il
2: va pas se mouiller,
3: non,
2: ce soir.
3: Non, mais non.
2: Beaucoup de gens me disent le Nord, je vous mets à l'aise.
3: C'est pour ça que j'allais faire un poncif, mais je reconnais, il faut reconnaître, que les gens du Nord sont quand même, et les Belges.
2: Ouais.
3: C'est un public qui vit, on sait qu'il est venu pour se marrer, donc il n'y a pas le petit moment de, quand on est habitué au théâtre parisien, au public parisien qui est un peu plus dans ses soucis. Là, on sent que dès l'entrée que les gens sont là pour rire et qu'ils le manifestent clairement à haute voix et tout, et c'est très agréable. C'est vrai que le public du Nord est très chaleureux.
2: Et ça ne nous fâche pas, quand on est à Avignon, Orange, c'est déjà le Nord.
3: Oui, voilà, exactement.
2: On est d'accord.
3: Mais bien sûr, évidemment.
2: Vous vivez.
3: Très bon ce petit coup de violon. Il y a un mec qui est payé avec ses violons.
2: C'est Benoît Prospero. Okay.
3: Il fait ça aussi.
2: Et il fait tout ici.
3: Et la dame qui fait des coussins en pépins à Avignon, elle joue pas de.
2: Vous vivez à Montmartre aujourd'hui.
3: C'est faux.
2: Vous vivez où aujourd'hui alors du coup?
3: J'habite à Montmartre, dans la tour nord du Sacré-Cœur.
2: Pourquoi vous me dites que c'est faux?
3: Pour vous embêter.
2: D'accord. Non, mais c'est marrant, vous êtes resté dans le quartier du Moulin Rouge, quoi.
3: Je connais pas très très bien Paris. Je connais uniquement le 9e et le 18e. Quand je suis arrivé au Conflans, j'étais installé à Pigalle. Je suis resté 9e, 18e. Et donc, effectivement, là, je suis au pied de la butte Montmartre.
2: C'est vrai que vous faites des road trips en van?
3: Oui, bien sûr, avec ma femme et mon fils.
2: C'est génial, ça. Par goût, par choix, par économie.
3: Non, pas par choix. J'ai la chance que ça soit un loisir. Mais c'est un peu le trip en van, c'est un peu syndrome de Stockholm. C'est-à-dire que quand vous y êtes, quand vous prenez le van et tout, que vous le louez, vous dites putain, mais pourquoi? Parce que c'est quand même une tannée, hein. Il faut reconnaître, quand vous prenez un van, qu'il faut tout déplier tous les soirs, tout emballer tous les soirs, hein. Vous dites pourquoi on a fait ça? Pourquoi on s'est pas loué une petite baraque tranquille? Donc on souffre au début, on râle souvent. Moi, en tout cas, je râle souvent. On le fera plus jamais l'an prochain et tout. Et puis en fait, après, on se retrouve dans des lieux tellement isolés où vous n'avez accès. En fait, quand d'un coup vous vous endormez au milieu d'une forêt ou au bord d'une falaise et que vous vous réveillez le lendemain matin ou vous vous couchez avec les étoiles, ouais. Le bruit de la mer, et que ça n'est accessible que comme ça, et que vous prenez votre VTT, vous allez faire 3 heures de VTT dans une forêt ou une montagne dans laquelle vous ne seriez jamais venu si vous n'étiez pas en van. Il y a une communion avec la nature que j'adore dans le trip en van.
2: Vous l'avez fait dans les Pyrénées, vous l'avez fait dans les Alpes. Il y a 2 ans, vous étiez en Bretagne. Et peut-être que le prochain, ce sera dans le Massif Central ou l'Auvergne, car ça fait partie des destinations que vous connaissez moins et que vous avez envie de découvrir.
3: C'est vrai.
2: Merci Florent Père.
3: Mais merci à vous, c'est déjà fini.
2: C'est déjà fini.
3: Mais ça allait si vite.
2: Quel parcours depuis le petit gamin qui vendait dans les marchés nocturnes du côté de Saint-Raphaël et qui aujourd'hui est au Théâtre Antoine avec le sens de l'humour. On aurait pu parler du Pays Basque que vous adorez parce que vous êtes un amoureux aussi du Pays Basque et des Landes.
3: Ouais.
2: Revenez demain.
3: Ok.
2: Il y aura Benoît Prospero aussi.
3: Ah,
2: tout le monde sera là.
3: Mon Ben, mon Prosperos.
2: Merci Florent Père. Ici.fr pour écouter l'émission Le Théâtre Antoine jusqu'au 10 janvier pour le sens de l'humour. Rendez-vous demain, portez-vous bien. Merci pour ce rire en tous les cas.
3: Merci, c'est
2: un plaisir. Salut Florence, salut à tous.

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2: Salut à toutes, salut à tous et bienvenue dans votre décibel du jour. On est ensemble en direct jusqu'à 20h et en ce mardi soir, Colette Renard sera à l'honneur. Mais oui, c'est l'anniversaire du jour de sa mort. Alors si vous ne voyez pas qui est Colette Renard, comme ma jeune réalisatrice Iris, eh bien attendez la fin de l'émission mais planquez les gamins. Parce qu'attention, Colette Renard, ça chantait pas l'alphabet comme Chantal Goya, je peux vous le dire. Enfin ça, ce sera un petit peu plus tard. Colette Renard à qui nous rendrons donc hommage. Pour les plus âgés, elle jouait dans Plus belle la vie aussi. Voilà, vous voyez, c'est très large la palette de Colette. Ce soir, on aura un blind test consacré aux quatre saisons, puisque nous sommes en plein changement de saison, justement, les quatre saisons en chanson. Venez jouer avec nous. Pour vous inscrire, il suffit d'appeler Sadika au standard d'ici, 0810 055 056, 0810 055 056. Et à gagner ce soir, c'est une merveille de livre, une BD signée Hervé Bourris, mon invité de ce soir, aux éditions Casterman. La BD sort demain, elle s'appelle Ringo, oui, comme Ringo Starr des Beatles. De Ringo entre sa naissance en 1940 et 1968, l'année où il pète un câble et où il quitte pour quelques jours seulement les Beatles. Alors pour celles et ceux qui pensent, c'est vrai que l'histoire est souvent racontée comme ça, que Ringo est le moins cool des Beatles, eh bien sachez qu'Hervé Bourris n'est pas d'accord, il va même plus loin en disant que Ringo c'est l'âme des Beatles. On parle de Ringo avec mon invité Hervé Bourris. Bienvenue, c'est Décibel. On démarre l'émission avec Cyndi Lauper, double actualité pour elle. Il y a déjà sa comédie musicale

Kinky Boots qui cartonne aux États-Unis et en Angleterre depuis 2013, année de sa création. Elle débarque enfin en France, Kinky Boots, une comédie musicale donc qui raconte l'histoire complètement dingue d'un patron d'usine de chaussures qui va trouver l'inspiration en devenant ami avec Lola, une drag queen qui porte des cuissards de rouge vernis. Évidemment, ça donne envie de voir la comédie musicale, d'écouter les chansons. Et bien, sachez que la bonne nouvelle, c'est que Kinky Boots, adapté en français, arrive en France, au départ à Paris, aux Folies Bergères, le 12 février 2027. Voilà pour la première actualité de Cyndi Lauper, puisqu'elle signe la musique et les chansons de cette comédie musicale. Et puis, la deuxième actu, c'est les 40 ans du deuxième album de Cyndi, True Colors, immense succès partout dans le monde, notamment grâce à cette très jolie chanson, très mélancolique, True Colors, Cyndi Lauper.

0: l'album True Colors de Cyndi Lauper. À 40 ans, on espère qu'elle nous offrira petit concert en France pour fêter l'occasion. Ce serait vraiment merveilleux. Et donc en 2027, sa comédie musicale Kinky Boots en français, d'abord à Paris et là aussi, on l'espère, en tournée.
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0: Notre coup de cœur du jour s'appelle Nava, N-A-V-A. Elle est autrice, compositrice, elle aime le rock, Nava. Elle aime le féminisme aussi, elle est culottée exactement comme on aime. Et elle commence à bien cartonner au niveau des streams, et qu'elle peut maintenant compter en millions, ce qui n'est pas le cas de tous les jeunes artistes. Donc bravo à elle. Nava s'était fait remarquer avec un premier titre qui s'appelait Prince Charmant. Et elle sort Baby Boy, que j'ai très envie de partager avec vous parce que oui, c'est un grand, grand coup de cœur. Alors c'est parti, découvrez et craquez sur la jeune et prometteuse Nava.

Toute nouvelle signature du label Frenchy Piass. Elle s'appelle Nava. Les Parisiens sont les premiers servis. Comme souvent, désolé les amis. Le 28 janvier 2027, Nava sera en concert à Paris au Badaboum. Mais bon, quand on commence au mois de janvier à Paris, c'est sûr, vous la croiserez, on l'espère au moins, sur les festivals d'été.

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1: Oui, ça y est, c'est maintenant qu'on va parler de Ringo avec Hervé Bourice. Bonsoir.
2: Bonsoir.
1: Bienvenue dans Décibel. Hervé Bourice, vous êtes dessinateur et scénariste de bande dessinée. Parfois, s'il s'agit d'un binôme, hein, l'un écrit l'histoire, l'autre la dessine. Vous faites les deux depuis fort longtemps.
2: Oula.
1: Maintenant. Hein,
2: 25 ans.
1: Dites donc, que les moins de 20 ans ne peuvent pas connaître, effectivement. Moi, je me souviens avoir découvert votre travail avec le petit livre Rock, ouais. Voilà, où vous, déjà, hein, et c'était pourtant il y a un petit moment,
2: 19 ans.
1: Vous aimiez raconter les histoires de rockstars, dessiner des guitares, des backstage, etc. Vous nous avez enchanté l'année dernière avec Paul, où là, c'était une biographie graphique donc de Paul McCartney, à un moment très compliqué de sa carrière, c'est-à-dire après les Beatles. Quand même le banquier ne le prenait plus au téléphone.
2: Absolument, ouais.
1: Voilà, très compliqué. Et là, donc, vous revenez avec Ringo qui sort demain aux éditions Casterman. Ringo Starr, donc. Je trouve ça super que vous parliez de lui parce que c'est peut-être dans les quatre Beatles, le moins bien servi, non, au niveau des biographies, tout ça, puis même de la mystique.
2: Oui, bah alors c'est vrai que moi, quand on me demandait ce que j'allais faire après Paul, que je disais je voulais faire les autres Beatles, oui. Et on m'a dit bah John, forcément, je dis oui. Bah non, Ringo. Et là, j'ai eu une stupéfaction en face de moi. Bon, pourquoi? Mais parce qu'il est très important, il est aussi important que les autres, et, ouais. Et peut-être que sa vie est moins connue.
1: Mais j'ai appris un milliard de trucs en lisant Ringo. Vraiment, déjà, je vous remercie parce que je regarde Ringo autrement. On peut parfois s'imaginer que c'est le Beatles rigolo. On s'imagine aussi que c'est peut-être le moins compliqué de la bande. Que, en gros, Lennon et McCartney, c'est les Thénardier, mais qui tiennent quand même la baraque. Que George Harrison, c'est le poète qui sort comme ça des chansons incroyables.
2: Et le petit dernier.
1: Et le petit rigolo, voilà, c'est Ringo. Et en fait, pas du tout. Vous l'appelez même, c'est le sous-titre de votre livre, L'âme des Beatles.
2: Oui, moi je pense que c'est le pilier. D'ailleurs, ça a été très longtemps l'archiviste des Beatles, celui qui gardait tout. Mais il a eu un incendie dans sa maison et il n'a plus rien. Bon, ouais, ça c'est une autre
1: dommage.
2: Histoire.
1: Ouais.
2: Mais oui, effectivement, moi je pense que c'est l'esprit des Beatles et c'est aussi l'esprit de Liverpool. Dans les années où les Beatles étaient des demi-dieux, c'est-à-dire assez vite finalement, oui. Mais les dernières années, quand, après Sgt Pepper, vraiment, c'était, je pense qu'ils avaient un égo surdimensionné à juste titre. Il y avait toujours Ringo qui lui est resté sur Terre. Je crois que Ringo n'a pas d'égo. Ça pourrait être un slogan d'ailleurs.
1: Ringo n'a pas d'égo. Oui, il faut faire des t-shirts. Et à la fois, ça explique plein de choses. Alors s'il n'a pas d'égo, ça veut dire qu'en fait, il peut supporter les égos des autres.
2: Et en fait, il est très écouté, justement, parce que les autres sont dans des cimes que personne ne peut atteindre. Et lui, il restait quand même terre à terre. Et je pense que vraiment, à chaque fois, il parlait peu, Ringo. C'est un taiseux plutôt. Mais quand il ouvrait la bouche, les autres l'écoutaient vraiment.
1: D'accord.
2: Comme quelqu'un qui détient une espèce
1: de sagesse
2: populaire de Liverpool, leurs origines, quoi, en fait.
1: Et puis une sagesse aussi, alors j'allais dire de facto, puisqu'il est plus vieux que les autres.
2: Oui.
1: Enfin, un tout petit peu.
2: Oui.
1: Mais en tout cas, au début, on se rend compte qu'il y a un vrai décalage où les trois autres Beatles sont encore un peu des ados et un peu dans les jupons de leur mère.
2: Et lui, c'était déjà une star à Liverpool.
1: Voilà.
2: C'était
1: il avait une bagnole, des copines.
2: C'était
1: et tout.
2: Un adulte.
1: Ouais,
2: il avait une barbe.
1: Il avait une barbe, il avait des poils.
2: George Harrison, qui avait 17 ans, qui le voyait déjà dans une voiture avec des poils, il le fascinait.
1: Ah là, donc il avait vraiment une aura exceptionnelle au tout début des Beatles. Et voilà, donc on suit ses premières années à lui, à Ringo, à partir de 1940, à partir de sa naissance. Et vous nous emmenez en 68, donc cette année où il décide, ça ne va pas être une décision irrémédiable.
2: Ça
1: a duré 10 jours. Mais de quitter les Beatles, quand même. Alors c'est fou, on apprend un milliard de choses. Ça donne envie de réécouter sa voix et de se rendre compte qu'au début des Beatles, la voix de Ringo, elle avait été là, par exemple, sur I Wanna Be Your Man, qui ensuite a été donnée aux Rolling Stones. I wanna be your man.

0: Ringo Starr est la star de ce nouveau livre Hervé Bourris qui sort demain.
1: Ringo, c'était un des premiers batteurs-chanteurs, faut quand même le dire. Oui. Dès son premier groupe, il y avait un moment qui s'appelait le Star Time, pendant un quart d'heure, je crois, où il faisait des breaks de batterie et il chantait des chansons en battant, ce qui était assez novateur à l'époque.
0: Évidemment.
1: Qu'il est toujours.
0: Bah oui, oui, oui. Alors. Il est là, on l'entend chanter. Il chante évidemment sur With a Little Help from My Friends, qu'on va écouter tout à l'heure, sur Yellow Submarine. Pourquoi, pensez-vous, alors qu'il était le plus cool de la bande, quand les Beatles sont tout petits, c'est Ringo le plus cool, c'est le plus capé, c'est celui qui a fait le plus de scènes, etc. Pourquoi est-ce que Lennon et McCartney lui ont pas donné plus de place? C'est quoi votre analyse?
1: Ah ben, il n'est pas compositeur. Il l'a été par la suite un petit peu, mais les deux patrons, c'était les deux compositeurs. Même George Harrison, c'est arrivé beaucoup plus tardivement, plus laborieusement. À la fin des Beatles, il était au même niveau que les autres, George Harrison. Et même au début, c'était compliqué pour lui. Quant à Ringo, il n'a jamais vraiment voulu composer. Et la première chanson qu'il a composée pour les Beatles, c'est en 68, donc c'est tardif, quoi.
0: Ouais.
1: Donc en fait, tout simplement, les deux autres, Lennon et McCartney, c'était les patrons parce que c'est eux qui rapportaient les sous aussi, en faisant des tubes en permanence. Donc forcément, ils ont pris l'ascendant assez vite.
0: Allez, on va l'écouter chanter quand même notre bon Ringo avec With a Little Help from My Friends. Super chanson. Alors évidemment, il se fait voler la vedette par Joe Cocker, qu'il reprend.
1: Ah oui, Woodstock.
0: Incroyablement à Woodstock. Mais quand même, rendons à Ringo ce qui lui appartient. Le premier chanteur de cette merveille, c'était lui. What?

0: Ringo chante.
1: Il la tient bien la note à la fin quand même. Hein. C'est pas si facile.
0: Bah oui,
1: il n'y a pas une tessiture de ouf, c'est pas Céline Dion. Mais non. Quand même, il tient sa note.
0: With a little help from my friends, les Beatles. Donc, et cette voix de Ringo Starr, Ringo à l'honneur. Donc Hervé Bourris, vous vous êtes éclaté, je le sens, en vous lisant. Déjà, à dessiner Liverpool, quand même une ville qui peut être assez sinistre.
1: Mais non.
0: En tout cas, voilà, vous n'avez pas abîmé vos crayons de couleur. Hein. Il y a du noir, il y a du gris, évidemment, il pleut et tout. Et l'enfance de Ringo,
1: c'est
0: dont
1: terrible.
0: Je n'avais aucune idée,
1: affreux.
0: Mais c'est Zola.
1: Ah, bah oui, c'est ouais. Ou Dickens, puisqu'on est en Angleterre.
0: Dickens,
1: ouais.
0: Voilà.
1: Mais ouais, c'est terrible.
0: C'est fou. Alors, il y a sa pauvre maman, c'est très drôle, il y a un running gag, il n'arrête pas de décevoir sa mère, dès qu'il va voir sa mère. Sa maman, donc, il l'élève toute seule.
1: Ouais.
0: Voilà. Et en fait, il y a des énormes problèmes de santé dans l'enfance de Ringo. Il a failli y passer deux fois.
1: Oui, il a passé son enfance à l'hôpital, en fait.
0: Hein. Ouais.
1: Parfois seul, dans des chambrées énormes.
0: C'est vrai.
1: Il a été très peu à l'école, à tel point que quand ses soucis de santé ont vraiment commencé à s'arrêter à l'adolescence, quoi, à l'école, ils l'ont dit, non, on vous prend plus, ça sert à rien, c'est une cause perdue, quoi. Donc en fait, Ringo ne sait pas bien lire et sait pas écrire.
0: C'est ça. Et c'est hyper touchant de s'en rendre compte et de se dire, pourquoi on connaît pas cette histoire-là? Pourquoi on connaît l'histoire de Julia, la mère de Lennon, on connaît tout. Et Ringo, on sait pas plein de trucs.
1: Mais parce qu'il a pas raconté sa vie dans des chansons.
0: Il est discret.
1: Ouais, il est plus discret, ouais.
0: Ouais.
1: Plus humble. Et puis je pense qu'il était complexé aussi.
0: Ouais.
1: Probablement. Quand on a des génies en face de soi et qu'on a connu plus petit, c'est pas facile, quoi.
0: Ouais. Donc en tout cas, voilà, enfance terrible et à la fois toujours une espèce de réserve de joie en lui.
1: Toujours optimiste.
0: Il fait des blagues, il se fait casser la gueule dans la rue. C'est pas grave, quoi. Il y retourne. Ouais. J'ai l'impression que vraiment, en tout cas, c'est l'épaisseur que vous lui donnez. C'est un type très courageux,
1: moi, je pense
0: Ringo Starr.
1: Oui, et il a une pulsion de vie, en fait.
0: Ouais,
1: il a vraiment
0: c'est
1: un
0: ça.
1: Truc. Il est toujours là à 85 ans en bonne forme.
0: À sortir des disques.
1: À sortir des disques, à chanter.
0: On tout à l'heure, oui, c'est fou. C'est fou. Et voilà, ça me le rend très attachant. Et à la fois, j'ai envie vraiment de me taper sur les doigts et de me dire, mais quand même, j'ai 46 ans, ça fait au moins 30 ans que j'écoute très sérieusement de la musique. Et je ne savais pas le tiers, le quart de ce que vous racontez dans ce livre.
1: C'est assez peu raconté. Et moi, j'ai lu plusieurs biographies qui étaient... ça creusait pas tellement,
0: non.
1: En fait. Il a fallu que je cherche quand même pas mal de sources. Je suis allé à Liverpool, d'ailleurs.
0: Ah oui, voilà, j'allais vous demander comment vous avez fait, parce qu'il y a des trucs... des citations d'autres Beatles sur lui et tout, c'est compliqué.
1: Ça, c'est la documentation, c'est...
0: Ouais.
1: Alors, j'amasse les bouquins, les magazines et tout ça depuis que j'ai 14 ans, donc là, j'ai vraiment ce qu'il faut.
0: Surligner,
1: Ouais.
0: Okay.
1: Et puis, à Liverpool, c'est la première fois que j'y allais l'été dernier, il était temps quand même. j'ai passé du temps et j'ai enfin compris les Beatles, je pense, par la géographie.
0: C'est-à-dire
1: Que c'est des gars de la banlieue, en fait, de Liverpool. C'est pas des gars de Liverpool, c'est des gars de quartiers qui sont assez éloignés du centre.
0: Ok.
1: Donc ça explique des choses aussi. Non seulement les Beatles venaient de Liverpool, donc du nord de l'Angleterre, donc de Londres, c'était quand même compliqué, c'était les premiers vraiment à faire ça, mais en plus ils venaient de banlieue. Donc je pense que ce complexe qu'il a pu avoir, c'était aussi déjà, existait déjà à Liverpool.
0: Ouais. Vous l'expliquez très bien, vous expliquez que c'est 6 heures de train et on ne peut rien acheter à manger dans le train entre Liverpool et Londres.
1: Il n'y avait pas d'autoroute.
0: Et il n'y a pas d'autoroute, donc c'est 8 heures de bagnole. Donc il y a un moment, c'est le bout du monde, et donc les mecs de Liverpool n'ont rien à faire. Il y a un dessin super drôle, vous avez Londres hyper chic et tout, et un petit personnage un peu qui a l'air sorti de sa campagne avec ses sabots crottés, voilà, et qui est au milieu et qui n'a rien à faire là. Donc il y a ça aussi, finalement, c'est Ringo, c'est un type qui avait rien à faire là, mais qui allait quand
1: déjà
0: même.
1: Déjà devenir une star à Liverpool, c'était fou. Je pense qu'il pensait que c'était le max, en fait.
0: Ouais.
1: Mais il a été un peu plus loin.
0: Il était un peu plus loin. Et donc en 1968, à un moment, pétage de plomb, quittage de Beatles et prenage d'avion. On va vous raconter tout ça sans les fautes de français et avec Hervé Bourris qui est ce soir l'invité de Décibel. Ringo qui sort demain aux éditions Casterman est à gagner au Blind Test. Donc si vous voulez participer, c'est maintenant qu'il faut vous inscrire. Le numéro du standard 0810 055 056. À tout de suite.

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2: 19h31, on est ensemble jusqu'à 20h sur votre radio ici. Et la musique est bonne, forcément, quand il s'agit des Beatles et d'un Beatle en particulier, Ringo Starr, mis à l'honneur dans ce nouveau livre d'Hervé Bouris. J'ai du mal à dire, c'est une BD, vous dites quoi, vous? Un roman graphique?
3: Non, c'est une bande dessinée.
2: C'est une bande dessinée biographique.
3: Oui, ça.
2: Voilà, de Ringo Starr.
3: On dit un biopic au cinéma?
2: Ouais.
3: Un peu ça.
2: Une bio BD.
3: D'accord.
2: On dirait qu'il y a de la salade dedans, oui, une bio BD, ça va pas du tout. Édition Casterman, ça sort demain, Ringo. C'est donc pas la suite de Paul qui est sorti l'année dernière, parce que c'est pas la même période.
3: Pas le même axe.
2: Très différent, pas le même axe. Donc là, c'est vraiment l'enfance de Ringo, son arrivée dans les Beatles. Est-ce que tout est vrai, Hervé
3: Bouris?
2: Oui. À un moment, vous dites qu'en gros, si Ringo est vraiment rentré dans les Beatles, c'est parce que Pete Best, le premier batteur, vous voulez pas se couper les cheveux?
3: Oui, c'est une des raisons.
2: Non, mais c'est fou à quoi ça tient.
3: Ouais.
2: Oui, c'est une des raisons.
3: Il y en a plein d'autres.
2: Oui. Mais celle-là. Allez-y, je vous en supplie. Il n'était pas dans les Beatles au début.
3: Non. Ouais. Mais ils se sont rencontrés à Hambourg, chacun avait leur groupe, et puis ils se sont très bien entendus avec lui. Et à chaque fois que Pete Best, donc le vrai batteur des Beatles de l'époque, avant 62, avait un problème, était malade, à chaque fois, c'était Ringo qui remplaçait, quoi. Ils se sont vus que ça se passait très bien, qu'ils avaient le même humour et tout ça. Il y a eu effectivement le moment où les Beatles ont eu leur fameuse coiffure en avant,
2: au lieu
3: de la gomina de rocker, et Pete Best a refusé. Après, Pete Best, c'était pas un bavard, c'était pas un rigolo.
2: Ouais.
3: Il faisait pas de blagues avec les autres, il était pas dans le même esprit que les autres en fait. L'autre problème, c'est que la maman de Pete Best, Mona, était un peu la manageuse, enfin la comptable du groupe. Et quand Brian Epstein, leur manager, a pris en main le groupe, il était bien content de se débarrasser des deux, quoi.
2: C'est ça, voilà, le binôme, le fils à la batterie et la mère à la calculette.
3: Ouais. Ah oui, aussi, c'était le plus beau gosse des Beatles, ils étaient contents de se débarrasser de lui.
2: Oui, du coup, il y avait moins de concurrence dans le groupe. Alors, Ringo, chez les Beatles, c'est par exemple Yellow Submarine.

0: C'est peut-être en fait à cause des chansons qu'on lui donnait qu'il a cette image de type peut-être moins profond que les autres, plus léger que les autres Beatles.
1: Oui, alors immédiatement, dès que le groupe a explosé aux États-Unis, c'était le préféré des enfants aussi. Parce qu'il avait son nez,
0: oui.
1: Il semblait rigolo, il avait une tête rigolote.
0: Ça me fait penser, il y a des fois, vous le dessinez en bébé avec sa tête d'adulte. Vous vous êtes fait plaisir, Hervé Bourris, parce que s'il y a un bébé qui a une tronche comme ça dans le monde entier, il faut nous la porter. Très drôle. Non, c'est très drôle. Mais il a une tête de cartoon, en fait.
1: Oui, et en fait, c'est le meilleur comédien des quatre, de loin. Je peux vous dire, le pire aussi, c'est Paul. C'est sûr. Il a d'autres qualités par ailleurs. Mais Ringo, c'était le meilleur. Et donc, c'était, dans la comédie, c'était le meilleur, quoi, tout simplement. Donc, je pense que ce truc d'humoriste, de comédien, ça vient de là, à l'origine. Quoi. Et ils ont continué, avec les chansons, cette espèce de statut qu'il avait eu avec les films.
0: 1968, que se passe-t-il? On ne va pas tout révéler, évidemment, parce que je vous dis, franchement, vous allez apprendre des trucs, même si vous connaissez, que vous écoutez les Beatles régulièrement et tout, vous allez apprendre des choses dans Ringo. Donc, je ne veux pas tout raconter. Mais qu'est-ce qui fait? Qu'est-ce qui amène Ringo, en 1968, à prendre sa femme sous le bras et à dire, chérie, fais les valises.
1: On se casse.
0: On se casse en Sardaigne.
1: Après 66, les Beatles arrêtent les tournées. Et donc là, ils se mettent à faire des albums hyper sophistiqués qui prennent des mois et des mois et des mois. Et tous les compositeurs, c'est-à-dire les trois autres, en fait, travaillent beaucoup à mettre au point, à élaborer en studio leurs chansons, à faire appel à des musiciens, tout ça. Paul a pris l'habitude à cette période de montrer à Ringo les parties de batterie des chansons des Beatles, ce qui commence à être un peu tendu. Et en fait, il passait six mois en studio, voire plus. Ouais. Le double blanc, il revenait d'Inde, c'était super, super ambiance, c'était content, et puis ça s'est mal passé assez vite parce que chacun a voulu produire ses chansons. Donc en fait, le groupe s'est complètement disloqué, l'enregistrement a duré, je sais plus combien, 7 mois, à être les uns sur les autres, et à recommencer 15 000 fois les mêmes chansons.
0: C'est hyper laborieux.
1: Ouais. Et en fait, il s'est rendu compte qu'il s'amusait pas, en fait. Il était considéré comme un employé. Chacun bossait ses chansons et faisait appel à lui à un moment, tu viens, faut que tu fasses ta partie de batterie. En fait, il s'amusait pas, quoi. Ouais. Et donc, il est parti, il n'en pouvait plus.
0: Il pète un plomb, il s'en va. C'est le début de l'histoire que vous racontez, Hervé Bourris, et évidemment, une rencontre en Sardaigne qui fait qu'il va pouvoir raconter sa vie. Et donc, pour nous, on va la découvrir. Et puis, évidemment, il va pas quitter les Beatles très longtemps, hein. Ça dure une dizaine de jours. Mais est-ce que vous pensez
1: Mais il a bien fait de faire ça.
0: Qu'il a bien fait de le faire.
1: Ah oui.
0: Et si j'en crois ce que je lis dans Ringo, les trois autres, ont vraiment cru à son départ. Personne n'a cru qu'il était en train de faire un caprice.
1: Il ne pouvait pas savoir. Hein.
0: Non.
1: Il
0: ne
1: pouvait pas savoir, c'était possible. Il était quand même très en colère, ils avaient prévenu, il ne savait pas.
0: Hein. Ouais. Quand il a dit « je quitte le groupe », on l'a cru.
1: Ouais. Et je pense qu'ils ont, ils ont enregistré à trois sans lui, puis ils se sont rendus compte que ça ne marchait pas. Ouais. La mayonnaise ne prenait pas parce qu'il n'était pas là. Parce que c'est lui le lien, en fait.
0: L'âme des Beatles, d'où le soutien.
1: Ils avaient besoin de lui à la batterie, mais surtout parce que c'est une histoire à quatre.
0: Ouais. Et il y a dans cette histoire, justement, quand Ringo s'en va, quitte momentanément, mais quitte vraiment les Beatles, un télégramme qui arrive, dont je ne vous révèle pas le texte, mais dont moi je n'avais pas connaissance. Donc ça aussi, c'est vrai.
1: Ah oui, tout est vrai.
0: Un télégramme incroyable que vous lirez si vous vous offrez demain. C'est pas mal.
1: Ou un autre jour.
0: Un marketing. Dès demain, allez chez votre libraire. Non, mais c'est une merveille. Ringo de Hervé Bourris. Merci. Aux éditions Casterman, qui sort demain. Et voilà, vous penserez à moi quand vous lirez le passage sur le télégramme, parce que franchement, ça file des frissons. On peut écouter quelques extraits quand même des chansons composées par Ringo.
1: Oui.
0: Il n'y en a pas eu des masses, mais pour les Beatles, il a composé Don't Pass Me By, album blanc 68. Don't pass me by, don't make me cry. J'aime bien, mais c'est pas la DA non plus de l'album blanc, exactement.
1: Non, alors, y a trop de violon.
0: Il y a trop de trop.
1: C'est pas la plus classe.
0: C'est peut-être la préférée des enfants.
1: La préférée de Dylan.
0: Ah.
1: On sait pas pourquoi.
0: On sait pas pourquoi.
1: Ouais, bon, enfin, Dylan, c'est Dylan.
0: Et 1969, Abbey Road, le jardin de la pieuvre, Octopus Garden.

0: quelques notes quand même.
1: C'est un peu la même chanson que la précédente, oui. Mais avec des poulpes.
0: Oui, c'est ça. Il a juste changé de bestiole et il a changé de thème. Alors Ringo a sorti cette année son 22e album solo, Hervé Bourris.
1: Incroyable.
0: Qui s'appelle Long Long Road. On va pas se mentir, il a peut-être échappé à certaines et certains d'entre vous, mais je me dois de vous dire qu'il est vraiment réussi.
1: Eh ben.
0: En collaboration avec l'américain T-Bone Burnett, qui est un très très bon de la country. Et je vous propose de découvrir Ringo en solo, version 2026.
1: Ah, c'est son truc, la country.
0: Returning Without Tears.

0: mieux les violons aujourd'hui.
1: C'est charmant.
0: Ringo, c'est joli.
1: Oui,
0: hein.
1: C'est joli.
0: Hervé Boris valide le 22e album solo de Ringo Starr, donc Long Long Road. C'est son album américain, son album de country. Ça lui va super bien. Il est sorti il y a quelques semaines. Est-ce que vous l'avez rencontré? Est-ce que vous avez envie de le rencontrer?
2: Pas spécialement. Enfin, je sais pas.
0: Il a l'air d'être gentil.
2: Qu'est-ce que je lui dirais?
0: Je sais pas, moi. Mais vous le connaissez si bien. J'ai l'impression que vous êtes la première personne que je croise qui a compris qui était Ringo Starr.
2: Non, mais c'est de là, les deux survivants des Beatles. Je passerai mon temps à chialer, en fait. C'est pas, j'arriverai même pas à parler. Enfin, c'est pas possible.
0: Ça, c'est possible, effectivement, d'avoir une réaction, de leur faire un câlin. Et c'est déjà tellement une performance d'être les survivants des Beatles. Oui. Parce que ces mecs-là ont quand même eu des vies absolument incroyables. Oui, donc on a juste envie de lui taper dans la main et lui dire bravo.
2: Pas trop fort.
0: Accroche-toi. Oui, il faut pas taper trop fort. Oui, non, ça, c'est sûr. Donc voilà, Ringo, l'âme des Beatles, Hervé Boris, ça sort demain aux éditions Casterman. C'est merveilleux, j'espère que vous avez compris à quel point, parce que vraiment je le pense, et quel bonheur d'apprendre des choses encore sur des musiciens qu'on a l'impression de connaître par cœur. Vous avez fait tout un tas d'ouvrages autour de la musique, hein. Hervé Boris, il y a eu le petit livre Rock en 2007, donc le petit livre Beatles en 2010, Paul l'année dernière, là on est sur Ringo. J'ai aussi un super souvenir de votre aventure punk. Les 18 nouvelles punk et noires, Hervé Boris, ça c'était en 2011, parce que voilà, on adore les Ramones. Il y a eu le petit livre French Pop, où on parlait de chansons françaises. Est-ce que vous avez d'autres projets à venir autour de la musique ou de ces petits livres?
2: Eh ben, Georges.
0: Ah bah oui.
2: Ah bah oui, on continue.
0: Ah, vous gardez John Lennon pour la fin?
2: Oui.
0: Donc, il y a eu Paul, là il y a Ringo, le prochain c'est George Harrison.
2: Ouais. Après, ça sera John et Yoko, pas John tout seul.
0: John et Yoko? Parce que c'est la période que vous trouvez la plus intéressante de John Lennon? Ah!
2: Et puis je me méfie un peu de John tout seul.
0: Ceci dit, là, dans Ringo, évidemment, puisqu'on va jusqu'en 68, vous verrez John et Yoko ensemble sur certaines pages. Et ok, John et Yoko. Ah. Alors, même chose, hein, Yoko est encore en vie. Est-ce que vous avez tenté de la contacter?
2: Non. Non plus.
0: C'est vrai, ça vous dit rien. Bon. Et autour de des petits livres, donc que ce soit la chanson française ou punk ou etc.
2: Non, j'ai fait le tour. Enfin, de
0: ça y est
2: côté.
0: Là.
2: Enfin, c'était un principe de patchwork chronologique en fait, ces livres-là. C'était beaucoup de travail, c'était des gros livres et j'ai l'impression d'avoir fait le tour du concept, on va dire. Là, j'ai plus envie de raconter des histoires par le biais d'une bande dessinée plus classique en fait, avec des cases, avec des bulles et j'ai plus envie de ça en fait, et de la couleur.
0: Mais c'est pas dans sa forme en tout cas narratif, c'est pas classique parce que vous choisissez à chaque fois un moment de la vie de.
2: Et puis il y a des doubles pages sans cases, enfin c'est par moments c'est assez psyché. Ouais.
0: Donc là vous êtes en train de bosser sur George Harrison.
2: Ouais.
0: Ok, et vous pouvez déjà me dire quelle période de sa vie vous avez choisi?
2: En fait c'est pas une... c'est une période de sa vie mais c'est surtout un thème, c'est George et l'Inde.
0: Ah, oh, génial. Génial. C'est bien, on verra les autres défoncer aussi. Ça va être drôle, ça.
2: Obligatoirement.
0: Il va y avoir des bonnes pages encore. Eh ben, Hervé Boris, merci beaucoup d'être venu nous voir. Et on se donne rendez-vous pour George Harrison.
2: Oui, d'accord. Avec plaisir.
0: À la prochaine. Merci beaucoup.
2: Merci.

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1: Oh là là, la dernière partie de l'émission va se régaler. L'anniversaire sera consacré à une chanson de Colette Renard. Et pour le Blind Test, on va se balader en chanson dans les quatre saisons. Pas celle de Vivaldi, celle de notre année, printemps, été, automne, hiver, en chanson. Et pour jouer avec nous, il y a Clotilde. Bonsoir.
2: Bonsoir Émilie.
1: Bienvenue. Comment ça va Clotilde ?
2: Ben, ça va bien.
1: On joue ensemble ce soir pour gagner le joli... Il a dit qu'on pouvait dire BD, Hervé Bourris, je veux dire roman graphique et tout. Non, la BD, BD, mais avec une belle et vraie histoire autour de Ringo Starr. Et Clotilde, on n'est pas toutes seules, toutes les deux. Il y a aussi Josette qui est avec nous. Bonsoir Josette.
3: Bonsoir Émilie.
1: Comment ça va Josette ?
3: Eh ben, très bien.
1: Il paraît que c'est la deuxième fois qu'on joue ensemble.
3: Oui.
1: Ah, ça s'était bien passé la première ?
3: Oui.
1: Ah, formidable. Et Clotilde, en revanche, c'est une grande première ce soir, n'est-ce pas ?
2: Oui, tout à fait. C'est la première fois que je joue sur l'antenne nationale.
1: Eh bien, ça me fait...
2: Je joue sur mon antenne locale.
1: C'est laquelle, Clotilde ? On va leur faire un bisou.
2: Ici Orléans.
1: Ah, bisous, ici Orléans. Et Josette, où est-ce qu'on écoute ici, chez Josette ?
3: Touraine.
1: Et ici Touraine. Eh bien voilà, les deux, on les embrasse. Josette et Clotilde, maintenant devant la France entière réunie, oui, les 44 ici vous écoutent, je vous annonce que déjà, on va bien démarrer en vous disant que vous avez gagné, toutes les deux, un exemplaire du livre d'Hervé Bourris. Ça, c'est fait. Personne ne repart les mains vides du Blind Test de Décibel. Donc mesdames, chacune un exemplaire. Vous avez gagné.
3: Merci.
1: Avec plaisir.
3: Merci.
1: Et maintenant que vous avez gagné, nous jouons donc. Les chansons qui vont passer parlent d'une des quatre saisons. Et on recherche, ensemble, et le plus rapidement possible, le nom des interprètes de ces chansons. Petit point de règlement, Clotilde et Josette, je vais vous demander, avant de proposer une réponse, de penser à donner votre prénom pour que je sache laquelle de vous deux est la plus rapide. D'accord ?
3: D'accord.
1: Alors c'est parti avec une première chanson qui parle d'une première saison. Dites-moi, mais qui chante ça ?
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3: Josette,
1: Henri Salvador. Et Clotilde. Eh ben oui, vous l'aviez toutes les deux. Bravo.
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3: 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Ouais.
1: C'est beau, hein ?
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1: Alors on commence très bien ce blind test. Clotilde et Josette, ayant donné leur prénom exactement en même temps, elles ont chacune un point. Le jardin d'hiver d'Henri Salvador. Passons à la saison suivante, à la chanson suivante. Dites-moi, qui est-ce ?
3: François ?
1: Oui !
3: Sophie.

0: c'était Clo-Clo, deuxième saison de ce Blind Test. C'était donc le printemps. Bon, pour la troisième, je pense que ça va aller très vite. Concentrez-vous, mesdames. Qui est-ce ?
1: Josette, Josette.
0: Vous êtes trop forte.
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0: Mais quelle merveille! L'été indien de Joe Dassin. Josette et Clotilde, vous avez été deux excellentes candidates. Merci d'avoir joué avec nous au Blind Test.
1: Merci.
0: Merci. Merci. Vous revenez quand vous voulez. Moi, je vous envoie avec plaisir à chacune un exemplaire de Ringo d'Hervé Bourris. Et puis après l'été de Joe Dassin, le printemps de Clo-Clo et l'hiver de Monsieur Salvador, il est temps de passer à l'automne. Avec un garçon qu'on aime beaucoup ici. Il s'appelle Tété. À la faveur de l'automne, j'ai de bonnes nouvelles de Tété à vous donner. Je vous raconte après la chanson.

0: pas pris une ride, cette chanson, c'est dingue. Elle date de 2003, 23 ans qu'on écoute à la faveur de l'automne, en ayant les frissons d'amour pour Tété. Son nouvel album, Une semaine sur deux, qui raconte sa vie de papa divorcé, va sortir dans les prochaines semaines. Et Tété sera évidemment l'invité de Décibel. On l'adore.
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0: Aujourd'hui, c'est l'anniversaire de la mort de Colette Renard. Colette Renard nous a quittés il y a pile 16 ans, le 6 octobre 2010. Colette Renard, il y a plein de raisons de la connaître et toutes les raisons sont bonnes, mais je peux vous dire que c'était Rachel dans Plus belle la vie entre 2004 et 2009 et que ça, c'était très important pour tout un tas de gens qui ont vu tous les épisodes de Plus belle la vie. Colette Renard, Rachel, croyez-moi, ils la connaissent. Mais Colette Renard, elle a aussi été surnommée Irma la Douce, c'est trop drôle. Colette Renard, elle a aussi beaucoup chanté, en plus de jouer la comédie. Et elle a chanté, en 1963, une chanson alors qui rentre dans la catégorie des chansons paillardes, mais je trouve qu'elle est un peu à part, déjà parce qu'elle est chantée par une femme, et sur un ton qui n'est pas « Pouit, pouit, tagala, bisous Patrick Sébastien ». Rien à voir. Là, vous allez voir, ça s'appelle « Les nuits d'une demoiselle ». Et c'est donc une demoiselle qui vous raconte comment elle passe ses nuits, comment elle prend du plaisir pendant ces nuits-là. Je vous rappelle qu'on est en 1963. Il y a 7 couplets en tout, et tout un tas de façons de prendre du plaisir, mais sans jamais dire exactement ce qui se passe. C'est l'art des périphrases. Si vous êtes au lycée et que vous êtes en train d'étudier les figures de style, eh ben ce texte, signé Guy Breton, c'est un merveilleux exemple. Hommage à Colette Renard, à sa voix et à sa chanson « Les nuits

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1: Ah les amis, comme je suis désolée, j'ai fait une petite bêtise et je vous ai passé la version censurée de Colette Renard, Les Nuits d'une Demoiselle, rien que la conclusion de la chanson, liée le jour, je flirte tout simplement, dans la vraie version voulue par les auteurs et par la chanteuse, c'était le jour, je baise tout simplement. Mais c'est pas grave, je vous la passerai un autre soir. Je remercie l'équipe de l'émission, Diana Sadika, Iris, Vincent, Thierry et Mélodie. À demain.
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4: Bonjour chers amis et bienvenue dans ce nouveau rendez-vous quotidien qui est le vôtre depuis la rentrée. Ça s'appelle On vous doit bien ça, parce qu'ici on vous rend service, du moins on essaye. On parle bon plan, santé, vie quotidienne, arnaque à éviter, on parle animaux aussi. On est là pour vous et on est ensemble jusqu'à 13h. Si vous avez envie de nous poser des questions, ça se passe au 0810 055 056. C'est un numéro WhatsApp qui est gratuit. Aujourd'hui, une émission encore très très riche, très importante. Peut-être que vous ne le savez pas, si c'est le cas je vous l'apprends. Aujourd'hui c'est la journée nationale des aidants. Nous allons y consacrer une large partie. C'est aussi le retour de notre vétérinaire chéri Pierre Fabin. Bonjour Pierre.
5: Bonjour à tous.
4: Et qui va nous parler de la façon de dresser un animal un peu plus tard. Et puis Elsa Wolinski, notre grande journaliste, bonjour ma chère Elsa.
6: Bonjour.
4: A été elle-même aidante pendant 6 ans auprès de sa maman et elle nous livrera un témoignage bouleversant. Il y a aussi mon alter ego, ma vie, mon œuvre, ma passion, Audrazo. Bonjour cher Audrazo.
7: Bonjour Enora, bonjour à tous.
4: Et mon frère, non pas de la même mère, Valère Coréard. Monsieur Bonplan, bonjour.
8: Salut,
4: Valère.
8: Salut Enora, bonjour à toutes et tous.
4: Et puis vous pouvez aussi, par le biais d'un message vocal, nous laisser un vocal, c'est le cas, c'est le moins qu'on puisse dire, ça commence bien l'émission, au 0810 055 056, comme l'a fait Astrid aujourd'hui.
9: Bonjour à tous, moi c'est Astrid. Quelles sont les astuces pour réduire les frais bancaires ?
4: Ouf, ça sent le Valère Coréard à plein nez.
8: La bonne nouvelle, c'est qu'il y a pas mal d'astuces. Et même si vous avez un prêt avec votre banque, je vais vous dire comment faire.
4: On répond à tout cela dans une trentaine de minutes. Mais pour l'heure, on va parler des aidants dans On vous doit bien ça. Et on est ensemble jusqu'à 13h sur ICI. C'est la journée des aidants et c'est un sujet qui nous touche beaucoup dans l'équipe. Je voulais vous dire un petit mot, moi, en préambule, parce que c'est aussi quelque chose que j'ai bien connu. Je voudrais vous dire que la maladie, ça terrifie et ça isole. C'est presque pire que la mort. Et pour les aidants, ça éteint presque tout. J'en sais vraiment quelque chose. Vous vivez parfois seul avec vos chagrins, vos doutes, vos peurs. Et puis parfois même, on vous évite parce que vous vivez au quotidien. Ce que vous vivez au quotidien, on n'a pas toujours envie de l'entendre. Alors ce midi, je vous envoie tout mon respect et ma solidarité, vous les aidants. Je veux vous crier qu'il y aura des jours meilleurs. Je vous serre dans mes bras pour les nuits sombres.

0: Je veux vous rappeler que votre dévouement et les montagnes russes émotionnelles qui vont avec sont épuisants et que vous avez le droit de vous en plaindre. Et que parfois, l'espoir qu'on n'attendait plus se transforme en étincelle. Eh oui, pourquoi pas? Je veux vous dire que cette étincelle peut même briller en bonne nouvelle. Vous n'êtes pas seul, en tout cas pas aujourd'hui, pas ce midi en nous écoutant, et on vous dit courage. Et pour parler des aidants, on va accueillir une femme extraordinaire. Elle s'appelle Anaïs Beautran. Elle est directrice de l'association A3, l'association d'aide aux aidants. Et c'est Aude Razeau qui l'a invitée aujourd'hui.
1: Et Nora disait, Anaïs Beautran, vous avez le droit de vous plaindre. Vous qui accompagnez avec votre association les aidants au quotidien, vous les soutenez. Est-ce qu'un aidant, parfois, oublie un peu de se plaindre ?
2: Tout à fait, on a beaucoup de proches aidants qui viennent nous voir en nous disant c'est normal, je fais juste mon travail, c'est normal, c'est mon mère, c'est mon père, c'est mon enfant. Oui, mais on a le droit aussi, aimer ne rend pas inépuisable. Je pense que c'est un message important et vous avez le droit de vous plaindre, vous avez le droit de souffler. Et c'est notre travail en tant que plateforme de répit, j'en parlerai tout à l'heure.
1: Et on voit bien que ce sujet touche beaucoup, que ce soit dans ce studio, et je suis sûre aussi les auditeurs qui nous écoutent. Vous-même, Anaïs Beautran, vous êtes ou vous avez été aidante. Pourquoi cet engagement ?
2: Alors, mon engagement, en fait, c'est... En tant que telle, moi, je n'ai pas été spécifiquement aidante. Par contre, je dirais que j'ai vu et accompagné de très près mes grands-parents. Et mon grand-père était aidant de ma grand-mère qui était en situation de handicap. Donc, toute sa vie, elle a été en situation de handicap. Et lorsqu'ils se sont mis ensemble, il était normal que mon grand-père, surtout à cette époque-là, s'en occupe. Et finalement, tout s'organisait autour d'elle. Et mon grand-père a fini par s'affaiblir et à être plus faible, finalement, que ma grand-mère qui l'accompagnait. Donc j'ai vu cette souffrance, j'ai été du coup moi-même aidante d'une manière plutôt indirecte finalement par la suite pour compenser deux personnes en difficulté et ça m'a profondément bouleversée et aujourd'hui c'est...
0: Votre engagement est né de là,
2: exactement,
0: de votre expérience comme la plupart du temps.
1: Et on est là pour donner des solutions peut-être
0: absolument.
1: Que votre grand-père n'avait pas à l'époque et qui existe aujourd'hui. Vous parlez de plateforme de répit, ça c'est important que les aidants sachent que ça existe. Qu'est-ce que c'est exactement ?
2: Alors, on connaît bien sûr des dispositifs pour la personne aidée, et c'est bien normal. Les plateformes d'accompagnement et de répit, ce sont des dispositifs qui ont été créés vers 2008 et qui se sont, dans le cahier des charges, s'est étoffé au fil des années, en même temps que la reconnaissance du statut de l'aidant, hein, puisque ça s'est fait sur plusieurs années. Et c'est un endroit, finalement, où on cherche une solution pour la personne aidante. On s'intéresse vraiment à elle. Comment la personne va, ce qu'elle assume au quotidien et ce qui devient finalement difficile. Ensuite, selon les plateformes, on peut proposer de l'écoute, du soutien psychologique, des groupes ou des activités, mais également chercher des solutions de répit et orienter vers les ressources du territoire.
0: L'idée, c'est quoi vos solutions de répit, pardonnez-moi, pour être un peu plus concret, pour que les gens puissent aller sur cette plateforme et savoir à quoi s'attendre.
2: Les solutions de répit, elles sont très différentes en fonction des besoins du proche aidant. Tout le monde n'a pas besoin de la même forme de répit. Cela peut être quelques heures, une demi-journée, une journée. Et nous, on va essayer de mobiliser les ressources du territoire pour que la personne puisse se saisir de ces ressources, de ce temps de répit qui existe. Alors, donc, comme je vous disais, ça peut être une demi-journée, du relayage également. Le relayage, c'est assez récent. C'est la possibilité de faire garder son proche jour et nuit pour partir quelques jours en congé. Et depuis quelques années, cette offre se déploie sur le territoire. Donc, il faut absolument se rendre auprès de la plateforme de répit de son territoire pour que nous, on puisse vous aider à y accéder. Parfois, la plateforme le fait elle-même. Chez nous, au sein d'A3, nous proposons nous-mêmes nos propres solutions de garde à domicile directement et elles sont presque gratuites.
1: Donc, alors, A3, vous êtes basé sur Marseille, mais si je tape, mettons où que je sois en France, dans Google, plateforme de répit, je vais trouver rapidement.
2: Oui, tout à fait. Vous avez un portail, le portail de la CNSA, un annuaire qui vous permet d'accéder à toutes les plateformes de répit et Ma Boussole Aidant également, qui vous permet de voir les dispositifs complémentaires. Il n'y a pas que les plateformes de répit.
0: Aude Razeau.
1: Elsa a une question.
3: Elsa, c'était la même que la vôtre, en fait.
1: D'accord, pardon, désolée. Est-ce que vous avez parlé quand même de soutien psychologique aussi. Vous avez parfois des aidants qui sont en détresse psychologique et qui peut-être ne s'en rendent pas compte non plus?
2: Alors oui, bien sûr. Alors les proches aidants que l'on accompagne sur la plateforme sont souvent en détresse psychologique. On a des mots qui reviennent. Je n'en peux plus. Je ne dors plus. Je culpabilise de prendre du temps pour moi. La culpabilité, quelque chose qui revient énormément. L'épuisement s'installe souvent progressivement. Au départ, on se dit on aide un petit peu, puis en fait on prend en charge de plus en plus de choses et jusqu'à parfois organiser toute sa vie autour de son proche. Notre rôle, c'est de repérer cet épuisement le plus tôt possible et surtout de trouver des relais concrets.
1: Et comment vous les repérez? Parce que si si ces personnes ne demandent pas de l'aide, comment vous pouvez les repérer, vous ?
2: Justement, en essayant de nous rapprocher de toutes les, tous les dispositifs du territoire qui pourraient être rencontrés.
1: Les hôpitaux,
2: exactement. Donc, effectivement, l'association A3 porte également un projet, en plus de ces deux plateformes de répit, un projet expérimental auprès des hôpitaux, justement, pour mettre en place un système de repérage par les soignants pour informer très, très rapidement le proche aidant de dispositifs qui existent sur le territoire.
0: Merci beaucoup, Anaïs. On va continuer à parler de votre plateforme, on va continuer à parler des aidants. Pierre Fabin aussi nous dira, parce qu'à votre façon, enfin, c'est même pas à votre façon, vous êtes clairement aidant. Vous nous partagerez également votre expérience. Elsa Wolinski le fera aussi un peu plus tard dans l'émission. Et puis, Valère nous dira aussi quelles sont les aides financières et les autres aménagements pour les aidants qui travaillent. C'est très important. Juste après Étienne Dao et Dany, comme un boomerang sur ici, on est ensemble jusqu'à 13h. Je le redis, on est avec vous. On pense à vous. C'est votre antenne 0810 055 056.

0: Comme un boomerang, Étienne Dao et Dany sur votre radio. Ici, on est ensemble jusqu'à 13h. 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
0: Et il est midi 16, chers amis, nous sommes évidemment en direct. Aujourd'hui, c'est la journée des aidants. On y consacre donc une bonne partie. Un peu plus tard dans l'émission, notre vétérinaire qui est de retour, Pierre Fabin, nous dira comment bien dresser nos animaux et aussi nos maris. Non, je plaisante. Mais voilà, bon, c'était ma petite vanne voilà, du mardi, que voulez-vous. Et alors, voilà, un peu de sérieux. On parle de la journée des aidants et nous avons un témoignage au 0810 055 056, hein, c'est votre émission. Si vous avez envie de témoigner, vous êtes ici chez vous. Et c'est José qui nous a appelé, qui nous appelle de 7. Coucou les copains de Ici Héros. Bonjour José, bienvenue.
2: Bonjour.
0: Bonjour ma chère José, merci beaucoup pour votre témoignage. Vous avez aidé, vous avez été, j'ai du mal à articuler aujourd'hui, vous avez vu José? Pas évident hein, le mardi. Vous avez été aidante de votre belle-mère et de votre mère, hein, toutes deux atteintes d'Alzheimer, puis de votre mari malade. Mais vous êtes une héroïne, José.
2: Bon, je pense que c'est le lot de pas mal de monde.
0: Oh, vous savez, tout le monde ne le fait pas. Tout le monde n'a pas ce courage, José. Donc, on vous dit merci, hein, vraiment. Comment ça s'est passé pendant ces années-là? Vous avez réussi, malgré tout, à vous occuper un petit peu de vous?
2: Oui, ben disons que pour ma belle-mère, c'était surtout mon mari, l'aidant, en fait.
0: D'accord.
2: Ça impacte après la vie, bien sûr, mais moi, je travaillais encore. Donc, évidemment, après, ça bloque pour les loisirs, pour les départs en vacances, pour ce genre de choses. Mm-hmm. Parce qu'il était seul, lui, à s'en occuper. Par contre, pour ma mère, j'avais quand même des relais. J'ai eu un peu des relais amicaux, des relais familiaux.
0: Ah, tant mieux.
2: Je n'étais pas seule avec elle. Hein.
0: D'accord. Et après, pour votre mari?
2: Et mon mari, bah, ça se rapproche plutôt du fait de vivre avec quelqu'un de malade, quoi.
0: D'accord.
2: C'est-à-dire, okay. Je sais pas si on peut qualifier ça des dents. C'est de l'accompagnement.
0: De l'accompagnement. Et malgré toutes ces épreuves, vous avez tenu à soutenir les aidants en organisant vous-même des initiatives. Décidément, vous avez un cœur grand comme ça, José. Qu'est-ce que vous avez organisé? Racontez-nous ça.
2: C'est surtout que j'ai vécu, je me dis que ce dont j'ai manqué, en fait, je voulais essayer de le proposer. C'est-à-dire que, par exemple, quand vous êtes avec votre mère qui a Alzheimer et que vous voulez un peu sortir avec elle, vous n'avez aucun sujet de conversation, étant donné qu'elle se souvient de rien et qu'elle ne peut plus parler de rien. Mmh. Donc, on est en face à face. Donc, même si on boit un coup dans un bar ou qu'on va se promener à la plage, voilà, on est très limité dans la conversation. Et je me dis que d'autres gens qui sont dans la même situation que moi...
0: Et bien sûr, sont isolés.
2: En fait, on pourrait se contacter...
0: Bien sûr.
2: Et aller ensemble, boire un coup, se promener à la plage, faire des choses simples, mais
0: quelle bonne idée.
2: Sans rester seul, quoi.
0: Et vous avez donc monté cette association depuis le mois de septembre qui s'appelle l'Armada. Voilà. Et on voudrait vous remercier.
2: L'Armada et Amical Aidant Aidé.
0: Vous avez fait un peu comme Anaïs Beautrand. Voilà, merci beaucoup, hein, cher José. Si vous avez envie de témoigner, je vous le redis, c'est votre antenne, hein, 0810 055 056.
3: Anaïs Beautrand qui a écouté très attentivement José, qui nous faisait un signe avec un pouce en l'air, en disant c'est super. Parler entre aidants, il y a des groupes de parole qui existent.
4: Exactement, on propose des groupes de parole et des sorties entre aidants aidés, parce que partager une même réalité. Ça aide énormément dans le cadre de l'accompagnement qu'on propose.
0: Un petit conseil peut-être entre-temps de Pierre Fabin, qui est lui-même aidant, dans un autre domaine. Vous êtes vétérinaire, je le rappelle.
5: Alors moi, je veux juste déjà dire bravo à tous ces gens. Mais ce qu'on ne dit pas, c'est... moi, je les côtoie à domicile, souvent, quand j'interviens, que ce soit pour une urgence, pour une fin de vie aussi, parfois, parce que moi, j'aide aussi, parfois, à la fin de vie. Bravo à tous. Et c'est d'en parler pour moi. De parler de ces expériences, de partager ces expériences qui permettent de sortir un peu de cet isolement qui est parfois très dur à vivre. J'ai vu des gens qui pendant des mois n'avaient vu que la personne qu'ils aidaient.
0: Voilà, c'est ça.
5: Et c'est ça dont il faut essayer de sortir pour moi, et ces groupes de parole pour moi ont tout leur sens à ce moment-là.
0: Exactement. Alors, et comment aider les aidants? Et ça, on se retourne vers Valère Correa.
1: Oui, avec notamment la situation quand on est salarié, c'est-à-dire qu'on a un travail, on gagne notre vie, et puis on a quelqu'un à la maison ou dans notre autour de nous qu'on souhaite aider. Alors la première chose à faire, c'est de voir si on a droit à l'AJPA. Ça, c'est un peu le socle d'aide commun. L'AJPA, ça permet en fait de remplacer totalement ou plutôt partiellement le salaire pendant une durée déterminée. C'est-à-dire, c'est une aide qui va vous être versée, 66 euros et des brouettes par jour, 22 jours par mois maximum, dans la limite de 3 mois. Mais, alors, c'est très court, hein. Là, je vous donne pas du tout une solution magique parce que ça me paraît très insuffisant. Mais bon, ça a le mérite d'exister depuis maintenant quelques années. Il y a des régimes dérogatoires selon qu'il s'agisse de la fin de vie, selon qu'il s'agisse d'un enfant, donc il faut se renseigner. Mais on en discutait tout à l'heure et la première chose à faire, c'est déjà de voir dans quelle case vous rentrez et ce à quoi vous avez droit. Ça, c'est vraiment la première étape. Et puis ensuite, il faut aller voir l'employeur. Parce que l'employeur, il est tenu de vous donner un congé proche aidant si vous lui demandez. Par contre, il faut le demander un mois à l'avance. Et c'est dans la limite de un an dans toute une carrière. Donc, vous voyez, c'est quand même limité.
0: Ça fait pas beaucoup, hein.
1: On a trois mois d'aide financière et maximum un an dans une carrière.
0: Ça, on va en parler après avec Anaïs, mais ça fait peu, hein. Elsa, vous en savez quelque chose.
6: Ouais. Mais moi, je voulais juste vous revenir, je voulais vous poser une question, Anaïs, en écoutant José qui parlait. Je me demande si, en fait, quand on a été aidante, on a tellement donné qu'effectivement, quand tout d'un coup ça s'arrête, souvent les aidants créent des associations pour continuer à aider. Parce qu'ils ont été comme ça
0: peur du vide.
6: Oui, c'est ça, il y a une espèce de peur du vide. Et puis, on découvre aussi que le fait de donner, ça remplit quelque part.
4: Tout à fait, nous on le voit beaucoup au sein de l'association, des proches aidants qui ont malheureusement après perdu leurs proches, qui souhaitent être aidants ressources pour accompagner d'autres aidants ou s'investir dans des causes autres. Vraiment, on le voit énormément, effectivement.
0: Ouais. Vous avez des questions à poser, vous avez envie de témoigner, c'est votre antenne, 0810 055 056. On va s'écouter Estelle te rencontrer encore sur Ici, on est ensemble jusqu'à 13h les amis.
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2: La divine voix d'Estelle te rencontrer encore sur Ici on est ensemble jusqu'à 13h.
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2: On vous doit bien ça. Et oui, on vous doit bien ça à vous les aidants. On consacre notre émission en partie à vous, les héros et les héroïnes très discrètes et discrets qui ne se plaignent jamais alors qu'on sait à quel point votre quotidien est difficile. On vous écoute, on est là pour vous, 0810 055 056. Valère, un dernier tips d'ailleurs pour nous.
4: C'est l'association française des aidants qui propose des modules de formation en fait pour des personnes qui apportent une aide régulière à des personnes en perte d'autonomie. Donc un module comme être aidant, une posture des besoins, des attentes et des limites, ou encore trouver sa place avec les professionnels, comment concilier sa vie d'aidant avec sa vie personnelle et sociale. C'est gratuit, vous pouvez le faire en présentiel ou à distance via votre ordinateur. Et je trouve que ça peut être aussi un bon plan parce que ça permet d'avoir des outils, des réflexes. C'est l'Association française des aidants.
2: Et puis on va continuer de parler avec notre invitée Anaïs Beautran, qui est directrice de l'association A3, l'association d'aide aux aidants, merveilleuse association. Mais avant, on va accueillir Christian, et c'est ça que j'adore dans cette émission, c'est que nos auditrices ou nos auditeurs nous donnent aussi des bons plans, je dirais. Christian qui appelle de la Caloterie dans le Pas-de-Calais, j'embrasse très fort Ici Nord, Pas-de-Calais, qui font un travail remarquable, comme tous nos 44 locales d'ailleurs. Et vous, vous avez monté une structure, me semble-t-il. Bonjour Christian, et bienvenue à vous.
5: Alors, ben oui, bonjour Enora. Alors non, pas du tout, je n'ai pas monté de structure, je suis bénévole, à un niveau modeste, je tiens le préciser aussi.
2: Mais vous voyez, je vous avais sublimé, Christian. J'en avais fait un peu
5: structure
2: trop. D'accord.
5: Qui s'est créé près de chez moi, et c'est cette structure que je voulais mettre en exergue, parce qu'ils le font un travail remarquable.
2: Alors, elle est où cette structure, Christian ? Elle est où ?
5: À la Madeleine sous Montreuil, donc d'accord, à côté de Montreuil-sur-Mer.
2: Okay.
5: Ils se sont installés il y a quelques années. Ce sont des gens de la région parisienne qui sont arrivés ici. Ils avaient une petite fille déjà en situation de handicap et eux-mêmes sensibilisés au problème. Mmh. Ils se sont dit, on va faire quelque chose pour les autres. Ils ont drainé autour d'eux un réseau de bénévoles qui s'activent pour venir soutenir les aidants et puis ceux qui sont aidés. Parce qu'on s'est aperçu effectivement qu'il y a un énorme besoin en France et que ce besoin, malheureusement, il est pas facile à couvrir. Moi, à mon petit niveau, je dis bien à mon petit niveau, j'apporte à un moment la possibilité à des aidants de faire une balade de découverte touristique à Montreuil ou dans les environs. Et un jour, j'ai une dame qui était venue avec son père atteint de la maladie d'Alzheimer. Il venait de la région parisienne. Elle m'a dit, c'est la structure la plus proche de Paris que j'ai trouvé.
2: Oh là là, c'est vraiment, c'est qu'il y a un vide monumental. Pour conclure, sans doute, Aude et
6: avec
2: Anaïs.
6: Avec Anaïs Beautran, on va peut-être redire comment trouver des plateformes d'accompagnement. C'est important qu'on donne vraiment ces infos pratiques pour que tout le monde puisse trouver. Comme Christian disait, c'est pas toujours facile de trouver. Donc dites-nous.
7: Donc, vous pourrez accéder aux plateformes les plus proches de chez vous sur l'annuaire de la CNSA. Oui, tout à fait. Et Ma Boussole Aidant, puisqu'il n'y a pas que les plateformes d'accompagnement en répit, c'est important de se rapprocher. Il y a parfois des maisons des aidants avec des associations spécialisées qui peuvent vous apporter également un soutien et vous permettre de rencontrer des pairs.
2: Merci beaucoup, merci. Anaïs Beautran, et merci pour cette association qui s'appelle A3. Allez sur la plateforme, elle est plus qu'utile et plus que nécessaire.

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3: Midi 32 tout pile, on est en direct ensemble jusqu'à 13h dans votre nouveau rendez-vous quotidien qui s'appelle On vous doit bien ça. Moi je m'appelle Enora Malagré, je ne suis pas seule, je suis avec Aude Razo, Madame Antiarnac, notre vétérinaire Pierre Fabin, notre grande journaliste de terrain Elsa Wolinski et Monsieur Bonplan Valère Coréard. On est là pour vous accompagner, pour vous rendre service parce qu'on vous doit bien ça. Il est bien ce titre d'émission, non je crois. Ouais. En tout cas vous pouvez nous appeler au 0810 055 055. C'est gratuit, c'est un WhatsApp ou nous laisser des messages vocaux comme l'a fait Astrid aujourd'hui.
4: Bonjour à tous, moi c'est Astrid. J'avais une question, quelles sont les astuces pour réduire les frais bancaires?
3: Oh là là,
4: ah bon. Voilà, je vous remercie.
3: Ah bon,
4: bonne journée.
3: C'est nous qui vous remercions, Astrid.
5: Oui, parce qu'on en rêve en fait.
3: Parce qu'Elsa Wolinski, c'est un peu notre vie ça. Oh là là, c'est
5: oui,
3: une catastrophe.
5: Les frais bancaires, alors Valère?
3: Alors Valère, roulement de tambour, pression, pression.
6: Bah, la première chose à faire, c'est déjà de voir si le contrat qui
3: déjà d'arrêter d'être à découvert
6: avec votre banque.
5: Arrêtez de me regarder.
6: Non mais on va en parler du découvert, mais si votre contrat est bien adapté à vos besoins à la banque. Parfois, vous avez des options, l'option compte en ligne, l'option carte ceci, l'option je sais pas quoi. Tout ça, vous pouvez le lister avec votre conseillère, votre conseiller, demander, ben voilà, quel est mon package aujourd'hui et est-ce que je paye pour ce que j'utilise vraiment. Non, mais c'est tout bête, mais enfin, déjà,
5: mais
6: d'avoir...
5: Non, mais je vous regarde parce que je me rends
6: d'avoir
5: compte
6: bon,
5: en fait, je savais même pas qu'il y avait des paquets.
6: Alors, non, mais n'oubliez pas qu'une banque, c'est un fournisseur, vous êtes un client quand même à un moment donné. Donc, vous êtes dans une relation commerciale et vous êtes tout à fait en droit de demander à ce qu'on adapte l'offre à vos besoins. Bon, ça, c'est la première chose à faire. Ensuite, vous pouvez discuter avec votre conseiller. Si vous êtes à découvert de temps en temps ou qu'une fois vous avez dépassé le plafond, vous avez eu des pénalités, ça peut revenir très cher aussi, votre conseiller peut éventuellement vous faire une remise. Ça se discute avec un conseiller. Je dis pas qu'on peut tout négocier, mais ça se discute. Vous êtes encore une fois un client et vous pouvez dire, bah là, exceptionnellement, écoutez, j'ai eu 150€ de frais. Est-ce qu'il y a moyen de me les remettre? Et autant, il vous remettra 50%. Donc, gardez en tête ça, c'est que le dialogue, il est possible. Et puis, vous pouvez aussi changer de banque. Et vous pouvez aussi changer de banque lorsque vous avez. Ben oui, mais parce que, mettons, si on a un emprunt immobilier, on se dit, non, mais comment je vais faire? Alors, on va faire ce qui s'appelle transformer votre compte habituel en compte sec. Donc, votre compte, en fait, va juste servir au prélèvement de votre emprunt bancaire, vous allez l'approvisionner chaque mois et vous allez partir ailleurs. Les banques en ligne, certains sont gratuites ou quasiment gratuites. Il faut quand même savoir ça. Ensuite, vous avez des banques qui vont être plus adaptées à ce dont vous avez besoin. Donc, c'est un secteur qui est concurrentiel et il y a un site internet qui est très bien fait, c'est tarif-bancaire.gouv.fr. C'est un site officiel qui référence tous les prestataires par région et vous pouvez voir en fonction de vos besoins, découvert autorisé, compte en ligne et j'en passe, les tarifs proposés par les différents établissements.
3: Elsa Wolinski.
5: Non, mais je regardais Aude, Madame Arnac. Est-ce qu'il n'y a pas justement avec les banques en ligne des arnaques?
7: Oui, alors il y en a beaucoup en fait, avec surtout des sites qui se font passer pour des banques en ligne. Moi, j'ai mon papa un jour qui a reçu un petit texto en disant il faut vous enregistrer, etc. sur cette, et en fait c'était un faux. Donc faire très attention,
5: faire attention
7: à ça, bien vérifier qu'on est sur le bon site, sur la bonne banque.
3: Merci beaucoup Valère Coréard.
6: Avec plaisir.
3: Et faites comme notre auditrice, 0810 055 056. Alors là, je voudrais que le temps s'arrête parce que c'est mon groupe préféré là. Fleetwood Mac. Je remercie la radio ici. On va faire comme dans les années 80, on va dire montez le son. C'est tellement ringard, mais c'est pas grave, j'assume. Ça s'appelle Little Lies. C'est merveilleux. On est ensemble jusqu'à 13h. Il est midi 35.

0: Fleetwood Mac sur votre radio ici. On est ensemble jusqu'à 13h, les amis.
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0: 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Et il est midi 38 déjà, ça passe à une vitesse folle. On a parlé beaucoup des aidants, hein, si vous avez envie de témoigner. C'est votre antenne, on vous le dit, on vous doit bien ça, 0810 055 056. Mais pour l'heure, oh, il m'avait manqué. Mon Dieu, notre vétérinaire, c'était très langoureux, n'est-ce pas? J'en ai peut-être fait un peu trop, c'est
2: je
0: mon
2: me demandais
0: genre.
2: De qui elle parlait, mais moi, c'est à moi, non?
0: Et bien de vous, cher confrère, oui, je me prends pour une vétérinaire, monsieur Pierre Fabin, et qui va nous dire comment dresser ces petits animaux, dis donc.
2: Effectivement, on parle d'éducation aujourd'hui, alors je vous rassure, mon but, c'est pas de faire de votre animal une bête de foire. C'est bien vraiment sûr. D'apprendre les ordres essentiels.
0: Mais c'est pas le cirque Pinder.
2: Non, c'est pour lui sauver la vie, en fait. Parce que ces ordres de base, ils sont vraiment essentiels dans l'éducation d'un animal pour sa sécurité. Alors, on commence par les chiens. Les trois ordres vitaux, pour moi, c'est le premier, c'est assis. C'est le plus facile à apprendre et c'est comme ça que vous allez commencer à dresser votre animal. Et ensuite, les deux qui suivent, c'est le tu laisses et le rappel. Tu laisses, c'est-à-dire qu'on va demander à l'animal de ne pas toucher à quelque chose. On va éviter qu'il ingère une cochonnerie toxique en promenade, par exemple. Et ensuite, le dernier rang, c'est tu reviens. C'est tu viens au pied. Éventuellement, j'aime pas trop le mot au pied, mais tu viens. Par exemple, le rappel pour éviter qu'il se prenne une voiture, par exemple, ou qu'il saute sur quelqu'un. Ça va vraiment être un ordre de sécurité. Alors, comment on apprend ces ordres concrètement? On commence par le assis, c'est le plus facile. Vous prenez une friandise, c'est ce que j'appelle la technique du leurre. Vous la mettez dans votre main. Et vous la mettez.
0: Alors, ouvrez la main, Valère.
2: Ouvrez la main. Ouvrez la main. Vous la mettez dans votre main.
0: Assis.
2: Et vous la mettez, allez, Valère.
0: On le charrie, on fait exprès.
2: Vous la mettez dans votre main, vous la placez au niveau de la truffe de votre chien va la sentir, et mécaniquement, vous reculez la main à l'arrière de sa tête, c'est mécanique. Il va vouloir suivre la friandise des yeux, et il va poser ses fesses au sol à ce moment-là. Et à ce moment-là, on fait un assis de joie.
0: C'est-à-dire,
2: voilà. Ah si, c'est très bien.
3: Oh là là, bravo.
2: Exagéré, voilà. Ouais. Exagéré, ah ouais. Vraiment. Vous allez passer pour peut-être un peu débile, désolé. Mais ça fait plaisir à votre chien. Il
0: donc
2: est là.
0: Concernant, ça va la première
2: plaisir
0: fois.
2: Aussi. Et vous répétez ça au fur et à mesure des jours. Voilà, on le répète plusieurs fois par jour, des séances très courtes, 5 minutes. On va répéter ces ordres-là. Les autres ordres sont un peu plus difficiles à apprendre. Pour le tu laisses, alors on peut le voir plus difficile.
0: Ça,
2: voilà,
0: mais
2: pour le tu laisses, en fait, vous allez mettre pareil, la friandise dans votre main et vous allez la faire sentir à votre chien. Ouais. Vous allez laisser sentir. Il va éventuellement gratter un petit peu. Il va vouloir la prendre, mais au bout d'un moment, il va comprendre qu'elle n'est pas accessible et il va s'en détourner. Et à ce moment-là, bravo, bravo, bravo, mon loulou. Et vous sortez une autre friandise de votre poche, d'une autre poche. Comme ça, il a laissé ce que vous avez dans votre main. Il s'en est détourné et il a compris que lui donner autre chose et accepter de ne pas avoir cette chose que vous aviez dans la main, c'était encore
0: d'accord
2: plus gratifiant.
4: Mais il faut verbaliser, tu laisses à ce moment-là ou pas?
2: Et on verbalise au moment où il s'en détourne. Bravo Valère, vous êtes prêt à avoir un chien. Voilà. Et on verbalise à chaque fois au moment où on va féliciter. C'est tu laisses, bravo, bravo, bravo, bravo. Et alors, ce que j'entends souvent les propriétaires dire, c'est ça se passe très bien à la maison, dans mon salon, mais à l'extérieur, c'est impossible, ouais. Il n'écoute rien, il y a trop de distractions. Mais effectivement, c'est comme vouloir faire des devoirs à des enfants à Disney. C'est compliqué. Et donc, on va y aller vraiment progressivement. Vous commencez dans votre salon, ensuite dans un jardin clos, sans distraction. Après, on fait éventuellement dans la rue, quand il n'y a pas trop de monde. Et ensuite, on va aller dans le parc canin, là où il y a plus de chiens. Mmh. Mais allez-y vraiment progressivement. Et alors, je vois toutes les
0: et
2: personnes...
0: Et le troisième?
2: Le rappel, c'est pareil. Alors, le rappel, c'est important. C'est tout aussi facile ou compliqué que le tu laisses. Le but du rappel, en fait, c'est vous allez faire revenir votre chien dans votre couloir à la maison. D'abord, voilà. Il revient vers vous. Tu viens, bravo, bravo, bravo. Et on va augmenter la distance et la sécurité et utiliser une longe à ce moment-là. C'est une laisse de 10-15 mètres que vous allez pouvoir pour le retenir quand il va être en promenade justement et qu'il ne s'en aille pas. Parce qu'en fait, le but, c'est de rester sur le maximum de réussite possible. Et le rappel doit se travailler en permanence et pas que pour rentrer de la promenade. Parce que si vous le travaillez uniquement au moment du rentrer, et bien en fait, votre chien va juste se dire ben, c'est la fin du jeu. Donc ça ne me plaît pas.
0: Alors, ça se dresse des chats?
2: Alors, attendez, on va en parler après
0: Alain Souchon. Avant Alain Souchon, j'aime beaucoup dire Alain Souchon plusieurs fois comme ça dans les émissions. Avant Alain Souchon, est-ce qu'il y a deux races par exemple qui sont hyper faciles à éduquer?
2: Alors le plus facile pour moi, c'est le Labrador.
0: Ok.
2: Voilà, le Labrador. Et après, vous pouvez aller vers tous les chiens de travail. Tout ce qui est berger belge, berger australien, ils adorent apprendre. Mais attention, c'est des chiens qui sont très sollicités et très sollicitants.
0: Et les plus compliqués?
2: Ah, tout ce qui est chien de chasse, les teckels, tout ça, les beagles,
4: les cocker,
2: les jack russell, les cocker, tout ce qui était chien de chasse, c'est très compliqué.
0: Allez, on parlera des chats parce que je sais que ça vous intéresse beaucoup. Juste après Alain Souchon, il y a de la rumba dans l'air sur ici. On est ensemble jusqu'à 13h, les amis, ça va vite.

0: Il y a de la rumba dans l'air, Alain Souchon sur ICI. Jusqu'à 13h,
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0: C'est votre nouveau rendez-vous quotidien, ça s'appelle On vous doit bien ça et la France était en haleine. On était avec Pierre Fabin, notre vétérinaire, qui nous donnait 3 tips hyper pratiques pour dresser nos animaux, lui apprendre le laisse tomber, non pas du tout.
2: Tu laisses
0: le rappel et assis. Et Aude, je crois que vous avez vu des petites choses sur notre WhatsApp.
2: Oui, 0810 055 056. Qui a mis une photo qui pour moi est très étrange. Donc, du coup j'ai demandé à Pierre, mais qu'est-ce que c'est que ce truc que Pascal nous a mis sur
0: c'est
2: le WhatsApp?
0: C'est quoi donc, madame?
2: C'est un petit boîtier avec un bouton.
3: C'est un cliqueur en fait. C'est un truc qu'on va utiliser pour faire un bruit à chaque fois que le chien fait bien la chose et qu'il associe le bruit à l'ordre.
0: Ça fonctionne bien ça?
3: Ça marche bien. C'est pas comme ça que je préfère faire, mais ça marche très bien sur certains chiens.
0: Valère, vous demandiez les colliers, c'est ça?
3: Les colliers, c'est de la torture. Les colliers électriques ou des charges, c'est de la punition. On n'utilise jamais de punition. On est dans de l'éducation bienveillante aujourd'hui. On sait qu'il n'y a que ça qui marche.
0: Et alors Elsa, votre question?
4: Mais oui, pour les chats. Et moi, ben, mes chats mangent mes plantes. Aussi. Est-ce que je peux arrête.
3: Vous pouvez leur apprendre. On peut tout apprendre à un chat aussi. La seule chose, c'est qu'avec le chat, il faut avoir la friandise ultime. Le chat, il travaille pour être payé. Le chien, il travaille pour vous faire plaisir.
0: Mais c'est quoi la friandise ultime?
3: Du thon, du poulet, n'importe quoi, ce qu'il préfère. Parce qu'en fait, si vous n'avez pas la friandise qu'il faut avec le chat, pour lui apprendre l'ordre, il n'aura rien à faire.
0: C'est ça que j'adore.
4: Moi, je dois tester toutes les friandises.
3: Ah ouais, ce qu'il préfère. Voilà, mais le thon, en général, c'est super.
0: Vous n'avez peut-être pas entendu Valère qui disait, moi, je suis un chat. On s'arrêtera là pour vous. C'était votre dernière émission.
3: Quelle est la friandise préférée de Valère?
0: C'est ça, l'oseille, pardon. Allez, un peu de sérieux. On a parlé en début d'émission, parce que c'est la journée des aidants. On a eu énormément de témoignages sur le 0810 055 056. Nous allons en prendre un dernier. C'est Valérie qui nous appelle de Valence. Coucou, ici Drôme Ardèche. Et bonjour chère Valérie.
5: Oui, bonjour à vous. Oui, moi, je voulais rappeler, s'il le fallait, qu'être aidant, c'est long, c'est très très long. Oui. Mais aussi, parfois, c'est pour la vie.
0: Oui. Ouais.
5: Je veux parler de ces cohortes d'aidants longue durée qui accompagnent des personnes qui souffrent, par exemple, de problèmes qui ne se voient pas. D'accord. Et on en parle un petit peu moins. Et là, je pense aux parents d'enfants trisomiques, aux parents d'adolescents, de jeunes adultes bipolaires, par exemple.
0: Tout à fait, Valérie.
5: Il va falloir accompagner pour toute la vie et dont on ne connaît pas le pronostic. Et puis je pense à des choses comme celle qui arrive dans mon entourage. Je pense à ces personnes qui un dimanche matin, pris d'une belle impulsion, décident d'aller faire du jardinage et tombent d'une échelle.
0: Ouais.
5: Et là, c'est la catastrophe parce que tout à coup, cette personne n'est plus là.
0: Ouais.
5: Si on a la chance qu'elle vive, si elle a la chance de vivre, on vous dit, on ne sait pas, dans un an, vous verrez bien. Et vous êtes là, vous êtes avec une personne, et c'est ça dont je voulais parler.
0: C'est ce qu'on appelle le deuil blanc, hein, c'est ça Valérie,
5: oui,
0: me semble-t-il.
5: Elle est là, mais vous la connaissez, mais ce n'est pas tout à fait elle.
0: Ce n'est pas la même personne.
5: Et donc, c'est pour ça qu'on fait un deuil. Il faut faire le deuil de la personne qu'on connaissait.
0: Ouais.
5: Alors, dans le meilleur des cas, les choses vont continuer plus ou moins vite à s'améliorer. Mais parfois, non, pas du tout. Et là où vous aviez quelqu'un d'épatant qui donnait des cours dans des amphithéâtres, et bien vous vous retrouvez avec quelqu'un qui voit passer un papillon, qui vous dit « Oh, regarde le papillon !» qui va se fâcher ou qui va rire alors que tout le monde est là autour d'un repas de famille. Et ça, c'est le deuil
0: blanc. C'est au fond faire le deuil effectivement de la personne qu'elle était avant. On voudrait vous remercier Valérie d'avoir apporté ce témoignage très important et on pense aussi à ces aidants-là. Et puis, on va en écouter une dans un très court instant, une autre aidante. C'est ma grande amie et votre grande journaliste Elsa Wolinski qui va nous parler de sa maman qu'elle a aidée pendant 6 ans. À tout de suite. Ici, midi 13h.
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0: C'est votre nouveau rendez-vous quotidien entre 12h et 13h et il est déjà midi 52. C'est la journée des aidants. On y a consacré une large partie dans l'émission. On a semblé que c'était important. On vous dit à quel point on est avec vous et on vous embrasse. Elsa, vous allez partager votre expérience avec nous. Merci beaucoup de le faire d'ailleurs.
4: Je vous en prie. Aujourd'hui, je vais vous raconter un petit bout de ma vie.
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4: Et ça, c'est la musique que j'ai mise à l'enterrement de ma mère. C'est la musique d'Aurélie Saada, Ma mère, Maryse, est décédée le jeudi 9 décembre 2021 à 10h15 des suites d'un cancer du poumon et de la plèvre, 5 jours avant mes 48 ans. J'étais triste qu'elle décède avant les fêtes parce que je voulais me déguiser en Père Noël pour la faire rire et pour faire rire les soignants, les malades des autres chambres et les autres aidants. Parce que moi, ce qui me faisait du bien, c'était de faire des gâteaux au chocolat et d'apporter un peu de vie dans cet univers de mort. Au début, on lui avait donné 6 mois, elle a tenu 6 ans, durant lesquels moi, j'ai pris 25 kilos. 25 kilos de pain au chocolat, de cookies, de bonbons engloutis la nuit pour supporter le jour. J'ai été ce qu'on appelle une aidante, mais pour ma mère, j'étais une dame de compagnie. Elle avait oublié que j'étais aussi sa fille. J'ai détesté être aidante. Je sais que ça peut heurter ce que je vous livre, ça peut blesser. Moi-même, ça me bouscule de vous l'avouer, mais je refuse ce matin de faire semblant. J'ai détesté voir ma mère fragile devenir une enfant, j'ai détesté de voir inverser les rôles et devenir sa maman. J'ai détesté qu'elle m'appelle 3 fois par jour pour me dire à quel point la maladie était difficile. J'ai détesté ses caprices, ses douleurs, sa tristesse. J'ai détesté que ses cancers prennent toute la place. J'ai pleuré quand elle a perdu la parole et qu'elle a levé son petit doigt pour me dire à demain. J'ai détesté être son tout et être son rien. Et je me suis détestée de tout détester. Je pouvais passer 6 heures avec elle à l'hôpital et au moment où je me levais pour partir, elle me disait « Non, pas déjà !» Et ce « pas déjà » m'étouffait. C'est ça aussi d'être aidant. C'est difficile à avouer, mais parce qu'on voudrait être généreux tout le temps, patient tout le temps, disponible tout le temps, aimé tout le temps, mais on ne l'est pas. On est fatigué, en colère, égoïste, impatient, on en a marre. Être aidant, c'est comme un métier que tu n'as pas choisi et pour lequel tu n'as jamais postulé et pour lequel tu n'as jamais été informé. Et quand tout s'arrête, c'est comme une forme de chômage. Le vide est abyssal et en même temps, une forme de liberté pointe son nez pendant que les larmes coulent. Personne ne nous apprend à devenir aidant, mais personne ne nous apprend non plus à ne plus l'être. Pour finir, sur une note un peu plus légère, j'ai pensé à vous, Valère, et à vos bons plans. Ma mère voulait être incinérée, mais elle avait des très belles dents, ma mère, toutes refaites. Alors, et parce que j'avais besoin de rire au milieu de tout ce cauchemar, j'ai demandé au conseiller funéraire, est-ce que je peux les récupérer, ces dents ? Il n'a pas ri. Et comme ma mère était très belle, j'ai ajouté, sinon, est-ce que je peux la faire empailler ? Il n'a pas ri non plus. J'ai détesté être aidante, mais je suis fière de l'avoir été. J'ai détesté Maryse malade, mais elle me manque terriblement aujourd'hui. Perdre quelqu'un qu'on aime, ça brise, mais ça offre en échange aussi une force indestructible. Alors imaginez, j'ai perdu mes 2 parents, je suis Hulk derrière ma vulnérabilité. Je pense vraiment très tendrement à tous les aidants et à tous les soignants.
0: Merci beaucoup Elsa, je vais mettre à pleurer, tout va bien. Heureusement qu'il y a le jeu qui arrive. C'est dans ces moments-là qu'on est très heureux de donner un petit peu de 200 euros, de pouvoir t'acheter. Merci infiniment Elsa Wolinski pour le partage de votre expérience, pour votre honnêteté, pour votre solidité. Au Drazo, ça me permettra de reprendre un peu mon souffle.
2: Et il y a beaucoup de réactions au 0810 055 056 sur le WhatsApp de l'émission. Pascal envoie des cœurs. Colette également qui fait des bises à Elsa. Donc vous avez
0: merci
2: la bise de
0: beaucoup.
2: Colette. Beaucoup de cœurs, hein, vraiment. On a aussi Cathy qui nous dit « Je suis aidante, ça m'a touchée droit au cœur ». Elle faisait aussi référence à votre message Enora en début d'émission pour les aidants. Cathy qui est aidante de 3 personnes depuis 5 ans. Et puis il y a ceux aussi qui disent qu'on devrait mieux aider les aidants et qu'on ne pense pas aussi aux parents dont le fils parfois est en difficulté et qui a été refusé en cure de désintoxication et que bah, des fois les parents doivent s'arrêter de travailler pour s'occuper aussi d'un enfant malade comme ça et qu'on devrait aussi y penser.
0: Merci beaucoup Audrazo. Merci pour les larmes et la tendresse Elsa Wolinski. Et merci à vous, hein, chères auditrices, chers auditeurs, d'être aussi présents sur le WhatsApp, c'est devenu une vraie communauté, on vous dit bien ça et on en est très fiers et très heureux. On va accueillir aussi une gagnante, elle s'appelle Sandrine, parce que tous les jours je booste votre pouvoir d'achat, on vous doit bien ça. 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Et c'est Sandrine qu'on va accueillir. Bonjour Sandrine.
7: Bonjour Enora, bonjour toute l'équipe. Bonjour.
0: Vous appelez du Palais, Coucou, ici Loire-Océan, c'est ça? Oh là là, j'adore, vous êtes organisatrice de murder party. Qu'est-ce que c'est que ça?
5: Oui.
0: Qu'est-ce que c'est, les murder party?
5: C'est une sorte de cluedo vivant. Quelqu'un disparaît dans la soirée, tout le monde joue son personnage, est costumé en son personnage, et on doit deviner dans la soirée, à l'aide d'indices, qui, quoi, comment, a aidé la personne à disparaître.
0: Mais attendez, on va venir,
7: on va faire ça.
0: Mais on vient complètement voir.
7: Et ceux qui disparaissent, disparaissent vraiment pour toujours.
0: Moi, je vais être le colonel moutarde dans la bibliothèque, c'est génial. Et en tout cas, c'est gagné, Sandrine!
5: Bravo! Merci beaucoup! Merci.
0: On est ravis de booster votre pouvoir d'achat tout au long de l'année. On vous souhaite une très très belle après-midi demain. Alors rien à voir, on va parler des PFAS, figurez-vous. Je ne sais même pas ce que c'est. C'est ça qui est intéressant. C'est quoi les PFAS?
2: Il y a une émission spéciale qui va commencer là dans quelques secondes sur les PFAS justement.
0: Exactement. Merci à ma chère Céline à la réalisation, à Diana à la technique, Alexandra au standard, Gwenaëlle à la préparation. Merci à ma merveilleuse équipe. J'ai adoré faire cette émission aujourd'hui. Et d'ailleurs, je vous dis à demain.

0: Final Countdown du groupe suédois Europe avec ce synthé de dingue. On est au début des années 80. Bonjour tout le monde, j'espère que vous allez bien, bien reposé, bien dormi. Je suis très heureux de vous retrouver ce matin avec toute l'équipe, bien entendu, d'ici les 5h ce mardi.
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0: Bonjour Valentine.
3: Bonjour Louis, bonjour à tous.
0: Vous allez bien ?
3: Très bien.
0: J'ai pas le droit à mon petit ça va moi. Pas
3: non,
0: encore,
3: toujours
0: pas encore, mais on va y travailler d'ici mercredi. Normalement, si tout se passe bien, les
3: ça
0: amis, j'aurai mon petit ça va. Ouais, ça va. Nous sommes le mardi 13 octobre. Ce mardi est une journée importante puisque votre radio ici est partenaire de la Journée nationale de la résilience.
3: C'est quoi la résilience ? Eh bien, c'est connaître les réflexes, les gestes qui sauvent face aux risques. Tempêtes, inondations, incendies, des simulations et des ateliers sont organisés partout en France.
0: Puisqu'en cas de crise, il est essentiel de pouvoir compter sur une information locale, fiable et vérifiée. Gardez toujours le réflexe. 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
3: Et en cas de catastrophe naturelle, comme face à ces nouvelles menaces, comme cette cyberattaque contre des frigos de supermarché hier, nous sommes dans les Landes où les salariés d'un Super U touché sont sidérés. C'est l'info du jour dans une demi-heure.
0: Avec vous, ce matin, jusqu'à 6h, nous avons Saveria au standard. C'est Basile à la réalisation aujourd'hui et Sarah à la rédaction en chef.
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0: Mardi 13 octobre, excellent réveil, il est 5h. Le tour de l'actualité tout de suite. À vos côtés, Valentine, à la une, la ville d'Aubagne en état de choc.
3: Après le périple meurtrier, selon les mots du ministre de l'Intérieur, de Michael, 14 ans, élève en troisième, il a ouvert le feu hier dans son collège, blessé le principal et une enseignante à coups de fusil, sous les yeux de ses camarades, invité aujourd'hui Jules Dequisse à se rendre à la cellule médico-psychologique.
4: Michel va sûrement le faire, il est élève en troisième et il reste estomaqué par tout ce qui s'est passé.
5: Encore serait dans un lycée en Amérique, ok, mais dans le collège à Aubagne, c'est quelque chose quand même.
4: Il n'oubliera pas ce qu'il a vu en tentant de fuir le collège après les tirs avec un ami.
5: Il me dit, je te jure, retourne-toi, il y a du sang. Au début, je me dis, non, du sang ? Je me retourne, du sang, je cours dehors.
4: Au début, Nefissa n'a pas cru non plus sa fille qui l'a appelée dans la panique.
6: C'est au son de sa voix, j'ai compris que c'était vraiment vrai, donc je suis arrivée.
4: Elle a trouvé sa fille en état de choc.
6: Elle est tombée dans mes bras comme si elle avait 2 ans et demi. Elle tremblait de partout, elle était en pleurs, elle était paniquée.
4: Aujourd'hui, Layana s'est un peu remise de ses émotions.
7: Je sais pas trop ce que je ressens, c'est bizarre à expliquer, mais c'est juste choquant en fait. J'arrive pas à poser des mots. J'ai eu peur.
4: Elle va retourner voir les psychologues et puis les professeurs comme Christophe prendront le relais.
8: On va les accueillir, pas pour parler de maths ou d'espagnol, mais pour les écouter surtout, tenter de les tranquilliser. Je vais improviser parce que ça je sais pas faire, j'ai pas été formé pour ça.
4: Retour en classe sûrement demain et d'ici là il y aura ce soir à 18h en centre-ville un rassemblement de soutien pour tous ces profs et ces élèves traumatisés.
3: L'ado lui est toujours en garde à vue comme ses parents. Une enquête pour tentative d'assassinat est en cours.
0: 5h02 sur ICI, l'État français attaqué pour inégalité devant l'impôt.
3: Ce recours n'a pas été déposé cette semaine par hasard par Oxfam France. Le budget est examiné à partir d'aujourd'hui à l'Assemblée. Et quand un milliardaire paie en proportion de ses revenus moins d'impôts qu'une infirmière, explique la directrice générale de l'ONG, Cécile Duflo, eh bien pour l'ancienne ministre de François Hollande, il y a inégalité devant l'impôt. 16h30, à partir de 7h, les députés votent cet après-midi la loi intégrale sur les violences sexistes et sexuelles. Un texte très attendu depuis le meurtre de Liana, une collégienne de 11 ans violée et tuée à Fleurance dans le Gers, où l'on reste sceptique sur un réel changement. Théo Cobel, personne n'a oublié l'affaire.
9: Dans les petites rues médiévales de Florence, 4 mois après, l'émotion reste toujours vive.
10: Ça a été vraiment très, très choquant.
9: Ouais. Marion a participé au battu à la marche blanche et elle est soulagée qu'il y ait une réponse à cette affaire.
10: Que ce ne soit pas pour rien et que ça ne se reproduise pas, c'était vraiment horrible.
9: Elle va suivre ce mardi le vote, même si avec sa collègue Sophie, elle reste sceptique sur la promesse d'un plus jamais ça.
11: Oui, cette loi, elle va passer, ok, très bien, mais qu'on ait la preuve que ça va fonctionner, que vraiment les choses vont avancer en fait.
10: Et que ça, elle sera vraiment appliquée telle qu'elle.

0: À Florence se pose aussi la question de la confiance dans les institutions. Marjorie, maman de deux enfants de 4 et 15 ans, est encore sonnée par l'affaire.
1: Pour moi, la police, la gendarmerie, c'est ce qui devrait nous protéger. Et je trouve qu'on n'a pas protégé les enfants. Moi, aujourd'hui, je ne sais même plus comment... Moi-même, je suis maman d'une petite fille. Je ne sais pas quoi faire pour la protéger.
0: Pour elle, au-delà de la loi, il faut mieux prendre en charge nos enfants.
1: C'est notre avenir, en fait. C'est l'avenir de la France et on ne les écoute pas. Et on ne sait pas la recueillir, d'autant plus qu'un enfant qui n'aura pas été écouté sera un adulte en mal et peut-être un adulte qui fera des défauts plus tard.
0: Et contacter la famille de Liana ne souhaite pour l'instant pas réagir. Leur avocat nous indique simplement que le nerf de la guerre reste les moyens alloués à la justice.
2: Et des rassemblements sont organisés dans toute la France avant le vote, avec un appel à observer une minute de silence à 13h. On entendra aussi la colère des lycéens appelée à une nouvelle journée de mobilisation nationale, malgré cette invitation du ministre de l'Éducation à recevoir les principaux syndicats jeudi. Les blocages se sont même poursuivis cette nuit à Saint-Denis notamment, où des membres du personnel ont occupé leur établissement hier soir.
3: La baisse annoncée du prix du gasoil.
2: Jusqu'à 18 centimes d'euros de moins par litre à partir du 1er novembre, soit environ 10 euros d'économie par plein, précise le Premier ministre. Et pour que le déstockage de millions de barils des réserves de la France profite à tous, y compris aux plus de 300 stations isolées en zone rurale, Sébastien Lecornu annonce des avances sur trésorerie et un fonds spécialisé pour les accompagner. C'est le début de la campagne de vaccination contre la grippe et le Covid aujourd'hui. Et selon ce pharmacien de Nancy, mieux vaut ne pas attendre.
4: Alors, il n'y a pas de précipitation à avoir, mais il ne faut pas non plus hésiter à se faire vacciner. Pour l'instant, le taux de circulation du virus contre la grippe est extrêmement faible en France. Néanmoins, on observe aussi bien en Grande-Bretagne qu'aux États-Unis une épidémie de grippe précoce. Donc, on ne peut pas présager de ce qui se passera en France. Mais par précaution, sachant qu'il faut 15 jours pour synthétiser les anticorps, autant faire la vaccination dès qu'on le peut. Vous aurez une protection jusque mars-avril, à la fin de la période de grippe. Plus on est vacciné, moins le virus a de chances de circuler. Et donc, en se vaccinant, on se protège, mais on protège également les autres. La grippe est un virus respiratoire qui peut entraîner de graves complications, en particulier pour les personnes âgées ou les personnes fragiles. Et donc, en se vaccinant, on se protège de ces complications qui peuvent avoir des conséquences dramatiques.
2: Une vaccination contre la grippe remboursée pour les plus à risque et les plus de 65 ans. Celui contre le Covid est gratuit pour tout le monde. La météo, Louis.
5: Avec un temps qui va s'améliorer aujourd'hui au fil des heures, ce mardi, alors on a toujours quelques averses hein, au petit matin et au cours de la matinée, avec des nuages qui sont nombreux, notamment de la Nouvelle-Aquitaine jusqu'à la région Grand Est. Ailleurs, c'est du soleil. Pour les températures, à 5h06, on retrouve un petit peu de douceur, paradoxalement, aujourd'hui, avec 14 degrés à Limoges, nous dit Lionel sur notre page Facebook. En Isère, 9 degrés, nous dit Alexandre ce matin. Puis en milieu de matinée, ça grimpe doucement. À Strasbourg, on aura 14 degrés. Du côté de Grenoble et de Chambéry, on aura 16 degrés. Du côté de Nîmes, 17 degrés. Cet après-midi, on retrouve un petit peu de douceur avec un ciel, lui, qui restera essentiellement dégagé. Quelques averses toujours localisées du côté de l'Occitanie. Ailleurs, du soleil. Dans le nord, 20 degrés attendus au meilleur de la journée à Nantes. Et dans le sud, 26 degrés à Montpellier.
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5: Aujourd'hui, on fête les Géraud ainsi que les Gérard. Bonne fête à vous qui nous écoutez ce matin. Puis avant 6h, vous avez la parole au 0810 055 056 puisque ce mardi, votre radio ici est partenaire de la Journée nationale de la résilience pour nous aider à connaître les bons réflexes face aux risques et aux situations d'urgence.
2: Alors ce matin, on recherche un auditeur qui est toujours paré en cas d'imprévu, adepte des kits de survie ou encore formé aux gestes qui sauvent.
5: Est-ce que, par exemple, vous avez un défibrillateur chez vous, ou tout simplement une lampe torche, une trousse de secours, des bouteilles d'eau, une couverture dans la voiture, des provisions? Venez nous le raconter ce matin au 0810 055 056. C'est Saveria qui attend vos appels ce matin au standard. Je vous souhaite à tous un excellent réveil sur ICI avec Clara Lucien.

0: Clara Luciani avec La Grenade sur ici à 5h10. Clara Luciani qui est allée en concert ce week-end. J'ai vu ça dans l'actu, concert de Céline Dion. Elle a fait sa petite apparition remarquée pour aller voir Céline en concert. On va parler fromage dans un instant, restez avec nous.
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0: Et ce, en plus, à l'heure du petit déjeuner, peut-être pour vous ce matin, on va parler d'un des fromages les plus célèbres de France, créé, figurez-vous, pour échapper aux impôts.
3: Ou quand des paysans de Haute-Savoie ont trouvé la meilleure, oui, la meilleure des astuces pour payer moins de taxes. Stéphane Bern nous raconte cette histoire à 5h25.
0: Bien, je suis impatient.
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0: Une question, qui ne s'est jamais brûlé les doigts, vous savez, en sortant un plat du four ou tout simplement une casserole du feu? Écoutez bien, puisque ce matin, dans Ici, ça entreprend, une idée pour nous simplifier la vie, Valentine.
3: Oui, Catherine Quicandon, vous nous avez déniché la solution avec Ici Champagne Ardenne pour éviter les brûlures.
5: À La Grandville, à moins de 10 km à l'est de Charleville-Mézières, on aime les cocottes. Alors oui, peut-être celle-ci, mais surtout celle de Romain Dubal, le créateur de la cocotte française. Mais qu'est-ce donc cette entreprise, Romain ?
6: Alors la cocotte française, c'est une société qui conçoit et commercialise des cocottes en fonte émaillée innovantes, avec une particularité de poignée qui ne monte pas en température. Donc c'est un produit qui est fabriqué essentiellement dans les Ardennes, à 80% dans les Ardennes et en partie dans les Vosges.
5: Une cocotte donc 100% française, imaginée par deux amis, dont Romain, ingénieur en métallurgie, passionné de fonderie et de cuisine. Mais concrètement, comment ça marche ?
6: On a développé un concept de film d'air en fait, qui vient refroidir la poignée en inox, qui est en contact avec la cuve en fonte, et ça refroidit la poignée pendant la cuisson. C'est la combinaison de la matière et de notre film d'air qui refroidit par convection naturelle la poignée.
5: Une invention brevetée, bien sûr, qui en plus de préserver nos petites mimines quand on sort la cocotte du four, allège son poids. La cocotte française est compatible tout feu, gaz, électrique, vitrocéramique, induction, four et même barbecue et bras zéro. Elle passe au lave-vaisselle et elle est sans pifasse. Son émaillage triple couche permet aussi de vous garantir votre cocotte à vie. Il aura fallu 12 mois à Romain pour créer et développer sa cocotte. Celle-ci arrive sur le marché fin 2024 et depuis, cela marche plutôt bien. Même très bien.
6: On est implanté dans différents points de vente. On vient d'être référencé par un gros faiseur sur le marché du retail en France, qui a 140 points de vente sur le territoire. Et là, on commence à se développer à l'international grâce à nos agents commerciaux.
5: Cocorico. Il existe maintenant plusieurs modèles, rond, ovale, il y a même une sauteuse, plusieurs couleurs, noir, blanc, rouge et bleu. Et vous pouvez même la personnaliser avec un décor, un logo ou un motif de votre choix qui sera mis directement sur le couvercle pendant l'émaillage. Le prix, à partir de 239 euros, un budget certes, mais toujours moins que les concurrents directs sur le marché. Plus d'infos sur lacocottefrançaise.fr. Merci à Yannick Cusier d'Ici Champagne Ardenne pour cette idée qui ne brûle pas les doigts. Ici, ça entreprend près de Charleville-Mézières avec La Cocotte Française, une cocotte pratique pour nos cuisinières.
0: Catherine avec Ici Champagne Ardenne pour éviter la brûlure.
3: Et tiens, savez-vous comment réagir en cas d'incendie ? Votre radio Ici, partenaire de la journée de la résilience pour savoir comment réagir face aux risques. Nous sommes dans l'Hérault ce matin où la ville de Lattes, habituée des inondations et des crues, s'est transformée au fil du temps.
0: Reportage sur place dans un instant.
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3: Soit la préparation aux crises, aux catastrophes, vous le savez, nous sommes toujours à vos côtés en cas d'incendie comme cet été en Gironde, d'incident Céveso, souvenez-vous, de l'usine Lubrizol à Rouen, ou encore d'inondations comme très récemment dans l'Hérault, et notamment à Lattes, où, on peut le dire, Clémentine Proutot, les habitants ont une vraie culture du risque.
9: Oui, et ce sont les anciens qui s'en souviennent le mieux. Michel est un enfant du pays et il a été particulièrement marqué par une inondation, celle de 1976.
10: Mais c'est monté à peu près 2 mètres d'eau au-dessus de la route. Quoi. Il y avait eu un noyé d'ailleurs là où il y avait le stade de foot à l'époque. Il a été surpris dans la nuit. Quoi. Ah oui, ça avait débordé dur. Là.
9: Presque 30 ans plus tard, rebelote, Latte est à nouveau sous l'eau en 2002 et en 2003. D'après la préfecture cette année-là, les 10 glaches des lotissements sont évacués par précaution. Stéphanie habitait juste en face du Lez.
11: Il y avait les hélicoptères de l'armée qui tournaient. On avait retiré toutes les voitures. Moi, j'habitais juste dans cet immeuble. Là, on avait retiré les voitures. Il avait énormément plu. Beaucoup, beaucoup plu et sur peu de temps, en fait.
9: À partir de là, la mairie décide de lancer un grand projet de rénovation des digues.
12: On a fait le plus gros chantier en France depuis 60 ans de protection d'une zone urbaine.
9: Cyril Meunier, le maire de Latte.
12: Ça a consisté sur le Lez à rehausser les digues et à les renforcer. Les anciennes n'étaient pas en mesure de supporter l'augmentation des débits qu'on constatait. On a fait un bras mort qui part au nord de Latte et qui contourne l'ensemble de Latte par l'est. Dès qu'on dépasse 400 mètres cubes seconde dans le Lez, on a un tiers du débit qui part dans ce bras pour soulager le passage.
9: Coût du chantier, entre 55 et 60 millions d'euros. Les travaux vont durer 7 ans, mais ça en valait la peine. Depuis, les digues résistent aux tempêtes et même à l'épisode Cévenol du 30 septembre dernier. De quoi rassurer la majorité des habitants que j'ai rencontrés, comme Laurence.
13: Ah oui, moi j'ai aucune crainte, j'ai confiance en la mairie. Moi, ça fait 10 ans que je suis arrivée sur Latte. J'ai pas connu les grosses inondations il y a plus de 15 ans. Et c'est vrai que pour moi, je me suis sentie en sécurité.
9: D'autres, comme Joël, restent quand même un peu inquiets.
14: Je ne suis pas sûr qu'avec les changements de température climatique, etc., on n'arrive pas à nouveau à ce que les berges ne soient pas suffisantes pour retenir les courants d'eau qui seront certainement de plus en plus importants.
9: 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Les digues et le déservoir d'orage sont capables de contenir pratiquement le double d'une crue centennale.
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0: Dans 3 minutes, c'est la télé avec Patrice Gascoin. Ce matin, à l'heure du petit déjeuner, peut-être pour vous ou pour accompagner votre café, on va remonter le temps avec Monsieur. C'est un téléfilm à découvrir ce soir sur France 2. Patrice Gascoin sera avec le comédien Jean-Pierre Darroussin juste après The Police sur ICI. Excellent réveil avec nous et bon mardi.

0: Walking on the Moon. C'était The Police sur ICI à 5h21. Bonjour à vous, si vous venez de nous rejoindre à l'instant, et vous tombez bien, puisqu'il faut nous appeler tout de suite au 0810 055 056. Venez jouer avec nous, venez participer au duel des auditeurs avec une question autour de l'actu. Aujourd'hui, allez, je vous donne le sujet, on va parler du mondial de l'auto. Il y a une grosse actu, il y aura un chiffre pour vous à trouver et le plus proche de la bonne réponse remporte cette semaine un poste radio très utile quand on en a vraiment besoin, Valentine.
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0: Ce poste, il est pour vous ce mardi matin. Alors, appelez-nous tout de suite au 0810 055 056. C'est Saveria qui attend vos appels. Bonne chance à tous.
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0: Patrice Gascoin est avec nous tout de suite pour ses coulisses TV. Bonjour Patrice, vous nous proposez ce mardi de remonter le temps ce soir avec un téléfilm proposé par France 2 qui s'appelle tout simplement Monsieur, et vous êtes avec le comédien Jean-Pierre Daroussin.
3: Nous sommes en 1969, une petite fille disparaît et deux flics mènent l'enquête. Deux flics, deux âges, deux méthodes.
4: Vous pouvez arrêter de faire ça là ?
5: Faire quoi ? De dormir quand je parle, quand je me tape les interrogatoires.
6: C'est ton enquête, mais je ne dors pas.
5: Faites semblant, c'est pire. Hein.
6: J'écoute, j'entends mieux les yeux fermés.
3: Le jeune flic impatient et l'ancien flic tout en sagesse, c'est l'excellent tandem joué par Jérémy Lewin et Jean-Pierre Daroussin. Ces deux flics parisiens sont envoyés dans le nord de la France, en terre rurale, dans un domaine dirigé d'une main de fer par celui que l'on surnomme Monsieur, incarné par Aurélien Recoing. Une enfant a donc disparu, une rançon tombe et nous voilà projetés dans une enquête où se mélangent violence de classe, jeu de pouvoir, patriarcat mortifère et domination sociale. J'ai demandé à Jean-Pierre Daroussin s'il y a toujours un plaisir particulier à remonter le temps en jouant dans une fiction d'époque, Jean-Pierre Daroussin.
7: Évidemment que cette résonance des années que j'ai pu connaître quand j'étais jeune, c'est agréable de repasser les costumes, de conduire des voitures de cette époque-là, d'avoir affaire à des objets, des radios, des cendriers, des cigarettes aussi. Voilà, dans ce film-là, on fume, comme on fumait pas mal à cette époque-là, comme tout le monde fumait dans les voitures. Des choses qu'on disparu. Et on raconte des histoires, on fait des films pour rendre hommage à ce qui a disparu, bien sûr.
3: On dit toujours pour le comédien que le fait de mettre un costume aide à rentrer dans le personnage.
7: Oui, la constitution du personnage se fait beaucoup à ce moment-là, au moment où on cherche la justesse du costume. Et là, par exemple, la lourdeur du par-dessus est très importante. C'est un vrai gros par-dessus en laine, comme ça se faisait à l'époque, comme des tailleurs faisaient ça, quoi. C'est une époque où le prêt-à-porter ne fait que commencer, et c'est pas encore très répandu. Et évidemment, on sent le costume fait chez un tailleur, quoi.
3: Découvrez le lourd par-dessus porté par Jean-Pierre Daroussin ce soir dans Monsieur sur France 2.
0: Merci Patrice, et demain avec vous 5h20, les coulisses de la France a un incroyable talent avec Hélène Ségara. Le programme revient demain avec plein de nouveautés, vous allez pouvoir les découvrir en avant-première demain 5h20. Tout de suite, une autre nouveauté, cette fois-ci musicale, avec la chanteuse Marine, ce mardi matin, gagnante de la Starac en 2005. Voici pour vous son dernier single, Tricheur, sur ICI.

0: Marine, sur ici, avec Tricheur, bonne route à vous si vous nous écoutez déjà sur la route pour aller au boulot. Ce matin, nous sommes le mardi 13 octobre et comme d'habitude, juste avant les infos de 5h30, un petit peu d'histoire aux côtés de Stéphane Bern qui ce matin nous fait voyager au temps de la création de la Marine nationale.
1: Au Moyen-Âge, des paysans savoyards s'organisent pour payer moins de taxes. Ce faisant, ils inventent l'un des fromages les plus célèbres de France. XIIIe siècle, dans les vallées de Thônes, en Haute-Savoie. À cette époque, les fermiers qui exploitent les alpages doivent payer chaque année une redevance au propriétaire, ce qu'on appelle un droit de siège. Une façon pour les propriétaires de faire leur peur.
2: Tendre ami, permettez-moi de beurrer vos tartines.
1: La taxe est calculée en fonction de la production laitière du troupeau sur une journée. Alors chaque année, le jour du contrôle, les fermiers ont une petite astuce. Ne pas complètement traire les vaches pour faire croire à une production plus faible et donc payer une taxe moindre. Et ça passe crème.
3: Mais je supporte pas la crème non plus, ça me file des allergies.
1: Une fois le contrôleur parti, les paysans s'empressent de traire le troupeau une seconde fois. En patois savoyard, cette deuxième traite s'appelle une rebloche. Elle permet de tirer du pied des vaches un lait crémeux et riche, idéal à transformer en fromage. Bien sûr, les fermiers n'y manquent pas. Et c'est ainsi que naît le reblochon.
4: Il y a du champ du reblochon.
1: Au fil des ans, cette production locale, née d'une fraude fiscale, gagne en réputation.
5: Mais non, cher monsieur, ce n'est pas fraudé que de se servir des textes de loi pour payer le minimum.
1: Si bien que ce fromage de montagne va traverser les siècles, même après la fin du droit de siège, pour devenir un emblème de la gastronomie savoyarde. Le reblochon, finalement, c'est la seule niche fiscale dans l'histoire qui sent la cave d'affinage.
6: Tu craches, tu payes, pas possible que t'en réchappes, nous sommes les frères qui rappent.
1: Certaines combines finissent devant les tribunaux, mais les meilleures sont celles qui finissent au four entourées de pommes de terre.
0: Merci Stéphane. Autre emblème français dont je vous parlerai dans quelques instants, c'est le retour de la Dedoche Citroën. Vient de dévoiler une toute nouvelle de chevaux électriques. Je vous explique tout ça dans quelques minutes, puisque tout de suite, il est 5h30. Voici l'actualité en France et dans le monde en 90 secondes. C'est avec vous, Valentine Lettès.
7: Pourquoi Michael, 14 ans, a-t-il ouvert le feu dans son collège d'Aubagne hier, blessé son principal et une enseignante? Si ses motivations restent mystérieuses, la préméditation fait peu de doute pour les enquêteurs. D'abord parce qu'il a pris soin de cacher son fusil de chasse dans un étui à guitare. Jusqu'à 10 euros d'économie par plein, c'est la promesse du Premier ministre. Sébastien Lecornu annonce 12 à 18 centimes d'euros de baisse sur le litre de gazole à partir du 1er novembre, après cette réunion avec les distributeurs hier et grâce à la libération de barils des réserves de la France. Blocus et manif de lycéens appelés une nouvelle fois à crier leur colère ce mardi dans toute la France face au manque de moyens dans l'éducation. Et justement, le budget de la France pour l'an prochain arrive à l'Assemblée, début de l'examen de la proposition de loi du gouvernement, avec pour commencer la partie recette, comment faire rentrer l'argent dans les caisses. Payer ses courses en supermarché avec ses tickets resto, c'est bientôt gravé dans le marbre. Les députés ont adopté le texte hier à l'Assemblée, mais sans plafond de paiement, comme réclamé par certains élus. En revanche, le gouvernement aura la possibilité d'en instaurer plus tard, par décret. Deux clubs français sur les terrains de la Ligue des champions de foot ce soir. À 21h, Lille s'attaque aux Anglais d'Arsenal sur leur pelouse. Et à 18h45, Lens affronte le Sporting Portugal.
0: L'info du jour, c'est la sidération après cette cyberattaque contre les supermarchés de France.
7: Les contrôleurs de froid, des réfrigérateurs piratés et passés en mode dégivrage dans des centaines de magasins. Leclerc, Monoprix, Intermarché, Netto, Carrefour ou encore ce Super U à Morsinx-la-Nouvelle dans les Landes où des kilos de nourriture Armand Morera ont terminé à la poubelle.
8: Face à son rayon vide, Yannick n'a qu'un seul mot à la bouche.
9: C'est triste quoi. Tout jeter, ça fait vraiment mal au cœur.
8: Le chef boucher du Super U de Morsinx a dû jeter tous ses produits hier matin.
9: Quand j'arrive le lundi matin, que je vois ça, waouh, c'est bizarre. Quand on voit la viande qui a tout claqué, et tout ce qui était volaille, c'était caché, plus rien était à température, donc... Tout à la benne.
8: Ça fait plus de 30 ans qu'il travaille ici et une cyberattaque sur des frigos, jamais il n'y aurait pensé.
9: Loin de là, hein. Surtout dans un petit village comme nous, quoi. C'est pas avoir une attaque comme ça, non. Comme quoi, ça peut aller n'importe où. et n'importe quand.
8: Au total, que ce soit la boucherie, les yaourts ou les plats préparés, ça représente plus de 20 000 euros de marchandises perdues.
10: C'est énormément de gaspillage, c'est énormément de pertes pour le magasin.
8: Marine, une des salariées du rayon frais.
10: Puis même, voilà, pour les chefs de rayon, il y a du travail foutu en l'air, quoi, clairement. Hein. C'est trop dommage, mais on n'a pas le choix, hein. On est victime aussi, hein, par la même occasion.
8: Et du côté des clients, la sidération est la même. Marie-Ange, une habituée, était d'ailleurs venue acheter de la viande.
11: Je vais faire un lapin, mais je ne savais pas trop, je me disais pas grave.
12: Moi, ce qui me révolte, c'est de savoir que plein de choses vont être jetées.
8: Et une fois que tout aura été mis à la poubelle, les salariés devront aussi remplir à nouveau les rayons. Ça prendra plusieurs jours, selon la direction.
7: Et pour les centaines de supermarchés de France dans la même situation, l'urgence, selon l'ANSSI, l'Agence nationale de la sécurité des systèmes d'information, c'est de déconnecter d'Internet ces fameux contrôleurs de froid, pour la plupart anciens, plus mis à jour et donc vulnérables. Une enquête menée par l'Office anti-cybercriminalité est en cours.
0: La météo tout de suite de ce mardi 13 octobre avec un temps qui va s'améliorer, figurez-vous, au fil des heures. On retrouve un petit peu de douceur, paradoxalement. Alors on a toujours quelques nuages ce matin ainsi que des averses, notamment du côté de la Nouvelle-Aquitaine jusqu'à la région Grand Est. Ailleurs, c'est du soleil. Pour les températures, déjà 14 degrés à Limoges, nous dit Lionel sur notre page Facebook. On a 9 degrés en Isère, nous partage Alexandre. En milieu de matinée, les températures montent relativement doucement. À Strasbourg, 15 degrés. Pour Grenoble et Chambéry, 16 degrés. Et puis à Nîmes, ce matin, 17 degrés. Cet après-midi, on va conserver cette douceur des températures, elles, qui vont flirter avec les 20 degrés. Des nuages qui se feront de moins en moins nombreux. Pour les maximales, dans le nord, 20 degrés attendus à Nantes. Dans le sud, 26 degrés aujourd'hui à Montpellier.
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0: 5h35, dans quelques minutes, c'est le duel des auditeurs autour de l'actu avec à gagner aujourd'hui votre radio ici. Les inscriptions se font tout de suite au 0810 055 056. Et ce matin, je vais vous parler de cette toute nouvelle Dedeuche qui est sortie. Elle est absolument sublime.
7: Elle n'est pas sortie, hein.
0: Alors,
7: elle est présentée au Salon Mondial de l'Auto à Paris. C'est une version électrique, elle est magnifique.
0: C'est un prototype, elle va sortir, si je ne me trompe pas, on va vérifier, mais d'ici 2028. Vous avez vu la photo ?
7: Elle est incroyable.
0: Elle est très très très jolie. J'ai une question pour vous ce matin. Restez avec nous, on en parle juste après la musique d'ici, avec vos chansons préférées, bien entendu, qui vous accompagnent tout au long de la journée. Et ce matin, vous commencez la journée en vous réveillant avec Maxime Le Forestier. Voici En bas là-bas.

0: Maxime Le Forestier sur ICI, excellent réveil avec nous ce matin en Balaba tout de suite. Et là, place au duel des auditeurs.
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0: Avec, comme d'habitude, vous appelez le 0810 055 056 pour jouer avec nous. Et il y a une question autour de l'actu avec un chiffre à trouver pour gagner un très beau cadeau.
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0: Valentine, ce mardi matin, on dit bonjour à Thierry qui est avec nous.
3: Bonjour Thierry.
4: Bonjour Valentine et bonjour Louis.
0: Thierry qui nous passe un petit coup de fil de la Marne et qui est déjà au pied levé, bien occupé, en plein rangement.
4: Bah oui, c'est ça.
0: Thierry,
4: de bonheur et de bonne humeur.
0: C'est très important. Faites une courte pause. On va dire en attendant bonjour à Laurent qui est avec nous de Gironde.
3: Bonjour Laurent.
5: Bonjour Valentine, bonjour Louis.
0: Laurent, vous êtes plutôt au petit déjeuner, je crois.
5: Oh ouais, je vais pas tarder, ouais.
0: Ouais, c'est bientôt sur le départ pour aller bosser. Alors les amis, j'ai une question pour vous. Pardonnez-moi, c'est The Dutch qui fait son grand retour. Je trouve ça absolument génial. C'est Citroën qui vient de dévoiler au Mondial de l'Auto une nouvelle version de sa mythique 2 chevaux entièrement électrique. Alors pour le moment, on l'a expliqué, c'est un prototype puisque le futur modèle est annoncé pour 2028. Et son ancêtre, celui dont je vais vous parler ce matin, a de quoi surprendre. On remonte le temps en 1937. Le tout premier prototype de la future 2 chevaux sortait à cette époque. Figurez-vous que ce prototype ne possédait qu'un seul phare, c'était une toute petite voiture pensée pour transporter 4 personnes avec leur bagage, hein, tout de même, tout en restant très légère. Et selon vous, combien pesait ce prototype en kilos? Je vous l'annonce, c'est moins de 500 kilos. Thierry, il me faut un chiffre.
4: 400.
0: 400 pour Thierry. Vous en pensez quoi, Laurent?
5: Ouais, je vais dire 400. Désolé.
0: Ah là là là là là là. 401 pour Laurent. La réponse avec vous, Valentine.
3: 370 kilos.
0: C'est donc... Et... Ah, Laurent, ça n'a pas payé, c'est Thierry qui gagne ce matin.
5: Pardon.
0: Ça marche pas à tous les coups. Non. On a une petite explication en plus, je crois.
3: Sur le 370 kilos, bah c'était pour qu'elle soit légère, comme vous l'avez dit, Louis. Après, moi, j'ai un petit détail à ajouter sur le fait qu'elle n'avait qu'un seul phare, cette toute première de chevaux. Citroën voulait une voiture simple, accessible. Alors pour sa future version électrique, la marque vise là aussi un prix de départ accessible à tous, autour de 15 000 euros.
0: Oui, 15 000 euros effectivement, bon, faudra patienter un petit peu, ça fait un prix tout de même.
3: Il y a 2 phares cette fois, hein, je vous le dis, c'est plus autorisé un seul phare.
0: Thierry, félicitations à vous, je vous souhaite de passer une belle journée, je sais que vous êtes déjà, pardonnez-moi,
5: à pied d'œuvre. Oui, merci.
0: Et on échangeait tout à l'heure, j'avais un dicton à vous partager, c'était la journée se gagne le matin. Thierry est d'accord avec moi là-dessus. Et Laurent, j'espère qu'on aura l'occasion de rejouer ensemble très vite. Je vous souhaite une belle journée à vous qui partez bosser.
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0: Avant les infos de 6h, notre initiative du jour avec Robin Bernot. Ce matin, petite question pour vous, Valentine, mais je sais que vous allez me dire oui, vous voulez une petite madeleine ?
3: Ah oui !
0: Un petit café ?
3: Ah oui !
0: Un jus d'orange ?
3: Ah oui !
0: Ça va me faire cher encore tout ça.
3: Surtout, surtout si c'est gratuit, hein ? Ouais, ça vous irait aussi. Dans le Vaucluse, on vous offre le goûter par simple gentillesse. C'est à 5h50 sur ICI.
0: Je suis si gentil, c'est à découvrir tout à l'heure, suivi de votre rendez-vous. On recherche un auditeur qui, c'est tous les jours. On compte sur vous juste avant les infos de 6h. Et aujourd'hui, à l'occasion de la journée de la résilience, en partenariat avec votre radio ICI, on recherche un auditeur toujours prêt face à l'imprévu.
3: Vous avez toujours une trousse de secours en voiture. Vous êtes un adepte des camps de survie formés aux gestes qui sauvent. Venez nous le raconter.
0: Venez nous les partager, ces gestes, ce matin au 0810 055 056. On vous attend nombreux, c'est Saveria qui vous attend, elle, au standard. Voici pour vous la musique d'ICI qui vous réveille et qui vous accompagne ce mardi matin avec Ace of Base. C'est sur ICI. Excellente journée avec nous.

0: Ace of Base à 5h47 sur ICI. Ah, j'ai reçu un mail, Valentine.
1: Je vous écoute.
0: Ah ben, je vous quitte.
1: Comment ça vous...
0: J'ai gagné l'euro million. Non, ce n'est pas, malheureusement, ce n'est pas la réalité. C'est un mail frauduleux et qui pullule sur Internet. On en parle tout de suite avec Aude Razo.
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0: Ouais, c'est un petit peu le bal des fausses joies avec ce mail. Aude Razo, ce mail-là qui nous dit qu'on a gagné à l'euro million, eh bien ça fait envie, mais non, hein, c'est un piège.
4: Effectivement, désolé hein, pour la douche froide et grand merci aux auditeurs qui m'ont alerté après avoir reçu ce message qui affiche d'ailleurs carrément le logo hein, de la Française des Jeux. Vous avez été tiré au sort pour bénéficier d'une somme totale de 875 000 euros. Ah, c'est pas mal, on est d'accord. Et pour récupérer ce joli pactole, on leur demande de prendre contact avec l'huissier de justice. On leur met donc l'adresse mail de cet huissier de justice. Donc la première alerte, et c'est ça qui doit vous sauter aux yeux en premier, l'adresse mail en question, c'est une adresse Gmail. Ça ne va pas. Un vrai huissier de justice n'utilise pas une banale adresse Gmail pour son travail. Deuxième réflexe que vous devez avoir, j'ai tapé moi dans Google le nom de ce monsieur huissier de justice. C'est un vrai monsieur, il existe vraiment, mais il est notaire, pas huissier. L'escroc utilise un vrai nom pour être plus crédible, mais là, en l'occurrence, c'est raté.
0: Et puis, autre point important, Aude, on ne peut pas gagner l'euro million si en plus on n'a pas joué.
4: Voilà, ça paraît évident dit comme ça, mais l'escroc dans ce message essaye de nous faire croire le contraire. Il nous dit en gros qu'on a été tiré au sort, là, à partir de rien, et ça, désolé, ça n'arrive pas. D'ailleurs, précision, quand vous gagnez vraiment au loto ou à l'euro million, c'est à vous de vous manifester, personne n'ira vous contacter directement. Quel est le but de ce gros mensonge? Toujours le même en fait, hein, récupérer un maximum d'informations sur vous. L'escroc vous demande votre nom, prénom, téléphone, adresse postale, et puis viendra le moment, bien sûr, où il va réclamer votre numéro de carte bleue pour des frais administratifs, vous dit-il, ou des frais de transfert. Ça, c'est non, toujours.
0: Aude Razo, merci. Aude, d'ailleurs, que vous retrouvez tous les midis avec Enora Malagré dans votre émission On vous doit bien ça. 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
0: 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Il suffit de vous inscrire directement sur notre site internet ici.fr. 5h50, dans quelques instants, on va retrouver Romain Bernot pour l'initiative du jour. C'est juste après la musique d'ICI avec Christophe Maé. Voici La Lune.

0: Excellent réveil sur ici avec Christophe Mahé, la Lune. Excellent début de journée avec nous. Dans quelques secondes, ça marche ici. On va découvrir une initiative qui devrait vous ouvrir l'appétit. Il est vrai qu'on dit souvent dans la vie que rien n'est gratuit, mais Valentine, nous, on a trouvé une initiative gourmande et gratuite.
1: Née pendant la canicule, elle perdure depuis dans le Vaucluse, Robin Bernot.
2: À Entraigues-sur-la-Sorgue, un épicier a décidé d'offrir le goûter à ses clients.
3: Mais c'est très bien et ça permet un petit moment d'échange après le côté matériel de la sortie.
2: Chouchouter ses clients sans rien leur demander en retour. Cet été, Florian Bourras, le gérant de l'épicerie située juste à côté d'Avignon, avait commencé par offrir des bouteilles d'eau fraîche en pleine canicule, puis des glaces. Et pour la rentrée, il a renouvelé l'opération avec des goûters gratuits. Une madeleine, une compote, une petite brique de jus de fruits. Et pas besoin d'acheter quoi que ce soit pour en profiter. Son objectif, dit-il, simplement rendre service et faire plaisir. Notre journaliste David Doba est allé à sa rencontre.
4: Franchement, nous, cet été, on a bien travaillé. Et justement, c'est pour ça que j'ai fait toutes ces actions pour remercier. Et que je peux me permettre de faire ces petits bouteilles. Même honnêtement, si je ne pourrais pas me permettre, j'essaierai de trouver le moyen de faire un petit plaisir à moindre coût. Juste un petit bonjour, un sourire, et on prend le goûter et pas besoin de consommer. Il y a certains enfants qui ont un repas ou deux repas par jour. Du coup, rapporter ces petites pierres à l'édifice, même si c'est minime, un petit goûter à 65. Une petite compote, une petite madeleine, ben, ça fait plaisir.
2: Vous l'avez entendu, un simple bonjour suffit pour en profiter. Florian insiste, c'est entièrement gratuit. Ici, près d'Avignon, ça marche, mais vous, qu'en pensez-vous? Pourriez-vous vous rendre exprès chez cet épicier s'il était à côté de chez vous? J'ai posé la question à Yvette.
3: Exprès? À cause du goûter?
2: Oui, par exemple.
3: Pourquoi pas? Il faudrait faire l'expérience, tenter le coup pour voir.
2: Et au-delà du goûter gratuit, cette initiative est aussi un prétexte pour créer de la discussion avec nos commerçants.
3: Tout à fait, ça permet de compléter un moment convivial.
2: Bon, je dois vous l'avouer, j'ai aussi été un petit peu curieux avec Yvette. Aujourd'hui, en maison de retraite, près de Colmar, je voulais savoir si elle continuait à prendre des goûters.
3: Des goûters, l'après-midi, nous avons une collation. Donc moi, le goûter, c'est la tisane et puis une viennoiserie ou bien un morceau de biscuit. De gâteau.
2: Oui, parce que finalement, le goûter, c'est un peu une madeleine de Proust qui nous rassemble tous. Je ne sais pas si vous vous souvenez, par exemple, du petit pain au lait dans lequel on glissait un bout de tablette de chocolat. C'était très coquin, ça, très très gourmand. Quoi qu'il en soit, à Entraigues-sur-la-Sorgue, Florian Bourras ne compte pas forcément s'arrêter là avec ses collations gratuites. Il envisage déjà d'autres actions solidaires dans les prochains mois. Et vous, est-ce que vous vous souvenez de votre goûter préféré, petit?
0: Ah bah oui, Robin Bernot à l'instant avec David Doba ici Vaucluse. Mon goûter préféré, petit, pain au lait avec un carreau de chocolat.
1: Ah, c'était très similaire chez moi. C'était un bout de pain. Un bout de baguette.
0: Bah, tellement
1: avec un bout de fromage. Un bout de reblochon.
0: Ah oui, non, mais là, c'est bon, vous avez dépassé le goûter. Là, c'est bien trop.
1: Super.
0: Ah ouais, non, mais là, ça vous tient la journée, ça vous tient au corps. 5h56.
1: Chacun ses goûts.
0: Après ce goûter gratuit, peut-être un excellent petit déjeuner, soir musique, avec de bons souvenirs, peut-être. Joe Dassin, voici à toi.

0: Soda Saint, à toi sur ICI. Merci à tous d'avoir été là à 6h. Vous avez rendez-vous avec l'actualité de vos régions. À 6h30, vous retrouvez Valentine Notès.
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0: Et voici toutes les équipes d'ICI Matin qui sont là ce mardi. Belle journée sur ICI.
2: Merci Louis. Bonjour, bonjour. ICI Limousin. Pour vous sortir du lit, par exemple, hein, vous êtes peut-être déjà bien réveillé pour aller travailler. Il y en a qui vont travailler tôt le matin, 6h.
3: Il y en a beaucoup, hein.
2: Il y en a pas mal. Moi, j'en rencontre pas mal sur la route. On se dit bonjour tous les matins.
3: Tu vas bosser? Ouais, moi aussi. Bon,
4: un
3: okay.
4: petit peu moins, à 3h.
2: Oui, non, mais c'est parce que monsieur se lève à minuit.
4: Non, quand même pas non plus.
2: Ouais, ouais. Il dort pas, en fait.
4: C'est ça.
2: C'est une machine, Bastien Thomas. Bastien, pour les informations, ça va bien ce matin?
4: Bonjour Régis, bonjour à tous. Ça va.
2: Jérôme Bessé, qui réalise l'émission, est bel et bien présent. Sinon, on n'aurait pas le coucou. Et puis Sabine, on lui dit coucou aussi. Elle est au 05 55 34 5000. Elle vous attend derrière son téléphone. Allez, tout le monde est là, on peut y aller. C'est parti.
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2: Très bon mardi à tous. Nous sommes le 13 octobre aujourd'hui. Il est tout juste 6h du matin. Bastien, les informations.
4: Un appel à votre générosité pour aider les plus démunis. La Banque Alimentaire de la Corrèze lance un appel aux dons. Après la panne de sa chambre froide mardi dernier, 3 tonnes de nourriture ont fini à la poubelle. Un gros coup dur alors que les besoins sont de plus en plus importants dans le département, Philippe Grazani.
6: C'était mardi dernier. Jean-Thomas Ferré, le responsable d'exploitation de la Banque Alimentaire Corrézienne, découvrait la panne en arrivant à l'entrepôt de l'association à Brive.
7: J'ai pu constater immédiatement en rentrant dans la chambre froide qu'on n'était pas à moins 20 et je n'ai pu malheureusement que constater la perte de toute la nourriture qu'on avait dans la chambre froide.
6: Un coup dur qui a bouleversé tous les bénévoles de la banque, comme Jean-Michel.
8: C'est la galère, parce que c'est malheureux, mais c'est des produits qui s'en vont à la poubelle. De la viande, des légumes surgelés, tout à la poubelle.
6: Viande, poisson, légumes et du beurre, des produits dont la banque a un besoin crucial en ce moment.
7: Forcément, au vu de la situation et du contexte économique. Alors on a de plus en plus de Corréziens qui sont dans le besoin, ça c'est une évidence. Et dans le même temps, les entreprises aussi sont en difficulté et donc elles font aussi également attention à leur production, à leur distribution, etc. etc. ce qui est normal. Mais du coup, on a mécaniquement moins de dons et derrière, on a de plus en plus de demandes.
6: D'où l'appel à l'aide lancé par la banque aux entreprises, d'une part, qui peuvent encore faire un effort et aussi aux particuliers qui peuvent, eux, faire des dons financiers pour compenser le préjudice. On peut aussi aider en participant à la prochaine collecte dans les grandes surfaces, les 5, 6 et 7 novembre prochains. Il manque 150 bénévoles pour tenir les points de collecte.
4: La Banque Alimentaire de la Corrèze a estimé ses pertes à 17 000 euros, dont 2 000 pour réparer sa chambre froide. Si vous habitez dans le secteur de Saint-Priest-Orion, en Haute-Vienne ou à la frontière avec le Lot dans le sud Corrèze, pas d'inquiétude aujourd'hui si vous recevez un SMS d'alerte sur votre téléphone portable. Le dispositif FR Alerte sera testé dans le cadre d'exercices de sécurité civile par les préfectures chez Primagaz en Haute-Vienne, à la SNCF dans le Lot à Biars-sur-Cère. Exercice également pour les pompiers de la Grolière en Corrèze aujourd'hui toute la journée. Là aussi donc pas d'inquiétude si vous les croisez à différents endroits de la commune. Les lycéens de nouveau appelés à manifester aujourd'hui, acte 5, à quelques jours des vacances de la Toussaint, toujours pour de meilleures conditions d'études. Les élèves d'Edmond Perrier à Tulle vont se rassembler à 7h avant une déambulation en ville. À Brive, c'est à 15h devant la sous-préfecture. Les réponses du gouvernement, notamment le déploiement de 3000 profs remplaçants, peinent à convaincre. À Limoges, comme la semaine dernière, le réseau de bus TCL ne desservira plus le centre-ville dès 7h ce matin.
0: L'Intermarché d'Altillac en Corrèze a été touché par la cyberattaque d'hier.
4: Une info de votre radio locale, ici Limousin, plus d'une centaine de supermarchés en France en ont été victimes. Leur frigo réglé sur 50 degrés et en mode dégivrage. Tous les appareils touchés ont été produit par une société danoise de vieux appareils dont les mises à jour n'ont pas été faites. Une journée pour marquer le coup, montrer l'importance primordiale de la femme dans la société, promouvoir la mixité. C'est organisé par le mouvement international World with Women, première aujourd'hui. L'appel est relayé en Limousin par son comité local de Limoges. Rassemblement prévu entre midi et 2, place de la Motte, en centre-ville. Valérie Fradé-Cathy en est la coprésidente.
9: C'est un problème de société où les hommes et les femmes

0: sont responsables de la situation et je pense que c'est en faisant prendre conscience aux femmes du rôle qu'elles représentent et des contraintes qu'elles se fixent, et aux hommes également, de la situation où on compte sur les femmes, faut que le monde tourne, sans que ça se voit particulièrement. J'en ferai peut-être pas une généralité, mais je pense que oui, on a une éducation, où je peux le voir professionnellement, on a tendance à se dévaloriser assez facilement et à ne pas prendre la place qu'on devrait occuper au même titre qu'un homme. Et oui, ça amène la réflexion. On se dit, ah oui, mais effectivement, j'ai ma place, j'ai une valeur, je fais beaucoup de choses, hein, et ça ne se voit pas, ou ça n'est pas considéré.
1: À Limoges ce midi, des temps d'échange seront donc organisés pour parler mixité femmes-hommes, c'est l'info d'ici Limousin également ce matin à 6h30. En Corrèze, désormais, se faire prendre à faire des rodéos urbains comme consommer des produits stupéfiants pourra entraîner une suspension du permis de conduire de 4 mois à 1 an, même si l'infraction commise ne l'a pas été au volant. Il s'agit de deux nouveaux dispositifs issus de la loi Riposte.
2: Ici matin, 6h05, un appel à témoins à Limoges.
1: Après l'accident de vendredi dernier sur la Nationale 520 à Couzex, deux voitures se sont percutées et 3 personnes ont été blessées, dont une gravement. La ville de Limoges veut éviter toute polémique à l'approche de l'hiver et avec la baisse des températures. Le redémarrage des chauffages a commencé et se fera progressivement dans les écoles et les EHPAD. Le Limoges Handball en Coupe d'Europe ce soir, 20h45 contre les Espagnols d'Irun à Beaublanc. Ici Limousin Sport à suivre dans 10 minutes.
2: Et puis le Limoges CSP, Bastien, entre en lice ce soir en Coupe de France de basket.
1: Sur le parquet de Toulouse, 32e de finale à partir de 20h. Les Toulousains ont 14 points d'avance dû à leur différence de niveau avec le CSP. À noter, pas de retransmission de ce match ce soir sur votre radio locale. Régis, aujourd'hui la météo, alors de la pluie pour la Haute-Vienne et c'est un petit peu mieux en Corrèze avec des éclaircies.
2: On va dire deux salles, deux ambiances.
1: De mi-figue, mi-raisin.
2: Effectivement, cette pluie en Haute-Vienne, temps plus variable en Corrèze. En Corrèze, le ciel restera souvent couvert avec quelques éclaircies possibles. Quelques gouttes également sur le plateau de Millevaches et en Haute-Corrèze. Et peu de vent avec des températures encore douces pour la saison. 22 degrés annoncés à Brive-la-Gaillarde aujourd'hui, 21 à Limoges, 20 à Saint-Julien et Tulle, 19 à Argentat-sur-Dordogne, 18 à Rochechouart, 17 à Saint-Thierrier, 16 à Ussel. La nuit prochaine, attention aux brumes et brouillards que nous retrouverons mercredi matin. Demain, on va même gagner plus 2 à 3 degrés.
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2: Bonjour tout le monde, comment ça va ce matin? Bien? Ben oui, ça va, on est là pour vous accompagner, on s'occupe de vous. Actu locale, musique, bonne humeur et la musique, ça envoie avec le groupe Genesis. Il est 6h07.

0: 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Le groupe Genesis sur votre radio locale. Il est 6h11. On se réveille également avec Mylène Farmer, sans contrefaçon, d'ici quelques minutes. Et il y aura Bruno Mars.
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0: Une proposition intéressante pourrait bien arriver chez les taureaux. Oui, amis taureaux, ce mardi est pour vous. Les sagittaires vont faire le plein d'énergie positive et les capricornes, auront besoin des autres pour décrocher le travail de leurs rêves. Mais quelle journée! Quelle journée racontée
3: ça
0: par...
3: Ça commence très très fort.
0: Raconté par Catherine Viguier. Votre horoscope, c'est juste avant les infos de 6h30. Et ça va être pas mal aussi. On va parler du LH d'ici quelques minutes.
3: Coupe d'Europe ce soir.
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0: 6h13, Bastien, Ici Limousin Sport. Le LH enchaîne ce soir en Coupe d'Europe.
3: Troisième et dernier match de la phase de groupe aller de cette Ligue européenne. Les Espagnols d'Irun se présentent à Beaublanc. Limoges pourrait, en cas de victoire, s'installer dans le fauteuil de leader de cette poule, Michael Chaillou.
5: Enchaîner un 3 sur 3 en Coupe d'Europe, avouer que c'est tentant, c'est même, sans se cacher, l'objectif des Limougeaux, à entendre le pivot, Théo Clarac.
6: Ouais, bien sûr. Après, c'est très honnêtement l'objectif qu'on s'est fixé depuis le début de la saison, finir premier de poule. On pense être capable de ça, avoir les armes pour ça. Et pour l'instant, tout se passe comme prévu.
5: Mais pour gagner contre Irun, il faudra être encore solide, comme l'ont été les Limougeaux, par exemple, à Fnarjordur, avec une probante victoire 46 à 33, malgré un voyage très long. Sans compter que la saison fait que les Limougeaux jouent 2 matchs par semaine, hein, championnat en Coupe d'Europe. Comment bien se préparer dans ces cas-là?
6: On a peu de temps déjà pour se préparer.
5: Théo Clarac.
6: Et puis il faut switcher de suite. On gagne en Islande mardi soir. Mardi soir tout de suite, on pense à Nîmes et le match arrive 4 jours après, donc on n'a pas trop le temps de cogiter.
5: Il faut croire que ça a aidé les Limougeaux qui se sont imposés face à Nîmes, malgré le fait encore que les joueurs d'Alberto Entrerrios menaient de 7 buts à la pause avant de gagner finalement 35-31. Malgré cela, le technicien asturien note que son équipe monte en puissance après quand même 4 victoires d'affilée.
7: On profite bien de la largeur de l'effectif, qui est vraiment une réalité et qu'on a pu tester justement à Fnarfjörður avec une équipe qui a commencé, qui n'était pas du tout habituelle, l'équipe titulaire, et qui a répondu pressant, donc on est bien en forme. Les résultats qui nous confirment aussi qu'on a le niveau et cette capacité à aller chercher les victoires. Donc après la défaite de Saran, je pense qu'on enchaîne pas mal de bonnes choses, et ça nous donne la confiance.
5: Il faudra au moins une grosse défense face à Irun. Les Basques ont connu leur première défaite en Europe à Madère, un lourd revers 40 à 32. Se méfier des Basques est donc ultra pertinent, d'autant que cette équipe, les Limougeaux la connaissent déjà de leur première aventure en Coupe d'Europe, le coach Alberto Entrerrios.
7: Je pense qu'il y a eu pas mal de changements dans les deux effectifs, donc il y a certains joueurs qui ont joué les deux matchs, ou les deux années disons, mais pas tous. Pour mémoire, ici on les avait battus un peu à la race en fin de match, et là-bas on n'avait pas trop existé.
5: Les battre à Beaublanc serait donc une bonne idée, ça permettrait aussi de remontrer un beau visage à domicile après la victoire très serrée face à Madère. Mais comme le dit le portier Limougeaux Gauthier Iva.
8: Chaque match a son histoire. Voilà, le match de Madère, voilà, c'était un match un peu particulier où on a dominé un peu tout le long du match et on s'est fait rattraper sur la fin. C'est à nous de mettre les ingrédients pour à la fin récolter la victoire.
5: Surtout qu'avec 2 déplacements à venir en novembre à Madère et Irun, le LH doit engranger les points maintenant pour s'assurer une phase retour un peu plus sereine et ambitionner officiellement les play-offs européens.
3: Limoges Handball, Irun, c'est à 20h45 ce soir au Palais des Sports de Beaublanc.
0: 6h16, à suivre dans un instant, les Madeleines Limousines signées Jean-Claude Boulesté.
9: Pourquoi je suis pas un garçon?
0: Et Jean-Claude Charles Hameau, son invité, c'est le directeur du Musée national, Adrien Duboucher. Il va nous faire découvrir un joli moment, la première fois où il a ouvert la porte du musée.

0: Contrefaçon, Mylène Farmer sur votre radio locale, ici Limousin, 6h19.
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0: Et ce matin avec Jean-Claude de Boulesté, retour en 2014 pour une visite du musée Adrien Duboucher qui a réservé quelques belles surprises à son invité.
3: Jean-Charles Hameau, directeur du musée national Adrien Duboucher à Limoges.
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4: Une des Madeleines de Jean-Charles, c'est la découverte du musée, alors en 2014, avec l'optique quand même de vous y arrêter un jour.
3: Et oui.
4: D'y travailler.
3: Oui, cette année-là, il y avait différents postes qui étaient ouverts, et moi j'avais ma prise de poste prévue en juillet 2014, et parmi les postes qui étaient qu'on pouvait prendre, il y avait celui au Musée National Adrien Duboucher. Je ne connaissais pas ce musée, et je souhaitais le découvrir. Donc on était venu avec ma compagne aussi pour découvrir, sans aucun a priori, sans aucune connaissance de ce que contenait ce musée. Alors si, je savais qu'il y avait de la céramique, de la porcelaine de Limoges, mais je n'avais pas d'image vraiment préconçue, et ça a été un superbe coup de cœur, en réalité, déjà par l'architecture, parce que c'est un monument historique exceptionnel, et ça m'a frappé en arrivant. On voit cette façade du 19e qui est vraiment pensée comme un écrin pour des objets précieux, et ça se sent. Moi j'ai toujours eu une appétence, un goût pour l'architecture, et de voir quelque chose d'aussi léché, d'aussi fini en termes de matière, en termes d'implantation face à la ville comme ça. Ça m'a beaucoup marqué. Et puis après, une fois qu'on est rentré à l'intérieur du musée, on a vu quelque chose aussi de totalement contraire à ce que je pouvais imaginer de ce musée, c'est-à-dire quelque chose de très moderne. Ça venait d'être rénové, le musée a été rénové entre 2009 et 2012, et donc on découvrait une architecture contemporaine qui liait habilement la partie patrimoniale avec un sens de l'accueil des visiteurs, et puis la collection qui était splendide de céramique. À l'époque, moi je connaissais rien à la céramique. Moi, j'étais spécialiste en art du XXe siècle et en art contemporain, et très peu en objets d'art. Mais la disposition, le mobilier, la scénographie, tout traduisait une envie de partage, un soin apporté à ces objets, et ça m'a immédiatement donné envie. Donc, il a fallu peu de choses, de discussion avec la directrice qui m'avait très bien accueilli à l'époque, pour concrétiser cette découverte. On a envie d'y travailler, et voilà, c'est pas un hasard si 12 ans après j'y suis encore, j'ai pris la direction de ce musée, et c'est quelque chose dont je suis extrêmement fier. Et voilà, c'est un véritable coup de cœur qui est à l'origine de cette vocation et de cette trajectoire professionnelle.
0: Jean-Charles Hameau, comme quoi on peut entrer dans un musée en simple visiteur et en ressortir avec un souvenir qui ne vous quitte plus. 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Quel temps chez vous? Vous nous le dites sur les réseaux sociaux, la page Facebook ici Limousin Haute-Vienne. Les nuages apparemment sont bien installés ce matin. 16 degrés 6 au Vigin chez Pascal, 16 au Car chez Gwenola, également 16 dans la vallée de Saint-Léonard-de-Noblat chez Marie Laure, Limoges Grand Treuil, Janine, elle nous annonce du 15 degrés, et à Nantia, on a 15,6. Merci Annie pour cette information. Voici Bruno Mars, et ensuite, n'oubliez pas, l'horoscope de Catherine Viguier, c'est juste avant les infos de 6h30.

0: Ah, Bruno Mars, qui a décidément le chic pour remettre le groove au goût du jour avec sa nouvelle chanson de rythme du funk. Et puis voilà, cette élégance musicale qu'on adore. Son nouveau titre, On My Soul, sur votre radio locale, ici Limousin, il est 6h26.
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0: L'actu local, c'est d'ici quelques instants avec vos informations de 6h30. Mais avant ça, l'horoscope Catherine Viguier et le signe du taureau est sollicité aujourd'hui, Catherine.
5: Oui, par un monsieur ou une dame dans son travail ou dans sa vie amoureuse.
6: Bélier, toujours une attente au sujet d'un plan financier à adopter et à finaliser.
7: Taureau, on vous fait une proposition et ça pourrait être pour votre bien.
8: Gémeaux, il ne faudrait pas que vos doutes nuisent à votre santé. Avant tout, soyez zen.
9: Cancer, votre talent met un moment avant d'être reconnu au grand jour.
10: Lion, c'est difficile parfois, mais il faut tenir bon, vous accrocher à votre idéal.
11: Vierge, si vous êtes en attente d'une réponse, vous l'aurez d'ici la fin de l'année.
12: Balance, si l'on vous doit de l'argent, revenez à la charge, demandez-le.
13: Scorpion, vous pourriez souffrir d'incompréhension ou de manque d'amour le temps d'une mise au point, sans doute.
14: Sagittaire, belle journée et période importante pour vous regonfler en énergie positive.
15: Capricorne, c'est avec d'autres, pas tout seul, que vous obtenez ce job dont vous rêvez.
16: Verseau, il y a plein de choses à changer en vous, pas forcément chez les autres, hein.
17: Poisson, avec un peu de temps, vous reprendrez des forces, quitte à vous mettre au vert.
18: Et pour nous tous, à un moment, on n'est plus tout seul, c'est évident.
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0: Bonjour tout le monde, soyez les bienvenus. Toute l'équipe d'Ici Matin est là pour vous réveiller à la radio, à la télévision. Oui, vous venez de brancher votre poste de télé et nous sommes dedans. Mais qu'est-ce que c'est magique !
19: C'est bon.
0: Ben oui, c'est la technologie ça, monsieur. Bastien Thomas, pour les informations, bonjour à vous.
19: Bonjour Jérôme. Régis, bonjour à tous.
0: Jérôme Bessé qui réalise cette émission. Sabine qui vous attend au 05 55 34 5000. Oui, qu'est-ce qu'on me dit dans l'oreillette ? Il y a Véronique Henry aussi qui devrait arriver, d'accord, avant 7h. D'accord, ok. Elle est en train de manger ses croissants, là. Véronique, bien sûr, qui nous accompagne chaque matin. Elle fait partie de l'équipe d'Ici Matin depuis septembre. C'est beau quand même.
19: Oui, hein. Oui.
0: Ah oui, là, c'est. On a passé un cap depuis que Véro a débarqué dans cette émission. C'est ce que vous entendrez tout à l'heure, juste avant les informations.
19: En fait, pas trop non plus, Régis.
0: J'essaie de vendre le truc quand même. C'est quel jour aujourd'hui? Ben tiens, ben, c'est mardi.
19: 13 octobre.
0: Nous sommes le 13 octobre. Bonne fête, les Géraux. Voici vos infos en Limousin, 6h30. Bastien Thomas.
19: L'Intermarché d'Altillac en Corrèze a été touché par la cyberattaque de Frigo hier dans une centaine de magasins en France. Information de votre radio ici Limousin. La température des congélateurs et des réfrigérateurs a été réglée sur 50 degrés en mode dégivrage. Assurer l'essentiel et se qualifier pour la suite, le Limoges CSP entre en Coupe de France de basket ce soir.
20: Il faut y faire attention. On a vu qu'il y a des équipes qui étaient tombées en Coupe de France sur ce tour. Et je pense qu'à Toulouse, ça ne sera pas évident.
19: Et Jérémy Sarr, le directeur sportif du CSP, voulant entendrez dans le journal de 7h. Et puis c'est une action symbolique mais très importante à Limoges comme partout dans le monde aujourd'hui. Le mouvement World with Women va se mobiliser pour montrer le rôle de la femme dans la société. On en parle juste après l'info en français et dans le monde en 90 secondes, Valentine Lottès.
21: Une colère toujours vive ou en train de s'essouffler, c'est la grande question ce mardi à l'aube de cette nouvelle journée de manifestation lycéenne avec des défilés à Paris, Marseille, des rassemblements à Chambéry, Clermont-Ferrand ou encore Toulouse. La sidération à Aubagne où hier un ado de 14 ans a ouvert le feu dans son collège, blessé le principal et une enseignante avec un fusil de chasse sous les yeux des autres élèves.
22: Il me dit, je te jure, retourne-toi, il y a du sang. Au début je me dis, non, du sang ? Je me retourne, du sang, je cours dehors.
21: Ce jeune est toujours en garde à vue ce matin avec ses parents. Des tonnes de nourriture à la poubelle et des rayons vides pendant plusieurs jours dans des centaines de supermarchés de France, victimes d'un piratage de leur frigo et de leur congélateur hier. L'urgence, c'est de déconnecter d'Internet les contrôleurs de froid, explique l'ANSSI, l'Agence nationale de la sécurité des systèmes d'information. Une minute de silence à 13h en hommage aux victimes et avant le vote cet après-midi de la loi intégrale sur les violences sexistes et sexuelles, un texte très attendu depuis l'affaire Liana. Si son adoption fait peu de doutes, le financement des mesures questionne. À l'heure où le budget arrive justement à l'Assemblée, début de l'examen ce mardi, et les oppositions au gouvernement sont déjà vent debout. Le mondial de l'auto ouvre ses portes au public aujourd'hui. 500 000 visiteurs attendus jusqu'à dimanche à Paris pour cette 91e édition où l'attraction, c'est la nouvelle de chevaux. Citroën a ressuscité son modèle version électrique.
19: Merci Valentine, à dans une heure pour de nouvelles infos. Un appel à stopper le travail et toute activité domestique, c'est le mouvement World with Women, aujourd'hui partout dans le monde. À Limoges, un rassemblement est prévu ce midi, place de la Motte, pour montrer l'importance de la femme dans la société d'aujourd'hui, promouvoir la mixité aussi. Marie-Laure Pacro en est la co-responsable du comité local du mouvement.
23: En Islande, en 1975, les femmes se sont fortement mobilisées sur une journée. Au mois d'octobre 75, où 90% des femmes islandaises sont descendues dans la rue. Elles ont arrêté leurs activités professionnelles, leurs activités personnelles. Et ça a généré une prise de conscience, en fait, dans la société islandaise, qui a permis de faire évoluer le pays, dans son ensemble, sur l'égalité et la mixité. Et pour le coup, c'est parti de ce constat-là, de se dire que même en France, même dans d'autres pays dans le monde, on a besoin de faire bouger les choses. Et donc aujourd'hui, ce 13 octobre, on veut enclencher une prise de conscience en mettant en œuvre dans plein de villes de France, on a aujourd'hui 34 comités locaux à mener des actions sur cette initiative, pour justement rassembler les femmes et les hommes autour de cette thématique de la mixité.
24: Est-ce qu'il y a une vraie problématique de mixité ici aussi en Limousin ?
23: Alors le sujet de la mixité, il n'est pas lié à un territoire spécifique, il n'est pas lié à un pays particulier, on voit des inégalités plus ou moins marquées, mais y compris dans le Limousin, on a ces problématiques de mixité. Avec Valérie qui est co-responsable avec moi du mouvement local, on a la chance d'être entouré d'hommes qui globalement tiennent leur rôle d'homme, mine de rien, qui est un rôle égalitaire, et d'être dans une entreprise qui prône ces valeurs de mixité. Et en fait, on se rend compte qu'on a cette chance-là, mais que c'est pas le cas partout. Et du coup, l'origine derrière, c'est vraiment ça, c'est de se dire, nous, on a cette chance, on voudrait que toutes les femmes puissent bénéficier d'un cadre aussi bienveillant autour du rôle de la femme dans la société, dans l'entreprise, dans sa vie privée, que ce que nous, on peut vivre.
24: Parce que sans la femme, la société ne tournerait pas ?
23: Sans la femme, la société ne tournerait pas sur ses deux jambes. La société est déséquilibrée et a besoin d'avoir et des femmes et des hommes pour qu'on ait cet équilibre au quotidien, quel que soit le lieu de la société, c'est-à-dire dans la vie publique, dans la vie de l'entreprise et dans la vie privée.
24: La mixité en Haute-Vienne, en Limousin, ça s'améliore ?
23: Alors, j'aurais tendance à dire que ça progresse quand je regarde autour de moi. Maintenant, quand je regarde les chiffres, là où c'est un poil inquiétant, pour arriver à une égalité économique, homme-femme, au sens global.
24: Le même salaire ?
23: par exemple, la même gestion d'un compte, etc., les mêmes droits derrière. Le dernier forum économique nous disait qu'il fallait attendre 134 ans. L'idée derrière, c'est de se dire on ne peut pas attendre 134 ans, il faut agir maintenant.
19: Et donc, ce rassemblement entre midi et deux à Limoges, aujourd'hui, mouvement World with Women, c'est Place de la Motte, mouvement qui organise notamment des échanges entre les hommes et les femmes sur la mixité. Alors Régis, aujourd'hui,
3: oui.
19: La météo,
3: oui, qu'est-ce qui
19: en Haute-Vienne, en oui. Corrèze, mardi gris, mardi doux, jusqu'à 22 degrés attendu en Limousin.
0: Mais qu'est-ce que vous avez à m'agresser comme ça le matin? J'arrive avec mon café, je suis tranquille, je me suis dit tiens on va parler de la météo et...
19: Oh là là, vous êtes un petit peu trop tranquille ce matin, non?
0: D'accord, allez. Deux salles, deux ambiances ce matin en Limousin. De la pluie en Haute-Vienne, un temps plus variable en Corrèze, mais des températures douces. Hein. Nous sommes sur du 22 degrés aujourd'hui à Brive-la-Gaillarde, 21 à Limoges, 20 à Saint-Junien-et-Tulle, 19 à Argentat-sur-Dordogne, 18 à Rochechouart, 17 à Saint-Thierry-la-Perche, 16 degrés à Ussel. La nuit prochaine, attention aux brumes et brouillards qu'on retrouvera mercredi matin. Et demain, on va même gagner 2 à 3 degrés. Il va faire un petit peu plus chaud. C'est dingue ce temps quand même. Sur la route, on est prudent, bien évidemment. Comme chaque jour, on fait attention. On respecte limitation de vitesse, distance de sécurité et attention chantier. Sur la 89, sens ouest-est, des angles sur Corrèze jusqu'à Gimel-les-Cascades. Bonne route.
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0: Vous savez quoi? Un petit Céline Dion le matin, ben ça fait toujours du bien.

0: 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Céline Dion sur votre radio locale ici Limousin, 6h40. Qu'est-ce qu'on a mis dans notre panier? On a mis, oh, du Modern Talking avec... Souvenir des années 80. Et il y aura également Thierry Pastor et son petit coup de folie.
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0: Et Marie-Ange Roulin pour nous faire découvrir tout un tas de coins secrets en Limousin. Là, on est derrière une paire de chaussures, oui, puisqu'il y a chez nous des gens qui font très bien les pantoufles.
3: On est ici dans les ateliers de l'entreprise RLK, spécialisée dans la chaussure d'intérieur en cuir, avec le cousu américain, ça c'est une spécificité. Et là, on est avec Sylvie Frachet. Quel est votre rôle ici, Sylvie ?
4: Je suis coupeuse à la base. Mais maintenant, je coupe les semelles, je marque le logo sur les talonnettes et je fais du parage.
3: C'est quoi le parage ?
4: Le parage, c'est pour affiner la claque pour coudre la doublure.
3: D'accord. Il y a combien de temps que vous êtes dans l'entreprise ?
4: 41 ans.
3: Oui. Et vous vous souvenez de vos débuts ? Parce qu'avant, avant, c'était une usine, aujourd'hui c'est plus artisanal ?
4: Oui, plus familial aujourd'hui, ouais. Voilà, parce qu'on est moins nombreux.
3: Et alors, vous avez des souvenirs du début ?
4: Oh, du début, ça a été compliqué. Hein. On met un moment pour s'apprendre et s'adapter. Et puis, c'est les anciens qui nous ont formés.
3: Et aujourd'hui, vous formez des jeunes ?
4: Oui, je forme des jeunes, oui.
3: Qu'est-ce que vous préférez faire dans votre boulot ?
4: Oh, j'aime bien la coupe.
3: Ouais.
4: La coupe, le cuir, le toucher, la doublure, le veau, enfin différentes matières.
3: Alors là, par exemple, c'est pas du cuir, c'est quoi ça ?
4: C'est du tissu, c'est du sergé, ça. Pour faire des doublures de Gilberto.
3: Gilberto, c'est le type de chaussure ?
4: Ben, c'est notre phare à nous. Le Gilberto, c'est ce qui se vend le plus.
3: Alors, on était également avec Valérie Caverc, donc la présidente. Expliquez-nous ce que c'est le cousu américain, Valérie.
5: Alors, le cousu américain, c'est une technique qui permet de monter une chaussure d'abord sur l'envers. C'est-à-dire qu'on va former comme un pulse, on va avec des emporte-pièces, on va fabriquer tous les morceaux de la chaussure. Et puis, ils vont être préparés, piqués, donc endroit contre endroit pour être sur l'envers. Et on va empiler toutes ces épaisseurs, toutes ces pièces de pulse pour après retourner une première fois la chaussure. Alors on pourrait assimiler par exemple à la charentaise ou la ballerine d'un voisin qui fait de la danse, ce qui est un cousu retourné. Nous dans notre cas, le premier retournage va constituer une espèce d'enveloppe et dans cette enveloppe on va pouvoir glisser la semelle intérieure avec le talon en liège. Suite à ça, on va fermer le bout de la chaussure avec une machine à surjeter. Et là, on va retourner une deuxième fois. Donc en fait, le cousu américain, c'est qu'on retourne deux fois la chaussure. Ça permet de cacher ou de rendre les piqûres complètement invisibles. Donc quand c'est retourné, on a une chaussure et c'est à partir de là qu'on va mettre la forme. Les autres fabricants de chaussures, ils travaillent avec une forme dès le début. Alors que là, nous constituons la chaussure et à la fin, nous allons mettre la forme pour sublimer la chaussure et pouvoir la vendre.
3: Le cousu américain, donc la spécialité de l'entreprise RLK, donc chaussures d'intérieur en cuir à Limoges.
0: Merci Marie-Ange Roulin. 6h45, vous avez un chat vous, Bastien. Oui. Vous connaissez ce petit point rouge que les chats poursuivent comme des petits foufous dans la maison, ce petit pointeur laser?
6: Moi, c'est pas forcément ça. Moi, c'est, vous savez, les petits chouchous.
0: Les petits, ah ben les chouchous. Alors ça, qui passe sous le frigo après, non?
6: Ouais, mais sous le canapé, sous le lit, partout.
0: Ouais,
6: quoi.
0: Ouais, ouais.
6: Ouais, bah, y en a de partout sous les
0: tapis. Et là, c'est le pointeur laser qui nous intéresse. Ne changez pas de sujet, parce que ça pourrait frustrer votre chat. Alors, comment jouer avec son chat en respectant son instinct de chasseur? On peut jouer avec laser, mais pas n'importe comment.
6: D'accord.
0: Pas n'importe comment. C'est ce que va nous expliquer notre veto dans un instant.
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6: Il fait chaud.
7: On lance plus, Stéphane.
6: Non, mais de toute façon,
7: on a arrêté.
6: C'est-à-dire, c'était quoi se faire des tours de rein quand même. Hein. C'est ça.
7: Ah, ça, c'est vous qui le dites.
6: J'ai pris un peu pendant les vacances, je l'avoue.
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0: Le jeu est essentiel pour un chat d'appartement, mais certains de nos jouets préférés peuvent le rendre fou, oui, ce chat. Alors, docteur Pierre Fabin, pourquoi faut-il, par exemple, carrément jeter nos pointeurs laser?
10: Eh ben, on a une étude scientifique qui a été publiée en 2021 qui a prouvé que plus on utilisait un laser avec un chat, plus il avait de risques de déclarer des TOC. En fait, en y réfléchissant, le laser est une catastrophe absolue pour la psychologie d'un félin. Quand un chat chasse, son cerveau est programmé pour une séquence très précise. Repérer, traquer, bondir et surtout attraper physiquement sa proie sous ses pattes. Avec le point rouge du laser, il court, il bondit, mais il n'attrape jamais rien, c'est du vide. Et cette absence totale de récompense tactile crée de la frustration qui peut se transformer en agressivité. Et résultat, votre chat va attaquer vos chevilles quand vous passez dans le couloir.
0: D'accord. Alors, si le fameux pointeur rouge est à bannir définitivement, hein, c'est ce qu'on a compris, quel est le jouet idéal pour stimuler son instinct sans le frustrer?
10: Eh ben, le classique indémodable, c'est la canne à pêche. Mais attention, il ne s'agit pas de lui agiter vulgairement le plumeau sous le nez. Dans la nature, aucune souris ne vient danser la rumba devant votre chat. Pour jouer intelligemment, vous devez imiter le comportement d'une vraie proie. Vous faites glisser le jouet au sol pour stimuler une souris qui rase les murs. Vous le cachez derrière un coussin pour éveiller sa curiosité. Vous le faites voler de meuble en meuble comme un oiseau. L'idée, c'est de faire réfléchir votre chat, de l'obliger à se tapir dans l'ombre et à calculer son saut. Et surtout, la règle d'or, laissez-le attraper le jouet régulièrement. Il doit pouvoir planter ses griffes dedans, le mordre un peu et le garder quelques secondes entre ses pattes pour ressentir la satisfaction de la capture.
0: Alors, une fois qu'on a bien joué, qu'il a couru partout et attrapé sa proie, enfin sa fausse proie, comment on termine la séance pour qu'il se calme?
10: Et ben, c'est l'étape la plus importante, celle que tout le monde oublie. Dans la nature, la séquence de chasse se termine toujours par un repas. Le chat mange ce qu'il vient de tuer, puis il va se toiletter et il va dormir. Si vous rangez la canne à pêche brutalement dans le placard, il reste sur sa faim avec l'adrénaline au maximum. Et pour l'aider à redescendre en pression, clôturer toujours la session de jeu en lui donnant une petite récompense concrète. Dès qu'il attrape le jouet pour la dernière fois, vous lui jetez une friandise ou vous lui donnez une cuillère de pâté. Son cerveau va enregistrer que la chasse a été fructueuse et que sa proie a été mangée.
0: Voilà, et votre chat sera content. Merci, docteur. Dans un instant, les 3 plus, ici Limousin. L'info utile près de chez vous. On ira à Sainte-Fortunade pour des ateliers gratuits pour bien préparer sa retraite. À Saint-Hilaire-la-Treille pour le Solidaribus. Et en Creuse pour parler d'une jeune association aux talents créatifs.

0: Le coup de folie de Thierry Pastor sur votre radio locale ici Limousin à 6h52. C'est notre petit coup de folie à nous aussi, hein, Bastien. Véronique Henry qui apparaît comme par magie. Bonjour Véronique.
1: Bonjour Régis, bonjour Bastien, bonjour Jérôme, bonjour tout le monde.
0: Ça va bien, c'est la forme?
1: Oui, ça va super, il fait super doux à Tulle, 15 degrés.
0: Mais oui.
1: Incroyable.
0: Véronique, en direct de notre studio à Tulle, les 3+, ici Limousin, vos infos pratiques du moment. On est justement en Corrèze avec vous, à Sainte-Fortunade, bienvenue à la retraite.
1: Ben oui, si vous êtes bientôt à la retraite ou retraité depuis moins de 2 ans, vous allez pouvoir participer aux ateliers Bienvenue à la retraite. C'est proposé par l'assurance retraite, animé par une sophrologue, mais faut bien ça, pour aborder sereinement cette nouvelle étape de vie. C'est à partir de demain, c'est jusqu'au 18 novembre, c'est tous les mercredis de 9h30 à midi. C'est salle du conseil, rue du Château-Comtal à Sainte-Fortunade, et c'est gratuit.
0: À Saint-Hilaire-la-Treille, à présent, en Haute-Vienne, le Secours Populaire vient directement à la rencontre des habitants. Son Solidaribus, un dispositif itinérant de solidarité, fait étape dans la commune ce mardi 13 octobre. L'objectif, c'est tout simplement de permettre aux personnes qui en ont besoin de rencontrer des bénévoles, de parler de leurs difficultés, de trouver un accompagnement adapté sans avoir à se déplacer jusqu'à une grande ville. Rendez-vous aujourd'hui 15h15 sur le parking face à la mairie ou sur celui de l'église. Les bénévoles proposeront notamment des distributions de produits alimentaires, d'hygiène. Pensez à apporter vos justificatifs de situation pour bénéficier de cette aide. Et cette permanence revient chaque deuxième mardi du mois.
1: Nous partons dans la Creuse, voici une association toute jeune puisqu'elle a été créée au mois d'avril dernier. Elle s'appelle l'Atelier des rêves créatifs. Elle est basée à La Sellette. Alors pour ceux qui ne connaissent pas La Sellette c'est dans la Creuse mais c'est vers l'Indre, juste avant Pouligny-Notre-Dame pour ceux qui connaissent. L'association réunit des passionnés pour proposer des activités de loisirs créatifs, de déco, de couture, de peinture. L'agenda est simple, hein, activités régulières et des ateliers toujours, toujours et toujours. Quand je dis toujours, c'est pas une ou deux fois de temps en temps, hein. C'est vraiment tous les vendredis à 14h pour ces ateliers,
0: des séances. Il y a du scrapbooking.
1: Il y a du scrapbooking pour vous faire plaisir. Vous pouvez y aller donc tous les vendredis après-midi à 14h. Vous voulez participer à ces ateliers, direction la mairie de La Sellette, bien évidemment.
0: D'accord. Si moi du scrapbooking, j'y vais. Hein.
1: Je prends.
0: J'adore le scrapbooking. Merci beaucoup Véronique pour ces informations. On continue de vous informer. Proche de chez vous, on va aller du côté de Marcillac-la-Croisille d'ici quelques instants avec Sylvie, ambassadrice ici Limousin. Et voici le groupe Modern Talking sur votre radio ici Limousin.

0: Talking sur votre radio locale ici Limousin. Dans deux minutes, les informations, il va être 7h.
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0: Les ambassadeurs ici Limousin sont là pour nous dire ce qu'il se passe chez vous. Nous sommes à Marcillac-la-Croisille avec Sylvie. Et Sylvie, on fait du basket ce matin.
4: Bonjour Sylvie.
5: Bonjour Véronique, bonjour Régis et bonjour à tous. En effet, le samedi 17 octobre de 10h à midi, le basket club Marcillac-la-Croisille organise une matinée porte ouverte à la salle Omnisport. Une occasion idéale pour les jeunes, les adultes et les familles de découvrir la pratique du basket dans une ambiance conviviale. C'est ouvert.

0: tous. Les inscriptions et renseignements seront possibles par SMS et le Basket Club Marciac La Croisille, structure sportive bien implantée sur le territoire, espère que cette opération contribuera à attirer de nouveaux licenciés pour la saison.
1: Je l'espère. Et puis ce numéro, on l'a au 05 55 34 5000. Merci beaucoup Sylvie, ambassadrice ici Limousin.
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1: Allez, debout là-dedans, c'est mardi, nous sommes le 13 octobre.
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1: Il est 7h du matin, soyez les bienvenus, les infos, Bastien Thomas.
4: Les dernières annonces du gouvernement n'ont pas convaincu les lycéens, ils attendent toujours la suppression de Parcoursup, un plan de 10 milliards d'euros pour l'éducation nationale. Les organisations de jeunesse appellent donc à un acte 5 aujourd'hui partout en France, dès 7h en ce moment donc à Tulle, devant Edmond Perrier, avant un rassemblement place Martial Brigoulex, à partir de 15h à Brive, devant la sous-préfecture de la Corrèze. Ces jeunes vont aussi se mobiliser à Limoges, à l'image de Lausanne et de Lou, toutes les deux déçues par le gouvernement.
5: Ils font rien là pour l'instant, ça bouge pas. Bah tant que les choses changent pas, faut que ça continue.
6: Oui, mais c'est que nos revendications elles sont un peu étouffées derrière les violences policières, les feux de poubelle, etc. Et on les noie un peu sous ces problèmes. Et du coup on a un peu oublié. Enfin c'est mon ressenti. Mais
5: là, bah du coup le ministre il a dit vous retournez en cours, il y aura un temps en démocratie interne. Pour moi en tout cas, ce que j'ai ressenti c'est qu'il voulait qu'on rentre, on fasse cours et on reprenne nos vies. Alors que bah il y a pas d'autres conditions, il y a pas de moyens dans les caisses de l'éducation nationale. Du coup, on peut pas, ça change rien et on aurait fait tout ça pour rien. Et là, on a quand même été beaucoup mobilisés, raté beaucoup de cours parce que derrière, on doit rattraper. On n'est pas là juste pour sécher les cours. C'est très coûteux en espérant que les choses changent pour qu'on puisse ne plus avoir à faire ça et bloquer, à rater des cours alors qu'on essaye d'étudier.
4: Et comme la semaine dernière à Limoges, le réseau de bus TCL ne desservira pas le centre-ville. Un service minimum d'accueil est aussi mis en place dans de nombreuses communes. C'est l'un des supermarchés touchés hier par la cyberattaque massive sur des frigos réglés à 50 degrés, mis en mode dégivrage. L'Intermarché d'Altillac en Corrèze. Info de votre radio locale ici Limousin. Selon les premiers éléments de l'enquête, les frigos touchés sont tous de vieux appareils fabriqués par une société danoise. Vous l'avez entendu hier sur votre radio locale, la banque alimentaire de la Corrèze lance un appel aux dons. Après la panne de sa chambre froide mardi dernier, 3 tonnes de denrées alimentaires ont dû être jetées. Reportage dans l'info d'ici à 7h30 ce matin. Les prix à la pompe baisseront à partir du 1er novembre. Promesse du Premier ministre Sébastien Lecornu. Il a réuni hier les distributeurs pour parler de la mise à disposition des stocks stratégiques de la France. 10 millions de barils de gasoil pendant 3 mois.
1: Pas de panique si vous recevez des messages d'alerte aujourd'hui sur vos téléphones portables.
4: Alors, il s'agit d'un exercice dans le cadre de la Journée nationale de la résilience pour sensibiliser la population aux risques climatiques et industriels. En Haute-Vienne, la préfecture va mener cet exercice sur le site Primagaz de Saint-Priest-Orion. Dans le Lot, ce sera sur un site SNCF à Biars-sur-Cère. Certains habitants des communes corréziennes limitrophes du Lot pourront donc recevoir cette alerte par SMS. Et là encore, pas d'inquiétude. À Lagrolière en Corrèze, les pompiers de la commune vont s'entraîner toute la journée à différents endroits. La morosité économique ambiante n'entraîne pas que des fermetures de commerce en Limousin, même si nous vous en faisions part ces derniers jours, notamment la boucherie Salès du centre-ville de Limoges. Comment se porte la profession à quelques jours de la frairie des petits ventres du quartier historique de la boucherie? C'est difficile, mais il y a quand même de belles histoires. Celle de la boucherie de Lulu, par exemple, à Objat. Boucherie ouverte depuis un an et demi, reprise par un couple de jeunes passionnés, Lucas Cessac et Amélie Dousseau.
7: Ça se passe très bien, on n'a pas à se plaindre. Voilà, on fait notre job, on satisfait les clients et voilà. On s'efforce à trouver des bêtes extra locales puisqu'on travaille avec des éleveurs qui sont pour la plupart à moins de 5-10 km de notre boutique. On travaille énormément des bêtes primées. C'est ce qui plaît à nos clients aussi parce qu'à Objat, ils sont très attachés à leurs agriculteurs. C'est pas toujours évident d'avoir de la viande de 5-10 km autour, mais quand même, dans 90% de ce qu'on reçoit, ça reste des éleveurs du coin. Donc, on n'a pas trop de difficultés pour le moment. Mais après, oui, le fait qu'on fasse de la qualité supérieure et qu'on travaille avec des gens qui sont pour la plupart le voisin, le cousin ou l'ami de telle et telle personne, ben, ça fait venir les gens forcément. Ouais.
4: On continue de parler de nos bouchers Limousin ce matin avec...

0: invité juste avant les infos de 8h, Anne-Sophie Conjabac, la présidente des artisans bouchers de la Corrèze.
1: Ici matin, 7h04, un rassemblement ce midi à Limoges pour promouvoir la femme.
0: Et c'est une première dans le monde, première en Limousin, le mouvement World with Women. Ça se passera place de la Motte de midi à 14h avec des échanges sur la mixité femmes-hommes dans la société, le rôle primordial de la femme pour la faire tourner. Les femmes sont d'ailleurs invitées aujourd'hui à stopper symboliquement leurs activités professionnelles et domestiques. La police de Limoges a lancé un appel à témoins hier après l'accident de vendredi dernier à Couzex sur la Nationale 520. Deux voitures se sont percutées et trois personnes ont été blessées. Le préfet de la Corrèze resserre encore plus la vis sur les délits routiers. Désormais, pratiquer le rodéo urbain comme consommer de la drogue au volant, ou pas d'ailleurs, entraînera une suspension du permis de conduire de 4 mois à 1 an selon l'infraction commise. Il s'agit de deux nouveaux dispositifs mis en place par la loi Riposte votée ces derniers mois au Parlement. Et concernant la Haute-Vienne, 5 permis ont encore été retirés ce week-end par les gendarmes, dont un pour un gros excès de vitesse sur la Nationale 21. Un jeune conducteur pris à 137 km/h au lieu de 80.
1: Le CSP entre en Coupe de France de basket ce soir.
0: La 32e de finale pour les Limougeaux sur le parquet de Toulouse, équipe de N1, avec le retour de Ty Webster, blessé ces dernières semaines. Les Toulousains auront 14 points d'avance dès le coup d'envoi, c'est la règle. 7 points par division d'écart. Il faudra donc être très sérieux pour Jérémy Sarr, le directeur sportif du Limoges CSP.
2: C'est sûr que cette première rencontre, il faut y faire attention. On a vu qu'il y a des équipes qui étaient tombées en Coupe de France sur ce tour. Le départ est un moment important parce que vous êtes accusé déjà 14 points de retard. Et si vous, tout de suite, vous vous mettez dans la difficulté, bah après, il faut cravacher toute la rencontre. Donc je pense qu'il faudra être sérieux dès le début de la rencontre pour faire en sorte de mettre le train en marche et faire que on se facilite le match. Et donc la Coupe de France, on va jouer les matchs crânement. Le premier donc à Toulouse, et puis j'ai vu que le tirage était déjà sorti et que on jouera le vainqueur entre Dijon et Saint-Chamond au tour d'après. Donc ça sera un gros match, mais déjà il faut passer ce premier tour. Et je pense qu'à Toulouse, ça sera pas évident parce que cette équipe, elle aura envie d'accrocher une équipe de Betclic. C'est le charme de la Coupe de France.
0: À Toulouse, Limoges CSP, 32e de finale de cette Coupe de France de basket. C'est à 20h ce soir. Attention, pas de retransmission sur votre radio locale. Le Limoges Handball, lui, est à Beaublanc ce soir, 20h45 en Coupe d'Europe, Ligue Européenne, réception à des Basques espagnols d'Irun. Ici, Limousin Sport à 7h40. Et puis la ville de Limoges communique sur le retour du froid et l'approche de l'hiver. La polémique peut vite s'installer, alors la ville dit avoir lancé le programme de redémarrage des chauffages dans les écoles et dans les EHPAD. Redémarrage progressif, dit-elle. Et pour la météo du jour, en Haute-Vienne, en Corrèze, Véronique, quelques éclaircies possibles. Là, on est plutôt du côté de la Corrèze.
3: Oui, c'est vrai. Cet après-midi, quelques éclaircies. Mais attention, c'est pas gagné. C'est un temps doux et gris qui est annoncé par Météo France. Et la pluie qui est annoncée également, de 13 à 18 degrés quand même pour les températures avant midi. Quelques éclaircies pour la Corrèze, de Bord-les-Orgues à Juillac. Et cet après-midi, eh bien la pluie sera généralisée. 18 degrés pour les monts d'Ambazac et le nord-est de la Corrèze. Il fera 20 degrés à Tersanne, ça c'est au-dessus de Bellac, à Limoges, à Vars-sur-Auzex et à Tulle, et 22 degrés prévus à Brive, avec quelques éclaircies également à Beaulieu-sur-Dordogne.
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1: 7h08 de Limoges à Tulle, de Brive à Saint-Junien. On a peut-être des routes différentes ce matin, mais on partage la même playlist. Indochine, Troisième Sexe, sur votre radio locale, ici Limousin. Bonne journée.

0: Troisième sexe, le groupe Indochine sur votre radio locale ici Limousin. Dans un instant, Pascal Obispo. Je suis tombé pour elle. L'un de ses premiers gros succès, d'ailleurs, c'est pas le premier, c'est à suivre sur votre radio locale, ici Limousin.
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0: Bonjour, bonjour, merci de nous rejoindre à la radio, à la télévision, toute l'équipe d'Ici Matin qui est là pour vous réveiller, vous sortir du lit. On a aussi des fois des petites énigmes à vous proposer le matin avec les
3: frères. Tous les matins, c'est même pas des fois, c'est tous les matins.
4: Le gars qui en a marre. Tous les matins, il nous fait le même coup. Il y a des cols le matin, j'aime pas ça.
0: C'est mardi, nous sommes le 13 octobre. Je suis né un 13 octobre, j'ai 85 ans aujourd'hui. Ouais. Qui suis-je ? Ah ben tiens, je le refais. Je suis né à New York, j'ai rencontré mon futur partenaire musical alors que nous étions encore enfants. Mm-hmm. Ensemble, nous avons formé l'un des duos les plus célèbres de l'histoire de la musique, avec The Sound of the Silence, Bridge Over, Troubled Water.
5: Oui.
0: En solo, j'ai ensuite connu un immense succès avec l'album Graceland, enregistré en partie avec des musiciens sud-africains. Je fête donc mes 85 ans aujourd'hui. Qui suis-je ?
3: Ben vous l'avez, Véronique ?
5: Bah oui, je l'ai. Je vous laisse. Évidemment. Happy birthday, attendez, Paul Simon.
0: Mais oui, Paul Simon, bravo. Pourquoi, c'est quoi ce « je vous le laisse » ?
5: Non, parce qu'on se partage de temps en temps les réponses.
3: Les résultats, quoi. Ben
0: oui. Vous ne le saviez pas. Oui, Paul Simon.
3: Non, j'ai voulu laisser Véronique donner la réponse.
0: Et Garfunkel, hein, ça c'était pour le duo juste avant sa carrière solo. Et Paul Simon, 85 ans, est toujours en tournée, hein, vraiment. Il était à Paris là, début d'année. Et si vous voulez aller le voir en fin de semaine, il sera en Pologne. Non mais c'est vrai en plus ça.
5: C'est tellement pratique, Régis, merci beaucoup pour cette info.
0: Non mais 85 ans, le gars il est encore sur scène.
5: Il est incroyable, en plus c'est un vrai musicien, vraiment.
0: Bien sûr. Bon anniversaire Paul Simon. Si on jouait ensemble, mais là pour de vrai, on va vous offrir un drap de bain ici.
5: Oui, parce que nous on gagne rien avec Bastien en fait.
0: Jamais. C'est juste comme ça pour rire. Drap de bain gagné sur votre radio locale ici Limousin. C'est très simple, c'est le mot qui manque. On écoute cet extrait de Gérard Lenormand, La balade des gens heureux. Il y a un mot caché. Chut, je vous dis ça mais je vous dis rien.

0: 05 55 34 5000. C'est à vous de jouer. Allez, dans un instant, mon œil, David Ossiou, et ce mardi est une journée sans femmes pour faire réfléchir les hommes.
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0: 7h17, mon œil David Ossiou. C'est aujourd'hui la journée sans femmes. Un mouvement citoyen qui appelle les femmes à ne rien faire, David.
11: Oui, pas de boulot, pas de course. Histoire de voir comment nous allons nous débrouiller sans vous les femmes. Ce matin, il y a une chanson de Patrick Juvet qui me revient. Quand j'étais gamin, cette chanson me laissait perplexe. Je comprenais pas pourquoi Patrick Juvet cherchait les femmes. Moi, je les voyais très bien, chez moi, chez mes copains. Il y avait une maman souvent au foyer, les enfants, les courses, les repas, les ménages. Elle faisait tout. Et aujourd'hui, cette journée sans femmes est là pour nous dire qu'elles font souvent, encore, presque tout. Et nous, les hommes, on fait le reste. Bon, j'exagère un peu, mais les chiffres sont têtus. En France, seuls 20% des couples où les deux conjoints travaillent disent se partager équitablement les tâches domestiques. Plus d'une salariée sur quatre travaille à temps partiel, contre moins d'un homme sur 10. Premier motif déclaré, raison familiale. Tu parles. Il y a aussi tout ce travail qui ne figure sur aucune fiche de paye. Les courses, les repas, les enfants. Et surtout, pensez à tout organiser. Vous savez, la fameuse charge mentale. Alors qu'est-ce qu'on fait aujourd'hui? La cuisine, le ménage? Mais c'est pas tout, il faut savoir aussi quoi préparer, ce qu'il manque dans le frigo, sans demander à sa femme. Parce que si les femmes font grève, mais doivent encore nous expliquer comment nous débrouiller sans elles, c'est plus une grève, c'est une formation professionnelle. Et vous savez quoi? Près de 50 ans plus tard, je crois que j'ai enfin compris la chanson de Patrick Juvet. Où sont les femmes? Pendant 24 heures aujourd'hui, elles ne sont plus là. Enfin, en théorie.

0: Et oui, il paraît que le lave-vaisselle ne se vide pas tout seul, que le linge ne se plie pas par magie. Oui. Véronique, ce matin, on fait les comptes à la maison.
1: Oui, on fait les comptes. Pour ceux qui ne voient pas la poubelle, d'ailleurs, pour l'amener au bac. Ceux qui ne voient pas le bac à linge, vous avez raison, Régis. Le lave-vaisselle ne se vide pas tout seul. Et le sol n'est pas auto-nettoyant.
0: Ah
1: on
0: bon
1: rappelle quand même.
0: Ah bon,
1: bon, oui. On le nettoie.
2: Vous avez des choses à vous reprocher, Régis ?
0: Rien du tout. Alors moi, à ce niveau-là, je suis carré. Avec ma femme, c'est, voilà, c'est 50-50.
1: Vous partagez les tâches ?
0: Ah bah, bien sûr.
1: C'est
0: bien
1: vrai
0: sûr, ouais.
1: Le World Wave Woman, c'est l'occasion pour nous de parler avec vous dans Ici c'est vous à partir de 9h, mais également sur le WhatsApp dès maintenant au 05 55 34 5000. C'est un mouvement qui appelle les femmes qui le peuvent à suspendre leur activité professionnelle. D'ailleurs, tiens, je m'en vais. Les tâches domestiques et leurs tâches hein, dans toute une journée. Alors, c'est une, pour vous, est-ce que c'est une journée dédiée, utile ou symbolique ? D'ailleurs, pourquoi une seule journée ? Pour en faire plusieurs. Et si on regardait ça du côté de chez vous, à la maison, qui fait quoi ? Est-ce que votre conjoint ou votre conjointe se rend compte de votre travail à la maison ? Est-ce que, du coup, elle ou il partage les tâches avec vous, ça c'est important. Voilà, parler d'égalité c'est bien, mais ça commence souvent par la vaisselle. On y va au 05 55 34 5000.
0: Et puis des activités, c'est toujours à deux, c'est toujours sympa.
1: Oui, c'est vrai.
0: 05 55 34 5000 et l'appli WhatsApp. On attend vos témoignages, vos commentaires. Ici c'est vous, c'est après 9h.

0: Mais alors, quel est ce mot? On va demander ça à Stéphanie, qui habite à Limoges. Bonjour Stéphanie.
1: Bonjour.
0: Comment ça
2: Bonjour.
0: Va ce matin?
2: Bonjour Stéphanie.
1: C'est impeccable.
0: Ben oui, je l'entends, votre voix. Comment vous faites le matin pour être en forme comme ça? On veut votre truc, votre astuce.
1: Je pense que c'est un peu ma nature. Et puis, avec les enfants, on n'a pas trop le choix. Hein. Faut y aller.
0: C'est vrai. Il faut se lever à 3h du matin. Patati, patata.
3: 3h du matin, carrément.
0: Le mot qui manque sur cette chanson de Lenormand pour gagner le drap de bain ici, Limousin.
1: Et Dieu.
0: On vérifie. Oh, oh, oh.

0: Mais oui, Stéphanie, bravo, c'est gagné. À vous le drap de bain ici, Limousin. Et c'est monsieur qui lavera le drap de bain.
1: Hein. Exactement.
0: Aujourd'hui, voilà, les femmes se reposent. D'ailleurs, est-ce qu'on partage les tâches ménagères à la maison, Stéphanie ?
2: Totalement, je suis une femme moderne.
0: Ah ben, racontez-nous, c'est quoi le quotidien chez Stéphanie ?
2: Non, mais tout est partagé, 50-50.
1: C'est bien.
0: Ouais.
1: Bravo.
0: Bah, c'est normal, moi je trouve ça normal.
3: C'est normal.
0: Bravo.
2: Exactement.
0: Bravo Stéphanie. On vous embrasse, on vous souhaite une belle journée.
2: Bonne journée.
0: Ciao, ciao.
1: Au revoir.
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0: Les étudiants et les apprentis ont encore quelques jours pour se faire connaître et peut-être réaliser leurs rêves. Oui, parce que ici, ça marche. Que ce soit pour des projets artistiques, culturels, scientifiques ou citoyens, la région Nouvelle-Aquitaine soutient des initiatives avec le nouveau festival, c'est son nom, Pascal Sammartino. Vous avez joint un des centralisateurs de ces projets.
6: Bonjour Pierre Desreau.
7: Bonjour.
6: Vous êtes en charge de l'organisation du nouveau festival dans la région de Nouvelle-Aquitaine. C'est quoi le nouveau festival ?
7: Alors c'est un événementiel dédié aux jeunes lycéens et apprentis scolarisés dans un établissement de la région. Et c'est un appel à projet qui leur propose de s'exprimer dans 14 domaines différents. Alors c'est très très large. Ça va du spectacle vivant, la musique, évidemment se taillant la part du lion, à des projets d'exposition, à des projets d'engagement citoyen en sciences, en développement durable. On a des élèves bénévoles également sur le festival, donc c'est une large possibilité d'expression offerte aux jeunes de Nouvelle-Aquitaine.
6: Bien, et ça représente quand même sur l'ensemble de la région de Nouvelle-Aquitaine effectivement près de 30 000 jeunes, ce qui est pas rien. Alors forcément le Limousin est concerné. Bah justement, j'étais pas au courant de ce nouveau festival. Je suis plutôt jeune, merci de le dire Pierre.
7: Je le confirme.
6: Comment je sais que je vais justement rentrer dans le cadre de ce nouveau festival et quelle est la démarche à avoir justement pour me faire connaître ?
7: Alors, les inscriptions se font entièrement en ligne. On a donc un site internet, on a une campagne d'affichage dans tous les établissements scolaires et puis un réseau d'enseignants aussi. L'appel à projet est co-signé par les recteurs et rectrices des trois académies, le DRAF et le président de région. Les projets peuvent être inscrits à l'initiative des élèves ou à l'initiative des établissements scolaires quand c'est un projet d'option, d'atelier. Mmh. Dans tout le cas, il faut avoir un adulte référent dans l'établissement scolaire et pour les élèves, avoir un accord de principe du chef d'établissement pour s'inscrire.
6: Ça doit être énorme pour vous. C'est plutôt un beau résultat. Peut-être que d'ailleurs cette année 2026 sera encore plus sollicitée. C'est plutôt oui. Un beau résultat. Ça veut dire que notre jeunesse, ils sont créatifs, ils ont des idées.
7: Chaque année, on accueille environ 3000 jeunes issus de plus d'une centaine d'établissements scolaires. Et le festival nous permet de présenter environ 210 à 220 projets tous les ans dans tous les domaines. Sachant qu'on avait l'année dernière, on a dépassé les 300 candidatures.
6: Ouais. Donc c'est le moment de se renseigner. Je rappelle qu'on a jusqu'au 4 novembre pour se faire connaître si vous avez des projets, si vos enfants ont des projets. On vous a bien expliqué le cursus. De toute façon, tout est en ligne sur le site. Il est également y compris pour l'inscription. Le site, c'est le-nouveau-festival.fr. Merci beaucoup, Pierre Desreau.
7: Merci à vous.
0: Et merci Pascal Sammartino. Ici ça marche, c'est tous les jours sur votre radio locale ici Limousin entre 10h et 11h. Là, il va être bientôt 7h30, l'heure des informations et de votre météo.
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0: Bonjour à tous, c'est mardi, nous sommes le 13 octobre, 7h30. L'info en Limousin, Bastien Thomas.
3: Deux alertes sur vos téléphones portables aujourd'hui en Haute-Vienne et en Corrèze. Dispositif FR alerte déployé autour de Saint-Priest-Orion et à la limite avec le Lot. Des exercices de sécurité civile seront menés par les préfectures sur le site Primagaz en Haute-Vienne et à la SNCF à Biars-sur-Cère. L'acte 5 de la mobilisation lycéenne aujourd'hui partout en France à partir de 8h devant les établissements. C'est même le cas depuis 7h à Tulle. Avec cette divergence qui émerge chez certains jeunes, faut-il continuer à manifester ?
14: Les gens, ils sont beaucoup lassés. Et puis même, on a déjà eu des réunions dans le lycée pour que nos réformes soient entendues.
3: Mais vous entendrez ces lycéennes tullistes dans le journal de 8h. Et puis, on parle dans un instant de ce drame. La Banque alimentaire de la Corrèze lance un appel aux dons. On en parle après les infos.
15: C'est une nouvelle preuve de notre vulnérabilité. Des frigos de supermarchés piratés hier dans toute la France, des tonnes de nourriture à la poubelle. Et cette question, comment se préparer aux crises ? Toujours à vos côtés en cas d'incendie, d'inondation et de menace. 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Comme pour tester leur détermination, nouvelle journée de manifestation pour les lycéens à travers la France et à quelques jours des vacances de la Toussaint. Garde à vue toujours en cours pour ce collégien d'Aubagne et ses parents. Âgé de 14 ans, il a ouvert le feu hier dans son établissement et blessé le principal et une prof avec un fusil de chasse caché dans un étui à guitare. Le gazole moins cher au 1er novembre, confirme le Premier ministre. Sébastien Lecornu annonce jusqu'à 18 centimes d'euros de baisse sur le litre après sa réunion d'hier avec les distributeurs. La flambée des prix aura au moins eu un effet positif. La chute des ventes de gazole contribue largement à la diminution des émissions de gaz à effet de serre en France. Selon l'organisme chargé d'établir leur bilan, elles sont en baisse de presque 3% cette année. Toujours trop peu pour atteindre les objectifs de 2030. Du costaud ce soir pour Lille, le club du Nord affronte l'un des finalistes de la dernière Ligue des champions de foot, les Anglais d'Arsenal, pour la deuxième journée de la compétition. Le match, c'est à 21h, 18h45 pour Lens, opposé au Sporting Portugal de Lisbonne.
3: Merci Valentine Letesse. Vous revenez à 8h30 pour de nouvelles infos. La Banque alimentaire de la Corrèze lance donc un appel aux dons et à la mobilisation avant sa grande collecte nationale du début novembre. Sa chambre froide est tombée en panne la semaine dernière dans son local de Brive. Conséquence, 3 tonnes de nourriture ont dû être jetées. Drame pour l'association et drame surtout pour ses nombreux bénéficiaires dans le département, Philippe Graziani.
16: La chambre froide a pu être redémarrée à minima, précise Jean-Thomas Ferret.
17: Vous pouvez le constater, j'ai un seul des deux moteurs qui tourne, qu'on a fait pousser à fond pour essayer de maintenir une température pas trop élevée pour éviter que les mauvaises odeurs et la moisissure interviennent dans la chambre froide.
16: Jean-Thomas Ferret, le responsable d'exploitation de la Banque alimentaire corrézienne, c'est lui qui a découvert la panne du frigo en arrivant à l'entrepôt de l'association à Brive. C'était mardi dernier.
17: J'ai pu constater immédiatement en rentrant dans la chambre froide qu'on n'était pas à moins 20 et je n'ai pu malheureusement que constater les dégâts et la perte de toute la nourriture qu'on avait dans la chambre froide. Un exemple tout bête, les petits cubes d'épinards, c'était de la purée.
16: Un coup dur qui a bouleversé tous les bénévoles de la banque, comme Jean-Michel.
18: C'est la galère, ouais, parce que c'est malheureux, mais c'est des produits qui s'en vont à la poubelle, qu'on ne peut pas recycler du tout, c'est directement à la déchetterie. De la viande, des légumes surgelés, tout à la poubelle. C'est un nombre de repas qui tombe à l'eau, quoi. Hein.
16: Ce sont 3 tonnes exactement de nourriture que l'association a dû jeter, viande, poisson, légumes et du beurre, des produits dont la banque a un besoin crucial en ce moment.
17: Forcément, au vu de la situation et du contexte économique, on a de plus en plus de Corréziens qui sont dans le besoin, ça c'est une évidence. Et dans le même temps, les entreprises aussi sont en difficulté et donc elles font aussi également attention à leur production, à leur distribution, etc. etc. ce qui est normal. Hein. Mais du coup, on a mécaniquement moins de dons et derrière, on a de plus en plus de demandes.
16: D'où l'appel à l'aide lancé par la banque aux entreprises, d'une part, qui peuvent encore faire un effort et aussi aux particuliers qui peuvent, eux, faire des dons financiers pour compenser les 17 000 euros de préjudice, 15 000 pour les denrées et 2 000 pour la réparation de la chambre froide. On peut aussi aider en participant à la prochaine collecte dans les grandes surfaces.
17: On a un déficit là à l'heure actuelle d'environ 150 bénévoles partout dans le département. Hein. Et là, on appelle les gens à venir nous donner 2 heures par-ci, 2 heures par-là, à venir faire des points de collecte dans les magasins, de façon à ce qu'on puisse récupérer un maximum de denrées pour pouvoir subvenir aux besoins des Corréziens qui sont en difficulté.
16: Cette collecte nationale a lieu les 5, 6 et 7 novembre prochains.
3: Reportage ici, Limousin, en Corrèze, Philippe Graziani. Véronique, la météo en Haute-Vienne, en Corrèze aujourd'hui. Alors c'est plutôt pluvieux pour la Haute-Vienne et plus ensoleillé, plus d'éclaircies en Corrèze.
1: Alors plus d'éclaircies, oui, mais ça ne va pas durer, hein, puisque de ce que j'ai lu du dernier bulletin de Météo France, la pluie sera vraiment généralisée en milieu d'après-midi.
0: Ah bon ?
1: Alors oui, nous aurons quelques éclaircies quand même en Corrèze en fin de matinée et en début d'après-midi, mais il ne faudra pas compter sur ces éclaircies toute la journée. En théorie, je dis bien en théorie. Ce matin, avant midi, nous aurons entre 13 et 18 degrés. Cet après-midi, eh bien compter entre 18 et 20 degrés selon Météo France.
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0: 7h36, on remonte le temps jusqu'en 1979. À l'époque, Blondie est un groupe plutôt rock et punk. Et puis là, ils osent la touche disco avec cette chanson, Art Blast, sur votre radio locale ici Limousin. Et pour vous souhaiter une très bonne journée.

0: Heart of Glass, Blondie sur votre radio locale ici Limousin.
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0: Il est 8h20. Et je vais vous faire une confidence, les amis. Hier, j'ai été choqué en écoutant notre radio ici Limousin. Oui, j'écoutais le Schmilimousi avec Pascal Sammartino, entre 11h et midi, tous les jours. Et un auditeur a refusé son cadeau. Non mais sérieux, Lionel de Limoges a refusé son cadeau, une batterie portable là, pour recharger les téléphones portables. Écoutez Lionel hier, c'était hier sur notre radio.
3: Je voulais l'offrir à quelqu'un, mais je sais pas si je peux. Je voulais l'offrir à Bastien Thomas, parce que des fois, il demande à Régis le matin à la télé, il demande des cadeaux, parce que quand il y a des sacs à dos et tout. Et je voulais l'offrir, parce qu'apparemment, vous le traitez très mal, il n'a jamais de cadeau.
4: Je confirme. Je confirme. Merci beaucoup, Lionel, pour votre générosité.
0: Depuis quand on vous traite mal?
4: Mais depuis toujours, Régis.
0: On vous paye des cafés tous les jours.
5: Oui.
4: Alors là,
0: on vous apporte votre gourde d'eau avec de l'eau fraîche à l'intérieur. En plus, c'est une gourde, je la montre
5: filtrée,
0: à la télé.
5: Une eau filtrée, attention.
0: Ici Limousin.
5: S'il vous plaît.
0: Mais sérieux. Mais d'où vous allez vous plaindre que vous n'avez pas de cadeau?
4: Non, je vois juste que nos auditeurs sont quand même lucides et voient et observent. Voilà. Donc merci beaucoup Lionel.
0: Lionel, on vous embrasse. Puisque c'est
4: mais
0: vous
4: gardez quand même votre cadeau.
0: On vous met deux batteries. Je ne suis même pas sûr d'en avoir en stock. Enfin voilà, je voulais revenir sur cette histoire. C'est réglé, c'est réglé. Vous n'aurez plus de cadeau, plus jamais. D'ailleurs, vous allez nous faire un cadeau. Ici Limousin Sport, parlez-nous du LH qui enchaîne ce soir en Coupe d'Europe.
4: C'est le troisième et dernier match de la phase de groupe aller de la Ligue Européenne pour les Limougeaux, les Espagnols, les Basques Espagnols d'Irun se présentent à Beaublanc ce soir. Et Limoges pourrait, en cas de victoire, s'installer dans le fauteuil de leader de cette poule, Michael Chailloux.
6: Enchaîner un 3 sur 3 en Coupe d'Europe, avouez que c'est tentant, c'est même sans se cacher l'objectif des Limougeaux, à entendre le pivot Théo Clarac.
7: Ouais, bien sûr, après c'est très honnêtement l'objectif qu'on s'est fixé depuis le début de la saison, finir premier de poule. On pense être capable de ça, avoir les armes pour ça, et pour l'instant, tout se passe comme prévu.
6: Mais pour gagner contre Irun, il faudra être encore solide, comme l'ont été les Limougeaux par exemple, à Fnarjordur, avec une probante victoire 46 à 33, malgré un voyage très long. Sans compter que la saison fait que les Limougeaux jouent deux matchs par semaine, un championnat en Coupe d'Europe. Comment bien se préparer dans ces cas-là?
7: On a peu de temps déjà pour se préparer.
6: Théo Clarac.
7: Et puis il faut switcher de suite. On gagne en Islande mardi soir. Mardi soir tout de suite, on pense à Nîmes et le match arrive 4 jours après, donc on n'a pas trop le temps de cogiter.
6: Il faut croire que ça a aidé les Limougeaux qui se sont imposés face à Nîmes, malgré le fait encore que les joueurs d'Alberto Entrerrios menaient de 7 buts à la pause avant de gagner finalement 35-31. Malgré cela, le technicien asturien note que son équipe monte en puissance après quand même 4 victoires d'affilée.
8: Profitons bien de la largeur de l'effectif, qui est vraiment une réalité et qu'on a pu tester justement à Fnarfjörður avec une équipe qui a commencé, qui n'était pas du tout habituelle, l'équipe titulaire, et qui a répondu pressant, donc on est bien en forme. Les résultats qui nous confirment aussi qu'on a le niveau et cette capacité à aller chercher les victoires. Donc après la défaite de Saran, je pense qu'on enchaîne pas mal de bonnes choses, et ça nous donne la confiance.
6: Il faudra au moins une grosse défense face à Irun. Les Basques ont connu leur première défaite en Europe à Madère, un lourd revers 40 à 32. Se méfier des Basques est donc ultra pertinent, d'autant que cette équipe, les Limougeaux la connaissent déjà de leur première aventure en Coupe d'Europe, le coach Alberto Entrerrios.
8: Je pense qu'il y a eu pas mal de changements dans les deux effectifs, donc il y a certains joueurs qui ont joué les deux matchs, ou les deux années disons, mais pas tous. Pour mémoire, ici on les avait battus un peu à la race en fin de match, et là-bas on n'avait pas trop existé.
6: Les battre à Beaublanc serait donc une bonne idée, ça permettrait aussi de remontrer un beau visage à domicile après la victoire très serrée face à Madère. Mais comme le dit le portier Limougeaux Gauthier Iva.
9: Chaque match a son histoire. Voilà, le match de Madère, voilà, c'était un match un peu particulier où on a dominé un peu tout le long du match et on s'est fait rattraper sur la fin. C'est à nous de mettre les ingrédients pour, à la fin, récolter la victoire.
6: Surtout qu'avec deux déplacements à venir en novembre à Madère et Irun, le LH doit engranger les points maintenant pour s'assurer une phase retour un peu plus sereine et ambitionner officiellement les play-offs européens.
4: La Limoges Handball Irun, c'est à 20h45 ce soir au Palais des Sports de Beaublanc.
0: L'invité d'ici matin arrive dans un instant. On va parler de la frérie des petits ventres. C'est vendredi à Limoges. 7h44.
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4: La frérie des petits ventres de Limoges, c'est vendredi toute la journée dans le quartier de la boucherie. Boucher dont l'activité est impactée par les aléas économiques et en ce moment, hein, bien sûr, la présidente des artisans bouchers de la Corrèze est votre invitée ce matin, Bastien Thomas.
6: Bonjour Anne-Sophie Conjabac.
13: Bonjour Bastien.
6: Co-gérante avec votre sœur Marie-Laure de la maison Robert Bach, vous êtes présente notamment sur les marchés corréziens. Alors quel est l'état de forme en ce moment des bouchers en Corrèze et en Limousin?
13: Alors merci de me recevoir déjà, c'est avec plaisir que je prends le micro à l'antenne. Donc je ne vais pas vous cacher effectivement l'inquiétude des bouchers par rapport aux aléas économiques que connaît notre pays, puisqu'effectivement en début d'année nous avons été touchés de plein fouet par l'augmentation des prix de la viande qui n'ont pas toujours pu être reportés par rapport aux consommateurs, puisque nous avons un beau questionnement autour du prix plafond. Alors le prix plafond, qu'est-ce que c'est? Je suppose que c'est votre prochaine question. Le prix plafond, en fait, c'est le prix maximum que le consommateur est capable de mettre sur un morceau.
6: Il est de combien,
13: alors,
6: ce prix plafond?
13: C'est différent, on est tous différents dans notre acte d'achat. Ce qu'il faut se dire, c'est que lorsque certains morceaux peuvent passer parfois 30 euros, parfois 40 euros, psychologiquement, qu'on achète de la viande, du fromage, du poisson, quoi que ce soit d'ailleurs, psychologiquement, c'est ce qu'on appelle un prix plafond.
6: Vous avez observé, vous, une évolution de la consommation de la viande chez vos clients, justement par rapport à cette évolution des prix?
13: Alors, bien entendu, on a observé, ça fait à peu près 2 ou 3 ans qu'on observe une modification de consommation assez visible. Quand je dis assez visible, c'est que sur les 15 dernières années, il y a une modification, c'est sûr, mais là, à cause des prix de la viande, les gens mangent différemment. Donc, si vous voulez, ce qui est bien chez les artisans bouchers, et c'est ce qu'il faut retenir, c'est qu'on a la capacité de s'adapter. Donc, c'est là où...
6: Et vous dites consommer différemment, c'est-à-dire concrètement, Anne-Sophie?
13: Alors, concrètement, si vous voulez, de proposer des morceaux à la vente qui ont un prix moins élevé. Ça va être également aussi de proposer des portions moins élevées. Ça veut dire qu'il vaut mieux parfois acheter une escalope de veau de 130 grammes d'un veau de qualité plutôt que d'aller sur une escalope de veau à 180 grammes sur du veau de batterie. Vous comprenez?
6: Tout à fait. Mais pourtant, le ministère de l'Agriculture, lui, parle d'une consommation qui augmente en France ces deux dernières années. Est-ce que là aussi, c'était un petit peu contradictoire avec certains qui disent manger moins, mais manger mieux?
13: Alors, il faut apporter une précision à votre discours dans le sens où effectivement,
6: la consommation
13: de viande augmente, particulièrement sur la volaille et sur le porc. Ça reste des viandes qui sont dans l'état d'esprit bon marché. La volaille bat des records avec des augmentations de plus de 15% sur la dernière année, ce qui est énorme en augmentation de rayonnage et de volume de viande. Effectivement, on a des petites baisses sur tout ce qui est bœuf, veau et agneau. Mais voilà, c'est ce qu'on dit, ça fait partie des modifications de consommation chez les gens. Après, nous, si vous voulez, en tant qu'artisans bouchers, on préfère avoir des clients qui achètent moins, mais qui achètent mieux, qui savent l'origine de la viande.
6: À qui ça, on justement, l'origine de la viande, est-ce que ça aussi, c'est une question, un sujet sur lequel vous êtes, vous, personnellement mobilisé? Est-ce qu'en Limousin, terre d'élevage, évidemment, on peut assurer une viande locale pour tous?
13: Alors, à titre personnel, on est extrêmement engagé sur la viande limousine. Si je puis me permettre, je pense que sur notre secteur, on a une viande, c'est une pure pépite. On a la chance d'avoir plein d'élevages sur les quatre animaux. Et je pense que sur notre secteur, ça serait un affront de ne pas proposer nos races à viande, dans le sens où on a la chance d'avoir tout ce qu'il faut sur place pour satisfaire le consommateur.
4: Mais est-ce que c'est possible de le faire à un prix décent pour le client, pour le consommateur, pour tous les consommateurs?
13: Bah, écoutez, moi je pars du principe que c'est possible à partir du moment où on achète en carcasse, à partir du moment où on tente de maîtriser ses marges. Alors là où c'est difficile, c'est que les journées sont bien remplies. Souvent, ça demande un investissement de gestion, là où il n'y a pas toujours le temps dans nos boutiques. Néanmoins, il ne faut pas oublier qu'on reste quand même des chefs d'entreprise et que le contexte n'est pas simple. Ça, je ne vais pas vous dire le contraire. Et que pour bien mener sa barque, effectivement, il faut se pencher un petit peu sur les factures et notamment sur les pieds de facture.
4: Merci beaucoup, Anne-Sophie Conjabac, bouchère avec votre sœur en Corrèze, présente sur les marchés de la Corrèze. Et vous êtes notamment présidente des artisans bouchers dans le département. Merci beaucoup à vous et bonne journée.
13: Merci.
12: 7h50, interview à retrouver sur l'appli ici, le site internet ici.fr. Et après la viande, on passe au fromage. Et si l'un de nos fromages les plus célèbres, était né d'une petite fraude fiscale?
4: Aïe, aïe, aïe.
12: Au Moyen-Âge, des paysans savoyards avaient trouvé une astuce pour payer moins de taxes sur leur lait. Et cette combine aurait donné naissance au fameux reblochon. Une histoire que va vous raconter d'ici quelques minutes Stéphane Bern. Oui, on voyage dans le temps avec lui chaque matin. C'est juste avant les infos de 8h. Je dois m'en aller, le groupe Niagara sur votre radio locale ici Limousin, 7h51.

0: Je dois m'en aller les années 80 avec le groupe Niagara. 7h54. Tiens, on va jeter un petit coup d'œil sur les messages que vous nous laissez le matin sur la page Facebook ici Les Mousins, puis sur les réseaux sociaux. En Corrèze, on remarque quelques différences au thermomètre. 10 degrés 5 à Combresol chez Pascal. 11 degrés 9 à Saint-Martial de Gimel chez Sandrine. 12 à Saint-Angèle chez Eric. Mais il fait déjà 16 au saillon de Woodzac chez Marie-Françoise avec un petit peu de pluie. Puis à la chapelle au Saint, Pascal relève également 16 degrés. Un réveil plutôt doux, Véronique, mais pas forcément très lumineux.
1: Non, pas lumineux du tout. C'est un réveil doux, mais gris. On le constate ce matin, il n'y a pas eu beaucoup d'étoiles ce matin dans le ciel. Et forcément, c'est très nuageux. Météo France prévoit de la pluie toute la journée, avec quand même quelques petites éclaircies dans le sud de la Corrèze. Et nous aurons des températures cet après-midi qui oscilleront entre 18 et 20 degrés.
0: Et si les femmes arrêtaient tout pendant une journée, le travail, les courses, les tâches ménagères, Véronique, chez nos auditeurs, ça changerait quoi ?
1: Bah plein de choses.
0: Bah oui. Surtout imaginez, chez nos auditrices.
1: Imaginez, mesdames, ce soir vous rentrez, en fait, vous ne faites rien. C'est-à-dire
0: mais dès ce matin.
1: Mais dès ce matin, d'ailleurs, moi je vais m'en aller. Allez.
0: Et je vais m'en aller.
1: Exactement. Ça s'appelle World with Women, un monde avec des femmes, et bizarrement, ça appelle les femmes à suspendre leur activité professionnelle, les tâches domestiques, et ce qu'il leur reste à faire à la fin de la journée, parce que quand on rentre, il y a toujours un truc à faire, et déjà préparé à manger. Alors, peut-être que votre conjoint, votre conjointe, partage les tâches domestiques avec vous, racontez-nous comment ça se passe. Il suffit pas, évidemment, de passer l'aspirateur, parce que ça, c'est une chose, mais pensez à tout, ça s'appelle la charge mentale, les rendez-vous, les courses, les anniversaires, ça c'est un autre travail. Qui s'en occupe chez vous ? Est-ce que vous avez reçu un modèle d'ailleurs dans votre enfance et que vous reproduisez dans votre foyer aujourd'hui ? Comment se partagent les tâches ménagères chez vous ? Racontez-nous tout au 05 55 34 5000. Vous pouvez déjà nous laisser un message sur le WhatsApp ou appeler tout à l'heure à 9h. Alors attention, c'est pas un tribunal, on va juger personne.
0: Bien sûr.
1: Voilà. On raconte juste comment ça se passe dans le foyer. Voilà. C'est plutôt sympa.
0: 05 55 34 5000 et l'appli WhatsApp. À suivre, Stéphane Bern.
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0: Et ce matin, avec Stéphane Bern, on voyage au temps où la fraude fiscale donnait naissance à un délicieux fromage.
5: Au Moyen-Âge, des paysans savoyards s'organisent pour payer moins de taxes. Ce faisant, ils inventent l'un des fromages les plus célèbres de France. XIIIe siècle, dans les vallées de Thônes, en Haute-Savoie. À cette époque, les fermiers qui exploitent les alpages doivent payer chaque année une redevance au propriétaire, ce qu'on appelle un droit de siège. Une façon pour les propriétaires de faire leur peur.
6: Tendre ami, permettez-moi de beurrer vos tartines.
5: La taxe est calculée en fonction de la production laitière du troupeau sur une journée. Alors chaque année, le jour du contrôle, les fermiers ont une petite astuce. Ne pas complètement traire les vaches pour faire croire à une production plus faible et donc payer une taxe moindre. Et ça passe crème.
7: Mais je supporte pas la crème non plus, ça me file des allergies.
5: Une fois le contrôleur parti, les paysans s'empressent de traire le troupeau une seconde fois. En patois savoyard, cette deuxième traite s'appelle une rebloche. Elle permet de tirer du pis des vaches un lait crémeux et riche, idéal à transformer en fromage. Bien sûr, les fermiers n'y manquent pas. Et c'est ainsi que naît le reblochon.
8: Il y a du chaume du reblochon.
5: Au fil des ans, cette production locale, née d'une fraude fiscale, gagne en réputation.
9: Mais non, cher monsieur, ce n'est pas fraudé que de se servir des textes de loi pour payer le minimum.
5: Si bien que ce fromage de montagne va traverser les siècles, même après la fin du droit de siège, pour devenir un emblème de la gastronomie savoyarde. Le reblochon, finalement, c'est la seule niche fiscale dans l'histoire qui sent la cave d'affinage.
10: Tu craches, tu payes, pas possible que t'en réchappes, nous sommes les frères qui rapent.
5: Certaines combines finissent devant les tribunaux. Mais les meilleures sont celles qui finissent au four, entourées de pommes de terre.
0: Et on adore
11: ça. Ou de Crozet, d'ailleurs.
0: Ou de Crozet. Et on adore ça. Imaginez 875 000 euros. Voilà ce que vous annonce un email que vous venez de recevoir aux couleurs de la Française des Jeux. Mais c'est le jackpot. Vous auriez été tiré au sort pour gagner ce joli pactole. On est

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2: Il est tout juste 8h du matin. Vos infos, Bastien Thomas.
3: Un appel à votre générosité pour aider les plus démunis. La Banque alimentaire de la Corrèze lance un appel aux dons après la panne de sa chambre froide mardi dernier à Brive. 3 tonnes de nourriture ont fini à la poubelle. Un gros coup dur alors que les besoins sont de plus en plus importants dans le département. Jean-Thomas Ferré, le responsable d'exploitation de l'association corrézienne, c'est lui qui a découvert la casse.
4: Dans un premier temps, c'est un appel aux dons financiers puisque il faut réparer cette chambre froide et il faut racheter la nourriture. Donc on est sur 2000 euros de réparation, on est sur environ 15 000 euros d'alimentation. Donc ça, c'est effectivement malheureusement le premier point. Hein. C'est toujours l'argent, c'est toujours malheureusement le point le plus important. Et après, c'est vrai, faire appel aux industriels qui entendraient notre message et qui auraient éventuellement des produits dont on a réellement besoin, comme le poisson, la viande. On a aussi perdu du beurre surgelé. On a perdu plus de 400 kilos de beurre surgelé et c'est toute l'année 2027 qui est en péril sur ces produits-là.
3: La Banque alimentaire de la Corrèze appelle donc à la mobilisation pour sa grande collecte annuelle des 6, 7 et 8 novembre prochains. L'intermarché d'Altillac en Corrèze a été touché par la cyberattaque d'hier. Info de votre radio locale ici Limousin. Plus d'une centaine de supermarchés en France en ont été les victimes. Leur frigo réglé sur 50 degrés en mode dégivrage. Tous les appareils touchés ont été produits par une société danoise de vieux appareils dont les mises à jour n'ont pas été faites. Si vous habitez dans le secteur de Saint-Priest-Orion en Haute-Vienne ou à la frontière avec le Lot dans le sud Corrèze, pas d'inquiétude aujourd'hui si vous recevez un SMS d'alerte sur votre téléphone portable. Le dispositif FR Alerte sera testé dans le cadre d'exercices de sécurité civile menés par les préfectures chez Primagaz en Haute-Vienne et à la SNCF dans le Lot à Biars-sur-Cère. Exercice également pour les pompiers de la Grolière en Corrèze aujourd'hui toute la journée. Là aussi donc, pas d'inquiétude si vous les croisez à différents endroits de la commune.
2: Les lycéens de nouveau appelés à manifester aujourd'hui.
3: Acte 5 à quelques jours des vacances de la Toussaint, toujours pour de meilleures conditions d'études, appel national. Les élèves d'Edmond Perrier à Tulle ont commencé à 7h ce matin devant l'établissement avant une déambulation en ville jusqu'à la place Martial Brigoulex. Certains de ces lycéens n'y participeront pas cette fois. Camille et Mathilda, par exemple, elles estiment avoir eu des réponses.
5: Les gens, ils sont beaucoup lassés. Et puis même, on a déjà eu des réunions dans le lycée pour que nos réformes soient entendues. Et donc, je pense les gens sont beaucoup lassés et qu'on n'a plus beaucoup de raisons de le faire vu que le lycée va mettre en place des mesures pour justement faire entendre notre voix et ça change. Voilà. Et je pense que le ministre, de ce qu'il a parlé, ça a beaucoup joué aussi sur nos manifestations.
6: Ceux qui veulent les faire actuellement et tout, c'est surtout ceux qui veulent sécher les cours. Parce que les derniers qui voulaient faire, c'était jeudi. Et je pense que c'est juste pour sécher ou pour louper des cours et c'est plus pour les raisons principales. Même il le disait dans le groupe, il disait moi j'ai contrôle et tout, est-ce qu'on peut faire blocus machin ça, donc oui je pense pas que c'est pour les raisons principales et voilà.
3: Les organisations lycéennes ne sont en tout cas pas du tout de cet avis. Elles réclament toujours la suppression de Parcoursup et un plan de 10 milliards d'euros pour l'éducation nationale. Le ministre Édouard Geffray doit les rencontrer jeudi. Dans les autres mobilisations du jour en Limousin à Brive, c'est à 15h cet après-midi devant la sous-préfecture de la Corrèze. À Limoges, et comme la semaine dernière, le réseau de bus TCL ne dessert plus le centre-ville depuis 7 heures. Un service minimum d'accueil a aussi été mis en place. Le prix du gasoil doit baisser à partir du 1er novembre. La promesse hier du Premier ministre Sébastien Lecornu, entre 12 et 18 centimes par litre, après sa rencontre avec les distributeurs, la France va mettre à disposition 10 millions de barils de gasoil issus de ses stocks stratégiques. En Corrèze, désormais, se faire prendre à faire des rodéos urbains comme consommer à des produits stupéfiants pourra entraîner une suspension du permis de conduire de 4 mois à 1 an selon l'infraction, même si elle a été commise ou pas au volant d'ailleurs. Il s'agit de 2 nouveaux dispositifs issus de la loi Riposte. 5 permis ont d'ailleurs été retirés par les gendarmes de la Haute-Vienne le week-end dernier. 21 excès de vitesse constatés, dont un jeune conducteur pris à 137 pour 80 sur la Nationale 21 entre Limoges et Périgueux.
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3: Après l'accident de vendredi dernier sur la Nationale 520 à Couzex. 2 voitures se sont percutées et 3 personnes ont été blessées, dont une gravement. Une journée pour marquer le coup, pour montrer l'importance primordiale de la femme dans la société, promouvoir la mixité. C'est organisé aujourd'hui donc par le mouvement international World with Women. C'est une première. Appel relayé en Limousin par son comité local de Limoges. Rassemblement prévu entre midi.

0: dédiée à deux, place de la Motte en centre-ville. Valérie Fradecati en est la coprésidente.
1: C'est un problème de société où les hommes et les femmes sont responsables de la situation. Et je pense que c'est en faisant prendre conscience aux femmes du rôle qu'elles représentent et des contraintes qu'elles se fixent, et aux hommes également, de la situation où on compte sur les femmes, faut que le monde tourne, sans que ça se voit particulièrement. J'en ferai peut-être pas une généralité, mais je pense que oui, on a une éducation, je peux le voir professionnellement, on a tendance à se dévaloriser assez facilement et à ne pas prendre la place qu'on devrait occuper au même titre qu'un homme. Et oui, ça amène la réflexion, on se dit, ah oui, mais effectivement, j'ai ma place, j'ai une valeur, je fais beaucoup de choses, hein, et ça ne se voit pas, ou ça n'est pas considéré.
0: À Limoges, ce midi, des temps d'échange seront donc organisés pour parler de cette mixité femmes-hommes. C'est l'info d'ici Limousin également ce matin à 8h30. Le principal syndicat patronal des hôteliers-restaurateurs, l'UMI, va élire ce matin son nouveau binôme à la présidence. Valentin Prudon, le président du syndicat en Corrèze et en Creuse, est candidat pour la vice-présidence. Il est en duo avec le bordelais Franck Chaumès. La ville de Limoges veut éviter toute polémique à l'approche de l'hiver et avec la baisse des températures attendues, le redémarrage des chauffages a commencé et se fera très progressivement, annonce la ville, dans les écoles, puis dans les EHPAD.
2: Le Limoges Handball en Coupe d'Europe ce soir, Bastien.
0: 20h45 contre les Espagnols d'Irun, c'est à Beaublanc. Le LH vise un 3-3 à l'issue de cette première série de matchs européens. Et puis le Limoges CSP entre en lice ce soir en Coupe de France de basket sur le parquet de Toulouse, 32e de finale à partir de 20h, avec 14 points d'avance pour les Toulousains dû à la différence de niveau entre les deux équipes. Le Néo-Zélandais Ty Webster est aussi de retour de blessure dans le groupe Limoges. À noter, pas de retransmission de ce match sur votre radio locale ici Limousin ce soir. Véronique, la météo, jusqu'à 22 degrés attendus aujourd'hui à Brive.
3: Oui, je vous ai dit 20 tout à l'heure, je vous ai dit n'importe quoi.
2: Mais oui, non, ça me paraissait bizarre. J'avais pas envie de vous reprendre, je me suis dit...
3: Mais il fallait. 22 degrés pour Brive et Woluwe, avec quelques éclaircies annoncées par Météo France. En règle générale, ce sera de la pluie hein, pour aujourd'hui, avec partout des températures entre 18 et 19 degrés. Nous aurons 20 degrés au Dorat, à Bessines, à Uzerche, à Limoges et à Tulle. Et je vous le confirme, ce n'est pas 20, mais 22 degrés qui est attendu par Météo France dans le sud de la Corrèze.
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2: C'est important d'être précis le matin. Hein. 20 degrés, c'est pas
3: oui,
2: 22.
3: Bah pardon.
2: C'est comme si je vous disais.
3: Attendez. C'est une journée pour les femmes. On va se calmer.
2: C'est rien à voir. C'est comme
3: sinon
2: si je vous disais.
3: Vais, hein.
2: C'est comme si je vous disais. Ah mais tiens, on écoute les Jackson 5. Mais non, c'est Michael Jackson. Ça n'a rien à voir. Rien à voir.
7: C'est pas la même époque et tout. Vous voyez.
2: Allez, je vous taquine, Véronique. Il fait chaud aussi dans le studio. J'ai l'impression que l'énergie monte avec cette chanson de Michael Jackson, dont je ne donnerai pas le titre. J'ai pas envie de le tenter.
3: Bastien, vous le voyez? You get enough.
2: Ah ouais, vous dites get enough.
0: Vous dites comment vous?
2: Don't stop, get enough.

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1: Allez, lancez-vous pour le titre quand même.
0: Don't touch it, get enough.
1: Bravo.
0: Dites-le rapidement, ça passe mieux. C'était Michael Jackson sur votre radio locale ici Limousin.
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0: C'est mardi, nous sommes le 13 octobre aujourd'hui, on fête les Géraud. Il aurait eu 81 ans, ouais, aujourd'hui, il est né un 13 octobre. Mais qui suis-je? Mon vrai nom était Daniel Bevilalka. Passionné de voitures, de musique américaine, j'ai connu mon premier immense succès en 1965 avec une chanson portant un prénom féminin.
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0: J'ai chanté les mots bleus, les paradis perdus, avec magnifique. Ma moustache mythique, mes cheveux longs et mon goût pour les synthétiseurs, je suis devenu une figure à part, on peut le dire, hein, vraiment, de la chanson française. Il est né un 13 octobre en 1945, c'est
1: Christophe.
0: Bien évidemment. Et je vous propose de jouer avec Christophe et cet autre titre, Petite fille du soleil. On a caché un mot dans l'extrait que vous allez entendre. Si vous retrouvez ce mot, on vous offre vos places pour aller encourager le CAB face à Grenoble samedi à 21h. Ah ben beau cadeau les amis. Ben oui, on n'est pas pour rien la radio officielle du CAB. Écoutez bien. Alors là,
1: c'est donné. Hein.
0: C'est offert.
1: Ah,
0: 05 55 34 5000. Pour ceux qui n'étaient pas réveillés, pour ceux qui arrivaient là pour monter le son, mais ils se sont trompés de bouton. Là, vous avez monté le son, écoutez.
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0: 05 55 34 5000 en jeu, c'est deux places pour aller encourager le CABRI face à Grenoble samedi à 21h. Aude Razo arrive dans un instant, votre chronique anti-arnaque, c'est pas vrai, il est 8h15.
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0: 8h16, c'est pas vrai, votre rendez-vous anti-arnaque avec Aude Razo. Alors Aude, il y a pas mal de mails en ce moment qui nous disent qu'on a gagné à l'Euromillions. Du coup, bah, on est super content, ça fait envie, mais c'est un piège.
10: Effectivement, désolé pour la douche froide et grand merci aux auditeurs qui m'ont alerté après avoir reçu ce message qui affiche d'ailleurs carrément le logo de la Française des Jeux. Vous avez été tiré au sort pour bénéficier d'une somme totale de 875 000 euros. Ah, c'est pas mal, on est d'accord. Et pour récupérer ce joli pactole, on leur demande de prendre contact avec l'huissier de justice. On leur met donc l'adresse mail de cet huissier de justice. Donc la première alerte, et c'est ça qui doit vous sauter aux yeux en premier, l'adresse mail en question, c'est une adresse Gmail. Ça ne va pas. Un vrai huissier de justice n'utilise pas une banale adresse Gmail pour son travail. Deuxième réflexe que vous devez avoir, j'ai tapé moi dans Google le nom de ce monsieur huissier de justice. C'est un vrai monsieur, il existe vraiment, mais il est notaire, pas huissier. Ah. L'escroc utilise un vrai nom pour être plus crédible, mais là, en l'occurrence, c'est raté.
0: D'accord. Alors, autre point, Aude, on ne peut pas gagner à l'euro-million si on n'a pas joué à l'euro-million.
10: Voilà, ça paraît évident dit comme ça, mais l'escroc dans ce message essaye de nous faire croire le contraire. Il nous dit en gros qu'on a été tiré au sort, là, à partir de rien. Et ça, désolé, ça n'arrive pas. D'ailleurs, précision, quand vous gagnez vraiment au loto ou à l'euro-million, c'est à vous de vous manifester. Personne n'ira vous contacter directement. Quel est le but de ce gros mensonge ? Toujours le même, en fait, hein, récupérer un maximum d'informations sur vous. L'escroc vous demande votre nom, prénom, téléphone, adresse postale, et puis viendra le moment, bien sûr, où il va réclamer votre numéro de carte bleue pour des frais administratifs, vous dit-il, ou des frais de transfert. Ça, c'est non, toujours.
0: Voilà, on ne se fait pas avoir. Et merci Aude Razo pour ses bons conseils chaque matin. Ça s'appelle C'est pas vrai, votre rendez-vous anti-arnaque. 8h18, les ambassadeurs ici, Limousin, parlent de chez vous. Romain est avec nous. Bonjour Romain.
4: Bonjour Régis.
0: Ambassadeur ici Limousin depuis Limoges. Alors ces derniers temps, on a souvent évoqué la fermeture de pas mal d'adresses à Limoges, malheureusement. Hein. Mais rassurez-nous, Romain, il y a aussi des ouvertures, de nouveaux établissements à découvrir.
4: Oui, tout à fait, pour cette côté un petit peu positif justement. On va commencer par une réouverture, celle du comptoir Carnot, place Carnot à Limoges. Suite à 10 mois de fermeture sur la chute d'un arbre qu'ils s'étaient pris sur la véranda, ils ont enfin rouvert. Donc ils vous accueillent tous les midis, du lundi au samedi, donc le bistrot, place Carnot à Limoges. Autre... Je peux également vous parler...
0: Oui, ramène, rue d'Aguesseau.
4: Tout à fait. Après les barbecues coréens, maintenant c'est les petits plats traditionnels de nouilles hein, dans un bouillon de jus. Donc rue d'Aguesseau qui remplace au coin des Halles, juste derrière les Halles centrales de la ville de Limoges. Donc de quoi voyager un petit peu.
0: Voilà. Et puis alors, place des Bancs, on connaît le restaurant La Place. Ils ont ouvert un nouvel établissement qui est juste en face. Et qui s'appelle En Face.
4: Exactement, plus précisément, ils ouvrent demain, donc n'hésitez pas à aller leur rendre visite. Donc sur la place des Bancs, une nouvelle adresse pour profiter, alors pas aujourd'hui de la terrasse, mais en tout cas en mode bar à vin et tapas, donc en face de la place, sur cette jolie place des Bancs, toute neuve, toute refaite. Donc voilà, des nouvelles adresses pour partager des moments de convivialité.
0: Et des nouvelles aussi du Kennedy Café qui a fermé, et là il y a un nouvel établissement qui ouvre.
4: Oui, l'auberge du Clos Guérin, donc repris par des jeunes justement, dans le but de faire un restaurant à tendance gastronomique. Donc c'est 50 rue Camille Guérin sur la rue qui monte un petit peu vers la clinique des Émailleurs. Ouais. Et donc voilà cette jolie adresse qui passe d'un café à un restaurant gastronomique ouvert du mardi soir au dimanche midi.
0: Merci Romain pour ces bonnes nouvelles finalement, hein, pour toutes ces ouvertures, ces nouveautés sur Limoges. Romain ambassadeur ici Limousin, à très bientôt.
4: Bonne journée.
0: L'île au trésor, les enfoirés sur votre radio locale ici Limousin.

0: L'île au trésor, les enfoirés sur votre radio locale ici Limousin. 8h23, on joue pour gagner des places pour aller encourager le CAB face à Grenoble. Il faut retrouver le mot qui manque dans cette chanson de Christophe.
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0: Jean-François est à Salon-la-Tour. Bonjour Jean-François.
2: Et bonjour Régis, vous allez bien?
0: Ben, ça va super et vous, ça a l'air d'être la forme.
2: Très très bien, oh, oui, très très bien. Parce avec le soleil à Salon-la-Tour.
0: Oui, parce que... Ah oui, il y a le soleil à Salon-la-Tour.
2: Oui.
0: Il va faire 22 à votre avis aujourd'hui?
2: Ah oui, on attend un peu nuageux, mais on attend du soleil. Mmh.
0: Jean-François, j'ai l'impression que vous les avez déjà vos places CAB Grenoble.
2: Ah j'espère. Mmh.
0: Quel est ce mot qui manque?
2: C'est pas...
0: On vérifie.
2: On n'attend pas.
3: Oui.
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0: Mais oui, le matin n'attend pas. Bravo, vous remportez vos places pour aller encourager le CAB. Il y a deux places, on est sympa, hein. On met deux places. Donc vous pouvez l'offrir à qui vous voulez. Vous vous dites avec qui?
2: Oh, je pense y aller soit avec ma femme, soit avec mon fils, on verra.
0: D'accord.
2: Celui qui est le plus motivé pour aller encourager le CAB.
0: D'accord. Justement, au sujet de votre femme, Véronique a une question à vous poser.
2: Oui.
3: Oui, est-ce que vous faites le ménage?
2: Ça m'arrive.
3: Comment ça, ça vous arrive? Une fois tous les 6 mois. Vous passez l'aspirateur?
2: Non, c'est elle la spécialiste, pour dire vrai. Ouais. Mais ça m'arrive de faire le ménage, bien entendu.
3: Eh oui, c'est elle la spécialiste, comme beaucoup de femmes, hein, vous savez. Beaucoup de femmes spécialistes du ménage et de la vaisselle. Moi, je savais pas que j'étais diplômée dans la vaisselle et dans le ménage. Puis c'est un peu notre faute aussi, parce qu'on dit souvent, allez, laisse, je vais le faire. On est peut-être un petit peu coupable de notre situation. Ouais. Hein. Je sais pas ce que vous en pensez.
0: Hein? Peut-être aussi, je sais pas. En tout cas, c'est le sujet du jour tout à l'heure après les infos de 9h par rapport à cette journée World with Women.
3: Hein? Oui. On pourra venir nous en parler du partage des tâches dans les foyers au 05 55 34 5000. On a déjà des messages sur notre WhatsApp. Continuez à le faire.
0: En tout cas, Jean-François est sympa. Il offre sa place, la deuxième place à sa femme. Ça, c'est un beau
3: c'est
0: cadeau.
3: Sympa, ça.
0: Salut. Salut Jean-François et bonne journée.
2: Salut, au revoir.
3: Bye bye.
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0: Et les Madeleines Limousines à 8h26, retour en 2014 pour une visite du musée Adrien Duboucher qui a réservé quelques belles surprises à l'invité de Jean-Claude Boulesté.
6: Jean-Charles Hameau, directeur du musée national Adrien Duboucher à Limoges.
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7: Une des madeleines de Jean-Charles, c'est la découverte du musée, alors en 2014, avec l'optique quand même de vous y arrêter un jour.
6: Et oui.
7: Enfin, d'y travailler.
6: Oui, cette année-là, il y avait différents postes qui étaient ouverts, et moi j'avais ma prise de poste prévue en juillet 2014, et parmi les postes qui étaient qu'on pouvait prendre, il y avait celui au Musée National Adrien Duboucher. Je ne connaissais pas ce musée, et je souhaitais le découvrir. Donc on était venu avec ma compagne aussi pour découvrir, sans aucun a priori, sans aucune connaissance de ce que contenait ce musée. Alors si, je savais qu'il y avait de la céramique, de la porcelaine de Limoges, mais je n'avais pas d'image vraiment préconçue, et ça a été un superbe coup de cœur, en réalité, déjà par l'architecture, parce que c'est un monument historique exceptionnel, et ça m'a frappé en arrivant. On voit cette façade du 19e qui est vraiment pensée comme un écrin pour des objets précieux, et ça se sent. Moi j'ai toujours eu une appétence, un goût pour l'architecture, et de voir quelque chose d'aussi léché, d'aussi fini en termes de matière, en termes d'implantation face à la ville comme ça. Ça m'a beaucoup marqué. Et puis après, une fois qu'on est rentré à l'intérieur du musée, on a vu quelque chose aussi de totalement contraire à ce que je pouvais imaginer de ce musée, c'est-à-dire quelque chose de très moderne. Ça venait d'être rénové, hein. Le musée a été rénové entre 2009 et 2012. Et donc on découvrait une architecture contemporaine qui liait habilement la partie patrimoniale avec un sens de l'accueil des visiteurs. Et puis la collection qui était splendide de céramique. À l'époque, moi je connaissais rien rien à la céramique. Moi, j'étais spécialiste en art du XXe siècle et en art contemporain, et très peu en objets d'art. Mais la disposition, le mobilier, la scénographie, tout traduisait une envie de partage, un soin apporté à ces objets, et ça m'a immédiatement donné envie. Donc, il a fallu peu de choses de discussion avec la directrice qui m'avait très bien accueilli à l'époque pour concrétiser cette découverte en envie d'y travailler. Et voilà, c'est pas un hasard si 12 ans après, j'y suis encore, j'ai pris la direction de ce musée, et c'est quelque chose dont je suis extrêmement fier. Et voilà, c'est un véritable coup de cœur qui est à l'origine de cette vocation et de cette trajectoire professionnelle.
0: Jean-Charles Amaud, invité de Jean-Claude Boulesté dans les Madeleines Limousines. Jean-Charles Amaud, directeur du musée Adrien Duboucher. Véronique, qui fait quoi à la maison World with Woman? C'est une journée spéciale aujourd'hui. On peut l'expliquer et puis on attend vos témoignages.
3: Et oui, parce que le World with Woman, c'est un appel pour que les femmes qui le peuvent suspendent leur activité professionnelle, les tâches domestiques et les achats pour une journée. On parle d'égalité, c'est bien, ça commence souvent par les tâches ménagères, l'égalité. Alors on va entrer un petit peu dans votre foyer, vous allez nous raconter qui fait quoi à la maison. Est-ce que vous allez suivre cet appel? Est-ce que ça évoque quelque chose de très symbolique pour vous? Pour vous, c'est utile qu'on parle de la tâches ménagères faites par les femmes et pas par les hommes. Peut-être que vous avez réussi à partager tout ça dans votre foyer. Et on parle surtout de la tâche, de la charge mentale, parce qu'on pense à plein de choses, les enfants, le sport, organiser pourquoi pas déjà les fêtes de fin d'année. Tout ça, ça nous retombe sur les épaules. Est-ce que vous aidez un petit peu votre compagne ou votre compagnon? Vous nous dites tout au 05 55 34 5000.
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0: Nous sommes le mardi 13 octobre, 8h30, l'info en Limousin, Bastien Thomas.
8: Les lycéens de retour dans la rue, aujourd'hui en Limousin, acte 5 de leur mobilisation pour de meilleures conditions d'apprentissage, appel national depuis 7h ce matin devant les établissements. Un drame pour la banque alimentaire de la Corrèze, un appel aux dons est lancé après la panne de sa chambre froide mardi dernier.
9: Forcément, au vu de la situation et du contexte économique, on a de plus en plus de Corréziens qui sont dans le besoin.
8: 3 tonnes de nourriture ont été jetées à la poubelle. Jean-Thomas Ferré, que vous entendrez à 9h, n'a pu que constater les dégâts. Et puis c'est une action symbolique mais très importante à Limoges comme partout dans le monde aujourd'hui. Le mouvement World with Women va se mobiliser pour montrer le rôle de la femme dans la société. On en parle après l'info en France et dans le monde en 90 secondes. Valentine Lottès.
10: Combien de lycéens dans la rue aujourd'hui? Les blocages ont déjà commencé à l'aube de cette nouvelle journée de manifestation. Presque un test de leur détermination à quelques jours des vacances de la Toussaint. Avec clairement une intention de tuer, assure le ministre de l'Éducation. Un ado de 14 ans a ouvert le feu hier dans son collège d'Aubagne. Armé d'un fusil de chasse, il a blessé le principal et une enseignante sous les yeux des autres élèves.
11: Il me dit, je te jure, retourne-toi, il y a du sang. Au début, je me dis, non, du sang? Je me retourne, du sang, je cours dehors.
10: Le suspect est toujours en garde à vue ce matin avec ses parents. Pas de surgelés et de produits frais pendant plusieurs jours dans des centaines de supermarchés de France. Victimes d'un piratage de leur frigo et de leur congélateur hier, les contrôleurs de froid ont été passés en mode dégivrage par les hackers. Vous paierez votre gazole moins cher à partir du 1er novembre. Le Premier ministre confirme la baisse à venir de 12 à 18 centimes d'euros par litre après réunion avec les distributeurs hier. C'est enfin l'heure du vote pour la loi sur les violences sexistes et sexuelles. Si l'adoption du texte par les députés fait peu de doutes, le financement de ces mesures questionne et c'est justement le début de l'examen du budget à l'Assemblée ce mardi. Avis aux plus de 65 ans et aux plus à risque, la campagne de vaccination commence ce mardi. Pour vous, le vaccin contre la grippe est entièrement remboursé. Celui contre le Covid l'est pour tout le monde. 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
8: Merci beaucoup Valentine Lottès. Bonne journée. Un appel à stopper le travail et toute activité domestique. C'est le mouvement World with Women aujourd'hui partout dans le monde. À Limoges, un rassemblement est prévu ce midi à Place de la Motte en centre-ville pour montrer l'importance de la femme dans la société d'aujourd'hui, promouvoir aussi la mixité. Marie-Laure Pacro est la co-responsable du comité local du mouvement.
10: En Islande, en 1975, les femmes se sont fortement mobilisées sur une journée. Au mois d'octobre 75, où 90% des femmes islandaises sont descendues dans la rue. Elles ont arrêté leurs activités professionnelles, leurs activités personnelles. Et ça a généré une prise de conscience, en fait, dans la société islandaise, qui a permis de faire évoluer le pays, dans son ensemble, sur l'égalité et la mixité. Et pour le coup, c'est parti de ce constat-là, de se dire que, même en France, même dans d'autres pays dans le monde, on a besoin de faire bouger les choses. Et donc aujourd'hui, ce 13 octobre, on veut enclencher une prise de conscience en mettant en œuvre dans plein de villes de France, où on a aujourd'hui 34 comités locaux à mener des actions sur cette initiative, pour justement rassembler les femmes et les hommes autour de cette thématique de la mixité.
12: Est-ce qu'il y a une vraie problématique de mixité ici aussi en Limousin?
10: Alors le sujet de la mixité, il n'est pas lié à un territoire spécifique, il n'est pas lié à un pays particulier, on voit des inégalités plus ou moins marquées, mais y compris dans le Limousin, on a ces problématiques de mixité. Avec Valérie qui est co-responsable avec moi du mouvement local, on a la chance d'être entouré d'hommes qui globalement tiennent leur rôle d'homme, mine de rien, qui est un rôle égalitaire, et d'être dans une entreprise qui prône ces valeurs de mixité. Et en fait, on se rend compte qu'on a cette chance-là, mais que c'est pas le cas partout. Et du coup, l'origine derrière, c'est vraiment ça, c'est de se dire, nous, on a cette chance, on voudrait que toutes les femmes puissent bénéficier d'un cadre aussi bienveillant autour du rôle de la femme dans la société, dans l'entreprise, dans sa vie privée, que ce que nous, on peut vivre.
12: Parce que sans la femme, la société ne tournerait pas ?
10: Sans la femme, la société ne tournerait pas sur ses deux jambes. La société est déséquilibrée et a besoin d'avoir et des femmes et des hommes, pour qu'on ait cet équilibre au quotidien, quel que soit le lieu de la société, c'est-à-dire dans la vie publique, dans la vie de l'entreprise et dans la vie privée.
12: La mixité en Haute-Vienne, en Limousin, ça s'améliore ?
10: Alors, j'aurais tendance à dire que ça progresse quand je regarde autour de moi. Maintenant, quand je regarde les chiffres, là où c'est un poil inquiétant, pour arriver à une égalité économique, homme-femme, au sens global.
12: Le même salaire ?
10: Par exemple, la même gestion d'un compte, etc., les mêmes droits derrière. Le dernier forum économique nous disait qu'il fallait attendre 134 ans. L'idée derrière, c'est de se dire on ne peut pas attendre 134 ans, il faut agir maintenant.
8: Et donc, ce rassemblement entre midi et deux à Limoges, c'est aujourd'hui Place de la Motte en centre-ville. Le mouvement local World with Women organise notamment des échanges entre hommes et femmes sur la mixité. Véronique, la météo pour aujourd'hui en Haute-Vienne, en Corrèze. Bon, la Corrèze a des éclaircies ce matin, mais ça ne va pas durer. Retour de la pluie dès cet après-midi. Hein.
3: Bah, tout le monde sera sous un risque d'averse, en fait. Hein, nous dit Météo France. Alors, peut-être des éclaircies un peu plus généreuses en Corrèze. On aura des températures qui sont des températures de saison, puisque Météo France prévoit pour aujourd'hui entre 16 et 22 degrés pour le sud de la Corrèze.
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3: Toujours des travaux sur l'A20 à hauteur de Limoges dans les deux sens au diffuseur 28, toujours basculement de circulation de Donzenac à Uzerge, toujours sur l'A20, sortie 46 qui est fermée pour Perpesac-le-Noir, ainsi que l'accès à l'A89, déviation mise en place par le diffuseur 45 pour Uzerge. A5 également sur l'A20 dans le sens Toulouse-Paris, vous ne circulez que sur une seule voie, un chantier également à Noailles dans le même sens. Pour finir, l'A89 avec des travaux à Saint-Pardoux-l'Ortigier juste à l'entrée de l'A89, vers Terrasson dans le Périgord, c'est du côté de Saint-Pantaléon-de-l'Arche, c'est toujours sur l'A89, mais cette fois au-dessus de Tulle, ce sera à Gimel. Je crois que j'ai terminé, mais il y a beaucoup de chantiers sur la route en ce moment.
8: On fait attention.
3: Oui.
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0: Renaud, Marche à l'ombre, c'est sur votre radio locale, ici Limousin, à 8h37.
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0: Marche à l'ombre, Renaud sur votre radio locale ici Limousin, et puis Renan Luce qui est en train d'écrire une lettre, il nous raconte tout ça, et même il nous le chante dans la prochaine demi-heure.
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0: Bonjour, bonjour, c'est mardi, nous sommes le 13 octobre, 8h40, on fête les Géraud aujourd'hui. Elle, elle a 90 ans en ce mardi 13 octobre, non 92 même, 92 ans, ce n'est pas Véronique Henry. Je suis qui ?
3: Ça, vous allez me le payer.
0: Non, et 92 ans aujourd'hui. Alors,
3: oui.
0: Je suis né en Crète.
3: Et ah enfant, bah ça y est, je sais qui c'est.
0: Laissez-moi aller jusqu'au bout, il faut que les auditeurs, les téléspectateurs jouent aussi.
3: Allez-y.
0: Et enfant, j'ai étudié le chant au conservatoire d'Athènes. Mes lunettes noires sont devenues ma signature. Tout comme ma capacité à chanter dans plusieurs langues. J'ai travaillé avec Michel Legrand, Quincy Jones aussi, et enregistré des chansons comme « L'enfant au tambour »,« Quand tu chantes » ou encore... Je fête aujourd'hui mes 92 ans, je suis...
3: Je suis Nana Mouskouri.
0: Qui est en tournée. Non, je sais pas, si elle doit encore chanter, vous croyez, Nana Mouskouri?
3: Je pense qu'elle chante, oui, dans d'autres pays. Mais elle a une voix absolument fabuleuse, Nana Mouskouri. Hein.
0: Bah, bien sûr.
3: C'est pas du tout ringard d'écouter Nana Mouskouri. Il faut se rendre compte quand même que cette femme a un parcours exceptionnel. Voilà.
0: Il fallait le souligner. Voilà.
3: Oui.
0: Véronique Henry qui fait partie de l'association de protection de Nana Mouskouri et sosie de Nana Mouskouri.
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0: Dans nos petits souliers toute cette semaine avec Marie-Ange Roulinc.
4: On est ici dans les ateliers de l'entreprise RLK, spécialisée dans la chaussure d'intérieur en cuir, avec le cousu américain, ça c'est une spécificité. Et là on est avec Sylvie Frachet. Quel est votre rôle ici, Sylvie ?
5: Je suis coupeuse à la base, mais maintenant je coupe les semelles, je marque le logo sur les talonnettes et je fais du parage.
4: C'est quoi le parage ?
5: Le parage, c'est pour affiner la claque, pour coudre la doublure.
4: D'accord. Il y a combien de temps que vous êtes dans l'entreprise ?
5: 41 ans.
4: Oui. Et vous vous souvenez de vos débuts ? Parce qu'avant, avant, c'était une usine. Aujourd'hui, c'est plus artisanal ?
5: Oui, plus familial aujourd'hui, voilà, parce qu'on est moins nombreux.
4: Et alors, vous avez des souvenirs du début ?
5: Oh, du début, ça a été compliqué. Hein. On met un moment pour s'apprendre et s'adapter. Et puis, c'est les anciens qui nous ont formés.
4: Et aujourd'hui, vous formez des jeunes ?
5: Oui, je forme des jeunes, oui.
4: Qu'est-ce que vous préférez faire dans votre boulot ?
5: Oh, j'aime bien la coupe.
4: Ouais.
5: La coupe, le cuir, le toucher, la doublure, le veau, enfin, différentes matières.
4: Alors là, par exemple, c'est pas du cuir, c'est quoi ça ?
5: C'est du tissu, c'est du sergé, ça. Pour faire des doublures de Gilberto.
4: Gilberto, c'est le type de chaussure ?
5: Ben, c'est notre phare à nous. Le Gilberto, c'est ce qui se vend le plus.
4: Alors, on était également avec Valérie Caverc, donc la présidente. Expliquez-nous ce que c'est le cousu américain, Valérie.
6: Alors, le cousu américain, c'est une technique qui permet de monter une chaussure d'abord sur l'envers. C'est-à-dire qu'on va former comme un pulse, on va avec des emporte-pièces, on va fabriquer tous les morceaux de la chaussure. Et puis, ils vont être préparés, piqués, donc endroit contre endroit pour être sur l'envers. Et on va empiler toutes ces épaisseurs, toutes ces pièces de pulse pour après retourner une première fois la chaussure. Alors on pourrait assimiler par exemple à la charentaise ou la ballerine d'un voisin qui fait de la danse, ce qui est un cousu retourné. Nous dans notre cas, le premier retournage va constituer une espèce d'enveloppe et dans cette enveloppe on va pouvoir glisser la semelle intérieure avec le talon en liège. Suite à ça, on va fermer le bout de la chaussure avec une machine à surjeter. Et là, on va retourner une deuxième fois. Donc, en fait, le cousu américain, c'est qu'on retourne deux fois la chaussure. Ça permet de cacher ou de rendre les piqûres complètement invisibles. Donc, quand c'est retourné, on a une chaussure et c'est à partir de là qu'on va mettre la forme. Les autres fabricants de chaussures, ils travaillent avec une forme dès le début. Alors que là, nous constituons la chaussure et à la fin, nous allons mettre la forme pour sublimer la chaussure et pouvoir la vendre.
4: Le cousu américain, donc la spécialité de l'entreprise RLK, donc chaussures d'intérieur en cuir à Limoges.
0: Et une nouvelle facette de cette entreprise à découvrir demain, même heure avec Marie-Ange Roulinque. Du cinéma en musique, de l'opéra, des contes pour les enfants et même une fresque réalisée par une artiste limougeaude à Bujat. En Corrèze, le festival Spock mélange sport et culture pendant les vacances de la Toussaint. Sophie Van Rockegem, présidente des Amis du Pays de Bujat, sera notre invitée d'ici quelques minutes pour nous parler de ce bel événement.
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0: Il paraît que la vaisselle, ne se vide pas tout seul, que le linge ne se plie pas par magie. C'est Véronique Henry qui m'a écrit ce texte ce matin. Oui. Le sol n'est pas auto-nettoyant non plus.
11: Non, ni les toilettes. Voilà, si les toilettes sont propres, c'est grâce à quelqu'un.
0: Oui. Bon. Juste après les infos de 9h, et ici c'est vous et Véronique, on fait les comptes à la maison à l'occasion d'une journée internationale.
11: Oui, on va faire les comptes, pas ceux de la Sécu, mais ceux de nos tâches ménagères. Le World with Women, c'est aujourd'hui. C'est un appel pour que les femmes suspendent leur activité professionnelle, si elles le peuvent évidemment, mais les tâches domestiques, et ça c'est plutôt drôle. On va laisser nos conjoints ou nos conjointes faire le boulot à notre place. Est-ce que vous partagez les tâches chez vous? Comment vous vous organisez? Est-ce qu'on n'est pas un petit peu coupable, Régis, vous savez, du genre, laisse, je vais le faire, je fais mieux que toi.
0: Oui.
11: Et ça, bah, du coup, on dit ok, si tu sais le faire. Eh ben vas-y, ma cocotte. Je te laisse. Racontez-nous comment ça se passe avec beaucoup d'humour et de sourire,
0: bien
11: évidemment.
0: Sûr.
11: Au 05 55 34 5000. Ça, c'est la première partie d'ici, c'est vous.
0: Voilà. On n'est pas là pour juger, les amis. On n'est pas là pour juger, pour discuter.
11: Pas.
0: Et puis, à 9h30, on va parler de cette femme qui a compté dans votre vie.
11: Oui, quand on a fini de faire les comptes avec la vaisselle et le linge en première partie, eh bien, on va penser à cette personne qui gère tout. Et chacun a une femme dans la tête. Alors, dans cette seconde partie, on change de ton. Vous allez nous raconter la femme qui a compté pour vous, votre mère, grand-mère, votre voisine. Quelle est l'influence qu'elle a eue sur votre vie? Quel conseil est resté gravé en vous? Et si vous avez l'occasion de lui dire merci en direct à la radio, écoutez, on vous laisse l'antenne. On ne peut pas mieux faire. 9h30, pensez à ces femmes qui on compte énormément pour vous. 05 55 34 5000.
0: Voilà. Et on a eu un message de Laurent sur WhatsApp, sur le premier sujet. Vous l'avez lu ou pas?
11: Oui, j'ai lu. Qui fait son ménage tout seul parce qu'il est tout seul.
0: Ben oui.
11: Évidemment, Laurent, bravo à vous. En tout cas, ça devient une routine et il me met. Je crois que c'est pas mon chat qui fera le ménage. Mal éduqué, le chat, Laurent. Attention, mal éduqué.
0: Voilà. On va demander à notre véto, le docteur Pierre Fabin, de nous faire une séquence spéciale sur les animaux qui font le ménage, la vaisselle. Ça serait pratique. Ça.
11: Oui,
0: ça ils ont rien à faire de leur journée.
11: Ils
0: nous aider aussi un petit peu quand même. J'aime.

0: Une grosse tempête, une inondation, une coupure d'électricité qui dure. Seriez-vous capable de tenir 3 jours chez vous sans aide extérieure? Ce mardi, pour la journée nationale de la résilience, le docteur Gérald Kierzek, qui va arriver d'ici quelques minutes, va nous expliquer comment préparer son catakit. Vous savez, ce fameux sac d'urgence qui pourrait bien nous sauver la mise en cas de catastrophe. C'est d'ici quelques minutes.
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0: À 8h52, direction Bugeat sur le plateau de Mille Vaches, où l'on prépare une nouvelle édition du festival SPOC pour sport et culture du 19 au 24 octobre. Concerts, contes, expositions, ateliers vont rythmer les vacances de la Toussaint. Et derrière ce rendez-vous, il y a une association, celle des Amis du Pays de Bugeat, présidée par notre invitée Sophie Van Rockeghem. Bonjour Sophie.
3: Bonjour Régis, bonjour ici Limousin, merci de nous accorder ce moment et alors bravo pour la transition parce que on est un peu comme le personnage de votre chanson,
0: ouais.
3: Qui est amoureux, c'est une association qui aime bien ce genre d'enjeux et de défis et donc voilà, on porte ce projet d'animation déjà à l'année à Bugeat, d'animation hebdomadaire et de 2 festivals par an. Un l'été au croisement du mois de juillet et du mois d'août, et puis un l'automne, la première semaine des vacances de la Toussaint, et alors, qui, comme vous le disiez, font danser le sport et la culture.
0: Ouais. Alors la musique occupe une belle place hein, cette année, avec notamment mardi 20 octobre un ciné-concert qui nous emmène de Buster Keaton à Star Wars. Comment ça se passe concrètement un tel spectacle ?
3: Alors, un tel spectacle, c'est d'abord une histoire de rencontre, comme tous les artistes d'ailleurs que vous pourrez croiser chez nous, des artistes rencontrés à la faveur de leur prise de contact et de leur investissement auprès du territoire. Et là, en l'occurrence, c'est un violoncelliste qui est déjà venu à plusieurs reprises, qui nous a proposé d'amener toute sa troupe pour ce ciné-concert. Donc, on s'installe au foyer rural de Bugeat, parce qu'on a la chance d'avoir de belles installations à Bugeat. Le centre sportif d'une part, et puis le foyer rural, et une église aussi qui a une acoustique incroyable. Mais donc là, pour l'automne, on est plutôt au foyer rural. Il s'installe et voilà, on peut accueillir jusqu'à 150 personnes pour diffuser à la fois des extraits de films un peu immersifs, ouais. Et accompagner en direct par nos musiciens, un événement musical qui sort de l'ordinaire et qui est adapté à tous les publics.
0: Et puis il y a aussi Tous à l'Opéra, vendredi 23 octobre, samedi 24, il y aura un concert avec Sébastien Farge, qu'on connaît bien, excellent accordéoniste. On cherche aussi à faire découvrir des univers musicaux très différents dans ce festival.
3: Oui, alors notre marque de fabrique, c'est l'éclectisme. Et en même temps, la qualité. Hein. Vous remarquerez que l'ensemble, Sébastien par exemple, hein, pour ne parler que de lui, parce que c'est vraiment un fidèle de nos festivals depuis le début, il vient clore le festival de cet automne, et il nous propose des chansons françaises avec Marjolaine Pétain. Donc c'est vraiment un duo de complicité, de partage, un répertoire exclusivement français. Ils vont reprendre Nougaro, Barbara, Brel, etc., et voilà, c'est une petite histoire qui va se dérouler au cœur d'un bal perdu. On ne vous dit pas comment ça se terminera, mais avec Sébastien, on a une certaine complicité qui fait qu'on peut vous conseiller de venir. Mais en tout état de cause, et avant que je n'oublie de le dire, il faut absolument réserver.
0: Oui.
3: Parce que voilà, tous les événements rencontrent de plus en plus de succès. Et vous irez sur le site lesamisdupaysdebugeat.com, c'est facile de s'en rappeler. Et vous cliquez sur la bannière d'accueil en largeur, qui va vous donner accès au flyer complet avec le détail de chaque événement.
0: Oui, parce qu'on ne peut pas en parler là ce matin, Sophie, de tout le programme. On n'a pas trop le temps, malheureusement. Donc voilà, lesamisdupaysdebugeat.com pour avoir ce joli programme. Et Sophie, on vous remercie. Rendez-vous pour ce très beau festival qui mélange sport et culture. À très bientôt.
3: À très bientôt. Merci encore, Rédis.
0: Docteur Kierzek qui nous rejoint. Bonjour docteur. Alors aujourd'hui, c'est la journée internationale pour la réduction des risques de catastrophes et journée nationale de la résilience. Inondations, tempêtes, coupures d'électricité. Doc, on doit tous se préparer, c'est ça.
4: Bonjour à tous. On doit se préparer sans paniquer. Ces dernières années, on a vu les inondations, les tempêtes, les canicules, les incendies aussi, des évacuations en urgence. En fait, la résilience, c'est la capacité à faire face à un choc, puis à rebondir. Et ça, ça se prépare. C'est un peu comme les gestes qui sauvent. Fin 2025, le gouvernement a publié un guide d'ailleurs qui s'appelle Tous responsables et qui fixe un objectif simple, que chaque foyer puisse tenir 72 heures en autonomie. Trois priorités, boire et manger évidemment, avoir chaud et ensuite se soigner. D'ailleurs, la Croix-Rouge propose de son côté le Katakit, hein, c'est un sac d'urgence prêt à attraper si on doit évacuer. Il y a un vrai bénéfice en plus pour la santé mentale. Hein. Les personnes préparées vivent moins le sentiment d'impuissance, elles gèrent mieux le stress pendant la crise et récupèrent mieux après. Alors se préparer, ce n'est pas être anxieux, hein, c'est au contraire se rassurer. Alors on met quoi dans ce kit ? Vous pouvez le faire vous-même à la maison. De l'eau, plusieurs litres par personne et par jour pour boire et avoir un peu d'hygiène. Ensuite, de la nourriture qui se conserve et qui se mange sans cuisson. Des conserves, n'oubliez pas l'ouvre-boîte, des barres de céréales, les fruits secs, la compote, une lampe torche, une radio à pile ou à dynamo. Vous savez, on tourne, on n'a pas besoin de pile. En parlant de pile, batterie externe chargée pour le téléphone, une trousse de premiers secours et les médicaments. Il faut tenir quelques jours, notamment si vous avez une maladie chronique. Et puis des copies de vos papiers, de vos ordonnances, un peu d'argent liquide, le double des clés, c'est pas mal. Et de quoi avoir chaud. Vêtements, couverture de survie. Et dernier truc, le sifflet. Il faut siffler pour pouvoir se signaler.
0: Alors, au-delà du sac, comment on se prépare, et surtout comment on prépare sa maison et sa famille avec des enfants ou des personnes âgées?
4: D'abord, on connaît les risques de chez soi, des risques d'inondation, de séisme, vous êtes à proximité d'un site industriel. En fait, le site Géorisque va vous donner toute l'information nécessaire, puis votre mairie est là pour vous aider en quelques clics aussi. Ensuite, on fait un plan familial, où si on se retrouve séparé, quel est le point où on va se rallier, qui récupère les enfants à l'école, les numéros importants écrits sur un papier, numéro d'urgence évidemment 15, 18, 17, hein, le 15 le SAMU, 18 les pompiers, le 17 la police, et puis on surveille les alertes FR-alerte qui arrivent directement sur le téléphone portable. À la maison, il faut savoir où couper l'eau, l'électricité, le gaz. Et avec les enfants, on fait un petit jeu, hein, le sac, le Katakit, c'est-à-dire un sac d'aventurier. Donc vraiment, c'est un investissement. Si en plus vous rajoutez la formation geste de premier secours, vous serez paré. Allez, d'ici là, portez-vous bien.
0: Merci beaucoup, docteur, pour tous ces bons conseils.
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0: Et un nouvel épisode d'Ici Matin se termine là tout de suite maintenant.
5: Triste.
0: Mais oui, moi je suis triste de vous quitter. Je suis tellement bien avec vous, avec les auditeurs, les téléspectateurs aussi. J'ai presque envie de rester pour faire la vaisselle avec vous, Véronique Henry.
5: Oh bah merci beaucoup, vraiment. On va parler de cette journée où on demande aux femmes d'arrêter ses tâches ménagères. Moi j'ai envie d'entrer un petit peu dans votre foyer avec beaucoup de bienveillance. Attention, on n'est pas là pour
0: bien
5: juger.
0: Sûr.
5: Et pour nous raconter comment ça se passe chez vous, comment se passe le partage des tâches, est-ce qu'il a vraiment lieu, ou est-ce que vous n'en voulez absolument pas d'ailleurs, hein. Ça peut aussi être votre point de vue au 05 55 34 5000. Bon, ben, je vous dis à demain.
0: À demain, 6h. Ciao les amis.
5: Bye.
0: Bonne journée à tous.

0: pas à moins 20 et je n'ai pu malheureusement que constater la perte de toute la nourriture qu'on avait dans la chambre froide.
1: Un coup dur qui a bouleversé tous les bénévoles de la banque, comme Jean-Michel.
2: C'est la galère, parce que c'est malheureux, mais c'est des produits qui s'en vont à la poubelle. De la viande, des légumes surgelés, tout à la poubelle.
1: Viande, poisson, légumes et du beurre, des produits dont la banque a un besoin crucial en ce moment.
0: Forcément, au vu de la situation et du contexte économique, on a de plus en plus de Corréziens qui sont dans le besoin, ça c'est une évidence. Et dans le même temps, les entreprises aussi sont en difficulté et donc elles font aussi également attention à leur production, à leur distribution, etc., etc., ce qui est normal. Mais du coup, on a mécaniquement moins de dons et derrière, on a de plus en plus de demandes.
1: D'où l'appel à l'aide lancé par la banque aux entreprises, d'une part, qui peuvent encore faire un effort, et aussi aux particuliers qui peuvent, eux, faire des dons financiers pour compenser le préjudice. On peut aussi aider en participant à la prochaine collecte dans les grandes surfaces, les 5, 6 et 7 novembre prochains. Il manque 150 bénévoles pour tenir les points de collecte.
3: La Banque alimentaire de la Corrèze a estimé ses pertes à 17 000 euros, dont 2 000 pour réparer cette chambre froide. C'est l'un des supermarchés touchés hier par la cyberattaque massive sur des frigos réglés par les hackers à 50 degrés en mode dégivrage. L'Intermarché d'Altillac en Corrèze. 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Pas de panique si vous recevez des messages d'alerte aujourd'hui sur vos téléphones portables. Il s'agit d'un exercice dans le cadre de la journée nationale de la résilience pour sensibiliser la population aux risques climatiques et industriels. En Haute-Vienne, la préfecture va mener cet exercice sur le site Primagaz de Saint-Priest-d'Orion. Dans le Lot, ce sera sur un site SNCF de Biars-sur-Cère. Certains habitants de la Corrèze, donc, dans des communes limitrophes au Lot, pourront recevoir ces alertes SMS.
4: Et là, pas d'inquiétude à la Grolière en Corrèze.
3: Les pompiers de la commune vont effectivement s'entraîner toute la journée à différents endroits. Pas d'inquiétude, pas besoin de surcharger les appels auprès des secours. Les organisations de jeunesse appellent à un acte 5 aujourd'hui partout en France. Il y a des rassemblements de lycéens en cours à Limoges, à Tulle. Ça va se mobiliser à Brive cet après-midi, 15h devant la sous-préfecture de la Corrèze. Le ministre de l'Éducation, Édouard Geffray, annonce ce matin près de 200 établissements fermés en France. Un rassemblement ce midi à Limoges pour promouvoir la femme. C'est une première dans le monde, première en Limousin. Le mouvement World with Women. Ça se passe place de la Motte de midi à 14h avec des échanges sur la mixité femmes-hommes dans la société. Le rôle principal de la femme notamment qu'elle a pour faire tourner cette société.
4: Des changements d'habitude désormais bien ancrés chez nos bouchers.
3: Manger moins, mais manger mieux avec des portions plus petites. C'est ce que dit ce matin Anne-Sophie Conjabac, la présidente des artisans bouchers de la Corrèze. Elle était notre invitée avant les infos de 8h pour parler de la santé de nos bouchers. À quelques jours de la frérie des petits ventres, vendredi à Limoges, dans le quartier historique de la boucherie, fête traditionnelle pour promouvoir notamment les produits tripiers. Anne-Sophie Conjabac appelle à une consommation locale de viande, mais il faut que ça commence aussi depuis les boucheries avec l'approvisionnement.
5: Je pense que sur notre secteur, on a une viande, c'est une pure pépite. On a la chance d'avoir plein d'élevages sur les 4 animaux. Et je pense que sur notre secteur, ça serait un affront de ne pas proposer nos races à viande, dans le sens où on a la chance d'avoir tout ce qu'il faut sur place pour satisfaire le consommateur.
3: Mais est-ce que c'est possible de le faire à un prix décent pour le client, pour le consommateur, pour tous les consommateurs?
5: Écoutez, moi, je pars du principe que c'est possible à partir du moment où on achète en carcasse, où on tente de maîtriser ses marges. Alors là où c'est difficile, c'est que les journées sont bien remplies. Souvent, ça demande un investissement de gestion. On reste quand même des chefs d'entreprise. Le contexte n'est pas simple. Pour bien mener sa barque, effectivement, il faut se pencher un petit peu sur les factures et notamment sur les pieds de facture.
3: Anne-Sophie Conjabac, présidente des artisans bouchers de la Corrèze, elle était notre invitée ce matin. 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Le principal syndicat patronal des hôteliers restaurateurs, l'UMI, élit ce matin son nouveau binôme à la présidence. Valentin Prudon, le président du syndicat en Corrèze et en Creuse, est candidat à la vice-présidence en duo avec le bordelais Franck Chaumès. Le préfet de la Corrèze resserre la vis sur les délits routiers encore plus. Désormais, pratiquer le rodéo urbain dans le département comme consommer de la drogue, que ce soit au volant ou pas, d'ailleurs, entraînera une suspension du permis de conduire de 4 mois à 1 an selon l'infraction commise. Il s'agit de deux nouveaux dispositifs mis en place par la loi Riposte, votée au Parlement ces derniers mois.
4: Le CSP entre en Coupe de France de basket ce soir.
3: 32e de finale pour les Limougeaux sur le parquet de Toulouse, équipe de N1, avec le retour de Ty Webster, blessé ces dernières semaines. Coup d'envoi 20h, et puis coup d'envoi 20h45 pour le Limoges Handball au Palais des Sports de Beaublanc ce soir. Réception des Basques espagnols d'Irun en Coupe d'Europe.

0: Véronique, la météo aujourd'hui en Haute-Vienne, en Corrèze, une journée quand même assez mitigée. Hein.
1: Oui, une journée douce. Alors, c'est le retour du soleil. Hein. J'ai regardé les derniers bulletins Météo France. Demain, après-demain, soleil avec une hausse de température. On aura jusqu'à 26 ou à 27 degrés. En attendant aujourd'hui, on a quand même de la douceur. Entre 18 et 22 degrés. Les 18 degrés, vous les aurez du côté de la Haute-Corrèze. Il fera 19 degrés vers Ambazac, 20 degrés à Limoges, à Tulle et 22 degrés pour Brive et Beaulieu.
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1: Évidemment, je suis ravie de passer cette heure avec vous. Dans Ici, c'est vous. Vous avez la parole au 05 55 34 5000. Je suis d'autant plus ravie puisqu'on va parler des femmes, de nous, mesdames, avec le World with Women. C'est un appel qui a été lancé, un mouvement qui s'est mis en place suite à un congrès qui s'est déroulé à Paris, au Grand Palais, au mois de mai. On a lancé cet appel. Si le temps d'une journée, les femmes s'arrêtaient de travailler, on peut se poser la question. On va parler d'égalité, l'égalité dans votre foyer. On va parler des tâches ménagères. Est-ce qu'elles sont partagées chez vous, les tâches ménagères? Comment vous vous organisez avec votre conjoint ou avec votre conjointe? Ou est-ce qu'au contraire, vous n'allez pas du tout suivre ce mouvement et que les tâches ménagères vous reviennent? Et vous êtes très contente d'ailleurs que ces tâches ménagères vous reviennent. On va parler de tout ça avec vous au 05 55 34 5000. Vous pouvez nous appeler en direct, bien évidemment, mais également venir en discuter avec nous sur le WhatsApp au même numéro 05 55 34 5000.
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1: Et la musique, c'est avec Jean-Jacques Goldman et ce beau souvenir. Encore un matin, c'est pour vous. Belle matinée.

0: encore un matin, c'était Jean-Jacques Goldman sur votre radio Ici Limousin.
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0: World with Women, vous n'en avez jamais entendu parler, c'est normal, c'est la première année que c'est mis en place, ça appelle les femmes qui le peuvent à suspendre leur activité professionnelle. Bon, ça c'est peut-être pas possible, mais les tâches domestiques, pourquoi pas. Nous allons voir comment ça se passe chez Claudine qui nous a appelé. Bonjour Claudine.
3: Bonjour Véronique.
0: Claudine, vous êtes à Sainte-Fortunade.
3: Oui.
0: Voilà, une jolie petite commune, on mange de bons tourtous. Je tiens à le signaler, très bon tourtou dans la petite épicerie de Sainte-Fortunade. J'ai testé ce week-end. Bon,
3: bien.
0: Parenthèse terminée. Comment ça se passe chez vous pour les tâches ménagères, Claudine?
3: Eh bien, moi, je suis une vieille dame. Nous sommes septuagénaires, mon mari et moi.
0: Oui,
3: mais nous avons toujours tout partagé.
0: C'est vrai.
3: C'était une évidence. Il y a 55 ans qu'on se connaît. On a toujours tout partagé. On a fait le grand ménage toutes les semaines à deux.
0: Oui.
3: Selon nos horaires, eh bien, mon mari a beaucoup cuisiné. Moi, j'aimais pas beaucoup ça, mais enfin, je le faisais parce que c'était à tour de rôle. Il fallait que je
0: participe. Bah oui, quand même.
3: Quand c'est à deux, il faut vraiment partager. Mais en réfléchissant avant que vous m'appeliez,
0: oui.
3: Je me suis dit, mais ce n'est pas typique de ma génération.
0: Parce mais que c'est ce que j'allais vous dire.
3: Mes grands-parents.
0: Oui.
3: Et mes grands-parents, lui était né en 1890 et ma grand-mère en 1897. Eh bien, j'étais élevée par eux et j'ai déjà vu ça. Mon grand-père, à l'époque, c'était pas les machines à laver comme nous avons maintenant.
0: Oui.
3: Eh bien, ils faisaient la grande lessive ensemble. Et moi, j'étais toute petite, ben, j'allais mettre mes petites mains dans le baquet d'eau. Mais je me suis dit, mais eux pratiquaient déjà cette façon de faire.
0: Je pense que c'était vraiment un couple à part. Parce que moi, j'ai des grands-parents. Évidemment, j'ai eu des grands-parents qui ne sont pas nés à la même date que les vôtres, Claudine. 1910 et 1909 pour mes grands-parents. Mais j'ai toujours vu ma grand-mère travailler les tâches ménagères, mais pas mon grand-père.
3: Ah oui, oui. Tandis que là, mon grand-père était capable de tout faire.
0: Ben, ah c'est oui, peut-être ça, pour ça d'ailleurs.
3: L'exemple était déjà comme ça.
0: Voilà.
3: Voilà.
0: Ben oui, c'est peut-être pour ça que vous, de façon très naturelle, vous avez partagé les tâches ménagères.
3: Mais disons que c'était là, ça vient de mon mari, puisque c'est lui qui voilà voulait participer. Pour lui, c'était normal. Et quand il voit une femme à qui on laisse tout faire, ça le choque.
0: D'accord. Il est super moderne en fait, votre mari.
3: Ah oui, tout à fait. Et alors, mes amis me l'enviaient, parce que ça, c'est plutôt comique. Ça n'a rien à voir avec les tâches ménagères. Mais mon mari adore faire les magasins.
0: Ah bon?
3: Alors, mes amis me l'enviaient en disant, il est extraordinaire. Mais moi,
0: oui.
3: je n'aime pas beaucoup. Donc, quand je rentre dans un magasin, c'était vite, vite. Et je suis retraitée depuis longtemps. Mais il me dit, mais pourquoi tu vas vite comme ça? Tu te dépêches. Mais on a le temps. Mais
0: Claudine. Bon, bah écoutez, vraiment, je suis ravie d'avoir entendu ce témoignage, comme quoi c'est possible de partager les tâches et de façon complètement naturelle, voilà, malgré une éducation peut-être un petit peu différente, enfin vous, c'est pas le cas, hein, Claudine, mais on suit quand même une éducation qu'on a reçue, on suit un modèle qu'on a vu, les grands-parents ou les parents, et parfois c'est un peu difficile. Et je trouve que parfois aussi, on est un petit peu coupable, Claudine, parce que certainement, des femmes, et j'en fais partie, ont pu dire la phrase « bon, laisse, je vais le faire ». Et le « laisse, je vais le faire », en fait, c'est « à vie ». Voilà, tu as dit une fois « laisse, je vais le faire », c'est « à vie ». Claudine, merci pour votre bonne humeur et votre sourire, ça fait beaucoup de bien et sur cette antenne.
3: J'ai une petite fille qui me dit « je voudrais trouver un homme qui ressemble à mon papy ».
0: Oh, mais c'est trop mignon, ça,
3: et
0: franchement.
3: Et ça, pour lui, c'est le plus beau cadeau.
0: Oh, ben oui. Bon, alors, et on n'a pas donné le prénom de votre époux, quand même, Claudine.
3: Il s'appelle Alain.
0: Alain. Alain, on vous embrasse. Bravo. Merci, Claudine, pour votre témoignage. Passez une belle journée à Sainte-Fortunade ou ailleurs,
3: bonjour
0: d'ailleurs.
3: Bonjour à vous. Au revoir.
0: On vous embrasse. À bientôt. Au revoir.

0: La plume d'Étienne Daho et le charme de Vanessa Paradis pour ce titre. Rendez-vous sur votre radio ici Limousin. 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
0: Et si le temps d'une journée, on ne faisait rien? Voilà le but de cette journée, le World with Women, qui appelle les femmes à suspendre les activités professionnelles et les tâches domestiques. Nous, on s'intéresse à votre foyer et aux tâches domestiques. Qui fait quoi à la maison? Alors, on peut parler de la vaisselle, on peut parler de l'aspirateur, on peut parler des courses. Faire une chose, c'est bien, mais penser à tout. Ça s'appelle la charge mentale. Les rendez-vous, les anniversaires, ça, c'est encore un autre travail. Qui s'en occupe chez vous? Est-ce que vous avez reçu un modèle à la maison dans votre enfance? Est-ce que vous le reproduisez ou au contraire vous le rejetez? Et que transmettez-vous à vos enfants et petits-enfants? Pourquoi pas le partage des tâches à la maison? Comment ça se passe chez vous? 05 55 34 5000.

0: You are the sunshine of my life. C'était Stevie Wonder.
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0: Ça se passe comment chez vous, le partage des tâches? On va savoir comment ça se passe chez Eric. Bonjour Eric.
3: Bonjour Véronique. Vous allez bien?
0: Comment ça va?
3: Bah écoutez, avec un temps gris et un temps automnal, donc ça va.
0: D'accord.
3: Très bien.
0: Bon, on va entrer un petit peu dans votre foyer, Eric. Hein. Faudra pas être timide. Hein.
3: Oui, bien sûr.
0: Comment ça se passe chez vous pour le partage des tâches ménagères?
3: Très bien, c'est très simple. Je fais tout parce que je vis tout seul. C'est une décision.
0: comme ça, il y a pas de souci.
3: Ouais, il y a pas de souci. Non, on s'en prend qu'à soi. Hein. C'est tout. Hein.
0: Mais voilà. Qu'est-ce que vous avez eu comme modèle autour de vous, vos parents, vos grands-parents? Comment ils s'organisaient dans leur vie?
3: Alors j'ai été élevé par, on va dire, j'avais bien sûr mes parents, mais qui étaient occupés avec leur profession. Mais ma grand-mère, je rejoins un peu votre auditrice tout à l'heure, ma grand-mère, elle s'occupait vraiment que des tâches journalières. La nourriture de la volaille, le repassage, étendre le linge. Mon grand-père, c'était simplement le jardin, l'extérieur, voilà. On n'était pas dans ce cadre familial où le papy aidait la mamie, loin de là.
0: Ouais. Qu'est-ce que vous en pensez de cette journée du World with Women?
3: C'est très bien.
0: C'est vrai?
3: C'est très bien. Ouais, ouais. Puis je pense qu'avec l'émancipation de la femme, dont je suis à 100% pour, je me rends compte qu'avec ma fille, je suis stupéfait parce que elle n'est pas mariée, mais elle a un copain, ils ont un enfant ensemble, mais il est aux tâches ménagères, elle a des contraintes horaires, elle arrive, le repas est préparé et c'est génial.
0: La société a basculé quand même, Eric.
3: Oui, tout à fait. Oui, tant mieux.
0: Parce qu'on parle d'égalité. Alors, l'égalité des salaires, l'égalité de travail, l'égalité de ce que vous voulez, mais ça commence quand même par la vaisselle.
3: Oui, et le repassage et plein de choses. Donc après, il y a encore du progrès, je pense, à faire. Mais je pense que la nouvelle génération, je m'en félicite. Voilà. La nouvelle génération féminine est très appuyée. C'est très bien. Voilà.
0: Bon, bah très bien. Bah écoutez, Eric, on est ravis d'entendre ce genre de discours. Ça fait plaisir.
3: Merci à vous.
0: Bon, alors, si quelqu'un entre dans votre vie un jour, ce que je vous souhaite, pas d'ailleurs, je sais pas, c'est votre choix, faites ce que vous voulez.
3: Ouais.
0: Vous allez mettre en place ce genre de partage. Ça, c'est sûr.
3: Je pense que maintenant, je pense que dans les nouveaux foyers, il y a des contraintes spécifiques, des contraintes horaires. Donc, on est obligé, sinon après, c'est l'échec du couple, forcément.
0: Bah voilà.
3: Si on attend que le mari fasse tout, les gens connaissent, hein, le fauteuil, voilà. Non, ça marche pas. Ça marche pas.
0: Bon, très bien.
3: Voilà.
0: Nous allons écouter sagement et appliquer sagement ce qu'Eric vient de nous dire. On vous embrasse, Eric, et merci pour ce témoignage.
3: Bonne journée à vous toutes et
0: à très bientôt.
3: Au revoir.
0: Au revoir. Et une belle journée à toutes les femmes. Il a raison de le dire, Eric. Le World with Women. On va continuer à parler des femmes dans la seconde partie de cette émission, mais vous allez nous parler des femmes qui ont marqué votre vie. Ça peut être une épouse, une tata, une grand-mère, une voisine, quelqu'un qui a influencé vos choix. Rendez-leur hommage au 05 55 34 5000.

0: Johnny, c'était Jeanne Masse sur votre radio ici Limousin. Il est 9h31. Une petite parenthèse avec Pascal Sammartino et un appel aux forces vives.
1: 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On commence à Drou en Haute-Vienne avec des bénévoles qui rénovent les chemins ruraux et qui ont besoin de renforts. Leur objectif, c'est mieux valoriser les sentiers de la commune en mettant en place une signalétique adaptée avec des panneaux, des flèches et un chantier qui est énorme et qui nécessite beaucoup de bras. Donc on compte sur vous, ces bénévoles qui lancent un appel aux bonnes volontés. Rendez-vous le dimanche 18 octobre à partir de 9h30, place de la mairie à Drou. On vous demande de pensez aussi à apporter vos outils, vous seront utiles, notamment une masse, une visseuse ou une barre à mine. On ne sait jamais, ça peut servir. À Châteauneuf-la-Forêt, ce sont des journées portes ouvertes de France Service qui se poursuivent jusqu'au 17 octobre à la maison de Gênes Limousin. Plusieurs rendez-vous gratuits sont proposés autour de l'accès aux droits, mais aussi de l'emploi et de la consommation responsable. Vous avez toutes les infos sur le site France Service et rendez-vous au 12 avenue Amédée Tarade.
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0: Et vous, évidemment, au 05 55 34 5000. On a parlé ce matin du World with a Woman et de ces femmes qui sont appelées à suspendre leur activité aujourd'hui. Il n'y a qu'une seule journée. Profitez-en, mesdames. Ne faites aucune tâche ménagère. On a parlé de partage des tâches dans votre foyer. Mais on va rester quand même sur le thème de la femme. Vous allez nous parler de la femme qui compte ou qui a compté pour vous. Forcément, il y en a une dans votre vie qui a beaucoup d'influence, qui a dirigé vos choix, sans le vouloir, mais qui a beaucoup influencé ce que vous avez fait dans votre vie, qui vous a donné des conseils qui d'ailleurs sont tellement restés gravés que vous les appliquez encore aujourd'hui. Alors vous avez l'occasion aujourd'hui de lui dire merci en direct à la radio, sur votre radio ici Limousin. Profitez-en, ça peut être une épouse, ça peut être une grand-mère, une voisine, une tata, que sais-je. 05 55 34 5000, parlez-nous de la femme qui compte ou qui a compté pour vous. C'est jusqu'à 10h.
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0: Bon, on parle beaucoup des femmes. Allez, une petite place pour les hommes quand même. Un homme extraordinaire, c'est Les Innocents à votre radio ici Limousin.

0: Un homme extraordinaire, c'était Les Innocents sur votre radio, ici Limousin.
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0: Et dans votre entourage et proche de vous, il y a certainement une femme à qui vous voulez passer un hommage, parce qu'on ne parle pas d'hommage quand cette personne est proche de nous, mais vraiment lui tirer votre chapeau en disant bravo pour tout ce que tu fais, tu as influencé ma vie, tu m'as donné des conseils qui sont restés gravés en moi, cette personne est peut-être disparue, c'est le moment de venir en parler également à la radio, puisque nous parlons des femmes ce matin, puisqu'on parle des femmes, j'ai juste une toute petite parenthèse, Maman sort ce soir, ça c'est à Brive-la-Gaillarde, et c'est une soirée pour les nanas, soirée Rose Co-Girl, et ça s'appelle soirée 100% Girl. Ce sera samedi 17 octobre. C'est à partir de 20h. Une soirée Maman sort ce soir. C'est à Brive. À partir de 20h, soirée en discothèque. N'hésitez pas, sortez, prenez du bon temps pour vous, pensez un petit peu à vous. Et vous, messieurs ou mesdames, parce qu'il y a des femmes qui ont été influencées par des femmes, venez témoigner de ce qu'une femme peut vous apporter dans votre vie et l'influence qu'elle peut avoir également au 05 55 34 5000.

0: Génération sans elle, c'était Charlélie Couture. Ici, c'est vous et vos témoignages au 05 55 34 5000. Ce matin, nous parlons des femmes et des femmes qui ont compté pour vous et qui continuent à influencer votre vie. Dans un instant, je vous lirai le petit message que nous a laissé Philippe sur le WhatsApp. Et vous pouvez en faire autant, nous parler des femmes de votre vie, celles que vous aimez par-dessus tout, parce qu'elles ont une importance incroyable dans votre vie. Mère, grand-mère, voisine, tata, épouse. 05 55 34 5000.
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0: Parlez-nous de la femme qui compte ou qui a compté pour vous. Vous pouvez intervenir en direct et lui rendre hommage. Hein, c'est le moment ou jamais. On vous laisse les clés de la maison, 05 55 34 5000. Ou un peu plus discret, allez sur notre WhatsApp au même numéro et nous laisser un message comme l'a fait Philippe qui veut rendre hommage à son épouse, qui le redresse souvent, qui le conseille toujours et qui voit juste. Et d'ailleurs, elle pense à tout. Elle pense d'ailleurs dès à présent aux fêtes de fin d'année et à leur organisation. Ben, bravo. Vous avez une femme exemplaire, Philippe. Et pour lui rendre tout ce qu'elle m'apporte, je fais la vaisselle. Mais bravo. Bravo à Philippe pour ce petit raccrochage pour cette journée World with Women que nous célébrons aujourd'hui en ce 13 octobre. Et puis bravo pour ce joli message adressé à son épouse. 05 55 34 5000. Si vous voulez faire de même, vous avez la parole. Donc ici, c'est vous. Vous savez que c'est votre émission tous les jours entre 9h et 10h.

0: Libre Max, c'était Hervé Costier.
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0: Et je tiens à remercier Sylvie qui nous a laissé un message vocal sur le WhatsApp, mais qu'on peut pas attraper, donc je vais le citer si elle le désire dans ma voix. Elle nous dit oui, bonjour, la femme qui a beaucoup compté dans ma vie, c'est mon arrière-grand-mère maternelle. Mon arrière-grand-mère maternelle vivait avec mes grands-parents maternels dans la maison familiale que j'ai gardée, que j'habite actuellement. Mon arrière-grand-mère était une dame dynamique qui a élevé ma tante, qui a élevé ensuite ses petits-enfants pendant que mes parents et grands-parents travaillaient à l'extérieur. C'est une dame qui faisait à manger pour toute la famille parce qu'on se retrouvait souvent à table, environ une douzaine de personnes chaque jour. Et moi, petite, j'aidais mon arrière-grand-mère à faire le repas de midi, entre autres. Elle nous attendait quand on revenait de l'école, elle nous faisait notre petit goûter et quand elle allait se promener quelque part, elle nous emmenait toujours avec elle. C'est-à-dire qu'il fallait la conduire parce qu'elle n'avait pas le permis de conduire, mais si elle prenait le train, elle nous emmenait avec elle. C'est en elle, si elle allait en quelque part, pardon, elle disait à mes grands-parents ou à mes parents de nous emmener avec elle. Et quand j'ai eu mon permis de conduire, nous dit Sylvie, elle adorait aller se promener partout et entre autres à Limoges. Et moi, je l'emmenais avec moi et elle marchait très bien avec sa canne et on se promenait dans le centre-ville de Limoges. Et au retour, avant de partir, elle voulait absolument aller manger dans un salon de thé rue du Clocher, en face de la rue du Clocher où on buvait un chocolat chaud avec un café ou un gâteau. Elle adorait ça et j'en garde un souvenir. J'y pense très souvent. Mon arrière-grand-mère était une femme pour moi qui était extraordinaire. Voilà un très très beau message. Merci beaucoup Sylvie pour ce plein d'émotions que vous nous avez donné sur le WhatsApp de votre radio Ici Limousin. Dans un instant, nous accueillerons Philippe Lars. Ici c'est vous, se termine pour laisser place à Ici ça marche. À tout à l'heure.

0: 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La voix de Paul Simon sur votre radio ici, Limousin, avec 50 Ways to Leave Your Lover. Il a 85 ans aujourd'hui, Paul Simon. Eh oui, incroyable.
1: On passe de la bonne musique, hein, ici. Mais,
0: qu'est-ce c'est que vrai, vous hein. croyez? Bonjour, bonjour, Philippe Lars.
1: Bonjour, Véronique Henry.
0: Ici, c'est vous terminé. On a pensé aux femmes. Je ne sais pas s'il y en a une qui a eu influencé beaucoup votre vie, Philippe.
1: Vous
0: auriez pu venir témoigner. Il y en a beaucoup.
1: Vous, Véronique, j'imagine que.
2: Tous les matins, en fait. Tous les matins.
0: Voilà,
1: c'est ça. Mais on que parcourt vous êtes à la radio bête. Grâce à vous. Oui, je suis bête, oui.
0: Bon, alors ici, ça marche. On parle de quoi?
1: On va parler de l'orientation des jeunes. Vous savez, ces jeunes pousses, que l'on fait grandir en tant que parents. Et puis, à un moment donné, il va falloir qu'ils se décident à faire quelque chose de leur vie. Alors, on va en parler, parce qu'il y a une table ronde de l'orientation, et nous serons donc avec une des chevalières de la table ronde de l'orientation. Nous serons même avec deux, hein, puisque Juliette Pissavi d'Info Jeunes Limoges est avec nous durant la demi-heure qui va venir et qu'on va consacrer à l'orientation des jeunes.
0: Eh bien, bonne émission et bonne journée à tous.
1: Allez, au revoir.
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1: Il est 10h, merci d'être avec nous. Les infos avec vous, Bastien Thomas, bonjour.
4: Bonjour Philippe, bonjour à tous. Des SMS d'alerte sur vos portables aujourd'hui en Haute-Vienne et en Corrèze. Dispositif FR alerte, mais n'ayez aucune crainte, ce ne seront que des exercices dans le secteur de Saint-Priest-Orion et le sud Corrèze dans le cadre de la journée nationale de la résilience. Dans le même sens, pas d'inquiétude à la Grolière en Corrèze avec le déploiement prévu de nombreux pompiers aujourd'hui. Là aussi, c'est un exercice du SDIS. Quelques blocages de lycée ce matin à Limoges et à Tulle, acte 5 de la mobilisation de la jeunesse pour de meilleures conditions d'apprentissage. Un rassemblement est en

0: Jetée à la poubelle. Gros, gros coup dur à la Banque alimentaire de la Corrèze la semaine dernière. Reportage sur ici.fr. L'association estime ses pertes à 17 000 euros. Le prix du gasoil doit baisser à partir du 1er novembre. Promesse hier du Premier ministre Sébastien Lecornu. Baisse de 12 à 18 centimes par litre. Après sa rencontre avec les distributeurs, la France va mettre à disposition 10 millions de barils de gasoil issus de ses stocks stratégiques. En Corrèze, désormais, se faire prendre à faire des rodéos urbains comme consommer des produits stupéfiants pourra entraîner une suspension du permis de conduire de 4 mois à 1 an selon l'infraction commise. Et ça, même si une infraction a été commise alors que vous n'étiez pas au volant. Il s'agit de deux nouveaux dispositifs issus de la loi Riposte.
1: Une journée pour marquer le coup.
0: Et montrer l'importance primordiale de la femme dans la société. Promouvoir la mixité, c'est organisé par le mouvement international World with Women. Première aujourd'hui, appel relayé en Limousin par son comité local de Limoges. Un rassemblement prévu entre midi et 2, place de la Motte en centre-ville. Un appel à témoins à Limoges après l'accident de vendredi dernier sur la Nationale 520 à Couzex. Deux voitures se sont percutées, trois personnes ont été blessées, dont une personne gravement. Le principal syndicat patronal des hôteliers restaurateurs, l'UMI, va élire ce matin son nouveau binôme à la présidence. Valentin Prudon, président du syndicat en Corrèze et en Creuse et candidat pour la vice-présidence. Il est en duo avec le bordelais Franck Chaumès.
1: Le Limoges Handball en Coupe d'Europe ce soir.
0: 20h45 à contre les Espagnols d'Irun à Beaublanc, troisième et dernier match de la phase aller de groupe de cette Ligue Européenne. Et puis le Limoges CSP entre en lice ce soir en Coupe de France de basket sur le parquet de Toulouse. 32e de finale à partir de 20h. Le Néo-Zélandais Ty Webster est de retour dans le groupe. Philippe, la météo pour aujourd'hui en Haute-Vienne, en Corrèze, c'est une journée assez mitigée malgré la douceur des températures.
1: Ah, oui, le temps est bien couvert aujourd'hui avec des pluies éparses qui vont tomber surtout sur la Haute-Vienne d'ailleurs, hein, épargnant le pays arédien. En Corrèze, après les nuages du début de journée, de courtes éclaircies vont se développer quand même, hein, voilà, du côté de la Corrèze. Le vent sera variable, mais globalement, ce sera assez moche, hein, quand même aujourd'hui. Les températures au maximum de la journée seront comprises entre 17 degrés sur le plateau de 1000 vaches, à 22 degrés dans le bassin de Brive, en passant par 20 à Tulle, Limoges, Bellac et Saint-Junien. Demain est prévu le retour du soleil, hein, qui arrivera généreux après la dissipation des brumes du matin. Ce temps va perdurer au moins jusqu'à vendredi, d'après Météo France.
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1: Et l'orientation de vos enfants, c'est un sujet très sensible. Vous pouvez vous retrouver perdu face au challenge de l'orientation. Et nous allons y consacrer la prochaine demi-heure pour répondre à vos questions. Nous sommes avec Juliette Pissavi. Bonjour.
4: Bonjour.
1: Vous êtes informatrice jeunesse, référente animation et thématique construire son parcours. Hein. Vous êtes à Info Jeune Limoges.
4: C'est ça.
1: Je pense que cet espace porte bien son nom, mais présentez-nous, s'il vous plaît, vos missions.
4: Oui, donc je fais partie de l'équipe d'InfoJeunes à Limoges, qu'on appelait avant le CRIJE. Je pense que la plupart des personnes se rappellent encore avec le nom du CRIJE. C'est un réseau d'associations qui existe partout en France. Et donc moi, mon rôle au sein de cette équipe-là, ça va être de recevoir toujours gratuitement les jeunes, les familles, leurs parents et aussi les élèves, quel que soit en fait finalement leur âge. Souvent, les premières demandes vont être à partir de 12-13 ans. Les premières découvertes des métiers, les premières questions qu'on peut se poser à propos des métiers. On travaille aussi beaucoup du coup avec les professionnels de l'orientation pour pouvoir faire le lien avec eux et avec leur expertise. Donc ces rendez-vous-là, c'est déjà sensibiliser un petit peu au premier questionnement justement sur les métiers, à partir de ce que j'aime, de mes centres d'intérêt, de mes traits de personnalité, à partir aussi des matières que j'aime bien, qu'est-ce qui pourrait me convenir. Ça va être aussi l'aide aux premiers candidature pour de la recherche de stage, recherche d'alternance et aussi les aides sur les premiers jobs. Mais là, on passe vraiment à autre chose. Hein. C'est généralement pour des publics un petit peu plus âgés.
1: Donc, on le sent, vous travaillez tout au long de l'année sur ce sujet. Mais maintenant que les présentations sont faites, on va pouvoir entrer dans le vif du sujet parce qu'il y a une table ronde de l'orientation qui est organisée bientôt, le 3 novembre. Hein, ce sera à la BFM de Limoges. Et ce sera juste après Les Enfoirés avec un titre qui, je trouve, va bien avec notre sujet du jour sur l'orientation. C'est Emmenez-moi. À tout de suite, Juliette.
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0: Les Enfoirés, leur reprise d'Emmenez-moi la chanson de Charles Aznavour. Un véhicule en panne est signalé sur la 22 Paris vers Toulouse, dans le sens nord-sud, donc au point repère 230, c'est dans le département de la Corrèze, sur la commune de Salon-la-Tour, donc c'est situé sur la bretelle d'entrée sur la 20. Donc voilà, au point repère 230, sur la 20 de Paris vers Toulouse, prudence, en arrivant vers l'échangeur numéro 44 à Salon-la-Tour.
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0: Et nous sommes toujours avec Juliette Pissavi d'Info Jeunes Limoges. Alors vous organisez avec de nombreux professionnels, de nombreux professionnels d'orientation, une table ronde. C'est le 3 novembre à la BFM de Limoges. On peut déjà s'inscrire, évidemment. Il y a beaucoup d'inscriptions sur ce genre d'événement.
3: Oui, parce que là, on a déjà les deux tiers des places qui sont remplies. Il y a eu beaucoup de demandes de la part des familles. Les parents, beaucoup, nous contactent. Donc les inscriptions sont toujours ouvertes. On va arriver vite, je pense, au terme des inscriptions, mais oui, il y a beaucoup d'attentes. Hein,
0: Ce sont plus les parents qui s'inquiètent de l'orientation de leurs enfants, ou les enfants déjà s'inquiètent aussi.
3: Oui, tout le monde se pose des questions. Les parents vont pas forcément les formuler de la même manière. Hein, je pense que les professionnels du CIO et les professionnels avec lesquels on travaille le voient aussi. C'est assez souvent les parents qui vont initier en fait cette dynamique d'aller chercher des informations, d'aller poser des questions, mais les jeunes sont tout aussi préoccupés, tout aussi intéressés de leur avenir. C'est juste qu'ils formulent pas forcément les choses pareilles.
0: Mm-hmm. Est-ce qu'ils savent ce qu'ils veulent faire plus tard ou ne pas faire, et à partir de quel âge ça se détermine un peu?
3: Il y a souvent des premières demandes des élèves, des familles à l'échéance de l'année de troisième, à la fin du collège, puisqu'il y a déjà quelques petits choix à faire par rapport notamment au type de bac qu'on voudrait faire après l'obtention du brevet. Est-ce qu'on choisirait plutôt un bac général, techno, pro? Bon, tout ça, c'est déjà des questionnements qu'il y a. Donc déjà aux alentours de 13-14 ans, il y a des demandes comme ça. Les jeunes parfois savent, oui, effectivement, les secteurs qui les intéressent déjà. Ils savent pas forcément le métier type ou la fonction professionnelle très très précise, mais ils ont déjà des idées un peu des secteurs qui les intéressent. Et puis il y en a qui savent aussi ce qu'ils ne veulent pas, et c'est parfois tout aussi important pour quand on commence à réfléchir à la suite, parce qu'au moins on va pouvoir identifier quelques critères, soit d'environnement de travail ou des compétences en fait qu'on ne veut pas retrouver dans la suite de ses études et de son projet pro.
0: Alors est-ce que le fait qu'on soit à l'ère de la dématérialisation change beaucoup de choses?
3: Ça change des choses dans le sens où du coup il y a beaucoup d'informations qu'on peut retrouver, beaucoup de sources diverses. Après, sur l'aspect contact humain, à titre personnel, depuis 5 ans que je travaille là-dedans, j'ai pas noté forcément beaucoup de désistement de la part des familles ou des élèves sur l'intérêt de venir se renseigner ou d'échanger déjà avec nous, avec notre association, mais aussi en fait avec des personnes qui pratiquent les métiers ou qui travaillent dans les secteurs qui les intéressent. Au contraire, c'est même d'autant plus important, et malgré l'ère de l'IA, malgré l'ère du tout numérique, ça je trouve que c'est plutôt encourageant, c'est qu'on note quand même que ce contact humain il reste attendu.
0: Vraiment. Alors le numérique, c'est aussi Parcoursup, on en entend beaucoup parler, ça fait peur un peu parfois.
3: Ça fait un peu peur, oui, il y a beaucoup d'attentes et parfois d'inquiétudes des familles autour de cette question-là, parce que c'est une démarche post-bac où il y a plusieurs échéances en termes de dates, il faut remplir les vœux avant une telle date, compléter son dossier, donc c'est tout cet aspect un petit peu deadline qui fait notamment un peu peur. On le voit cette année pour la session 2027, il y aura aussi des petites évolutions dans Parcoursup, plus d'informations sur comment l'algorithme en fait va gérer les informations, notamment sur l'aspect géographique, la sélection géographique les affectations post-bac. Donc il y a quelques points effectivement sur lesquels les parents et les familles sont pas toujours très au clair sur ça, mais en fait une fois qu'on va sur la plateforme, une fois qu'on la regarde bien vraiment et qu'on la prend en main, finalement il y a pas mal de familles qui disent que c'est entre guillemets moins compliqué, ou ça fait moins peur que ce qu'ils pensaient. Donc bon, voilà, mais Parcoursup, c'est un des éléments du post-bac, mais c'est loin d'être que ça.
0: Sur notre journée du 3 novembre à laquelle on va revenir évidemment, quels seront les acteurs qui seront là?
3: Alors du coup, la table ronde va réunir les professionnels du CIO, les psychologues de l'éducation nationale. Il y aura aussi une personne qui représente le service de la direction de l'orientation à la région Nouvelle-Aquitaine. Il y aura également une personne qui travaille à l'ONICEP, la CONICEP Nouvelle-Aquitaine et des professionnels de CAP Métier Nouvelle-Aquitaine.
0: Et vous parliez du CIO et justement nous allons être bientôt, enfin tout à l'heure au téléphone avec Céline Dessant qui est la directrice du Centre d'Information et d'Orientation. C'est ainsi qu'on peut nommer le CIO de Limoges. Elle va nous donner son expertise et sa manière de voir. 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
5: Nous sommes toujours en compagnie de Juliette Pissavi d'Info Jeune Limoges et vous organisez donc une table ronde de l'orientation. Ça se passe en soirée à partir de 18h30 le 3 novembre. Ça laisse un peu de temps pour s'inscrire, mais il faut s'inscrire assez rapidement. Ça se remplit vite. C'est à la BFM de Limoges, l'auditorium Clancier. Et pour nous présenter aussi ce moment, c'est Céline Desson qui nous a rejoint. Bonjour.
6: Bonjour.
5: Vous êtes la directrice du CIO, hein, Centre d'information et d'orientation. Quelles sont vos missions au CIO et où est-ce qu'on vous trouve?
6: Alors, pour le centre d'information et d'orientation, donc il faut savoir que nous dépendons du ministère de l'Éducation nationale. Ils sont implantés sur l'ensemble du territoire. C'est un service public gratuit de l'Éducation nationale. Donc nous, au niveau du département, nous avons le CIO de Limoges. Actuellement, il se situe au Carré-Jourdan. Et à partir du 2 novembre, nous allons déménager pour nous retrouver au site du rectorat rue François Chaigneux.
5: Ah oui, donc le 2 novembre, vous déménagez. Le 3 novembre, il y a la table ronde.
6: Vous allez avoir... Ça va être une semaine intense.
5: Oui. On parlait avec Juliette des craintes aujourd'hui par rapport à l'orientation des jeunes. Qu'est-ce que vous, comment vous voyez ça, vous, au CIO?
6: Alors, par rapport au CIO, déjà au niveau de notre rôle, alors il y a le CIO d'Limoges, mais j'ai pas cité, je préfère revenir aussi parce qu'il faut pas oublier les 3 autres sites sur le département, puisqu'il y a aussi Bellac, Saint-Junien et Saint-Thierry.
5: Très bien.
6: Voilà. Donc en fait, nous accueillons tous les publics, hein, en priorité des jeunes scolarisés et leurs familles ou autres responsables. Et c'est vrai que dans la difficulté en fait de notre société où nous avons accès à l'information permanente, la difficulté va être assez pour ces jeunes de redonner du sens à cette information et de se l'approprier pour pouvoir effectuer un choix éclairé en termes d'orientation. Donc c'est vrai que le rôle du CIO dans l'accueil de tous ces publics, ça va être aussi de donner accès à l'information sur les études, les formations professionnelles, les qualifications et les professions. Donc tout cela œuvre dans le sens d'un accompagnement du secondaire au supérieur avec l'équipe que nous avons de psychologues de l'Éducation nationale qui a pour spécialité l'éducation, le développement et le conseil en orientation scolaire et professionnelle. Donc c'est vraiment notre spécificité par rapport à cela. Et ensuite, nous accompagnons aussi dans le cadre de l'adaptation scolaire. Donc pour ça, il y a des conseils personnalisés sur rendez-vous ou en accueil libre, où il va y avoir une écoute bienveillante, une confidentialité. Et ensuite, le rôle aussi du CIO va être l'observation, l'analyse des transformations locales du système éducatif, les évolutions aussi du marché du travail, et donc avec l'animation des échanges et des réflexions entre les partenaires du système éducatif, mais aussi les locaux, hein, les partenaires locaux. Donc c'est le cas dans le cadre de cette table ronde, hein, puisque nous y participons et Madame Pissagy nous a conviés. Donc il est évident que nous devions être là aussi par rapport à ces questions d'orientation qui deviennent quand même pour les jeunes assez complexes parce que ben ce sont des jeunes, ils sont en devenir, ils se questionnent par rapport à, aux questions sociétales hein, que nous avons actuellement.
5: Il y en a beaucoup.
6: Et donc forcément, il y a la nécessité de cet accompagnement-là à chaque étape finalement de la vie, puisque maintenant on n'est plus amené à effectuer un métier toute une vie et on va être amené à changer régulièrement. Et c'est vrai que ben, le CIO peut apporter cela auprès du public que nous recevons. Alors, ça peut être pendant la période scolaire, mais aussi pendant les vacances. Voilà.
5: Juliette, vous acquiescez ?
7: Quelques
5: mots pour compléter ce que disait Céline.
7: Ce rôle, ce qu'on disait tout à l'heure, ce rôle de conseil, d'approche, d'écoute, il est d'autant plus important aujourd'hui, comme on le disait, malgré la dématérialisation de l'information, malgré l'abondance d'informations, malgré tout, les familles viennent toujours auprès des professionnels et il faut garder ça, et c'est pour ça que c'est intéressant d'avoir cette table ronde à cette date-là, comme ça marque le début de la période des démarches de l'orientation, des forums, post-bac, c'est justement le moment d'aborder toutes ces questions.
5: Merci Céline d'avoir été avec nous.
6: Je vous en prie, merci.
5: Je rappelle, vous êtes donc la directrice du CIO, du Centre d'information et d'orientation. On vous retrouve le 3 novembre. Merci Juliette pour tout ça. Rappel de ce rendez-vous hein, qui permettra, on est sûr, de rassurer, de conseiller l'orientation de nos jeunes. Ce sera le 3 novembre. Les inscriptions sont ouvertes. Il faut se dépêcher. Ce sera à la BFM de Limoges à partir de 18h30. C'est à l'auditorium Clancier. Alors, Juliette, on ne se quitte pas tout de suite car nous allons faire votre portrait limousin. Quelques questions pour vous sur votre rapport à notre belle région. Ce sera juste après les Blues Brothers. 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

0: 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Les Blues Brothers, le film préféré de Juliette Pissavi.
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0: Juliette Pissavi, informatrice jeunesse, référente animation et thématique Construire son parcours, qui est avec nous. Nous allons réaliser votre portrait limousin. C'est parti. Quel endroit du Limousin appréciez-vous particulièrement?
2: Je pense que c'est la forteresse médiévale de Malval et le site de Crozant, aussi en Creuse, qui sont à une trentaine de kilomètres de Guéret à peu près. C'est magnifique.
0: Très précis.
2: Perdu, c'est trop beau.
0: Quelle est la plus belle saison en Limousin pour vous?
2: Bah, l'automne.
0: L'automne.
2: Oui, bah oui.
0: Les champignons.
2: Les couleurs. Oui, voilà. Ouais. L'automne.
0: Quand vous allez dans une autre région de France ou à l'étranger, comment présentez-vous la région Limousin?
2: Bah, je dis que c'est une région, un territoire où on prend le temps de vivre, où on a la chance d'avoir un cadre naturel, de pouvoir avoir accès à la ville et à la campagne en très peu de temps, de pouvoir avoir accès au vert, de se balader, cultiver le goût aussi de produits simples en fait, hein, de produits de la terre, quoi.
0: Vous quittez le Limousin pour vivre ailleurs, où est-ce que vous allez?
2: Ah, ce serait dur parce que je suis d'ici et j'aime bien ici, mais peut-être le sud de l'Italie, peut-être.
0: Peut-être. Pas n'importe où. Si vous deviez associer un goût, une couleur, un son à notre région, ce serait lequel?
2: Une couleur ou un son, la couleur orange, je pense. Je sais pas pourquoi. Ouais.
0: Très bien. Quelle application est-ce que vous utilisez le plus sur votre smartphone?
2: Malheureusement Instagram.
0: Pourquoi malheureusement?
2: Parce que j'y passe un peu trop de temps, je pense. Il y a aussi pour le travail, donc c'est important. Mais pour Info Jeune, mais à titre perso, je pense que j'y passe un petit peu.
0: Info Jeune, moi je vous travaille, ouais. Je le rappelle. Avant de se quitter, quelle est la chanson qui vous met de bonne humeur?
2: Respect, Aretha Franklin.
0: Allez, un petit extrait. Merci Juliette Pissavi d'avoir été avec nous.
2: Merci à vous, à bientôt.
0: Vos infos express et pratiques, c'est avec ICI Express, c'est Véronique Henry qui vous le présente.
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4: À Mansac, en Corrèze, la mairie organise une campagne de broyage de branches. Cette campagne va avoir lieu du 19 au 22 octobre et elle est opérée par les agents communaux. Si vous voulez vous inscrire pour cette campagne de broyage, il va falloir le faire très rapidement auprès de la mairie de Mansac. On vous rappelle quand même quelques consignes à respecter pour faciliter le travail des agents. Le rendez-vous ne pourra pas excéder une heure. Il convient donc d'adapter les quantités à broyer en conséquence. Les branches doivent être coupées en amont du rendez-vous et mises en fagot. Et puis, ces branches, doivent être facilement accessibles avec un camion. Donc, elles doivent se trouver soit en bord de route ou en limite de propriété. Et surtout, le diamètre des branches ne doit pas dépasser 4 cm. Cette campagne aura lieu, je le rappelle, du 19 au 22 octobre. Inscription obligatoire auprès de la mairie.
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0: Les bonnes adresses du Limousin, c'est avec Alexandre Pin. Ça sera avant 11h. Aujourd'hui, nous allons au Phare. Il y a un tiers lieu qui est à Limoges. Mais avant, un festival pour permettre aux jeunes de Nouvelle-Aquitaine de s'exprimer autour d'un large spectre, hein, musique, théâtre, exposition, engagement citoyen. C'est Pascal Sammartino qui va nous présenter ce nouveau festival. C'est ainsi qu'il se nomme. Et ce sera juste après Gauvin Serre sur votre radio locale Ici Limousin.
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0: C'est Gauvin Cers.
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0: Les étudiants et les apprentis ont encore quelques jours pour se faire connaître et peut-être réaliser leurs rêves, car ici ça marche, que ce soit pour des projets artistiques, culturels, scientifiques ou citoyens. La région Nouvelle-Aquitaine soutient ces initiatives avec le nouveau festival. Et Pascal Sammartino, vous avez joint un des centralisateurs de ces projets.
3: Bonjour Pierre Desreaux.
4: Bonjour.
3: Vous êtes en charge de l'organisation du nouveau festival dans la région Nouvelle-Aquitaine. C'est quoi le nouveau festival ?
4: Alors c'est un événementiel dédié aux jeunes lycéens et apprentis scolarisés dans un établissement de la région. Et c'est un appel à projet qui leur propose de s'exprimer dans 14 domaines différents. Alors c'est très très large. Ça va du spectacle vivant, la musique, évidemment se taillant la part du lion, à des projets d'exposition, à des projets d'engagement citoyen en sciences, en développement durable. On a des élèves bénévoles également sur le festival, donc c'est une large possibilité d'expression offerte aux jeunes de Nouvelle-Aquitaine.
3: Bien, et ça représente quand même sur l'ensemble de la région de Nouvelle-Aquitaine effectivement près de 30 000 jeunes, ce qui est pas rien. Alors forcément le Limousin est concerné. Bah justement, j'étais pas au courant de ce nouveau festival. Je suis plutôt jeune, merci de le dire Pierre.
4: Je le confirme.
3: Comment je sais que je vais justement rentrer dans le cadre de ce nouveau festival et quelle est la démarche à avoir justement pour me faire connaître ?
4: Alors, les inscriptions se font entièrement en ligne. On a donc un site internet, on a une campagne d'affichage dans tous les établissements scolaires et puis un réseau d'enseignants aussi. L'appel à projet est co-signé par les recteurs et rectrices des trois académies, le DRAF et le président de région. Les projets peuvent être inscrits à l'initiative des élèves ou à l'initiative des établissements scolaires quand c'est un projet d'option, d'atelier. Mmh. Dans tout le cas, il faut avoir un adulte référent dans l'établissement scolaire et pour les élèves, avoir un accord de principe du chef d'établissement pour s'inscrire.
3: Ça doit être énorme pour vous. C'est plutôt un beau résultat. Peut-être que d'ailleurs cette année 2026 sera encore plus sollicitée. C'est plutôt oui. Un beau résultat. Ça veut dire que notre jeunesse, ils sont créatifs, ils ont des idées.
4: Chaque année, on accueille environ 3000 jeunes issus de plus d'une centaine d'établissements scolaires et le festival nous permet de présenter environ 210 à 220 projets tous les ans dans tous les domaines. Sachant qu'on avait l'année dernière, on a dépassé les 300 candidatures.
3: Ouais. Donc c'est le moment de se renseigner. Je rappelle qu'on a jusqu'au 4 novembre pour se faire connaître si vous avez des projets, si vos enfants ont des projets. On vous a bien expliqué le cursus. De toute façon, tout est en ligne sur le site. Y compris pour l'inscription. Le site, c'est le-nouveau-festival.fr. Merci beaucoup, Pierre Desreaux.
4: Merci à vous.
0: Et merci à vous, Pascal. Allez, on va aller visiter une bonne adresse avec Alexandre Pain, un tiers-lieu de Limoges. Ce sera d'ici 5 minutes environ. Coldplay et Étienne Dao dans vos oreilles et dans votre radio. Ici Limousin, tombé pour la France. Tout de suite.

0: Le groupe Coldplay et leur titre Feels Like I'm Falling in Love sur votre radio ici Limousin.
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0: Le rendez-vous des bonnes adresses, c'est avec Alexandre Pin qui est aujourd'hui en plein cœur de Limoges, dans un lieu aux multiples facettes, Alexandre.
3: 50 boulevard Gambetta à Limoges, la bonne adresse d'Ici Limousin aujourd'hui à découvrir. Une bonne adresse qui va intéresser pas mal de monde. Ça va intéresser les personnes qui aiment découvrir l'art, qui aiment participer à des événements, des concerts, le coworking également. Ce lieu, c'est un lieu multi-activité. Adrien, vous êtes le fondateur du Phare multi-activité, je le disais. C'est compliqué de le résumer en deux minutes.
4: Exactement. En fait, le Phare, c'est né d'une idée, c'est de pouvoir rassembler, de mixer plusieurs mondes, donc la culture, le social, le monde de l'entreprise dans un même lieu. Voilà, ça a germé dans ma tête il y a un peu plus de 16 ans maintenant. Ça fait 14 ans qu'on est ouvert. Et voilà, on accueille des entreprises, des événements culturels, des événements professionnels, des événements privés, des expositions, des concerts, tout un tas de choses tout au long de l'année pour tout public.
3: Alors justement, parmi les choses qui vont arriver là dans les événements, vous essayez de faire ça tous les mois, toutes les semaines. C'est quoi la récurrence ?
4: Alors, on essaye d'avoir une exposition à peu près par mois et après d'avoir entre 2 et 3 événements autres par mois. Donc là, le prochain événement, c'est une exposition qui me tenait à cœur depuis un petit moment. On fait une exposition avec l'IME, donc où on va parler de personnes qui souffrent de handicap et qui s'expriment dans l'art. Voilà, donc on va exposer les travaux de 2 jeunes garçons, donc Luigi et Sankou. Et après, on va avoir des événements professionnels dans un avenir proche, mais vous pourrez suivre tout ça sur nos réseaux sociaux et sur le site du Phare.
3: Justement, ce lieu de rencontre, de partage, c'est aussi réussir à mêler plusieurs univers de personnes qui pourraient peut-être pas se rencontrer à un autre endroit, qui viennent se rencontrer ici.
4: Exactement, le but c'est de faire vivre le lieu de plein de façons différentes pour plein de publics différents. Donc on va avoir des personnes, on a des personnes qui sont en formation et qui ont leur bébé avec eux, et on peut avoir des personnes qui sont des retraités, qui ont envie de changer d'air, mais des entrepreneurs, des chefs d'entreprise, des étudiants. Voilà, le but c'est que ce soit un lieu qui soit ouvert le plus possible et pour tous les publics.
3: Un lieu ouvert, mais avec des bureaux. Quand on arrive ici, on a ce grand espace, et ensuite il y a des bureaux qui sont répartis sur l'ensemble du Phare, c'est ça ?
4: Exactement. Le Phare, c'est un lieu qui est grand. En fait, on a à peu près 700 mètres carrés, et c'est réparti. Donc, on a l'espace d'exposition qui fait aussi espace de travail nomade. Mais on a des bureaux partagés, des salles de réunion, des espaces confidentiels, des ateliers. On a un peu de tout pour tous.
0: Et il y a effectivement un beau programme là-bas. Et cette programmation, d'ailleurs, est à retrouver sur son Facebook et sur l'Instagram du Phare. Hein, c'est donc bien à Limoges. Le retour de l'info en Limousin, ce sera vers 11h. Ma révérence, en attendant Véronique Sanson qui ne l'a pas tiré encore, et c'est tant mieux, sur votre radio locale, ici Limousin.

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1: C'est Véronique Sanson sur votre radio ici Limousin. 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Le retour de votre info en Limousin, ce sera avec Valérie Mounier, ça à 11h, accompagné de votre bulletin météo bien sûr. Mais avant, on va écouter Yazoo, Don't Go, c'est sur votre radio locale, ici Limousin.

0: C'est le groupe britannique, hein, Yazoo, un groupe de New Wave en vogue dans les années 80. On l'entend au son, évidemment.
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0: Et bienvenue si vous nous rejoignez. Et merci d'être avec nous, bien sûr. Ce sont les infos avec Valérie Monnier, bonjour.
2: Bonjour à tous. Journée de mobilisation lycéenne, acte 5 en Limousin. Selon le rectorat de l'Académie de Limoges, 4 lycées étaient concernés par des blocages partiels ce matin à 9h. Turgot, Renoir et Gay-Lussac à Limoges, ainsi que Edmond Perrier à Tulle. Les lycéens demandent plus de moyens, estimant n'avoir reçu pour l'instant que des miettes. Ils demandent notamment la suppression de Parcoursup et un plan de 10 milliards d'euros pour les lycées. À noter qu'en région parisienne, les jeunes ont reçu un soutien inattendu ce matin, celui de la militante écologiste suédoise Greta Thunberg.
0: La police de Limoges lance un appel à témoins.
2: Oui, pour l'enquête sur un grave accident sur la RN 520 qui s'est produit vendredi. Un choc entre deux voitures à Couzex qui a fait 3 blessés, dont un homme qui a dû être désincarcéré. Journée d'exercice pour les services de l'État dans le cadre de la journée de la résilience qui vise à sensibiliser les citoyens en risque naturel et technologique présent sur leur territoire. Eh bien, un exercice est organisé sur le site de Primagaz à Saint-Priest-Orion en début d'après-midi. La sirène du site va donc retentir et des SMS FR alerte seront aussi envoyés. Même chose en Corrèze, à proximité du Lot, où là c'est un exercice de sécurité civile sur le site industriel de la gare SNCF à Biars-sur-Cère qui s'y déroule. L'office de la cybercriminalité saisi après l'attaque contre des frigos de magasins en France, plusieurs centaines touchés, dont l'Intermarché d'Altillac en Corrèze. La température a été montée à 50 degrés, engendrant une énorme perte

0: contre avec 14 points de moins que son adversaire. Handball, le troisième match européen pour le LH, c'est ce soir. Le Limoges Handball qui reçoit les Basques d'Irun à 20h45 à Beaublanc. Un match qui pourrait permettre aux Limougeaux de s'installer en tête de leur poule après la phase aller en 4 victoires. Et puis la deuxième journée de Ligue des champions de football avec deux clubs français ce soir sur la pelouse. À 18h45, Lens affronte le Sporting Portugal. Et puis à 21h, Lille se déplace à Londres sur le terrain Arsenal. La météo, c'est encore bien gris aujourd'hui.
1: Tout à fait, un temps bien couvert aujourd'hui avec des pluies éparses qui vont tomber surtout sur la Haute-Vienne, hein, épargnant le pays arédien. En Corrèze, après les nuages du début de journée, de courtes éclaircies vont se développer. Le vent sera variable mais globalement faible sur l'ensemble de la région. Les températures au maximum de la journée seront comprises entre 17 degrés sur le plateau de Millevaches à 22 degrés dans le bassin de Brive. C'est assez doux, hein, en passant par 20 degrés à Tulle, Limoges, Bellac et Saint-Junien. Demain est prévu le retour du soleil avec une générosité sans discuter. Après la dissipation des brumes du matin, ce temps va perdurer au moins jusqu'à vendredi d'après Météo France.
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1: Et nous sommes partis pour une heure. Vous l'avez entendu, de Chemi Limousin, un jeu dont le principe est simple. Grâce aux indices que nous allons vous donner, vous devez retrouver un lieu, un personnage, un objet, enfin quelque chose de lié à notre région, le Limousin, et plus particulièrement à la Haute-Vienne et à la Corrèze. Dès que vous pensez avoir trouvé, vous nous appelez au 05 55 34 5000. Vous nous faites vos propositions. Surtout, soyez attentifs. Hein. Des cadeaux sont à gagner dès que vous trouvez la bonne réponse, évidemment. Pour commencer, c'est une carte cadeau de 30 euros à dépenser dans un nombre considérable d'enseignes qui est à gagner, alors pas d'hésitation. Même si vous n'avez pas la bonne réponse, vous ferez avancer le Chemi Limousin, hein, ça sera à jouer. Donc à vous, au 05 55 34 5000, on se retrouve dans 3 minutes 58 pour un premier indice, après Partenaire Particulier qui chante Partenaire Particulier.
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0: ses partenaires particuliers qui cherchent un partenaire particulier. Nous, on va chercher un chemilimousi, figurez-vous, sur votre radio. Ici Limousin.
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0: Et oui, nous sommes partis pour la première énigme du jour, le premier chemilimousi de ce mardi. Je le rappelle, une carte cadeau de 30 euros est à gagner. Alors soyez prêts à dégainer vos téléphones pour faire le 05 55 34 5000. Je vais vous donner le premier indice du jour. Indice numéro 1 pour ce chemilimousi. De la révolution à moi, il y a un bail, mais j'ai remplacé une des figures de celle-là. Donc de la révolution. J'ai remplacé une des figures de celle-là. De la révolution à moi, il y a un bail, mais j'ai remplacé une des figures de celle-là. C'est le chemilimousi du jour, 05 55 34 5000. Une carte cadeau de 30 euros est à gagner sur votre radio. Ici Limousin.

0: Queen avec Kind of Magic.
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0: Auditeur, auditrice, il vous faut composer le 05 55 34 5000 pour gagner cette carte cadeau, hein, dépensée dans tout un tas d'enseignes. Mais bien sûr, la difficulté, hein, c'est de trouver notre Schmilimousine du jour. Le premier indice que je vous propose, il est le suivant, de la Révolution à moi. Il y a un bail, hein, donc il y a longtemps, entre la Révolution et moi, il y a un bail, mais j'ai remplacé une des figures de celle-là. Il n'est pas évident, notre Schmilimousine du jour. Mais vous pouvez toujours essayer, pour le faire avancer, hein, de donner des propositions, même si elles ne sont pas bonnes. Vous avez le droit de rappeler ensuite, bien sûr, et de rappeler au 05 55 34 5000.
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0: Allez, 05 55 34 5000, de la Révolution à moi, il y a un bail, mais j'ai remplacé une des figures de celle-là, c'est le Schmilimousine du jour. Après Joseph Kamel, jamais

0: Joseph Kamel et Vita Jamais.
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0: Eh oui, nous continuons de jouer avec notre Schmilimousi du jour, 05 55 34 5000 pour gagner une carte cadeau de 30 euros hein, à dépenser dans des enseignes très différentes les unes des autres. Le premier indice était de la Révolution à moi, il y a un bail, mais j'ai remplacé une des figures de celle-là. Ça, c'était un indice un petit peu coquin. Hein. C'est vrai qu'il faut, se creuser les méninges. Je vais vous donner un deuxième indice. C'est en robe noire que j'ai fait mes premiers pas professionnels et je puis être féroce. C'est en robe noire que j'ai fait mes premiers pas professionnels et je puis être féroce. Donc de la Révolution à moi, il y a un bail. Mais j'ai remplacé une des figures de celle-là. L'indice un petit peu coquin et assez compliqué à trouver. Mais le deuxième, c'est en robe noire que j'ai fait mes premiers pas professionnels et je puis être féroce. Voilà, 05 55 34 5000 pour gagner cette carte cadeau. On est ensemble jusqu'à midi et on joue au Schmilimousi. Shape of You, c'est Ed Sheeran sur votre radio ici Limousin.

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1: C'est Ed Sheeran qui chante Shape of You.
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1: Et il est courageux, il s'appelle Thierry, bonjour.
4: Bonjour.
1: Bonjour, quel temps il fait à Tulle ?
4: Eh bien, ça commence à se découvrir, il y a un petit rayon de soleil qui commence à pointer son nez.
1: Voilà, alors les prévisions de Météo France sont quand même assez bonnes, puisque c'est ce que j'ai dit dans ma météo tout à l'heure. Thierry, vous nous appelez donc pour deviner le chemin Limousin pour gagner notre cadeau du jour, qui est une carte de 30€ à dépenser dans des enseignes, très différentes les unes des autres. Alors, donc, de la Révolution à moi, il y a un bail, mais j'ai remplacé une des figures de celle-là. C'est en robe d'oie que j'ai fait mes premiers pas professionnels et je puis être féroce. On joue au chemin Limousin. Thierry, quelle serait votre proposition?
4: Mais je pensais à un avocat suite au dernier indice.
1: Au dernier indice, un avocat. C'est en robe noire que j'ai fait mes premiers pas professionnels et je puis être féroce. Mais quel avocat? Il nous faut un nom. Thierry.
4: Ah, il faut un nom. Ah ouais, alors là.
1: Ah ouais. Il faut un nom parce qu'un avocat, c'est partout en France.
4: Ouais.
1: Là, c'est un avocat une avocate qui a un lien, quel qu'il soit, hein, mais avec le Limousin.
4: D'accord.
1: Voilà. Donc, je peux pas accepter.
4: Maître
1: Labrousse. Eh bien non, ce n'est pas ça, bon. Thierry.
4: D'accord. Merci.
1: Mais merci, merci d'avoir été avec nous et d'avoir joué. Au chemin Limousin.
4: Allez, merci à vous.
1: Merci. On va continuer de jouer avec le chemin Limousin avant de retrouver votre rendez-vous ici Express avec des petites infos circulation tout à l'heure. On continue de jouer au 05 55 34 5000. Donc, le premier indice, j'ai remplacé une figure de la Révolution. Voilà, j'ai remplacé une figure de la Révolution en réalité. L'indice numéro 2, c'est en robe noire que j'ai fait mes premiers pas professionnels et je pus être féroce. Alors, avocat, comme le disait Thierry, certainement peut-être, robe noire, ça fait penser à ça en tout cas. Continuez de jouer, continuez de vous creuser les méninges au 05 55 34 5000, j'ai remplacé une figure de la Révolution pour l'indice numéro 1. C'est en robe noire que j'ai fait mes premiers pas professionnels et je puis être féroce. Et il est l'heure maintenant d'écouter l'ami Yannick Noah avec son titre Angela sur votre radio ici Limousin.

0: Vous l'avez reconnu, c'est Yannick Noah et il chante Angela.
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0: À Fête en Corrèze, la circulation sera perturbée jusqu'au 31 octobre au Rouchet en raison de travaux de réfection de la voirie. Des fermetures ponctuelles ou totales sont prévues pendant cette période. Lorsque la circulation sera maintenue, elle s'effectuera par alternance. Des perturbations sont également annoncées sur les voies communales numéro 1 et numéro 2 au carrefour des Bessillades, ainsi que sur la voie communale numéro 5. Et puis, à Lussac-les-Églises, là on est du côté de la Haute-Vienne, une nouvelle maison partagée pour seniors, portée par 7 familles, ouvre ses portes. Alors pour découvrir ce lieu de vie et son fonctionnement, il y a une journée portes ouvertes qui est organisée, et ce sera le jeudi 22 octobre. Donc la semaine prochaine, ce sera de 10h à 20h pour cette visite guidée. Rendez-vous au numéro 1 de la Côte du Moulin, c'est à Lussac-les-Églises en Haute-Vienne, l'occasion de découvrir une alternative à la maison de retraite qui privilégie la vie en communauté et le partage au quotidien.
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0: Et vous êtes nombreuses et nombreux à vouloir tenter votre chance pour gagner cette carte de 30 euros à dépenser dans des enseignes très différentes les unes des autres. Bonjour Florence.
7: Bonjour.
0: Quelle joie dans votre voix. Merci d'être avec nous. Vous nous appelez de Bellac. Il fait moche à Bellac aussi.
7: Oui.
0: Ouais.
7: Oui, bon. Oui, pareil.
0: Alors, tout le nord de la Haute-Vienne, de toute façon. Dites-nous. Alors, je redis un petit peu mes indices. Donc, le numéro 1, c'était j'ai remplacé d'une certaine manière une figure de la Révolution. Et le 2, c'est en robe noire que j'ai fait mes premiers pas professionnels et je pus être féroce. À qui pensez-vous, Florence?
7: Je pensais à l'avocat Éric Dupont-Moretti.
0: Alors, qu'est-ce qui vous fait penser à ça, Florence?
7: Parce qu'il y a eu une affaire le garde des Sceaux de Limoges. Il y a eu une affaire où il a été radié, donc alors qu'il était ministre à sa demande.
0: Voilà. Et le rapport avec la Révolution?
7: Je ne sais pas.
0: Ah voilà. Bon.
7: Le nom peut-être. Voilà.
0: C'est là que ça coince, Florence. Dommage. C'était d'accord. Bien d'essayer. Effectivement, ce rapport avec le Limousin existait avec Éric Dupont-Moretti. Ouais. Je rappelle mon deuxième indice. Hein, c'est en robe noire que j'ai fait mes premiers pas professionnels et je pus être féroce. Effectivement, on aurait pu penser à Éric Dupont-Moretti. Merci, Florence, d'avoir été avec
7: nous. Merci, je réessayerai. Merci.
0: Oui, bien sûr. Restez à notre écoute. Josette, bonjour.
8: Bonjour.
0: Oh, vous êtes dans un endroit clos. Josette, non?
8: Oh, oui, dans la cuisine.
0: Dans la cuisine, on entend la petite réverbération derrière. Vous nous appelez, Josette, pour jouer au Schmilimousi. Vous aimez bien ce jeu?
8: Oui, je vous écoute de temps en temps.
0: On apprend tout en s'amusant.
8: Oui.
0: N'est-ce pas? Josette, à qui pensez-vous par rapport à mes deux indices que j'ai donnés?
8: Maître Polia de Faille.
0: Maître Polia de Faille, pourquoi?
8: Ben parce que, je sais pas, il est avocat sur Limoges, il a été...
0: Effectivement, le lien avec le Limousin est très clair.
8: Il est de Limoges, quand même.
0: Oui, on peut le dire, puisqu'il est, je crois, toujours au conseil municipal, il me semble.
8: Oui.
0: Enfin, j'en mettrai pas ma main à couper le beurre, comme dirait ma mère. Enfin bon. J'ai remplacé d'une certaine manière une figure de la Révolution, Josette. Quel est le lien avec M. Polia de Faille?
8: Je ne sais pas du tout.
0: Et voilà. Eh bien, ce n'est pas ça. Évidemment, tous les indices sont à mettre ensemble. Merci Josette d'avoir été avec nous. On est avec Aline qui nous appelle de Dordogne-Zac. Bonjour Aline.
9: Oui, bonjour.
0: Alors, j'ai remplacé d'une certaine manière une figure de la Révolution et c'est en robe noire que j'ai fait mes premiers pas professionnels et je puis être féroce. Aline, à qui pensez-vous ?
9: Eh bien, je pense à Robert Badinter.
0: À Robert Badinter, pourquoi ?
9: Parce que c'est quand même une figure de la Révolution, c'est un avocat de la robe noire.
0: Oui.
9: Et je puis être féroce, il a agi
0: pour
9: abolir la peine de mort.
0: Oui, voilà. Mais la Révolution, vous pensez à quelle Révolution ?
9: Robespierre.
0: Robespierre pour Badinter, mais c'est que ça rime en fait, c'est ça Aline. Et le rapport au Limousin de Robert Badinter ?
9: 1789, ouais, pour la Révolution. Et comment ?
0: Quel est le rapport avec le Limousin pour Robert Badinter, Aline ?
9: Alors ça, c'est la question.
0: C'est la question, et la question reste en suspens, Aline. Merci d'avoir participé. Ce n'était pas Robert Badinter. Mais bravo, mais continuez de rester à notre écoute. Hein. On va aller du côté du Zerche maintenant. On retrouve Michel, bonjour.
10: Bonjour.
0: Bonjour Michel, vous jouez au Chemin Limousin, vous êtes avec nous, vous avez composé le 05 55 34 5000 et vous voulez gagner cette carte cadeau de 30 euros, n'est-ce pas ?
10: Pourquoi pas ?
0: Ah, pourquoi pas ? Alors Michel, quelle est votre réponse suite à mes deux indices ?
10: Moi, je pense à Roland Dumas.
0: Alors Roland Dumas, pourquoi ?
10: Parce que c'est un avocat, donc c'est le rapport à la robe noire.
0: Ah, tout à fait.
10: Et il est né à Limoges.
0: Et c'est vrai. On peut le dire. Et la Révolution, là-dedans ?
10: Je ne sais pas.
0: Et j'ai remplacé, d'une certaine manière, une figure de la Révolution. C'était mon premier indice, qui est un petit peu cryptique, hein, il faut bien l'avouer. Je me suis amusé sur mon premier indice. Mais ce n'est pas Roland Dumas, Michel.
10: Tant pis.
0: Merci, merci d'avoir appelé. Bon, voilà, on est déjà sur une bonne voie. Hein. On a trouvé qu'effectivement, il y avait quelqu'un qui avait fait ses premiers pas professionnels en robe noire, effectivement, en tant qu'avocat ou avocate. Évidemment, j'ai remplacé d'une certaine manière une figure de la Révolution, mon premier indice. Voilà, j'ai remplacé d'une certaine manière une figure de la Révolution. Alors, c'est cette certaine manière qui est un petit peu compliquée à trouver. C'est en robe noire que j'ai fait mes premiers pas professionnels et je puis être féroce. Allez, on garde ça pour l'instant comme indice et puis je vous donnerai un troisième indice un petit peu après Julien Clerc qui va chanter. Si on chantait, alors oui, ça fait une petite tautologie.
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0: Et si on chantait, c'est Julien Clerc.
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0: Et ils ont composé le 05 55 34 5000. Quelle bonne idée pour pouvoir gagner une carte cadeau d'une valeur de 30€. Et nous commençons avec Valérie, bonjour.
3: Oui, bonjour.
0: Vous appelez La Grolière, en Corrèze. On est en Corrèze. Valérie, vous jouez souvent au Schmili Music ou c'est une première fois?
3: J'écoute souvent et j'essaye. J'ai essayé de jouer il n'y a pas longtemps, mais ça n'a pas marché.
0: Peut-être que cette fois-ci, ça va marcher. À qui pensez-vous pour ce Schmili Limousin dont je rappelle les deux premiers indices? J'ai remplacé d'une certaine manière une figure de la Révolution. Et c'est en robe noire que j'ai fait mes premiers pas professionnels et je puis être féroce. Valérie, à vous.
3: Alors, je pensais à Pierre Victurnien Vergniaud.
0: Alors, je ne connais pas Pierre Victurnien, personnellement, mais vous allez nous expliquer pourquoi vous pensez à Pierre Victurnien Vergniaud.
3: Parce qu'il est né à Limoges, il a été avocat, et en fait, au niveau des... Vous avez dit l'indice...
0: La Révolution.
3: Ouais, pour la Révolution, il a joué un rôle dans pas mal de... Il était député.
0: D'accord.
3: Il a joué un rôle dans la chute de la royauté,
0: D'accord. Bon, alors là, vous avez été chercher au diable vos vers, ce Pierre Victurnien Vergniaud. Écoutez, ce n'est pas Pierre Victurnien Vergniaud, Valérie, mais restez à notre écoute. Je vous donnerai un autre indice après, qui peut-être vous permettra d'aller au plus près, ou même voir de trouver la solution. Merci, Valérie, d'avoir été avec nous.
3: Merci, au revoir.
0: Au revoir. Isabelle, bonjour. Bonjour. À Saint-Jean-Ligour et son beau château.
4: Oui.
0: Oui, vous allez souvent au château de Saint-Jean-Ligour. Il y a des boutiques maintenant, c'est ça?
4: À Saint-Lucé, vous voulez dire?
0: Pardon?
4: À Saint-Lucé.
0: À Saint-Jean-Ligour, il n'y a pas. D'accord, non, mais peut-être je me trompe.
4: Il y a un château aussi à Saint-Jean-Ligour, mais il n'y a pas de boutique.
0: Ah, oui, d'accord, ok. Alors, c'est que je confonds. Isabelle, merci d'être avec nous en tout cas. Vous avez appelé pour jouer au Schmili Limousin. Eh bien, je vous laisse donner votre solution, votre réponse.
4: Alors, j'avais pensé à Henri Leclerc.
0: Henri Leclerc, très bien. Pourquoi?
4: Parce que c'est un avocat qui est né à Saint-Sulpice-Laurière.
0: Ah oui.
4: Donc en Limousin. Et il y a un autre Leclerc qui a joué un rôle dans la Révolution, je crois.
0: Ah, d'accord, oui, effectivement, Henri Leclerc, qui est toujours... Ah non, il est mort assez récemment, dites donc. Il est mort en 2024, voilà, on le voyait souvent sur les plateaux de télé, c'est vrai. Et ce n'est pas Henri Leclerc, Isabelle.
4: Tant pis.
0: Mais merci d'avoir joué avec nous et n'hésitez pas à rappeler plus tard. Voilà. Hein.
4: Okay.
0: Allez, au revoir.
4: Merci, au revoir.
0: Catherine, bonjour.
5: Bonjour.
0: Vous nous appelez de Sornac?
5: Oui.
0: Alors, on est où là, Sornac?
5: Sornac, on est pas loin de la Creuse, de la Courtine, Ursel, Mémac, en milieu.
0: Ouais, sur le plateau, alors, sur le plateau.
5: Sur le plateau, ouais, sur le plateau.
0: Catherine, vous ne faites pas qu'appeler de Sornac, hein, vous avez aussi envie de jouer au Schmili Limousin et vous avez bien raison, donnez-nous votre réponse.
5: Alors, je pensais à Jacques Brival.
0: Jacques Brival, pourquoi Jacques Brival?
5: Alors, parce qu'il est né à Tulle, qu'il a été avocat. Et qu'il avait remplacé Robespierre comme au poste d'accusateur public.
0: Oh, bah dites donc, oui, effectivement, là, on aurait pu y être, mais c'est un personnage un peu plus récent que l'on cherche. Bon, merci Catherine d'avoir appelé, n'hésitez
5: bonne
0: pas.
5: Journée.
0: Voilà, vous pouvez recommencer plus tard à composer le 05 55 34 5000 pour gagner cette carte cadeau de 30€. Indice numéro 1, j'ai remplacé d'une certaine manière une figure de la Révolution. Indice numéro 2, c'est dans Robe noire que j'ai fait mes premiers pas professionnels et je puis être féroce. Indice numéro 3, on peut m'admirer en format géant dans la cité gaillarde. On peut m'admirer en format géant dans la cité gaillarde. Je pense que à partir de là, peut-être vous allez trouver notre Schmili Limousin du jour. Le chant est libre, c'est Patrick Fiori. 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
1: Tout est cool et tout est beau, ça c'est bien ça pour nous. Patrick Fiori, le champ est libre.
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1: Et il a rappelé Thierry, quel courage, bonjour. Rebonjour. Alors Thierry, quel est votre...
3: Guillaume Brune.
1: Guillaume Brune, qui est Guillaume Brune?
3: Eh bien c'était un maréchal et au départ je crois qu'il avait fait des études d'avocat.
1: D'accord. Bon, c'est pas Guillaume Brune, Thierry, mais bravo quand même pour cette recherche, c'est extraordinaire. Hein. Merci d'avoir encore joué avec nous. C'est quelqu'un de plus récent, hein. C'est quelqu'un d'accord. de plus récent. Maryse.
4: Oui, bonjour.
1: Bonjour, vous nous appelez de Cornille. À qui pensez-vous?
4: À Étienne Brune, le père du maréchal Brune.
1: Eh bien non, ce n'est pas Étienne Brune. Désolé, Maryse. Ah. Restez bien à notre écoute. Je vais vous donner un dernier indice qui normalement devrait faire vraiment complètement changer le cours des choses. Je pensais que mon indice précédent aurait permis à un peu m'admirer en format géant dans la cité Gaillarde. Je pensais que ça aurait un petit peu débloqué les choses, mais apparemment, et encore pas mal d'incertitudes. Marie, bonjour.
5: Bonjour Pascal.
1: Alors moi c'est Philippe. Mais ah, c'est pardon, pas grave, parce que d'habitude c'est Pascal.
5: Oui.
1: C'est que vous avez l'habitude de mais vous savez, même Pascal prend des vacances parfois.
5: Eh ben oui, c'est normal.
1: Et
5: voilà.
1: Eh ben oui. Marie, quelle est votre réponse?
5: Alors moi, je sais pas, c'est peut-être un peu farfelu, mais je pense à l'avocat. Mais le format géant à Brive, c'est une pâtisserie en trempe-l'œil qui se trouve sur le mur à Brive, qui a été fait par l'établissement Brive Food.
1: Alors, c'était pas mal vu, hein, notamment par rapport à mon dernier indice. Évidemment, on peut m'admirer en format géant dans la cité Gaillarde. Mais c'est pas ça, Marie, parce que là, pour le coup, il y a, par rapport à la Révolution, là, on est très loin.
5: Oui,
1: et
5: oui.
1: Hein, ouais, mais c'est pas mal vu quand même, Marie. Merci. Et puis bon, en plus on découvre, hein, on découvre finalement. Laetitia nous appelle. Bonjour. Bonjour Laetitia.
6: Bonjour.
1: Laetitia, vous nous appelez de Montgivray. On est en Limousin encore?
6: Ah non, on est dans l'Arme.
1: Ah voilà, oui, il me semblait bien.
6: Mais merci,
1: il
6: est en Limousin.
1: Mais merci. Ah oui, merci d'être avec nous. À qui pensez-vous par rapport à nos indices?
6: Eh bien, peut-être le fils, Édouard Lachaud, le fils du célèbre avocat.
1: Eh non, c'est pas Edouard, mais merci d'avoir participé, ça fait avancer la cause du Schmi Limousin. Merci Laetitia et à bientôt. J'ai remplacé d'une certaine manière une figure de la Révolution. C'est en robe noire que j'ai fait mes premiers pas professionnels et je puis être féroce. On peut m'admirer en format géant dans la cité Gaillarde, ça je pensais que ça aurait permis de le faire. Et je suis une grande figure politique française et européenne. Ah, il y a Sylvie qui nous appelle, bonjour Sylvie.
7: Oui, bonjour.
1: Donnez-nous votre réponse rapidement.
7: Écoutez, je pense à Saint-Antoine, puisqu'il surplombe la ville de Brive. Donc voilà, après, je ne sais pas expliquer tous les autres.
1: Et voilà, et oui, bien sûr. Merci Sylvie quand même d'avoir été avec nous, mais ce n'était pas Saint-Antoine.
7: Ah, bah, désolé.
1: Bon courage, restez à notre écoute. Merci, hein. Je vais donner un dernier indice. L'indice numéro 4, grande figure politique française et européenne, mon action a changé la vie de millions de femmes. Grande figure politique française et européenne, mon action a changé la vie de millions de femmes et on peut m'admirer en format géant dans la cité Gaillarde. Je pense qu'il n'y a rien qu'avec ça déjà, on devrait y arriver. J'ai remplacé d'une certaine manière une figure de la Révolution et c'est en robe noire que j'ai fait mes premiers pas professionnels. Le dernier indice, grande figure politique française et européenne, mon action a changé la vie de millions de femmes.
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1: J'ai remplacé d'une certaine manière une figure de la Révolution. C'est en robe noire que j'ai fait mes premiers pas professionnels et je puis être féroce. On peut m'admirer en format géant dans la cité gaillarde. Grande figure politique française et européenne, mon action a changé la vie de millions de femmes. Martine, bonjour.
15: Oui, bonjour.
1: Vous allez jouer au
15: jeu.
1: Alors, c'est Philippe. Oui,
15: oh, ben. Oui, j'ai entendu.
1: Je pense que pendant les premiers jours où je vais le remplacer, je pense qu'il y aura quelques Pascal qui vont traîner. C'est normal. Martine, bonjour. Donc, vous avez une réponse pour notre Schmilimousi?
15: Oui, peut-être Gisèle Halimi.
1: Alors, pourquoi Gisèle Halimi, Martine, rapidement?
15: Ben, parce qu'elle a beaucoup fait pour nous les femmes. Et puis, je crois qu'elle était plus ou moins de la région Limousine.
1: Plus ou moins. Alors c'est peut-être moins que plus, Martine.
15: Peut-être moins que
1: je
15: plus.
1: Je sais pas.
15: Alors.
1: En tout cas, c'était bien vu par rapport à notre quatrième indice, mais ce n'est pas la bonne réponse, Martine. Okay, merci d'avoir été avec nous. Brigitte, bonjour.
16: Oui, bonjour.
1: Vous appelez de Bosmie-l'Aiguille.
16: C'est ça. Oui.
1: Et vous allez proposer une réponse. Allez-y.
16: Moi, j'ai pensé à Simone Veil.
1: Ah, Simone Veil. Pourquoi?
16: Ah ben parce que ce qui m'a mis un peu sur l'écoute, c'est
1: mon dernier indice?
16: Oui, le dernier indice, et puis l'autre d'avant.
1: On peut m'admirer en format géant dans la cité gaillarde.
16: J'ai pensé au bison et elle a un rapport avec ça, j'ai vu.
1: Eh bien, bravo Martine, Brigitte, pardon, c'était Martine. Bravo Brigitte, vous avez gagné la carte de 30 euros. Rapidement, de la Révolution, j'ai remplacé d'une certaine manière une figure de la Révolution parce que le lycée Danton, qui est devenu le lycée Simone Veil il y a quelque temps maintenant. Mais voilà, c'était l'indice un petit peu coquin. C'est en robe noire que j'ai fait mes premiers pas. Ben voilà, évidemment, avant sa carrière politique, Simone Veil était avocate. Et puis, on peut m'admirer en format géant dans la cité gaillarde. Parce qu'effectivement, il y a un grand portrait géant de 140 mètres carrés qui a été peint par l'artiste Semaleo sur la façade du lycée polyvalent Simone Veil. Et puis évidemment, grande figure politique française et européenne. Là, on n'a même pas expliqué. Bravo Brigitte, voilà. Et merci d'avoir été avec nous.
16: Merci bien.
1: Sur le fil, Brigitte. Bravo.
16: Merci, au revoir.
1: Pulmarine, Isabelle Adjani, avant de retrouver les infos de midi.

0: Gainsbourg par Adjani ou Adjani par Gainsbourg, je ne sais pas exactement dans quel sens il faut le prendre. C'est Isabelle Adjani Pulmarine.
1: Bonjour à toutes et à tous, bienvenue dans ce nouveau rendez-vous quotidien qui s'appelle On vous doit bien ça, c'est tous les jours entre 12h et 13h. Aujourd'hui, grande émission consacrée à la résilience avec nos amis de la sécurité civile.
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0: Et les midi, dans 5 secondes. Bon appétit si vous passez à table, merci d'être avec nous. Les infos avec Valérie Monnier.
4: 800 à 1500 personnes dans les rues de Limoges ce matin. Ils étaient une cinquantaine à Tulle, entre le lycée de Montpellier et la place Martial Brigoulex, avant une manifestation cet après-midi à Brive. Nouvelle journée de mobilisation lycéenne. Aujourd'hui, acte 5 en Limousin. Selon le rectorat de l'Académie de Limoges, 4 lycées ont été concernés par des blocages partiels ce matin. Turgot, Renoir, Gay-Lussac à Limoges. Et puis donc Edmond-Perrier à Tulle. Les lycéens demandent plus de moyens, estimant n'avoir reçu que des miettes. Ils demandent la suppression notamment de Parcoursup et un plan de 10 milliards d'euros pour les lycées. Notez qu'en région parisienne, les jeunes ont reçu un soutien inattendu, celui de la militante écologiste suédoise Greta Thunberg. Du côté de Saint-Priest-Thorion, cet après-midi, si vous entendez la sirène du site Primagaz, pas d'affolement, la préfecture de la Haute-Vienne organise un nouvel exercice de sécurité civile. Le dispositif FR Alerte sera également activé avec l'envoi de SMS, même type d'exercice au sud de Brive, à la frontière avec le Lot, sur un site de la SNCF à Biars-sur-Cère. Aujourd'hui, c'est la journée nationale de la résilience qui vise à sensibiliser les citoyens aux risques naturels et technologiques présents sur leur territoire. On va y revenir dans le journal de 13h, le journal de nos régions.
0: Des changements d'habitude désormais bien ancrés chez nos bouchers.
4: Manger moins, mais manger mieux, avec des portions plus petites. C'est ce que disait ce matin Anne-Sophie Conjabac, la présidente des artisans bouchers de la Corrèze, invité de ICI Limousin pour parler de la profession à quelques jours maintenant de la frairie des petits ventres à Limoges. Anne-Sophie Conjabac qui appelle à une consommation locale de viande. Mais pour ça, il faut que ça commence aussi dans les boucheries avec l'approvisionnement.
5: Je pense que sur notre secteur, on a une viande, c'est une pure pépite. On a la chance d'avoir plein d'élevages sur les 4 animaux. Et je pense que sur notre secteur, ça serait un affront de ne pas proposer nos races à viande, dans le sens où on a la chance d'avoir tout ce qu'il faut sur place pour satisfaire le consommateur.
0: Mais est-ce que c'est possible de le faire ?

0: 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Le préfet de la Corrèze serre encore un peu plus la vis pour lutter contre les rodéos urbains et la consommation de stupéfiants. Il pourra désormais prononcer une interdiction de conduire entre 4 mois et 1 an selon les cas.
1: Le Limoges CSP qui entre dans la danse de la Coupe de France de basket.
0: Avec ce soir un déplacement à Toulouse. Pour ça, le groupe pourra compter sur Ty Webster de retour de blessure. Face à cette équipe de N1, la règle du handicap de 7 points par division déclare oblige les Limougeaux au plus grand sérieux, puisqu'ils vont donc démarrer ce match avec 14 points de moins que leurs adversaires. Jérémy Sarr, le directeur sportif du CSP.
2: C'est sûr que cette première rencontre, il faut y faire attention. On a vu qu'il y a des équipes qui étaient tombées en Coupe de France sur ce tour. Le départ est un moment important parce que vous êtes accusé déjà 14 points de retard. Et si vous, tout de suite, vous vous mettez dans la difficulté, bah après, il faut cravacher toute la rencontre. Donc je pense qu'il faudra être sérieux dès le début de la rencontre pour faire en sorte de mettre le train en marche et faire que on se facilite le match. Et donc la Coupe de France, on va jouer les matchs crânement. Le premier donc à Toulouse, et puis j'ai vu que le tirage était déjà sorti et que on jouera le vainqueur entre Dijon et Saint-Chamond au tour d'après. Donc ça sera un gros match, mais déjà il faut passer ce premier tour. Et je pense qu'à Toulouse, ça sera pas évident parce que cette équipe, elle aura envie d'accrocher une équipe de Betclic. C'est le charme de la Coupe de France.
0: À Toulouse, Limoges CSP, Coupe de France, ça c'est donc ce soir à partir de 20h. Et puis il y a aussi du handball, troisième match européen pour le LH, le Limoges Handball, qui reçoit les Basques d'Irun à 20h45 à Beaublanc, un match qui pourrait permettre aux Limougeaux de s'installer en tête de leur poule après la phase aller en cas de victoire.
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0: Et c'est plutôt des précipitations aujourd'hui.
1: Oui, un temps couvert aujourd'hui avec des pluies éparses qui vont tomber surtout sur la Haute-Vienne, en Corrèze, les nuages en début de journée bien sûr, mais avec des courtes éclaircies qui vont se développer. Le vent sera variable mais faible aujourd'hui. Des températures qui sont douces, comprises entre 17 degrés sur le plateau de Millevaches à 22 degrés dans le bassin de Brive, en passant par 20 à Tulle, Limoges et Bellac. On voudrait Enora Malagré, midi 5. Ah, Enora Malagré avec son émission, on voudrait bien ça.

à tous, bienvenue sur ICI, j'espère que vous allez bien. Il est midi 7, on est en direct ensemble jusqu'à 13h et ça s'appelle On vous doit bien ça. C'est une émission qu'on a conçue pour vous rendre service avec sérieux et bonne humeur. Alors aujourd'hui, c'est une journée très spéciale, très importante. Nous sommes partenaires de cette journée de la résilience. Et on va voir avec vous comment gérer les risques

0: auquel on est exposé en cas de catastrophe naturelle ou industrielle. Et vous allez voir qu'on a une personnalité de choix pour en parler avec nous aujourd'hui. Et puis un peu plus tard, nous parlerons avec Elsa Wolinski, notre grande journaliste. D'ailleurs, bonjour Elsa.
1: Bonjour.
0: De la loi intégrale qui va être examinée aujourd'hui. Nous serons aussi avec Pierre Fabin. Bonjour Pierre.
2: Bonjour Enora, bonjour à tous.
0: Qui nous dira ce que l'on peut faire de nos animaux en cas de catastrophe, justement, tout à l'heure. Et puis la grande Audrazo, Madame Antiarna, qui est là aujourd'hui avec nous.
3: Bonjour.
0: J'aime bien dire les choses deux fois le mardi.
3: Bonjour à tous.
0: Et puis Monsieur Bonplan, Valère Correa, qui est là.
4: Bonjour à toutes et tous.
0: Bonjour. Et puis tout au long de l'année, hein, je booste votre pouvoir d'achat, chers amis. C'est 200 euros à dépenser à votre guise dans une grande enseigne. Et puis, évidemment, tout au long de la semaine, je vous offre également une radio équipée de l'ASA, l'Automatic Safety Alert. Et oui, en cas d'alerte, il peut se mettre automatiquement en route pour diffuser un message d'information prioritaire. C'est normal, vu que c'est la semaine de la résilience. Alors, je voulais annoncer en préambule, nous recevons dans le cadre de cette journée très particulière de la résilience, un grand monsieur, c'est le colonel Jérôme Boulanger. Bonjour Jérôme.
5: 1m84, bonjour.
0: Effectivement. Bonjour colonel.
5: Bonjour.
0: J'avais toujours rêvé de dire ça. Porte-parole de la sécurité civile qui va nous aider à nous repérer au milieu de tout cela, ma chère Audrazo. C'est une journée vraiment très importante.
3: Oui, 5e édition de la Journée nationale de la résilience pour laquelle vous, sécurité civile, vous êtes particulièrement mobilisé, colonel Boulanger. Donc le but, nous sensibiliser, nous citoyens, aux risques auxquels on est exposés, inondations, tempêtes, séismes, accidents industriels, et puis surtout, quoi faire si ça nous arrive. On va être pédagogique aujourd'hui. Il y a un son un petit peu désagréable qui a retenti ce matin sur certains téléphones portables dans pas mal de départements. Mmh. Un peu strident, vous voyez, quelque chose qui résonne bien, etc. C'est quoi ce son, colonel Boulanger ?
5: Eh bien, c'est FR Alerte. C'est un son que connaissent bien les habitants de Gironde, des Landes, du Var, qui en ont bénéficié cet été. Un système d'alerte qui fonctionne sur les téléphones mobiles et qui a permis quand même cet été d'évacuer plus de 240 000 personnes, sans aucun blessé, sans aucune victime décédée. Donc on voit que c'est un système qui, depuis 2022, fait ses preuves, et on l'a bien vu cet été à l'occasion des feux de forêt.
3: Et comment ça fonctionne pour ceux qui ne l'ont jamais eu? Donc c'est le téléphone sonne d'un coup, même s'il est en silencieux comme ça?
5: Exactement, il n'y a pas besoin de s'inscrire.
0: D'accord.
5: C'est une alerte.
0: C'est automatique.
5: C'est
0: quoi.
5: Automatique,
0: pour
5: effectivement.
0: Pour tout le monde, alors, quel que soit l'opérateur.
5: Oui, pour tout le monde, même si le téléphone n'est pas activé, ça fonctionne quand même. Et en plus, ce qui est bien, c'est que c'est géolocalisé, ce qui veut dire que, je prends un exemple à l'échelle d'un département, toutes les personnes ne vont pas forcément recevoir l'alerte, c'est uniquement le secteur qui est concerné par l'alerte pour évacuer ou pour confiner.
3: Et on fait quoi justement dans ces cas-là? On la reçoit, c'est quoi le premier réflexe?
5: Alors, le premier réflexe, tout d'abord, c'est généralement, on a été invité à veiller son téléphone, puisqu'on sait que l'alerte risque d'être donnée. C'est exactement ce qui s'est passé l'été dernier en Gironde et dans les Landes. On avait dit aux personnes, attention, veillez votre téléphone, on risque de déclencher FR Alerte. Et puis, lorsqu'on est alerté par ce système, eh bien, on suit les indications qui sont données, avec des relais qui sont donnés par les radios, et Radio France est le partenaire, bien
0: absolument,
5: sûr, de cette journée de la résilience.
0: Et on en est bien fiers.
5: Et vous donnez des informations fiables, les sites préfectoraux également, qui donnent des informations, et puis surtout l'accompagnement qui est fait sur le terrain par les forces de l'ordre, par les sapeurs-pompiers, par les élus qui donnent les consignes. Voilà, veuillez vous rendre à la salle polyvalente de tel village, de telle rue, et puis là, il y a un accueil qui est fait avec des bénévoles, des associations agréées de sécurité civile.
3: Est-ce que les gens comprennent bien cette sonnerie FR Alerte? Est-ce qu'il n'y en a pas qui se sont dit, mais qu'est-ce que c'est que ce truc?
0: Oui,
3: qu'est-ce qui arrive
0: fait,
3: à mon téléphone? Est-ce que vraiment les gens maîtrisent ça? Parce que moi, je serais un peu surprise si mon téléphone se mettait à hurler comme ça d'un coup.
5: Oui, alors c'est sûr que c'est surprenant, mais on est là aussi pour en parler. Et je pense que plus on en parlera, mieux ce sera. Cet été, les gens ne se sont pas beaucoup posé de questions. Ils ont bénéficié de cette alerte. Ça a très bien fonctionné. Il y a eu parfois quelques petites interrogations, mais franchement, si en amont on explique bien ce qu'est ce système, ça fonctionne et surtout ça permet de protéger des populations, de sauver.
3: J'ai découvert un site en préparant cette interview, colonel Boulanger, c'est Géorisque.
0: Ouais.
3: Géorisque.gouv.fr. www.gironde.fr. Alors, j'ai tapé mon adresse dedans, j'ai eu quelques surprises, je dois dire. Est-ce que vous pouvez nous expliquer, colonel Boulanger, c'est quoi ce site? Risque, on est là aussi dans de la pédagogie.
5: On est dans de la pédagogie, on est dans de la préparation. La première des préparations, c'est s'informer. S'informer des risques qu'il y a autour de chez soi, tout simplement. C'est pour ça que...
3: Là où on habite, vraiment.
5: Là où on habite, ou là où on travaille, parce que vous pouvez taper n'importe quelle adresse, et vous avez effectivement la liste des risques. Je l'ai fait aussi ce matin pour réviser un peu avant de venir. Voilà, bon élève. Et puis, vous avez bien sûr toutes les conduites à tenir qui sont données en fonction du type de risque, séisme, inondation, feu de forêt. Et donc, c'est important d'associer la phase d'information des risques à la phase d'action. Qu'est-ce que je dois faire? Je dois préparer un kit d'urgence.
0: Alors d'ailleurs, le kit d'urgence, on va y revenir dans... colonel Boulanger, merci encore d'être là. Vous êtes le porte-parole, je le rappelle, de la sécurité civile dans cette journée toute particulière de la résilience. Comment gérer, chères auditrices, chers auditeurs, les risques auxquels on est exposés en cas de catastrophe naturelle ou industrielle. On se retrouve dans un court instant. On continue de dérouler l'émission sur ce sujet ô combien important. On va écouter Pretenders. Quel accent

0: Pretenders, Brass in Pocket sur ici, on est ensemble jusqu'à 13h.
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0: Et il est midi 17, je vous l'ai dit, nous sommes en direct dans votre nouveau rendez-vous quotidien qui s'appelle On vous doit bien ça. On essaye de vous rendre service comme nous pouvons et nous le faisons très bien, je crois, j'espère. Aujourd'hui... J'ai pris un petit peu le boulard, c'est vrai. Pardonnez-moi. Aujourd'hui, c'est une journée très importante. Hein. C'est la journée, c'est la semaine de la résilience, la journée de la résilience. Nous sommes partenaires hein, sur ICI et nous avons invité le colonel Jérôme Boulanger, porte-parole de la sécurité civile, pour nous aider à nous repérer et surtout à trouver en fait comment gérer les risques hein, auxquels on est exposé face à une catastrophe naturelle ou industrielle. Alors, ça peut paraître un peu angoissant comme ça, mais le colonel est là pour nous rassurer, pour nous dire exactement ce qu'il faut faire, comment se préparer, n'est-ce pas, ma chère Audrazo?
3: On est en train de parler de Géorisque, ce fameux site qui nous dit en fait quel danger il existe autour de chez nous. Et donc j'avais en préambule dit que j'avais moi testé, j'avais tapé mon adresse de chez moi dans le site Géorisque. Et donc j'ai découvert, et ça m'a pas trop fait plaisir, que bah oui, il y avait des risques en fait, un risque d'inondation par remontée de nappe chez moi, à mon adresse.
0: Ah ouais,
3: donc la nappe phréatique d'accord. qui remonte à la surface, hein, ça veut dire ça, je suppose, colonel?
4: Chez moi, c'est pareil. D'accord. Aussi, inondation par remontée de nappe avec des inondations assez importantes.
0: Ah bah on ne va pas venir chez vous, colonel.
3: Chez moi non plus, parce qu'il y a aussi un petit risque
5: Elsa
3: de
5: Volinsky.
3: Séisme.
5: Non, pardon, excusez-moi, fais continuer. Ouais.
3: Il y a un petit risque de séisme, et puis alors, carrément, un risque important chez moi, de retrait-gonflement des argiles. On en a parlé, ça, c'est les bâtiments fissurés. On avait fait toute une émission là-dessus. C'est un peu anxiogène, colonel Boulanger, d'apprendre ça comme ça.
4: Alors, ça peut paraître anxiogène, mais le fait d'y penser, le fait de savoir, de prendre conscience des risques, c'est déjà une façon de dédramatiser les choses. La pire des choses, j'étais ce matin avec des psychologues sur France Inter qui disaient que le traumatisme, il intervient lorsque justement on n'est pas prévenu, lorsque la catastrophe est subite. Là, lorsque... on fait la démarche soi-même de regarder Géorisque et de voir quels sont les risques auxquels on est confronté potentiellement, eh bien c'est déjà une façon de faire un premier pas vers l'anticipation et vers la préparation.
0: Elsa Volinsky, puis Valère Correr.
5: Oui, vous n'avez pas peur que... Alors évidemment, ce titre, c'est formidable, mais qu'on, là, on, après vous avoir écouté, Aude et vous, colonel, on va tous se mettre sur ce site parce qu'on va tous avoir quand même un petit peu peur, malgré tout.
4: C'est pas une question de peur, c'est une question de prise de conscience. Et cette prise de conscience, pour avoir travaillé avec des enfants, dans des collèges notamment, cette prise de conscience, elle doit commencer très tôt par les jeunes enfants. Il y a des manières ludiques, pédagogiques, d'apprendre aux enfants la culture du risque. Et je crois que c'est en commençant comme cela qu'on arrive à dédramatiser les situations et à prendre les bons gestes. Le meilleur exemple, c'est le Japon. Le Japon, les enfants sont formés à la prévention des séismes. Ils savent, dès le plus jeune âge, comment faire en cas d'alerte, etc. En France, on a encore du travail, mais on y travaille
0: si
4: vraiment.
0: Si vous avez des questions, hein, ça se passe au 0810 055 056, chers amis.
6: Les petits Japonais sont très potentiellement confrontés à des séismes compte tenu de l'emplacement géographique du Japon. Mais enfin, est-ce qu'on n'est pas en train non plus de créer trop d'anxiété aussi autour le risque? Il y a toujours des risques, mais enfin...
0: Ouais, enfin, regardez ce qui s'est passé cet été, Valère.
6: Oui, mais c'était... Effectivement, on était dans un enjeu sécheresse, incendie, risque plus que potentiel, risque réel chaque été. Ce que je veux dire, c'est que la remontée d'eau d'une nappe phréatique, il y a quoi, une chance sur 5000 que ça arrive?
4: Pas du tout. J'étais en poste en Moselle il y a quelques mois. Je me rappelle d'inondations importantes qui ont eu lieu dans ce département. Aujourd'hui, il faut se dire une chose. Alors, ça peut créer de l'anxiété, mais je crois qu'en parler, je le répète, ça permet de dédramatiser. Nous avons des crises qui sont de plus en plus fréquentes, qui sont diversifiées, qui sont peut-être de plus en plus intenses et qui durent dans le temps. Donc, je crois qu'il faut aussi il faut surtout s'y préparer, bien savoir quels sont les risques et surtout comment faire pour faire face aux risques et comment on se relève.
0: D'accord.
4: Parce que la résilience, c'est rebondir. L'étymologie du mot, c'est
0: alors,
4: rebondir.
0: On va y revenir dans un court instant, colonel, parce que ça, Elsa Volinsky et vous, hein, vous avez très
5: envie de parler de la résilience.
0: Mais juste avant, moi, j'aime bien, je suis très concrète. Je voudrais savoir ce qu'on met dans le petit kit. Hein,
3: oui, parce que alors vous dites qu'il faut un petit kit d'urgence préparé à l'avance au cas où il nous arriverait quelque chose, si on devait par exemple évacuer. On a vu beaucoup d'évacuations cet été. On met quoi dans un kit d'urgence? Qu'est-ce qu'on doit avoir chez nous tout près?
0: Et dans un court instant, Pierre Fabin, notre vétérinaire, nous dira aussi ce qu'on fait de nos animaux de compagnie. Colonel, c'est à vous.
4: Alors, dans le kit d'urgence, on met des produits de première nécessité. Mm-hmm. C'est pour tenir, en gros, pendant 3 jours environ. Donc, un petit stock d'eau. Ça veut dire 6 litres d'eau par personne. Alors, dans un sac, ça commence à faire beaucoup.
5: Ouais.
4: De l'alimentation non périssable. Un petit nécessaire de toilette. Les médicaments, ça c'est important pour les gens qui suivent des traitements. Une petite trousse de secours, quelques pansements, un petit désinfectant. Et puis aussi ces papiers, les papiers d'identité,
5: des
4: doubles en tout cas. Donc tout ce qui va permettre de tenir...
5: Une boîte de sardines, petite conserve.
4: Voilà, une radio. Alors,
5: je suis très sardine, Valère.
3: Radio, oui, très important.
5: Alors, la radio, la fameuse radio qu'on vous offre hein, d'ailleurs, profitez-en toute la semaine.
4: La radio à pile.
5: Inscrivez-vous sur ici.fr.
4: À pile, et on précise bien à pile, parce que c'est bien d'avoir des radios rechargeables, mais s'il y a une coupure d'électricité, on ne va pas pouvoir recharger ni le portable, ni la radio. On prend quand même un chargeur de secours avec soi. Voilà, ce sont vraiment des choses de première nécessité qui vont permettre de tenir quelques jours.
5: On va vous parler dans un instant aussi de l'étymologie de ce mot résilience, hein, grâce à Elsa Wolanski, qu'on entend un peu à tort et à travers en ce moment avec le colonel Boulanger qui reste évidemment avec nous. Mais pour l'heure, on va s'écouter Zazie, peu importe, sur ICI. Il est midi 23 et nous, on est ensemble jusqu'à 13h.

0: Peu importe, on a compris. Jusqu'à 13h.
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0: Il est midi 26, on est en direct jusqu'à 13h dans votre nouveau rendez-vous quotidien qui s'appelle On vous doit bien ça. On est en train de parler de cette fameuse journée de la résilience dont nous sommes fièrement partenaires sur Ici. On essaie de mesurer, de se dire comment gérer les risques auxquels on est exposé en cas de catastrophe naturelle ou industrielle. Et on a une auditrice qui a traversé une sacrée épreuve. Elle s'appelle Virginie. Alors Virginie, à cause des incendies cet été, elle a été évacuée 5 fois en allant de famille en amis et elle n'était pas du tout préparée. Hein, chère Virginie, bonjour et bienvenue.
2: Bonjour, merci.
0: Ça va aujourd'hui Virginie?
2: Oui, ça va bien, merci.
0: Donc vous, une sacrée épopée, hein, ça a été très dur pour vous cet été Virginie. Et vous êtes partie, si je puis dire, en tongs avec une petite robe d'été et votre fils sous le bras. Vous n'aviez pas pensé que ça allait durer quoi?
2: Non, pas du tout. Non, j'étais persuadée que ça allait être maîtrisé très rapidement et que d'ici 24-48 heures, j'étais rentrée. Donc, oui, je suis partie, en effet, sans effet personnel. Et voilà, comme si tout allait bien.
0: Et le plus dur, je crois, c'est l'après. Donc, quand vous êtes rentrée chez vous, comment ça s'est passé pour vous?
2: Eh bien, je suis rentrée chez moi au bout de 10 jours. Hein.
0: Ouais.
2: En effet, par chance, tout est intact chez moi et j'ai pas eu ma maison brûlée.
0: D'accord.
2: Mais j'ai mesuré, en effet, que je n'avais rien pris et que j'aurais tout perdu, et même jusqu'au papier d'identité que je n'avais pas.
0: Eh oui, et c'est ce que disait le colonel dans ce fameux petit kit de survie, entre autres, les soins de premier secours, etc. Il faut les papiers d'identité, Audrazo.
3: Et donc Virginie, si c'était à refaire, là, est-ce que vous avez déjà prévu d'avoir quelque chose dans un coin pour au cas où ça vous arrive une nouvelle fois ces incendies?
2: Mais oui, en fait, j'ai ma valise. Déjà, j'ai mis du temps en rentrant, j'ai mis du temps à enlever à défaire en fait ce que j'avais, le peu que j'avais emmené.
0: Mmh.
2: Et aujourd'hui, j'ai une valise de secours, comme je dis,
0: qui est prête. Où, quoi.
2: Voilà, je la prends et je m'en vais.
0: D'accord. Oui. Merci.
2: Voilà.
0: Ouais, non, mais merci, hein, merci, voilà, et on apprend de ses erreurs. On dit merci beaucoup, Virginie. Très rapidement, Elsa Wolinski, il vient d'où ce mot, résilience?
4: Non, justement, je me le disais, parce que cette journée nationale de la résilience, le mot résilience, il m'interpelle un petit peu. Quand même, je suis allée regarder la définition dans Larousse, c'est aptitude d'un individu à se construire et à vivre de manière satisfaisante en dépit des circonstances traumatiques. Et c'est le neuropsychiatre Boris Cyrulnik qui a popularisé ce concept en France, qui lui dit lui-même aujourd'hui que ce mot a été beaucoup détourné dans le développement personnel. Et il rappelle quand même qu'on peut pas demander à un blessé « soyez résilient ».
0: Exactement. Vraiment. On continue d'en parler dans un instant parce que c'est l'heure des actualités dans toutes vos régions grâce au 44 local de votre radio Ici. À tout de suite.
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16: Il est midi 33, chers amis, dans ce rendez-vous quotidien qui est le vôtre, j'espère aujourd'hui, qui s'appelle « On vous doit bien ça ». Moi, je m'appelle Enora Malagré, je suis avec Aude Razeau, Pierre Fabin, notre vétérinaire, Elsa Wolinski et Monsieur Valère Coréard, où nous avons parlé pendant cette première demi-heure de la journée de la résilience. On vous en dira encore un dernier mot dans un instant. C'est votre antenne, hein, appelez-nous au 0810 055 056 si vous avez des questions, parce que ça tombe bien, on a les réponses. Tout au long de l'année, je booste, sachez-le aussi, votre pouvoir d'achat, pardon. 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
17: Salut Enora, salut l'équipe, c'est Christine, j'habite à Grenoble. Comme je prends souvent ma voiture pour faire des trajets, je cherche des personnes pour covoiturer et donc je me demandais s'il existait une solution pour trouver rapidement des personnes pour organiser des covoiturages près de chez soi. Merci beaucoup.
16: Merci à vous, surtout Christine, je suis en passion covoiturage moi personnellement. Ça c'est une question pour notre Valère Coréard, monsieur Bonplan.
18: Oui, bonne idée Christine, parce que le covoiturage... Deux avantages majeurs. D'abord, c'est économique, puisqu'on va avoir un petit revenu d'appoint ou qu'on va payer très peu pour partager un véhicule. Et ensuite, c'est écologique, parce qu'on est à plusieurs dans un véhicule plutôt. Et ça, c'est beaucoup mieux. Ce qu'il faut savoir, c'est que ça marche pour les petites distances, mais aussi les longues distances. Donc, en effet, comme pour vous, les petites distances, c'est plutôt les trajets du quotidien. La difficulté, ça va être de trouver quelqu'un, trouver chaussures à son pied, en fait, quelqu'un qui habite pas trop loin, qui va à peu près au même endroit que vous et qui a à peu près les mêmes horaires que vous. Si vous utilisez les grosses plateformes de covoiturage, vous pouvez espérer trouver chaussures à votre pied, si j'ose dire. Et dans ces cas-là, c'est vraiment gagnant parce que ça peut vous faire une centaine d'euros d'économie par mois. C'est quand même pas rien.
16: Ah bah, par les temps qui courent, on adore.
18: Un vrai petit revenu. Mais pensez à regarder, même si vous n'êtes pas dans une grande ville, parce que ça peut vraiment être un bon plan.
16: Absolument. Merci beaucoup, Valère Coiré. Et puis, je voudrais terminer avec notre cher colonel Jérôme Boulanger, le porte-parole de la sécurité civile. Je vous le rappelle, nous sommes partenaires sur ici de cette journée de la résilience. Elsa Wolinski, en préambule, nous parlait de l'étymologie de ce mot. Vous aviez une précision à nous apporter, colonel, et pas des moindres.
19: Alors, c'est une précision qui permet de bien comprendre ce qu'est la résilience, finalement. C'est en physique des matériaux, ça décrit la capacité d'un matériau à retrouver sa forme initiale lorsqu'il a subi un choc. Finalement, en psychologie, c'est exactement ce que vous disiez tout à l'heure, c'est pareil. Et puis, au niveau collectif, effectivement, le concept de résilience... C'est la capacité d'une organisation à absorber un choc et à s'adapter, le mot est important, durablement.
16: Merci infiniment pour votre présence, colonel. Allez, on se revoit vite. Je vous trouve tellement sympa. Non mais merci, c'était très important ce que vous nous avez dit. Dans un instant, Pierre Fabin, notre vétérinaire, nous dira que faire, quoi faire de son animal en cas de catastrophe ou de drame. Et pour l'heure, c'est Renaud qu'on va écouter sur ici. Ça s'appelle Les Bétons. On ne s'en lasse pas de ce titre. A tout de suite.
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0: Lesbéton sur ICI. Il est 12h38, chers amis. ICI, 12h13.
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0: Et dans un instant, notre grande journaliste Elsa Wolinski nous parlera de cette loi intégrale qui sera votée et examinée ce soir aux alentours de 18h30. Mais pour l'heure, c'est Pierre Fabin qui va nous dire, on parlait de catastrophes naturelles, hein, malheureusement, de catastrophes industrielles également. Et Pierre Fabin va nous dire, qu'est-ce qu'on fait de son petit animal chéri dans et ces moments-là?
2: Et bah oui,
0: mais parce non, mais que c'est vrai, ça a été... histoire atroce, Pierre.
2: Exactement.
0: Cet été, des gens qui ont dû, dans l'urgence, laisser, évidemment, à contre-cœur leurs animaux. Ça a donné des drames fous.
2: Effectivement, et c'était très compliqué pour nos animaux cet été. On l'a vu parce qu'en fait, il y a un truc tout bête, c'est que simplement nos animaux, nous, on n'est peut-être pas à la maison quand on va être évacué, donc on laisse les animaux à la maison. Alors il y a un truc qui existe, c'est un sticker à mettre sur la porte, sauver nos animaux. J'ai des animaux à l'intérieur, donc coller un sticker.
0: Où le sticker ?
2: Oui, c'est des associations qui le font en général. Il y a YouCare qui les fait, par exemple. Mais vous pouvez juste mettre une affiche sur votre porte. Nous avons des animaux, tout simplement. Et il faut essayer d'anticiper un peu le transport de son animal. Donc le minimum vital, c'est la caisse de transport. Déjà, voilà, il vous faut une caisse de transport.
0: Bien sûr.
2: Tout le monde ne l'a pas, donc pensez à avoir une caisse de transport pour
0: vous. Il y en a des pas très chers, hein, sur plein de sites et tout.
2: Sur plein de sites, on peut trouver ça à 10 euros.
0: Ah ouais, moi j'en ai, ça m'a coûté 15 euros.
2: Une caisse de transport solide, c'est-à-dire une caisse de transport en plastique.
0: Pas un sac.
2: Voilà, pas un petit sac qui va être emballé, pas un sac en osier ou genre de choses qui va peut-être se casser. Une caisse de transport solide, une laisse pour son chien, un peu de nourriture, les papiers. Son animal, c'est important aussi parce qu'il faudra les refaire
0: comme
2: par la suite.
0: Comme pour les humains, les papiers.
2: Et très important, il faut que votre animal soit identifié. C'est obligatoire, c'est une obligation légale qu'on a. Mais si vous devez laisser votre animal, que votre chat il est dehors et que vous êtes évacué, qui est-ce qui va le retrouver derrière votre chat? Et s'il est retrouvé par une association et qu'il est déplacé, comment vous allez le retrouver derrière? Donc il faut que votre animal soit identifié et que l'identification soit à jour, que ça soit relié à votre numéro de téléphone. Alors cet été, il y a eu plein d'élans de solidarité qui ont été mis en place. Il y a plein d'associations, notamment pour les chevaux, parce que quand on a un cheval, ça peut arriver aussi. Il y a une évacuation à cause du feu. Que va-t-il devenir du cheval? Heureusement, il y a des haras qui les ont accueillis. Mais ceux qui ont vécu la situation la plus compliquée, c'était les chats et les nouveaux animaux de compagnie qui ont dû être accueillis dans des centres.
0: Qu'est-ce que vous appelez par nouveaux animaux?
2: Les lapins, les oiseaux, les furets. Il a fallu les accueillir aussi dans les centres, dans les gymnases. Mais ces animaux sont... Un chien, ça s'adapte plutôt bien, mais ces animaux sont très sensibles au stress. Et j'ai des collègues dans ces centres d'accueil, et on a eu, en plus des blessures des animaux déshydratés, beaucoup de pathologies dues au stress.
0: D'ailleurs, je peux vous demander, Pierre Fabin, on a parlé du kit d'urgence avec le colonel, il y a un petit kit d'urgence à prévoir pour nos petits animaux?
2: C'est ce que je vous ai dit, caisse de transport, laisse de secours pour le chien, un peu de nourriture, les papiers et les traitements de l'animal. Voilà. Okay. Il vous faut ces médicaments s'il a un traitement sur le long terme. N'allez pas chercher plus loin, c'est pas utile. Si vous avez ça derrière, il y a des gens qui vont, il y a des associations qui interviennent en général et qui prennent en charge les animaux. Et il y a une catastrophe dont je veux parler en plus de tout ça, parce que cet été tout le monde a bien été pris en charge, il n'y a pas eu de gros problèmes. Mais la catastrophe à prévoir, c'est notre incapacité à prendre en charge notre animal. Si nous, on doit être hospitalisé, si on ne peut plus s'en occuper, ou bien qu'il nous arrive quelque chose, qu'on décède, il faut toujours avoir un relais. Que ça soit...
0: Le prévoir en amont,
2: c'est ça. C'est-à-dire que si il m'arrive quelque chose, qui va prendre en charge mon animal? Il faut qu'il y ait quelqu'un de la famille qui soit prêt à le faire. Il faut contacter des associations autour de vous. Il y a même certaines communes qui mettent en charge des procédures. Pour ça, vous vous déclarez auprès de votre commune comme quoi vous avez un animal. C'est pas du tout dans toutes les communes, mais il y en a certaines qui le font. Donc renseignez-vous et trouvez une solution en amont, que ce soit avec une association, un proche ou avec votre commune même.
0: D'accord, merci beaucoup.
3: Et Nora, je vous laisse mes trois chats.
0: Oh non.
3: Je vous les laisse.
2: C'est ça, voilà, c'est exactement ce qu'il faut. C'est s'il arrive quelque chose à elle,
0: elle en a quelque chose. Il est très très gros, il va me coûter une tonne celui-là. Là,
2: moi, je vous trouverai la solution pour les croquettes à ce moment-là. Il y a aucun problème. Mais voilà, mais il faut savoir qui, s'il arrive quelque chose à Elsa, qui est-ce qui prend en charge. Et il y a des personnes qui sont seules. Voilà. Et on a des personnes, des animaux parfois qui décèdent dans des appartements.
0: Moi,
2: à cause
0: je vais
2: de
0: les laisser
2: ça.
0: À Pierre Fabin. Fabien, c'est
2: voilà, aucun problème. Avec plaisir.
0: Bruno et Brigitte, mes deux petits chats que j'embrasse, qui nous écoutent tous les midis. On est ensemble jusqu'à 13h. Dans un instant, Elsa Wolinski nous parlera de cette loi intégrale qui va être examinée et votée en fin de journée. Ça tombe bien parce que je vous regarde, Elsa, et vous savez ce qu'on va écouter? Tu es mon autre. Oh. Morane et Lara Fabian. Parce que tu es mon autre, Elsa. À tout de suite.
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0: J'ai gâché la fin du morceau avec ma voix atroce, pardonnez-moi. J'étais tellement prise dans le tourbillon de ce merveilleux titre. 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
0: 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Midi 47, chers amis. Un petit quart d'heure à passer en votre joyeuse compagnie. Et vous êtes très nombreuses et très nombreux à réagir au 0810 055 0 56. Et nous avons Bruno. Bonjour Bruno.
2: Bonjour à toute l'équipe.
0: Bonjour. Qui nous appelle de Niort? Bienvenue Bruno. Comment allez-vous aujourd'hui Bruno?
2: Ça va, le temps est gris, mais on fait avec.
0: Et on écoute, on vous doit bien ça. Et le sourire.
2: Voilà.
0: Voilà, réapparaît. Alors racontez-nous Bruno. Que se passe-t-il?
2: C'est par rapport au kit de survie. Donc,
0: alors que voilà, d'ailleurs, pardonnez-moi Bruno, je vous coupe, que le colonel en partant nous a dit que ce n'est pas un kit de survie, c'est un kit d'urgence. Voilà, je préfère le préciser.
2: Voilà. Donc moi, j'ai bien retenu, je suis un ancien militaire.
0: Ouais.
2: Par contre, j'avais une question à lui poser. C'est vrai que les gens, des fois, sont réticents sur les DDM des boîtes de conserve. C'est-à-dire que quand ça a passé la date, on se dit « Ah, c'est plus bon, c'est plus bon ». Moi, personnellement, je vais vous dire... tant que la boîte n'est pas abîmée, on peut la consommer, que ça soit un produit sec, un produit conserve, n'importe quand, on peut le consommer même un an ou deux ans après.
0: Alors là, vous êtes en train de faire plaisir à Valère Coréard qui s'est redressé, cher Bruno, tant il est d'accord avec vous.
3: Oui, vous avez raison, et j'ai envie de rappeler une règle un peu basique, c'est qu'il faut toucher, regarder, sentir les aliments. C'est-à-dire qu'on peut aussi se faire confiance. Non, mais les spécialistes du gaspillage alimentaire le disent. Et c'est-à-dire qu'on peut aussi nous-mêmes détecter si un aliment est problématique. Ce qui veut dire que sur la DDM, la date de durabilité minimale, vous avez effectivement le temps.
0: D'accord.
3: C'est juste que ça va perdre un peu de goût ou des valeurs nutritives.
0: Enfin, quand on est en train d'évacuer sa maison, je veux dire qu'on s'en fiche que le hareng est un goût de morue.
3: Attention aux poissons. Par contre, la DLC, la date limite de consommation, elle, on la respecte parce qu'il y a des bactéries qui peuvent se développer.
0: Vous êtes d'accord avec ça, Bruno? Et Bruno, vous aviez des questions aussi à nous poser sur... est-ce qu'on emmène un petit réchaud? C'est ça que vous demandiez, c'est ça?
2: Voilà. Moi, je conseille aux gens, c'est très important. Bon, le colonel a dit un peu ce qu'il fallait mettre.
0: Ouais.
2: Moi, je rajouterais une petite lampe torche.
0: Ah, et très bonne idée.
2: On ne sait jamais.
0: Tout à fait.
2: Ce qu'on appelle un petit couteau scie. Alors un couteau scie, c'est comme un opinel, sauf qu'au lieu que ça soit une lame fine, en fait c'est une lame crantée.
0: D'accord.
2: Ça permet de couper du bois. Par exemple, je sais pas.
0: Ah ouais, pas mal.
2: Les gens sont en ville, bon ça c'est autre chose, mais quelqu'un qui se retrouve, je sais pas moi, dans la campagne ou autre chose, il a besoin de faire du feu, il peut couper des branches d'arbres, peut-être faire un feu, et puis il y a un petit réchaud qui est d'une marque de sport très connue, dont je ne dirais pas
0: mais
2: le nom.
0: Mais vous pouvez, parce qu'ici on dit ce qu'on veut.
2: Décathlon.
0: Et voilà, à fond la forme.
2: Voilà, c'est un petit réchaud en fait qui fait 60 grammes. Ça veut dire que c'est pas lourd.
0: Ah bon, c'est pas... ça me fait peur, moi. Parce qu'il faut pas non plus partir comme une tortue avec toute sa maison.
4: Le colonel, en sortant du studio, disait attention, le réchaud, c'est vraiment très, très, très optionnel, parce que normalement, vous êtes pris en charge quand il se passe quelque chose.
2: Mais ce que je veux dire, c'est que si vous êtes pendant 3-4 jours avec des boîtes de conserve, les manger froides.
0: Ouais, pas dingue.
2: C'est pas mal, mais bon, voilà, on peut avoir, surtout que si on emmène des bouteilles d'eau, on peut, si on emmène des sachets déshydratés, il faut de l'eau chaude.
0: Oui, c'est vrai, vous avez raison. Donc le petit réchaud, c'est pas mal. Ok. Merci Bruno, dis donc, pour ces bons plans, voilà, c'est ça qu'on aime dans l'émission. Vous aussi, donnez-nous vos bons plans au 0810 055 056. C'est le but de cette émission, ça s'appelle On vous doit bien ça. On se retrouve dans un très court instant avec Elsa Wolinski qui nous parlera de cette loi intégrale nécessaire, chers amis. 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
0: C'est votre nouveau rendez-vous quotidien entre 12 et... Et il est midi 52, ça passe à une vitesse folle. Madame Elsa Wolinski, ma chère amie, va nous parler de la loi intégrale.
4: Et alors, on va commencer en musique.
8: Résiste.
4: Et oui, aujourd'hui, Enora, c'est une chronique engagée. Partout en France, l'association World With Women demande aux femmes, justement, d'arrêter de travailler, de faire ce qu'elles doivent faire à la maison, de s'occuper des enfants, de faire mille trucs. Non, elles doivent se retrouver, être ensemble, être unies. Enfin, quand je dis aux femmes, celles qui peuvent.
0: Hein.
4: Parce que tout le monde ne peut pas, évidemment, arrêter de travailler. C'est un mouvement pour l'égalité entre les femmes et les hommes. Dans le sillage des Islandaises de 1975, 9 femmes à l'époque sur 10 s'étaient arrêtées, paralysant le pays complètement. Alors évidemment, je pourrais lâcher ce micro et les rejoindre. Aujourd'hui, mon engagement passe par les mots. Effectivement, cet après-midi, c'est parce que c'est vraiment une grosse journée aujourd'hui, cet après-midi, les députés doivent voter sur la proposition de loi intégrale contre les violences sexuelles et sexistes faites aux femmes et aux enfants. 2 ans de combat pour qu'elle soit prise au sérieux, cette loi. Alors la loi intégrale, c'est pour prévenir les violences, les victimes, poursuivre les agresseurs, accompagner la reconstruction. Cela concerne l'école, la police, la justice, la santé et le travail. Derrière cette loi, il y a des vies, il y a des visages, il y a des prénoms. Liana, 11 ans, violée puis retrouvée morte. Shaina, 15 ans, poignardée puis brûlée vive, j'ai même du mal à le dire. Julie, 34 ans, tuée par son ex-compagnon. Jacqueline, 86 ans, poignardée par son mari. Au 3 octobre, nous toutes recensaient déjà 110 féminicides en France depuis le début de l'année. Et comment passer sous silence le scandale du père? 134 écoles maternelles et 50 écoles primaires. Parmi les faits dénoncés, des viols, des agressions sexuelles, des violences physiques sur nos tout petits. Je vous rappelle ces chiffres parce qu'ils sont très importants. Un enfant est victime d'un viol ou d'une agression sexuelle toutes les 3 minutes en France et 77% de ces viols ont lieu au sein de la famille. 15 ans que je manifeste. Avec vous, Enora d'ailleurs. 15 ans que je m'engage. Souvent, et vous le savez, Enora, on rentre en pleurs. Parce que sur le terrain, on rencontre des familles, des enfants, qui racontent ce qu'ils ont signalé, et surtout qui racontent qu'on ne les a jamais entendus. On repart à la maison avec leur visage, avec leur voix. Cet engagement que j'ai, il vient aussi de mon histoire, d'une mauvaise rencontre. Je sais ce que c'est, moi, d'être humiliée, d'être maltraitée. J'ai mis plus 10 ans même à m'en remettre. Les violences à travers tous les milieux sociaux, aucun ne nous en protège. Les pancartes vous semblent parfois drôles, inventives, insolentes. On les voit dans les journaux, on les voit sur les réseaux. Derrière ces pancartes, il y a des familles brisées et des victimes vivantes qui attendent une protection. Vendredi, ce texte a subi déjà 2 reculs majeurs. La garantie contre l'expulsion des victimes étrangères portant plainte pour violences sexuelles, supprimée par le RN et la droite. J'ai une pensée personnelle pour Aurore Berger, ministre chargée de l'égalité entre les femmes et les hommes, qui a soutenu ce recul au nom du gouvernement. Je ne savais pas que l'égalité, Madame la Ministre, s'arrêtait au passeport. Le congé payé pour porter plainte, consulter et chercher un logement, rejeté aussi par le RN et ses alliés. Moi, je ne veux plus crier les prénoms des mortes, je veux qu'on protège toutes les vivantes, sans condition évidemment. Vouloir un monde où on ne viole plus, où l'inceste ne détruit pas des vies, où le compteur des féminicides cesse, tourner, c'est pas être naïve, c'est juste refuser de se résigner. Au moment où je vous parle, il y a en ce moment même une minute de silence qui est faite, justement, au nom de toutes ces femmes qui sont mortes et aussi pour toutes ces femmes qui ne peuvent pas s'arrêter de travailler parce qu'elles n'en ont pas les moyens. Voilà.
0: Merci.
4: Musique. On finit en musique.
0: Merci. Merci Elsa Wolinski, quelle fierté de vous avoir à nos côtés dans cette émission, on vous doit bien ça. Quel billet important aujourd'hui, si vous avez la capacité, si vous avez envie d'aller aussi manifester aujourd'hui. Ça se passe partout en France à 18h30 et si dans 3 minutes vous avez envie de faire silence, nous on le fera dans le studio. Libre à vous, chers amis, c'est important. On va accueillir le gagnant du jeu aussi. Elle s'appelle Mireille parce que tout au long de l'année, je booste votre pouvoir d'achat. C'est 200 euros pour vous, chers amis, pour vous aider dans cette année difficile. On la rappelle et c'est pour ça qu'on est là avec vous tout au long de l'année. On vous doit bien ça. Bonjour Mireille, vous appelez de Marseille.
8: Bonjour, oui, je suis ravie d'être avec vous.
0: Nous aussi, chère Mireille, on embrasse toutes les Marseillaises et les Marseillais. Il y a un très gros rassemblement aussi à Marseille aujourd'hui. Hein. Et vous savez quoi, Mireille ? C'est gagné ! Bravo ! Eh oui !
8: Alors là, vous me faites plaisir !
0: Eh bah, ben, tant mieux ! C'est fait pour ça. Et puis, vous repartirez également avec cette radio à pile qu'on offre toute la semaine dans le cadre, effectivement, de cette semaine de la résilience. Parce que c'est ces radios-là qui fonctionnent et pas celles qu'on branche. Bah oui, forcément, quand il n'y a plus d'électricité, ma bonne dame. Donc, vous repartez avec, voilà, tout ça. Ma chère Mireille, on vous embrasse très fort. Faites comme Mireille, inscrivez-vous sur le site ici.fr. Il y a une page dédiée. Merci à vous, ma chère équipe. Vous n'avez pas vu aujourd'hui, mais il y a eu plein de problèmes techniques. Ils ont mené d'une main de maître et de maîtresse. Donc, j'embrasse tout particulièrement Céline à la réalisation, Juju, Julien à la technique, Oumaïma au standard et Gwenaëlle à la préparation. Merci, merci chers amis, pardon. Et puis, bah, dans un instant, c'est le 13h. Moi, je vous dis à demain, chers amis. Je vous embrasse très fort. Dans un instant, je viens de le dire, le trésor de nos régions avec ma chère Marine Legény. Coucou Marine.
9: Bonjour Enora, bonjour à tout le monde. Ça fait plaisir de vous voir en vrai. On a des petits problèmes techniques, donc on est tous dans le même studio aujourd'hui.
0: Ça fait plaisir.
9: Et c'est sympa.
0: Qu'est-ce
9: donc on va parler.
0: Belle,
9: oh là là, je retourne le compliment, incroyable.
0: On est folle.
9: On est à la radio, on ne se voit jamais. On découvre. L'acte 5 de la mobilisation lycéenne. Ouais. Aujourd'hui, on ira à Toulouse, on ira à Saint-Denis où Greta Thunberg est venue soutenir aussi les jeunes et à Laval où là, un directeur décide d'exclure les internes qui participent au blocage. Donc, vous voyez que ça passe mal dans certains coins avec la direction des établissements.
0: Merci Marine.
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0: Merci d'écouter la radio ici. Il est 13h. Les informations, Marine Legény.
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9: Bonjour à toutes et à tous, bienvenue dans le 13h de nos régions. Pour l'acte 5, je le disais, de la mobilisation lycéenne, est-ce que les cortèges sont aussi fournis que pour l'acte 1? Il y a plus de 3 semaines, nous serons à Toulouse, nous serons également à Saint-Denis où Greta Thunberg est venue apporter son soutien et à Laval où la direction décide d'exclure les internes qui participent au blocage. Le jour d'après, à Aubagne, au collège Lacanal, les cours sont annulés aujourd'hui, donc après les tirs d'un élève de 14 ans sur le principal et une professeure, des professeurs qui sont dans l'incompréhension.
11: Il était effacé dans une classe de 30. Moi, il ne me posait pas de problème. Je ne l'avais pas remarqué en classe. C'est peut-être un peu ça aussi le problème.
9: Si les femmes s'arrêtent, le monde s'arrête. Une minute de silence est observée en ce moment à l'appel d'associations féministes pour dénoncer la charge mentale et les inégalités de salaire. Au programme également, les inégalités face à l'impôt, cette fois dénoncée par l'association Oxfam, le prix des carburants qui frôle les 3 euros sur l'île de Groix. Et puis nous parlerons résilience en cette journée nationale pour sensibiliser la population à d'éventuels risques majeurs, inondations, canicules, guerres. Et votre radio ici joue un rôle primordial. Voilà le programme du 13h de nos régions. On est ensemble jusqu'à 13h30. quelques 200 lycées fermés aujourd'hui pour l'acte 5 donc de cette mobilisation lycéenne. C'est une décrue par rapport aux semaines précédentes selon le ministère de l'Éducation nationale. En revanche, selon l'organisation étudiante, cette fois 90% des universités sont fermées ou bloquées. Qu'en est-il sur le terrain à quelques jours donc du début des vacances de la Toussaint ? Bonjour Théo Cobel. Vous êtes à Toulouse pour ici, devant le lycée des Arènes, là où le cortège doit partir dans une heure. Est-ce qu'en effet, il est plus clairsemé que d'habitude, Théo ?
12: En tout cas, les manifestants, ils arrivent petit à petit. Le cortège va s'élancer dans une heure. On voit déjà les lycéens regroupés par petits groupes pour écrire et préparer les banderoles. Tout à l'heure, ici, à Toulouse, là où je me trouve, c'est un peu le point de rassemblement. Il y a eu des actions ce matin devant plusieurs établissements de la ville. Et les jeunes convergent en ce moment même le plus souvent à pied pour rejoindre ce point de ralliement, donc devant le lycée des Arènes. Même si la matinée, il faut le noter, a été plus calme que lors des précédents actes à Toulouse. Moins de lycées bloqués, moins de monde aussi devant ceux où il y avait des actions. Je sais tout à l'heure devant le lycée Déoda de Sévrac, qui est un des gros lycées qui mène la contestation ici dans la Ville Rose. Et les jeunes me disaient qu'ils étaient un peu déçus, même s'ils n'étaient pas vraiment étonnés de cette baisse un petit peu de la mobilisation, expliquant qu'il y a eu beaucoup de journées d'action, qu'il y a aussi la grève des professeurs aujourd'hui et que certains...

0: non loin de Matignon et du ministère de l'Éducation. Et parmi les jeunes qui manifestent en région parisienne aujourd'hui, il y a une figure plus connue que les autres. Greta Thunberg est venue ce matin devant le lycée Paul-Éluard de Saint-Denis, un des épicentres du mouvement. La militante écologiste suédoise de 23 ans apporte donc son soutien aux jeunes Françaises et Français.
1: Si une société délaisse sa jeunesse, pourtant porteuse d'avenir, c'est le signe qu'elle a renoncé. Il est temps que les jeunes se soulèvent, reprennent leurs droits et leur avenir en main, car ils sont exclus du débat. La police est extrêmement violente alors qu'elle est censée les protéger et défendre leurs droits. Que voulez-vous que les jeunes fassent? Bien sûr qu'ils se révoltent, bien sûr qu'ils se soulèvent. On leur montre qu'ils ne sont pas une priorité. Alors que doivent-ils faire? Abandonner? Certainement pas.
0: Des lycéens qui exigent toujours, je vous le rappelle, la suppression de Parcoursup et un plan de 10 milliards d'euros pour les lycées. La mobilisation dure depuis 3 semaines maintenant, avec parfois des scènes de violence, malgré les appels au calme, notamment du président de la République hier. On apprend ce midi que 147 personnels de l'éducation nationale ont été blessés depuis le début de ce mouvement, selon les chiffres du ministère. Et les méthodes d'action sont donc remises en cause. Les blocages, par exemple, la direction du lycée Douanier-Rousseau à Laval n'en veut plus. Les parents ont reçu un mail de la vie scolaire menaçant d'exclusion les élèves de l'internat participant à ces blocages. Anna Régayé a rencontré les lycéens concernés.
2: Leslie est interne, elle participe au blocage, donc pour elle, c'est retour à la maison.
3: Du coup, il faut que je me lève à 5h chez moi, que je prenne mon bus à 6h20 et que je rentre chez moi. Il est 19h30, quoi, donc ça me fait une journée vraiment longue pour ensuite retourner en cours, parce que je retourne quand même en cours le lendemain et c'est de la fatigue, beaucoup.
2: Une méthode qu'elle trouve injuste.
3: Si je suis interne, c'est pour une raison, quoi. Donc c'est ça, en fait, on paye pour être hébergé, pour finalement, on nous héberge pas, quoi.
2: Mais ça ne la démotive pas, elle reste mobilisée.
3: J'estime que c'est quand même important de revendiquer ses droits et que je continue à le faire, même s'ils nous mettent un petit peu des bâtons dans les roues, quoi.
2: Lucie n'est pas interne, mais elle ne comprend pas la décision de la direction.
4: Dans un lycée où justement tous nos blocus sont pacifiques, où on pose aucun problème, elle fait tout pour nous empêcher de parler.
2: Interdire l'internat aux lycéens qui participent au blocage, Maxime y voit une stratégie de dissuasion.
5: Mine de rien, les internes, c'est une bonne partie des personnes qui sont là pour bloquer. Je trouve que c'est une forme de répression envers nous quand même. Ça nous empêche de nous exprimer.
2: Contacter la direction du lycée Douanier-Rousseau n'a pas souhaité répondre à nos questions.
0: Un reportage Anna Régayé, ici Mayenne. Quant aux organisations syndicales, dont le Mouvement National Lycéen, elle dénonce cette pression exercée sur les élèves et leurs familles et exige le retrait de cette mesure.
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0: Aubagne, c'est le jour d'après, après le choc de la fusillade. Les questions, pourquoi un élève de 3e a ouvert le feu dans son collège avec un fusil de chasse, blessant le principal et une professeure aux jambes. Le garçon de 14 ans et ses deux parents sont en garde à vue après la découverte d'armes au domicile familial. Et on en sait plus, David Di Giacomo, sur les raisons de son passage à l'acte.
7: Oui, cet élève présenté comme perturbateur ne supportait pas les remarques des enseignants et du personnel encadrant du collège. Un sentiment de persécution à son égard qui semble expliquer au moins en partie son passage à l'acte. Un collégien déjà convoqué à plusieurs reprises dans le passé par le CPE, le conseiller principal d'éducation, pour des problèmes de comportement. Son père devait d'ailleurs rencontrer l'équipe de direction prochainement parce que son fils avait été vu ces derniers jours en train de mettre des poubelles devant l'établissement, sans doute pour tenter de le bloquer. Quand il est entré hier matin dans son collège armé d'un fusil de chasse, il n'avait pas de cible précise au moment d'ouvrir le feu, mais il assure qu'il ne voulait pas s'en prendre aux élèves. Ses parents ont été placés en garde à vue hier pour tenter de mieux cerner les motivations de leur fils de 14 ans. Son père, ancien militaire, est un ex-tireur sportif. Plusieurs armes ont été saisies à son domicile.
0: Précision signée David Di Giacomo pour ICI. La loi intégrale contre les violences sexistes et sexuelles à l'heure du vote. Après 6 jours de débat, les députés se prononcent. Aujourd'hui, l'adoption ne fait guère de doute. Cap ensuite sur le Sénat plus conservateur, avec la crainte pour les défenseurs de cette loi intégrale d'un détricotage des principales avancées obtenues. Bonjour Amélia Matar.
8: Bonjour.
0: Alors, vous faites partie du collectif World with Women et je le disais en titre, en ce jour de vote à l'Assemblée, vous appelez les femmes à suspendre leurs activités, si elles le peuvent bien sûr aujourd'hui. Pourquoi cet appel ?
8: Parce qu'aujourd'hui, on est dans une société qui reste profondément inégalitaire et on pense que la mixité est véritablement la

0: conditions d'un futur meilleur pour toutes et pour tous, pour la planète, pour la paix, pour l'avenir, contre toutes les violences. Et donc, on s'inspire du mouvement islandais de 1975 qui a appelé les femmes à s'arrêter. Et 90% d'entre elles, à l'époque, se sont arrêtées en 1975 pour réclamer effectivement plus de mixité, et notamment au niveau des instances de décision.
1: Et ça, ça doit passer par des lois, comme la loi intégrale qui arrive aujourd'hui à l'Assemblée.
0: Ça passe effectivement par des lois. On est totalement favorable et on fait partie du collectif qui soutient cette loi qui est fondamentale pour les femmes et contre les violences. Ça passe aussi par une mobilisation massive. Il faut taper fort pour réussir à se faire entendre et faire advenir des changements profonds. Donc c'est pour ça qu'aujourd'hui on est mobilisé dans plus de 20 villes en France, dans près de 40 pays aussi. C'est un mouvement international. Mmh. Pour qu'on aille vers un monde beaucoup plus égalitaire.
1: Et pour celles qui ne peuvent pas, parce que toutes les femmes ne peuvent pas suspendre leurs activités comme ça, il y a eu donc cette minute de silence symbolique.
0: Oui, une minute de silence symbolique à 13h. Il y a un geste collectif aussi en ligne que vous pouvez toujours faire, hein, même s'il est 13h10. Il est encore temps de vous mobiliser en ligne, sur les réseaux sociaux, de rejoindre World with Women, nos comptes Instagram notamment, et de participer à cette mobilisation aussi en ligne.
1: Merci beaucoup Amélia Matar, membre du collectif World with Women, qui aujourd'hui rejoignent également le mouvement de la jeunesse et des manifestations lycéennes. Également au programme de l'Assemblée aujourd'hui, un gros morceau, l'ouverture des débats sur le budget 2027 qui ravive les critiques de la gauche sur la contribution des plus fortunés. Et l'association Oxfam France met un sujet sensible sur la table, la justice fiscale. Autrement dit, est-ce que chaque foyer paie une contribution à sa hauteur au ratio de ses moyens ? Pour l'association, la réponse est non. Alors, elle attaque en justice l'État pour inégalité des contribuables devant l'impôt, en espérant obtenir le même résultat que lors de l'affaire du siècle en 2021. Plusieurs associations, dont Oxfam, avaient fait condamner l'État pour inaction climatique, Mathilde Dehimy.
2: Pour faire condamner l'État, Oxfam s'appuie sur ses propres rapports, mais aussi ceux de l'INSEE ou de la Cour des comptes. L'ONG pointe l'absence de données précises sur les plus fortunés qui jouent sur des mécanismes fiscaux toujours inscrits dans le projet de budget. Cécile Duflot, la déléguée générale de Oxfam France.
3: Il y a une partie des ultra-riches qui n'ont quasiment pas de revenus. Des contribuables soumis à l'IFI, donc l'impôt sur la fortune immobilière, qui payent 0 euro d'impôt sur le revenu. Il y a un hic. Ce hic, il est qu'aujourd'hui, il y a des dispositions qui sont utilisées pour vivre sur des sociétés exonérées de l'impôt sur le revenu.
2: Payer un impôt à la hauteur de ses moyens, c'est pourtant l'un des cadres fondateurs de notre Constitution, principe dévoyé, selon Cécile Duflot, et source des mobilisations actuelles.
3: Les 23 milliardaires qui étaient milliardaires au moment de l'élection d'Emmanuel Macron, en 9 ans, ils ont doublé leur fortune. C'est le résultat très clair de choix fiscaux. À l'époque, l'idée c'était le ruissellement, c'est-à-dire les plus riches vont s'enrichir, mais ça va dégouliner sur tout le monde. Pas du tout. La tension sociale, elle est très liée à cette inégalité. Quand un milliardaire paye en proportion de ses revenus moins qu'une infirmière, on attaque les fondements de la République. Et c'est pour ça qu'on fait ce procès.
2: Le gouvernement a 2 mois pour répondre à Oxfam avant que l'ONG ne saisisse le tribunal administratif de Paris.
1: Mathilde Dehimy, donc, sur cette plainte d'Oxfam France pour injustice fiscale.
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1: Marine Le Génie. Reviendra sur cette cyberattaque hier qui a déréglé les frigos de centaines de supermarchés et de plus petits commerces. Les pertes se chiffrent en dizaines de millions d'euros. À suivre également, nous irons sur l'île de Groix, face à Lorient, en Bretagne, où les carburants dépassent les 2,90 €. Et puis ce mardi 13 octobre, c'est la journée nationale de la résilience, consacrée à la connaissance des risques autour de nous, comme les inondations ou les incendies. Comment réagir face à une situation d'urgence ? On vous aide à avoir les bons réflexes, comme allumer votre radio, ici par exemple. Des glaces fondues, du jus absolument partout, des produits surgelés jetés, les mêmes scènes hier dans des centaines de supermarchés. Après une cyberattaque d'ampleur dans la nuit de dimanche à lundi, des pirates ont ciblé des systèmes frigorifiques faisant passer la température de moins 20 à 50 degrés. Les pertes atteindraient des dizaines de millions d'euros pour des grandes surfaces type magasin U, Intermarché ou encore Leclerc. Mais de plus petites structures ont aussi été touchées, comme le marché des terroirs à Passe-Goulaine, c'est près de Nantes. Thierry Maréchal, le propriétaire des lieux, raconte.
5: On a eu un dérèglement de vitrines avec des yaourts, de la charcuterie, de la viande qui sont censés produire du froid entre 3 et 5 degrés et qui se retrouvent de façon mécanique entre 15 et 20 degrés avec un phénomène d'emballement non maîtrisable, non contrôlable. On a une perte sèche très impactante sur l'ensemble de nos produits, viande, charcuterie, crèmerie, fromage. On applique effectivement le principe de précaution et tout est détruit. On n'a même pas la possibilité, avec la fragilité des produits, de faire bénéficier des banques alimentaires, alors que vous connaissez le contexte actuel, on peut pas prendre le risque de faire ce genre de choses, et donc c'est une perte sèche qui va directement à la poubelle, effectivement. Pour les produits, c'est environ 15 000 euros, et concernant la perte d'exploitation, pour les 3 jours et demi à venir, elle se situe sur une valeur à peu près équivalente entre 15 000 et 18 000 euros. Les deux confondus, sur un modèle économique d'un magasin de 300 mètres carrés, on est effectivement proche de 35 à 40 000 euros de perte sèche.
1: La perte d'exploitation dont Thierry Maréchal parle, c'est les produits frais qu'il ne pourra pas vendre dans les jours qui viennent, le temps que les producteurs avec lesquels il travaille puissent le réapprovisionner. Un témoignage au micro ici, Loire-Océan. Ce petit rappel, la campagne annuelle de vaccination contre la grippe saisonnière et le Covid-19 démarre aujourd'hui. L'enjeu, on le rappelle, c'est d'améliorer le niveau de protection après une épidémie de grippe très sévère l'hiver dernier. Calendrier, public concerné, remboursement, tous ce qu'il faut savoir est sur ici.fr. Le prix du gasoil, bientôt un peu moins cher à la pompe, c'est en tout cas la promesse de Sébastien Lecornu avec le déblocage de 10 millions de barils de pétrole du stock stratégique annoncé la semaine dernière pour faire donc baisser le prix du gasoil de 12 à 18 centimes dès le 1er novembre. Sur l'île de Groix, au large de l'Orient, où la seule station-service flirte avec les prix de la capitale, près de 3 euros le litre, l'annonce d'une baisse est plutôt bienvenue, mais encore insuffisante, surtout pour les habitants les plus âgés, Nina Pavan.
6: André vient de terminer ses courses à Intermarché.
7: Bon, moi, c'est du gasoil. Le dernier coup que j'ai fait était 2,92.
6: L'annonce d'une baisse est bienvenue, mais pas suffisante selon ce retraité.
7: Ça n'a pas une baisse énorme. Hein. Entre 12 et 18 centimes, ça ne va pas faire grand-chose. Hein. Ça sera compliqué parce qu'ici, c'est beaucoup plus cher. Hein. Oui, tout est plus cher ici, de toute façon. 30% au moins.
6: Marie-Zelle a depuis longtemps réduit ses déplacements.
8: Le carburant à 3 euros, on hésite à venir faire des courses, on vient moins souvent. Quoi.
6: L'île de Groix, c'est un petit territoire, mais pour beaucoup d'habitants âgés, il est impossible de prendre le vélo à la place de la voiture.
8: C'est pour ça qu'on voit beaucoup plus de voitures électriques sur l'île maintenant, automatiquement. Mais si l'électricité augmente, ce sera kiff-kiff bourricot. Et il faut pouvoir investir aussi dans une voiture électrique. Donc on s'arrange pour tout faire à la fois. Quand je vais au bourg, je vais à la pharmacie, je vais aux journaux, je vais au pain... Une fois par semaine.
9: Ça fait qu'on s'isole du coup.
8: Voilà,
9: ça,
8: automatiquement. Ouais.
6: Marie-Zelle ne pourra pas profiter de cette baisse à la pompe qui concerne le gazole. Elle espère le même geste du gouvernement pour les véhicules à essence.
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4: Marine Le Génie.
1: C'est la journée nationale de la résilience aujourd'hui pour mieux se préparer, s'adapter aux risques majeurs du monde actuel. Crise climatique, inondations, catastrophes industrielles aussi comme Lubrizol à Rouen, on s'en souvient, guerre, accident nucléaire, mais aussi nouvelles menaces qui font l'actualité type cyberattaque, sabotage, drone. Et le service civique s'adapte à ces nouveaux risques. Ce dispositif qui s'adresse aux jeunes de 16 à 25 ans, étudiants, demandeurs d'emploi ou décrocheurs et qui permet à 80 000 jeunes de travailler chaque année dans une institution, un service public, pour une mission d'intérêt général dans le contexte actuel, donc pour renforcer leur résilience. Une formation aux crises majeures est lancée dans 9 départements pour commencer. Aurélien Colli était à Calais hier pour les premiers ateliers.
11: Sierra Alpha de Leader Secours.
12: Pas d'urgence vitale, victime ramenée au poste.
13: Comment communiquer par radio? Que faire en cas d'évacuation d'urgence? Comment gérer une inondation, un accident industriel ou une attaque terroriste? Voilà le genre de questions abordées pendant 3 jours par cette nouvelle formation.
14: Quand vous entendez cette sirène, il va falloir vous informer, savoir s'il faut fuir le lieu où vous êtes. Des fois, c'est mieux de rester à la maison et de se calfeutrer.
13: Dans la salle, ils sont une vingtaine, tous volontaires, comme Océane, en service civique dans une école de Calais.
15: On a conscience, on commence à prendre conscience justement de tous les risques qui sont autour de nous. C'est vrai qu'on en parle, mais on ne sait pas forcément comment on pourrait agir.
13: Au programme aussi désormais, les nouvelles menaces, des cyberattaques aux campagnes de désinformation, en passant par les actes malveillants. Tom fait son service civique à la sous-préfecture de Boulogne-sur-Mer.
16: On est surtout une génération qui évolue dans un contexte qui soit politique, politique ou climatique qui se dégrade assez rapidement. Ça peut être du sabotage, des cyberattaques, une panne généralisée à grande échelle. Donc il faut que nous, en tant que citoyens, qu'on soit mieux préparés et mieux informés aussi.
13: Les citoyens alertent pour aider plutôt que de peser. Une culture du risque que l'Agence du service civique veut maintenant renforcer en formant 5000 jeunes cette année avant de généraliser aux 80 000 volontaires qu'elle encadre tous les ans.
1: Un reportage d'Aurélien Colli à Calais. Si on imagine une panne d'électricité géante, plus d'internet, un téléphone à 0%, on rappelle qu'une radio branchée sur ici et des piles, c'est le bon réflexe à avoir. Éric Ménassy, bonjour.
17: Oui, bonjour.
1: Vous êtes maire de Trèbes, en charge de la gestion des crises à l'AMF, l'Association des maires de France. On poursuit cette discussion autour de la journée de la résilience avec vous. Vous allez nous éclairer sur la façon d'adapter nos comportements, de développer une culture du risque, car vous dites que les maires doivent constamment se préparer à l'improbable et à l'impensable.
17: Oui, c'est bien ça. En fait, je crois qu'avant tout, il faut accepter une réalité. Cette réalité, c'est une réalité climatique. Nous sommes au cœur d'un climat qui change. Mm-hmm. Et cette réalité nous impose de nous adapter.
1: Donc, vous parlez des inondations. Vous avez été, vous, dans votre commune de Trèbes, dans l'Aube, victime d'inondations. Est-ce que vous pouvez nous donner des exemples concrets de préparation des habitants ? Qu'est-ce que vous avez mis en place depuis ?
17: Écoutez, malheureusement, nous avons été victimes de pas mal de crises, oui, à Trèbes, notamment un attentat terroriste.
1: On reviendra également sur l'attentat, oui, effectivement.
17: Des inondations, des incendies. En fait, je crois qu'aujourd'hui, la première des missions que nous avons, c'est l'acculturation des populations. Expliquer à nos populations qu'en cas de risque inondation ou un risque majeur, il y a des comportements individuels à privilégier. Et ensuite, je crois que le rôle des maires, c'est aussi et surtout l'aménagement du territoire, plus tard, de faire en sorte que chaque territoire et chaque spécificité territoriale puisse s'adapter à une réalité climatique. Nous savons pertinemment que l'arc méditerranéen est un territoire extrêmement vulnérable aux risques climatiques et nous avons l'impérieuse nécessité, mais les maires le savent, de pouvoir nous adapter.
1: Qu'est-ce qu'il y a comme exemple concret d'adaptation, par exemple, pour ces épisodes Cévenol auxquels vous faites référence ?
17: Écoutez, je vais prendre l'exemple de ma commune, c'est l'exemple que je connais le mieux. Nous sommes traversés par 3 cours d'eau. C'est à la fois une richesse touristique, esthétique, environnementale, mais c'est aussi une vulnérabilité. L'un de ces cours d'eau, c'est le fleuve Aude, qui dans sa traversée urbaine, lorsqu'il y a une inondation, était devenu un danger majeur. Aujourd'hui, la doctrine a changé par rapport aux cours d'eau. Pendant des années, la doctrine était de pouvoir corseter les cours d'eau pour que l'eau parte le plus vite possible et le plus loin possible. Aujourd'hui, nous avons totalement changé notre fusil d'épaule et les travaux qui ont été réalisés à Trèbes sont des travaux d'élargissement du fleuve sur sa rive droite, de façon à ce que lorsqu'il y a une inondation, l'eau puisse s'étaler et de par cet étalement, nous gagnons en réduction de vitesse et surtout nous gagnons en réduction de hauteur d'eau.
1: Voilà un exemple très concret. Vous l'évoquiez tout à l'heure, vous avez dû vous aussi réagir à l'impensable en 2018 quand un terroriste a fait irruption dans un supermarché Super U de Trèbes. Des attaques à Trèbes, à Carcassonne qui ont fait 4 morts, 15 blessés. Le terrorisme qui sort des grandes métropoles et frappe partout, ça vous avez dû y faire face également. Comment ?
17: Écoutez, on n'est jamais préparé à ça. Très honnêtement, vous subissez les événements du mieux que vous pouvez. C'est un épisode horrible que nous avons traversé tous ensemble. Je crois qu'aujourd'hui, au travers de cet exemple, il y a 8 ans maintenant, un peu plus de 8 ans, vous l'avez dit, le terrorisme sort des villes et peut frapper partout. Au travers du groupe de travail que je co-préside avec le maire de Mandelieu, mon collègue Sébastien Leroy, une mission que nous a confiée David Lisnard. Nous essayons de partager nos expériences respectives avec Sébastien Leroy et faire le tour de France de nos collègues maires pour expliquer, non pas d'une manière dogmatique, mais essayer de sensibiliser nos collègues à l'impérieuse nécessité de se former à la gestion de crise. Parce que la crise, c'est avant tout une décharge émotionnelle et les maires ont besoin d'être préparés à ça.
1: les conflits, les crises climatiques sont des sujets qui vous inquiètent aussi, évidemment, auditeurs, auditrices qui nous écoutez, et certains d'entre vous s'adaptent. Éric Ménassy, je vous propose d'écouter un témoignage recueilli dans un de nos 50 isoloirs ici.
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1: L'opération Dites-le ici, donc 50 isoloirs répartis sur tout le territoire aux couleurs de votre radio, vos espoirs, vos craintes, vos attentes à plus de 6 mois de la présidentielle. On écoute aujourd'hui donc en cette journée nationale de la résilience, Victor qui habite Metz, il a une vingtaine d'années et il s'inquiète de la situation internationale et des conflits armés, on l'écoute.
18: Quels sont les sujets les plus importants pour vous en ce moment ? Que ce soit en positif ou en négatif.
19: Les sujets les plus importants en ce moment, qu'il faut parler et que les gens négligent assez, c'est la guerre. Donc moi je pense qu'il y aura certainement une troisième guerre mondiale. Mais en fait, il faut se préparer. Donc moi, si j'ai un conseil à vous donner, c'est préparer donc des sacs de survie, parce que si en 2026 voire 2027 on part en guerre, il faut se préparer, que ce soit mentalement ou physiquement. Donc préparer des vivres, un sac de secours en fait. Si là, du jour au lendemain, on doit partir au front, il faut un sac de secours et apprendre à se débrouiller solo, parce qu'en fait, ça va être la fin, quoi.
1: Voilà le témoignage de Victor dans un de nos isoloirs. Ici, Éric Ménassy, maire de Trèbes, en charge de la gestion des crises à l'AMF. Que vous inspire ce témoignage de Victor ? C'est-à-dire que la population se prépare de plus en plus ?
17: Je crois que nous avons une population en règle générale qui est dans une grande souffrance, parce que il vous suffit d'allumer un téléviseur pour avoir un florilège de mauvaises nouvelles, et je comprends que notre jeunesse soit extrêmement inquiète de toute cette actualité nationale et internationale.
1: Mmh. Et en tant que citoyen, comment peut-on faire ? Vous pouvez nous parler de ce kit urgence qui a été mis en place par le gouvernement. Qu'est-ce qu'il contient, ce kit ?
17: Ce kit contient un nécessaire de survie pour un épisode qui devrait contraindre des populations à rester cloîtrées chez elles sans électricité, sans énergie. Moi, j'ai plutôt envie de vous délivrer des messages positifs. Vous savez, les 36 maires de France ont l'habitude d'être confrontés à cette réalité du quotidien et à cette souffrance de nos concitoyens. Alors moi, je n'ai pas la prétention de vous donner des grandes leçons existentielle, mais simplement de partager avec vous une réalité du quotidien au travers de nos missions respectives. Vous savez, être maire aujourd'hui, c'est un véritable engagement, c'est un sacerdoce. Hein. Mmh. On recueille un petit peu tous les maux de notre société. On a le pouls d'une souffrance de la jeunesse, d'une souffrance de nos travailleurs, parfois de nos retraités. Et je crois que avant de danser de grandes idées, nous essayons modestement avec les maires de France de travailler sur notre territoire en essayant d'améliorer le quotidien de nos concitoyens, et Dieu sait que c'est une tâche bien difficile.
1: Merci beaucoup Éric Ménassy, je pense qu'on va terminer avec ce message un peu plus optimiste. Merci d'avoir été l'invité du 13h de nos régions sur cette journée donc nationale de la résilience dont ICI est partenaire. Je rappelle que vous êtes en charge de la prévention des risques à l'AMF. Le réseau ICI vous accompagne tout au long de cette journée avec des reportages, des invités en situation de catastrophe réelle. Le réseau de Radio ICI joue un rôle capital, on le rappelle, pour relayer les consignes officielles des autorités. Vous retrouvez un dossier complet sur ICI.fr. On termine avec un mot de foot. Le PSG s'est envolé pour Manchester, au nord-ouest de l'Angleterre. Demain à 21h, deuxième journée de poule unique de Ligue des Champions. Les Parisiens défient Manchester City, leader actuel de Première Ligue anglaise. Le double champion d'Europe qui se retrouve avec un calendrier dantesque pour quelques jours. Manchester City mercredi et mardi prochain, le 20 octobre, Paris accueille le FC Barcelone, un classique européen qui rend fou les supporters. Le match affiche complet, mais la revente de billets flambe, puisque pour obtenir un ticket, écoutez bien, il faut débourser entre 459 et 1500 euros, Bruno Salomon.
20: Oui, et tout cela se passe sur la plateforme de revente du Paris Saint-Germain, un club qui depuis plusieurs années gère aussi donc le marché secondaire de sa billetterie avec le système Ticketplace. Là, les abonnés qui ne veulent pas ou ne peuvent pas venir au match déposent leur billet, c'est le fan qui fixe le prix de vente. Le PSG, lui, gère la transaction et prend une commission. Pour chaque match, c'est environ 8 à 10 000 tickets qui sont proposés à la revente et après, c'est le jeu de l'offre et de la demande. Là, pour Barcelone, il y a énormément de demandes donc et les vendeurs montent les prix. 495 € le ticket en virage Boulogne, limite sous le toit du Parc des Princes. On va même jusqu'à 1 500 € en bord de pelouse en présidentiel Borély. Quand les prix sont trop élevés, le club envoie un mail d'avertissement aux fans trop gourmands, car comme nous l'a indiqué un responsable, le but est que le Parc des Princes ne présente aucun siège vide un soir de match. Question de standing.
1: Bruno Salomon, car le PSG depuis 2017 et sur une série de 194 matchs à guichet fermé. Manchester City, ce sera donc mercredi et mardi prochain, le 20 octobre. Paris accueille le FC Barcelone. Et puis ce soir, Lille se déplace à Londres face à Arsenal. C'est la fin du Trésor de nos régions. Merci de nous avoir suivis. L'après-midi se poursuit en musique sur ICI.
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1: À Mansac, en Corrèze, la mairie organise une campagne de broyage de branches. Cette campagne va avoir lieu du 19 au 22 octobre et elle est opérée par les agents communaux. Si vous voulez vous inscrire pour cette campagne de broyage, il va falloir le faire très rapidement auprès de la mairie de Mansac. On vous rappelle quand même quelques consignes à respecter pour faciliter le travail des agents. Le rendez-vous ne pourra pas excéder une heure. Il convient donc d'adapter les quantités à broyer en conséquence. Les branches doivent être coupées en amont du rendez-vous et mises en fagot. Et puis, ces branches, doivent être facilement accessibles avec un camion. Donc, elles doivent se trouver soit en bord de route ou en limite de propriété. Et surtout, le diamètre des branches ne doit pas dépasser 4 cm. Cette campagne aura lieu, je le rappelle, du 19 au 22 octobre. Inscription obligatoire auprès de la mairie.
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Tout l'or des hommes de Céline Dion sur Ici Limousin. Bienvenue si vous allumez tout juste la radio mardi 13 octobre. J'espère que vous passez une très bonne journée en notre compagnie. Ici Limousin Sport, c'est à suivre dans quelques instants avant 14h. Et puis à suivre également une artiste qui sera de passage au Zénith Limoges Métropole. Ça sera à la fin du mois, le 29 octobre prochain très précisément. On écoute Vanessa Paradis tout de suite avec son nouveau titre sur votre radio locale. Bonne journée.

0: Le titre de Francis Cabrel qu'on adore sur Ici Limousin, c'est écrit sur votre radio locale. Comme promis, on fait un petit point sur toute l'actualité sportive avec la rédaction. Vous connaissez, ça s'appelle Ici Limousin Sport. C'est parti.
1: D'ailleurs, vous allez nous faire un cadeau. Ici Limousin Sport, parlez-nous du LH qui enchaîne ce soir en Coupe d'Europe.
2: C'est le troisième et dernier match de la phase de groupe aller de la Ligue européenne pour les Limougeaux, les Espagnols, les Basques espagnols d'Irun se présentent à Beaublanc ce soir. Et Limoges pourrait, en cas de victoire, s'installer dans le fauteuil de leader de cette poule, Michael Chaillou.
3: Enchaîner un 3 sur 3 en Coupe d'Europe, avouez que c'est tentant, c'est même, sans se cacher, l'objectif des Limougeaux, à entendre le pivot, Théo Clarac.
4: Ouais, bien sûr, après, c'est très honnêtement l'objectif qu'on s'est fixé depuis le début de la saison, finir premier de poule. On pense être capable de ça, avoir les armes pour ça, et pour l'instant tout se passe comme prévu.
3: Mais pour gagner contre Irun, il faudra être encore solide, comme l'ont été les Limougeaux, par exemple, à Fnarjordur, avec une probante victoire 46 à 33, malgré un voyage très long. Sans compter que la saison fait que les Limougeaux jouent deux matchs par semaine, en championnat et en Coupe d'Europe. Comment bien se préparer dans ces cas-là?
4: On a peu de temps déjà pour se préparer.
3: Théo Clarac.
4: Et puis il faut se switcher de suite. On gagne en Islande mardi soir. Mardi soir tout de suite, on pense à Nîmes et le match arrive 4 jours après, donc on n'a pas trop le temps de cogiter.
3: Il faut croire que ça a aidé les Limougeaux qui se sont imposés face à Nîmes, malgré le fait encore que les joueurs d'Alberto Entrerrios menaient de 7 buts à la pause avant de gagner finalement 35-31. Malgré cela, le technicien asturien note que son équipe monte en puissance après quand même 4 victoires d'affilée.
5: On profite bien de la largeur de l'effectif, qui est vraiment une réalité et qu'on a pu tester justement à Fnarfjörður avec une équipe qui a commencé qui n'était pas du tout habituelle, l'équipe titulaire, et qui a répondu pressant, donc on est bien en forme. Les résultats qui nous confirment aussi qu'on a le niveau et cette capacité à aller chercher les victoires. Donc après la défaite de Saran, je pense qu'on enchaîne pas mal de bonnes choses et ça nous donne la confiance.
3: Il faudra au moins une grosse défense face à Irun. Les Basques ont connu leur première défaite en Europe à Madère, un lourd revers 40 à 32. Se méfier des Basques est donc ultra pertinent, d'autant que cette équipe, les Limougeaux, la connaissent déjà de leur première aventure en Coupe d'Europe, le coach Alberto Entrerrios.
5: Je pense qu'il y a eu pas mal de changements dans les deux effectifs. Donc il y a certains joueurs qui ont joué les deux matchs, ou les deux années, disons, mais pas tous. Pour mémoire, ici, on les avait battus un peu à la race en fin de match, et là-bas, on n'avait pas trop existé.
3: Les battre à Beaublanc serait donc une bonne idée. Ça permettrait aussi de remontrer un beau visage à domicile après la victoire très serrée face à Madère. Mais comme le dit le portier Limougeau Gauthier Iva,
6: chaque match a son histoire. Voilà, le match de Madère, voilà, c'était un match un peu particulier où on a dominé un peu tout le long du match et on s'est fait rattraper sur la fin. C'est à nous de mettre les ingrédients pour à la fin récolter la victoire.
3: Surtout qu'avec deux déplacements à venir en novembre à Madère et Irun, le LH doit engranger les points maintenant pour s'assurer une phase retour un peu plus sereine et ambitionner officiellement les play-offs européens.
2: La Limoges Handball Irun, c'est à 20h45 ce soir au Palais des Sports de Beaublanc.
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0: 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L'état d'esprit d'aujourd'hui, en écoutant ici Limousin, Don't Worry, Be Happy. En souvenir, peut-être le retour au bureau pour vous dans quelques minutes pour démarrer une nouvelle après-midi. Nous, on termine l'heure en compagnie de Niagara et Bruno Mars. Bonne journée sur votre radio ici.
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1: Ici Limousin, il est 14h, bonne journée.
2: Un rassemblement sans prise de parole est prévu ce soir à 18h à Aubagne pour permettre à celles et ceux qui le souhaitent d'exprimer leur solidarité avec la communauté éducative et les élèves du collège Lacanale. Hier, un élève de 3e a ouvert le feu avec un fusil de chasse blessant le principal de l'établissement et une professeure. Nos collégiens et ses parents sont en garde à vue. 214 lycées sont fermés à la mi-journée en plein acte 5 de la mobilisation lycéenne, selon le ministère, qui dénonce par ailleurs des violences très préoccupantes contre les personnels de l'éducation nationale. 147 ont été blessés depuis le début du mouvement. Le ministère qui ne précise pas la nature de ces blessures ni les auteurs de ces violences. Côté syndicat, on annonce près de 90% des facs bloqués aujourd'hui. Les manifestations sont en cours dans plusieurs villes de France. Le cortège parisien s'élance en ce moment. Les lycéens accompagnés par 6 syndicats de l'éducation nationale qui appellent les personnels du secteur à la grève. Cet accident impressionnant à Marseille, un bus a percuté un tramway. Ce matin, 3 personnes ont été blessées, une passagère choquée. Vous avez la vidéo sur ici.fr. La campagne annuelle de vaccination contre la grippe saisonnière et le Covid-19 a commencé aujourd'hui pour protéger les populations les plus fragiles. Vous avez tous les détails là aussi sur notre site ici.fr. Et puis Léon XIV a quitté le Vatican en début d'après-midi pour l'hôpital Gemelli de Rome où il sera opéré d'un nodule pulmonaire, annonce du Vatican dans un communiqué.
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0: Le temps est bien couvert aujourd'hui avec des pluies éparses qui vont tomber surtout sur la Haute-Vienne, hein, épargnant le pays aridien en Corrèze. Après les nuages de début de journée, de courtes éclaircies vont se développer. Le vent sera variable mais globalement faible sur l'ensemble de la région. Les températures maximum de la journée seront comprises entre 17 degrés sur le plateau de Millevaches à 22 degrés dans le bassin de Brive, en passant par 20 à Tulle, Limoges, Bellac et Saint-Julien. Demain est prévu le retour du soleil qui arrivera généreux et qui devrait rester jusqu'à vendredi, nous promet Météo France.
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0: The Christians, c'était Words sur Ici Limousin pour la musique. Bonne journée, merci de nous avoir choisi une nouvelle fois aujourd'hui. On passe une partie de l'après-midi ensemble. Vous êtes peut-être en Corrèze, en Haute-Vienne, un petit peu partout sur le territoire Ici Limousin, au plus proche de vous. Chaque jour, avec trois chansons françaises à suivre. Téléphone, Argent trop cher, sorti au début des années 80. Marine également à suivre et Alain Souchon.
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0: Jean-Louis Aubert et toute l'équipe de Téléphone, grand classique du groupe de rock français Argent Trop Cher sur Ici Limousin. Une info pratique, tout de suite près de chez vous, c'est Ici Express.
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2: À Fête en Corrèze, la circulation sera perturbée jusqu'au 31 octobre au Rouchet en raison de travaux de réfection de la voirie. Des fermetures ponctuelles ou totales sont prévues pendant cette période. Lorsque la circulation sera maintenue, elle s'effectuera par alternance. Des perturbations sont également annoncées sur les voies communales numéro 1 et numéro 2 au carrefour des Bessillades, ainsi que sur la voie communale numéro 5. Et puis, à Lussac-les-Églises, là on est du côté de la Haute-Vienne, une nouvelle maison partagée pour seniors, portée par 7 familles, ouvre ses portes. Alors pour découvrir ce lieu de vie et son fonctionnement, il y a une journée portes ouvertes qui est organisée, et ce sera le jeudi 22 octobre. Donc la semaine prochaine, ce sera de 10h à 20h pour cette visite guidée. Rendez-vous au numéro 1 de la Côte du Moulin, c'est à Lussac-les-Églises en Haute-Vienne, l'occasion de découvrir une alternative à la maison de retraite qui privilégie la vie en communauté et le partage au quotidien.
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0: Le groupe Spandau Ballet sur Ici Limousin, ça va très très bien, tranquillement. Pour continuer cet après-midi, on est en plein dans le mouvement New Wave à la fin des années 70 en Angleterre avec ce groupe. Mardi 13 octobre, dans le canapé, peut-être à notre écoute, toujours très heureux de vous accompagner. Vous êtes avec l'ordinateur sur les genoux, le smartphone dans la main, sur internet ou sur l'appli. Ici, c'est une très bonne idée pour nous emmener partout avec vous, tout simplement. Et surtout, ne rien manquer de l'actu qui arrive. Ce sera à 15h avec la rédac juste après Pierre Demar et les Rita Mitsouko.
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1: Lundi 21 septembre, il est 15h sur votre radio ici Limousin.
2: Plusieurs organisations étudiantes et lycéennes appellent à rejoindre la mobilisation des Gilets jaunes prévue ce samedi. Pour l'heure, c'est l'acte 5 de la mobilisation lycéenne. 200 établissements sont fermés pour la journée. Selon le ministère concernant les facs et les universités, 90% sont bloqués ou fermés selon l'Union étudiante. La militante écologiste suédoise de 23 ans, Greta Thunberg, est venue apporter son soutien aux jeunes ce matin devant le lycée Paul-Éluard de Saint-Denis. Le parquet national anti terroriste se saisit de l'enquête à Aubagne où un collégien de 14 ans a tiré à plusieurs reprises dans son établissement au fusil de chasse, blessant le principal du collège et une professeure. Lui et ses parents sont en garde à vue. Plusieurs armes ont été saisies au domicile familial. Un rassemblement est prévu ce soir à 18h dans la ville des Bouches-du-Rhône. Le Conseil supérieur de la magistrature n'est pas pour la réintégration de Rachida Dati. Il a rendu aujourd'hui un avis défavorable en raison, je cite, de sa mise en cause dans une procédure pénale en cours. L'ex-ministre sollicitait sa réintégration dans son corps d'origine. Vers la liquidation judiciaire pour la fonderie de Bretagne, site industriel du Morbihan qui emploie encore 224 personnes. Aucune offre sérieuse de reprise n'a été validée, annonce le ministre de l'Industrie. Le tribunal de commerce de Lorient devrait mettre l'usine de Caudan en liquidation judiciaire dès jeudi. Et puis les Enfoirés vous donnent rendez-vous cette année à Strasbourg pour l'enregistrement de leur spectacle au profit des restos, la billetterie.
1: Le temps est bien couvert aujourd'hui avec des pluies éparses qui vont tomber surtout sur la Haute-Vienne, hein, épargnant le pays arédien en Corrèze. Après les nuages de début de journée, de courtes éclaircies vont se développer. Le vent sera variable mais globalement faible sur l'ensemble de la région. Les températures maximum de la journée seront comprises entre 17 degrés sur le plateau de Millevaches à 22 degrés dans le bassin de Brive, en passant par 20 à Tulle, Limoges, Bellac et Saint-Julien. Demain est prévu le retour du soleil qui arrivera généreux et qui devrait rester jusqu'à vendredi, nous promet Météo France.
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0: va jusqu'au bout avec la guitare What's Up sur Ici Limousin. Vous travaillez aujourd'hui, bon courage à vous. Votre radio locale pour vous proposer actu, musique et bonne humeur. Ça c'est la promesse au bureau par exemple. Là, vous êtes en train de nous écouter, vous faites couler le café autour de la machine. J'ai trois chansons françaises à la suite à vous proposer dès maintenant. Ça arrive tout de suite, le groupe Image. Ça c'est le titre qui passe dans toutes les soirées d'anniversaire ou de mariage. Corps à corps à suivre. Stilto, Michel Jonas, du classique sur Ici Limousin.
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1: Les Madeleine Limousine, chaque jour, 6h20, 8h20, 18h38 sur Ici Limousin. 4 ans après sa disparition, les éditions Récamier publient l'ultime roman de Françoise Bourdin, l'une des romancières préférées des Français. 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

0: genre de titre qui donne inlassablement envie de bouger. Ça, c'est une certitude. Le groupe Image sur ICI Limousin. Ce qui donne envie de bouger également, peut-être, pourquoi pas, c'est le ICI Express qu'on retrouve tout de suite.
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2: On commence à Drou en Haute-Vienne avec des bénévoles qui rénovent les chemins ruraux et qui ont besoin de renforts. Leur objectif, c'est mieux valoriser les sentiers de la commune en mettant en place une signalétique adaptée avec des panneaux, des flèches et un chantier qui est énorme et qui nécessite beaucoup de bras. Donc on compte sur vous, ces bénévoles qui lancent un appel aux bonnes volontés. Rendez-vous le dimanche 18 octobre à partir de 9h30, place de la mairie à Drou. On vous demande de penser aussi à apporter vos outils, vous seront utiles, notamment une masse, une visseuse ou une barre à mine. On ne sait jamais, ça peut servir. À Châteauneuf-la-Forêt, ce sont des journées portes ouvertes de France Service qui se poursuivent jusqu'au 17 octobre à la maison de Gênes Limousin. Plusieurs rendez-vous gratuits sont proposés autour de l'accès au droit, mais aussi de l'emploi et de la consommation responsable. Vous avez toutes les infos sur le site France Service et rendez-vous au 12 avenue Amédée Tarade.
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0: 1985 pour Rhythm of the Night de Barge sur ici Limousin, à suivre dans un instant. Ce sera le duo Marc Lavoine et Patrick Fiori, deux grands chanteurs de variété française qui arrivent, qui sont réunis. Puis une autre grande chanteuse de la chanson française qu'on va écouter, c'est France Gall. Ça arrive juste après les pubs. Restez avec nous. Vous êtes sur votre radio locale ici Limousin. Bienvenue.
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2: 16h à la montre, ici Limousin, bienvenue. 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
3: Un rassemblement sans prise de parole est prévu tout à l'heure à 18h à Aubagne pour permettre à celles et ceux qui le souhaitent d'exprimer leur solidarité avec la communauté éducative et les élèves du collège Lacanal. Hier, un élève de 3e a ouvert le feu avec un fusil de chasse, blessant le principal de l'établissement et une professeure. Le collégien et ses parents sont en garde à vue. Plus de 200 lycées sont fermés à la mi-journée en plein acte 5 de la mobilisation lycéenne, selon le ministère de l'Éducation, qui dénonce par ailleurs des violences très préoccupantes et avance le chiffre de 147 personnels blessés depuis le début du mouvement. Côté syndicat, on annonce près de 90% des facs bloquées aujourd'hui. Les manifestations sont en cours dans plusieurs villes de France. 5000 manifestants à Strasbourg, 7500 à Rennes ou encore 1000 à Reims. Plusieurs organisations étudiantes et lycéennes appellent à rejoindre la mobilisation des Gilets jaunes ce samedi. Cet accident impressionnant à Marseille, un bus a percuté un tramway ce matin. 3 personnes ont été blessées, une passagère choquée. La vidéo est sur ici.fr. La campagne annuelle de vaccination contre la grippe saisonnière et le Covid-19 a commencé aujourd'hui pour protéger les populations les plus fragiles. Vous avez les détails sur ici.fr. Et puis Léon XIV a quitté le Vatican en début d'après-midi pour l'hôpital Gemelli de Rome, où il sera opéré dans l'après-midi donc d'un nodule pulmonaire, annonce le Vatican à son départ. Par le pape américain âgé de 71 ans à saluer.
4: Le temps est bien couvert aujourd'hui avec des pluies éparses qui vont tomber surtout sur la Haute-Vienne, épargnant le pays arédien en Corrèze. Après les nuages de début de journée, de courtes éclaircies vont se développer. Le vent sera variable mais globalement faible sur l'ensemble de la région. Les températures maximum de la journée seront comprises entre 17 degrés sur le plateau de Millevaches à 22 degrés dans le bassin de Brive, en passant par 20 à Tulle, Limoges, Bellac et Saint-Julien. Demain est prévu le retour du soleil qui arrivera généreux et qui devrait rester jusqu'à vendredi, nous promet Météo France.
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0: Et la Langlie avec Choosing Texas sur ici Limousin pour continuer cet après-midi. On va écouter Julie Pietri. Eve, lève-toi en préparation sur votre radio locale. Et puis on était au Texas avec Ella Langlie. On va rester en Limousin pour le Limousin secret. C'est le rendez-vous chaque jour avec Marie-Ange Roulinc qui nous fait découvrir des pépites en Haute-Vienne et en Corrèze cette semaine à la découverte d'Erelka. Bonjour Marie-Ange.
1: On est ici dans les ateliers de l'entreprise Erelka, spécialisée dans la chaussure d'intérieur en cuir avec le cousu américain. Ça, c'est une spécificité. Et là, on est avec Sylvie Fraché. Quel est votre rôle ici, Sylvie ?
2: Je suis coupeuse à la base, mais maintenant, je coupe les semelles, je marque le logo sur les talonnettes et je fais du parage.
1: C'est quoi

0: Le parage.
1: Le parage, c'est pour affiner la claque pour coudre la doublure.
0: D'accord. Il y a combien de temps que vous êtes dans l'entreprise ?
1: 41 ans.
0: Oui. Et vous vous souvenez de vos débuts ? Parce qu'avant, avant, c'était une usine. Aujourd'hui, c'est plus artisanal ?
1: Oui, plus familial aujourd'hui, ouais. Voilà, parce qu'on est moins nombreux.
0: Et alors, vous avez des souvenirs du début ?
1: Du début, ça a été compliqué. Hein. On met un moment pour s'apprendre et s'adapter. Et puis, c'est les anciens qui nous ont formés.
0: Et aujourd'hui, vous formez des jeunes ?
1: Oui, oui, je forme des jeunes, oui.
0: Qu'est-ce que vous préférez faire dans votre boulot ?
1: Oh, j'aime bien la coupe.
0: Ouais.
1: La coupe, le cuir, le toucher, la doublure, le veau, enfin différentes matières.
0: Alors là, par exemple, c'est pas du cuir, c'est quoi ça ?
1: C'est du tissu, c'est du sergé, ça. Pour faire des doublures de Gilberto.
0: Gilberto, c'est le type de chaussure ?
1: Ben, c'est notre phare à nous. Le Gilberto, c'est ce qui se vend le plus.
0: Alors, on était également avec Valérie Caverc, donc la présidente. Expliquez-nous ce que c'est le cousu américain, Valérie.
2: Alors, le cousu américain, c'est une technique qui permet de monter une chaussure d'abord sur l'envers. C'est-à-dire qu'on va former comme un pulse, on va avec des emporte-pièces, on va fabriquer tous les morceaux de la chaussure. Et puis, ils vont être préparés, piqués, donc endroit contre endroit pour être sur l'envers. Et on va empiler toutes ces épaisseurs, toutes ces pièces de pulse pour après retourner une première fois la chaussure. Alors on pourrait assimiler par exemple à la charentaise ou la ballerine d'un voisin qui fait de la danse, ce qui est un cousu retourné. Nous, dans notre cas, le premier retournage va constituer une espèce d'enveloppe et dans cette enveloppe, on va pouvoir glisser la semelle intérieure avec le talon en liège. Suite à ça, on va fermer le bout de la chaussure avec une machine à surjeter. Et là, on va retourner une deuxième fois. Donc en fait, le cousu américain, c'est qu'on retourne deux fois la chaussure. Ça permet de cacher ou de rendre les piqûres complètement invisibles. Donc quand c'est retourné, on a une chaussure et c'est à partir de là qu'on va mettre la forme. Les autres fabricants de chaussures, ils travaillent avec une forme dès le début. Alors que là, nous constituons la chaussure et à la fin, nous allons mettre la forme pour sublimer la chaussure et pouvoir la vendre.
0: Le cousu américain, donc la spécialité de l'entreprise RLK, donc chaussures d'intérieur en cuir à Limoges.
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0: Wow, le titre de James Brown qui va bien en plein milieu d'après-midi sur ici Limousin, Living in America. Très, très, très bon. Toujours très bon. Une info pratique en Limousin dans quelques minutes avec ici Express. Et puis, trois chansons françaises à la suite. On a Michel Delpech, Axel Red et pour démarrer, Vanessa Paradis et Maxime Le Forestier. Très bon mardi.
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0: Le Loir-et-Cher de Michel Delpech sur ICI Limousin. On va se rapprocher, on va aller jusqu'à 17h hein, tranquillement avec pas mal de choses qui vont arriver, notamment l'humour en tube, Fred Ballard en préparation et puis ICI Express tout de suite.
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2: À Mansac, en Corrèze, la mairie organise une campagne de broyage de branches. Cette campagne va avoir lieu du 19 au 22 octobre et elle est opérée par les agents communaux. Si vous voulez vous inscrire pour cette campagne de broyage, il va falloir le faire très rapidement auprès de la mairie de Mansac. On vous rappelle quand même quelques consignes à respecter pour faciliter le travail des agents. Le rendez-vous ne pourra pas excéder une heure. Il convient donc d'adapter les quantités à broyer en conséquence. Les branches doivent être coupées en amont du rendez-vous et mises en fagots. Et puis ces branches, eh bien, doivent être facilement accessibles avec un camion. Donc elles doivent se trouver soit en bord de route ou en limite de propriété. Et surtout, le diamètre des branches ne doit pas dépasser 4 cm. Cette campagne aura lieu, je le rappelle, du 19 au 22 octobre. Inscription obligatoire auprès de la mairie.
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0: Le groupe One Republic avec Runaway sur ici Limousin à 17h. On va retrouver la rédaction tout à l'heure et puis la musique qui arrive également. Mais juste avant, la bonne humeur, ça c'est prévu, avec Fred Ballard, Eddie King, Quentin Ratiouville, c'est parti.
1: Je me rappelle quand j'avais l'âge de ma fille et que ma mère, elle a su que j'étais victime de harcèlement scolaire. Je me rappelle ce que ma mère m'a dit. Ma mère m'a dit, écoute-moi bien, il n'y a pas de victime dans cette famille, est-ce que tu m'entends? Si on te tape, tu le tapes.
2: Voilà, alors non, c'est pas la solution la plus saine pour se sortir des griffes d'un harceleur. La violence ne résout rien, mais parfois, nos parents ne sont pas nos meilleurs conseillers. Hein. Les réactions des mamans poules manquent parfois de nuances.
1: Et tu le tapes fort. Sinon c'est moi je te tape. Ouais, et vous savez ce qu'elle fait dans la vie ma mère? Elle est psychologue. Et ma mère déteste que je fasse cette blague sur scène. Elle me dit, arrête de faire ça, tu vas me faire perdre des clients, tu vas me faire perdre de la crédibilité. Et à chaque fois, je dois rappeler ma mère à l'angle, écoute-moi bien, il n'y a pas de victime dans cette famille, est-ce que tu m'entends?
2: Voilà, bon, chacun sa façon de digérer les traumas de l'enfance. Entre Eddie King et sa maman, la résilience passe par l'humour taquin, mais surtout pas par la psychologie. Chacun sa méthode pour traverser les épreuves de la vie. Quentin Ratiouville, porteur de deux maladies génétiques invalidantes, a choisi l'autodérision.
3: Je comprends que ma silhouette vous interpelle. Moi, c'est pas une cigogne qui m'a livré dans un beau paquet sur le bas de ma porte. Non, moi, c'est livré à Chronopost. Mon livreur, il était 17h32, il était censé finir à 17h30. Il m'a acheté en mode second poteau pavard. Il a chopé le colis, il a balancé direct depuis le camion. Merde, la vitre.
2: Alors, tous ceux qui ont reçu des livraisons non conformes aux produits commandés ont compris que Quentin Ratiouville revient de loin, mais qu'il a réussi à transformer sa bizarrerie génétique en épopée comique. Donc ça se confirme, hein. L'humour sauve de tout.
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0: La machine a remonté le temps jusqu'en 1984, toute première fois de Jeanne Masse sur ICI Limousin. Vous êtes peut-être sur les routes de la Corrèze, là, en train de nous écouter. Votre radio locale ICI Limousin, bien branchée sur le poste. Et vous avez bien fait dans un instant toute l'actu qui arrive. Puis l'excellente Charlotte Cardin pour nous interpréter Memories. Belle journée.
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5: Les seuls êtres à qui François, le gentil, le naïf François, sache parler, ce sont ses abeilles. Au point qu'au village, on le dit un peu simple. 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
1: Et 17h, vous écoutez ici Limousin. Bonne journée.
2: Plusieurs milliers de personnes dans la rue aujourd'hui, des lycéens, mais aussi des étudiants, des professeurs, pour l'acte 5 donc, de cette mobilisation lycéenne à Paris. Deux cortèges se sont élancés en début d'après-midi pour rejoindre les Invalides. Des défilés également à Clermont-Ferrand, Strasbourg, Marseille, Lyon. L'annonce de 3000 enseignants remplaçants répartis sur tout le pays, de journées de discussion, de la mise en place d'une plateforme, n'a pas calmé la colère de la jeunesse. Alice, en terminale au lycée Bourdan de Guéret, c'est en Creuse, estime que cela ne suffit pas, surtout pour les lycées en zone rurale.
3: Ça montre qu'on est quand même écouté et que le mouvement prend de l'ampleur. Maintenant, je pense que c'est pas suffisant et qu'il faut continuer encore une fois de se battre jusqu'à temps que les choses bougent vraiment et qu'on voit les répercussions de nos mouvements. Les conditions du bâti qui sont pas toujours bonnes, les profs qui sont pas remplacés, nos horaires de travail qui sont pas forcément très bien adaptés à un rythme pour des adolescents comme nous. Parcoursup aussi, qui est une chose super importante qu'il faudrait enlever en fait, tout simplement. Comme c'est national et que c'est un logiciel qui nous trie tous, on n'est pas forcément classé pour nos compétences, nos efforts qu'on fait tout au long de l'année. Les grands lycées sont mieux positionnés aussi, alors que nous, dans nos campagnes plus reculées,
2: sans établissements sont fermés pour la journée selon le ministère, 90% des facs selon l'Union étudiante. La militante écologiste suédoise de 23 ans, Greta Thunberg, est venue apporter son soutien aux manifestants ce matin devant le lycée Paul-Éluard de Saint-Denis. Il y a eu des débordements, notamment à Lyon, où un syndicaliste a été blessé par une matraque, une interpellation à Nantes et des gaz lacrymogènes tirés. La police des polices, l'IGPN, a ouvert au total 36 enquêtes depuis le début de ce mouvement. Journée de mobilisation à suivre en direct et en images sur ici.fr. Le parquet national antiterroriste se saisit de l'enquête à Aubagne où un collégien de 14 ans a tiré à plusieurs reprises dans son établissement hier au fusil de chasse, blessant le principal du collège et une professeure. Plusieurs armes ont été saisies au domicile familial, dont des armes de chasse. Un rassemblement est prévu dans une heure, désormais à 18h, dans la ville des Bouches-du-Rhône. Le Conseil supérieur de la magistrature n'est pas pour la réintégration de Rachida Dati. Il a rendu aujourd'hui un avis défavorable en raison, je cite, de sa mise en cause dans une procédure pénale en cours. L'ex-ministre souhaitait retrouver son ancien fonction de magistrate. Vers la liquidation judiciaire pour la fonderie de Bretagne, site industriel du Morbihan qui emploie encore 224 personnes. Aucune offre sérieuse de reprise n'a été validée, annonce le ministre de l'Industrie. Le tribunal de commerce de Lorient devait mettre l'usine de Caudan en liquidation judiciaire, devrait mettre en liquidation judiciaire cette usine dès jeudi. Et puis les Enfoirés vous donnent rendez-vous cette année à Strasbourg pour l'enregistrement de leur spectacle 2027 au profit des restos. La billetterie est ouverte depuis ce matin pour les concerts prévus du 12 au 18 janvier.
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5: En Corrèze, le ciel est bien gris et les éclaircies annoncées n'arriveront plus en cette fin de journée. Quelques pluies sont possibles dans la fin d'après-midi. Du côté de la Haute-Vienne, de petites averses éparses sont là, mais le soleil va sans doute pointer le bout de son nez en fin de journée. Les températures sont douces pour la saison. Demain, après la dissipation des brouillards du matin, le soleil va se montrer généreux et les températures vont encore monter de quelques degrés pour atteindre de 23 à 25 degrés. Ce temps devrait perdurer au moins jusqu'à vendredi, nous annonce Météo France.
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5: Et voici un message de Texas. I don't want a lover. Au moins c'est clair comme ça. Sur votre radio ici Limousin.

0: Allons, all over, c'est Texas.
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0: Et bonsoir mesdames et messieurs, chers auditeurs, chères auditrices. Nous sommes ensemble jusqu'à 19h avec un très joli programme concocté pour vous par toute l'équipe d'Ici Limousin. On retrouvera le rendez-vous histoire avec Stéphane Bern qui va nous expliquer qu'au Moyen-Âge, des paysans savoyards se sont organisés pour payer moins de taxes et en ce faisant, ils inventent l'un des fromages les plus célèbres de France. Alors vous ne l'avez peut-être pas, on attend Stéphane pour connaître l'identité de ce fromage. Bien sûr, nous jouerons ensemble aux mots qui manquent pour gagner un beau cadeau, comme tous les jours. Hein, vous verrez, aujourd'hui, c'est easy, easy, vraiment. Hein. Et puis, direction Le Phare, un tiers-lieu très actif à Limoges. C'est la bonne adresse qu'a choisi aujourd'hui Alexandre Pain. Ça sera après Céline Dion sur votre radio locale ici, Limousin. Bonjour, pardon, merci. Oui, c'est le titre. Elle est très polie, Céline.

0: Ah oui, faut savoir dire merci dans la vie. Et merci Céline Dion. Le rendez-vous des bonnes adresses, c'est avec Alexandre Pain, qui est aujourd'hui en plein cœur de Limoges, dans un lieu aux multiples facettes.
1: 50 boulevard Gambetta à Limoges, la bonne adresse d'ici Limousin aujourd'hui à découvrir. Une bonne adresse qui va intéresser pas mal de monde. Ça va intéresser les personnes qui aiment découvrir l'art, qui aiment participer à des événements, des concerts, le coworking également. Ce lieu, c'est un lieu multi-activité. Adrien, vous êtes le fondateur du phare multi-activité, je le disais. C'est compliqué de le résumer en deux minutes.
2: Exactement. En fait, le phare, c'est né d'une idée, c'est de pouvoir rassembler, de mixer plusieurs mondes, donc la culture, le social, le monde de l'entreprise dans un même lieu. Voilà, ça a germé dans ma tête il y a un peu plus de 16 ans maintenant. Ça fait 14 ans qu'on est ouvert. Et voilà, on accueille des entreprises, des événements culturels, des événements professionnels, des événements privés, des expositions, des concerts, tout un tas de choses tout au long de l'année pour tout public.
1: Alors justement, parmi les choses qui vont arriver là dans les événements, vous essayez de faire ça tous les mois, toutes les semaines. C'est quoi la récurrence ?
2: Alors, on essaye d'avoir une exposition à peu près par mois et après d'avoir entre 2 et 3 événements autres par mois. Donc là, le prochain événement, c'est une exposition qui me tenait à cœur depuis un petit moment. On fait une exposition avec l'IME, donc où on va parler de personnes qui souffrent de handicap et qui s'expriment dans l'art. Voilà, donc on va exposer les travaux de 2 jeunes garçons, donc Luigi et Sankou. Et après, on va avoir des événements professionnels dans un avenir proche, mais vous pourrez suivre tout ça sur nos réseaux sociaux et sur le site du phare.
1: Justement, ce lieu de rencontre, de partage, c'est aussi réussir à mêler plusieurs univers de personnes qui pourraient peut-être pas se rencontrer à un autre endroit, qui viennent se rencontrer ici.
2: Exactement, le but c'est de faire vivre le lieu de plein de façons différentes pour plein de publics différents. Donc on va avoir des personnes, on a des personnes qui sont en formation et qui ont leur bébé avec eux, et on peut avoir des personnes qui sont des retraités, qui ont envie de changer d'air, mais des entrepreneurs, des chefs d'entreprise, des étudiants. Voilà, le but c'est que ce soit un lieu qui soit ouvert le plus possible et pour tous les publics.
1: Un lieu ouvert, mais avec des bureaux. Quand on arrive ici, on a ce grand espace, et ensuite il y a des bureaux qui sont répartis sur l'ensemble du phare, c'est ça ?
2: Exactement. Le phare, c'est un lieu qui est grand. En fait, on a à peu près 700 mètres carrés, et c'est réparti. Donc, on a l'espace d'exposition qui fait aussi espace de travail nomade. Mais on a des bureaux partagés, des salles de réunion, des espaces confidentiels, des ateliers. On a un peu de tout pour tous.
0: Merci, Alexandre. Et puis voilà, la programmation du phare est à retrouver sur Facebook et Instagram. Écran total, ça pourrait resservir dans les jours à venir avec le soleil qui va revenir. Benjamin Biolay l'a bien compris puisque c'est son titre du moment, juste après Boney M. Sunny sur votre radio ici Limousin.

0: Total de Benjamin Biolay avec ce petit rôde pour terminer là. Et si l'un de nos fromages les plus célèbres était né d'une petite fraude fiscale au Moyen-Âge, des paysans savoyards avaient trouvé une astuce pour payer moins de taxes sur leur lait. Cette combine aurait donné naissance au reblochon. Stéphane Bern nous raconte cette histoire savoureuse dans quelques minutes après un petit tour au nouveau festival. Les inscriptions pour cet événement dédié à la jeunesse sont ouvertes. Si vous avez un projet à partager, je vous dis tout après Jean-Jacques Goldman. Et puis, le titre c'est « Je ne vous parlerai pas d'elle » et moi aussi, je ne vous parlerai pas d'elle. C'est la promo.
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0: Ah, vous la sentez, cette petite odeur de saxo des années 80. C'était 1982 avec Jean-Jacques Goldman. Je ne vous parlerai pas d'elle.
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0: Le nouveau festival, les inscriptions à la 11e édition sont ouvertes. Après 10 éditions couronnées de succès, hein, plus de 27 800 jeunes participants mobilisés autour de 2241 projets artistiques, scientifiques, culturels, la région Nouvelle-Aquitaine lance la 11e édition du nouveau festival. Alors dès à présent, les lycéens et apprentis de toute la Nouvelle-Aquitaine à qui ce festival s'adresse sont invités à déposer leur candidature sur le site le-nouveau-festival.fr. Ils ont jusqu'au 4 novembre pour se faire, pour proposer un projet et rejoindre cette nouvelle aventure collective. En 2027, 2500 jeunes porteurs de projets se retrouveront ainsi pour présenter leurs réalisations et partager leurs expériences dans une ambiance festive, créative et engagée, au programme des projets artistiques, culturels, scientifiques et citoyens dans de nombreux domaines, hein, pour que n'en citer que quelques-uns, vidéo, sciences, arts plastiques et spectacles vivants. C'est un rendez-vous qui valorise la jeunesse. le-nouveau-festival.fr. Les inscriptions sont ouvertes.
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0: Comme tous les jours, Stéphane Bern nous fait voyager dans le temps. Et puis elle aussi nous fait voyager dans le temps. Kim Wilde, Cambodia.

0: Cambodia, c'est Kim Wilde.
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0: Et chaque jour avec Ici Limousin, un peu d'histoire avec Stéphane Bern ce soir. On voyage au temps où la fraude fiscale donnait naissance à un délicieux fromage, Stéphane.
3: Au Moyen-Âge, des paysans savoyards s'organisent pour payer moins de taxes. Ce faisant, ils inventent l'un des fromages les plus célèbres de France. XIIIe siècle, dans les vallées de Thônes, en Haute-Savoie. À cette époque, les fermiers qui exploitent les alpages doivent payer chaque année une redevance au propriétaire, ce qu'on appelle un droit de siège. Une façon pour les propriétaires de faire leur beurre.
4: Tendre ami, permettez-moi de beurrer vos tartines.
3: La taxe est calculée en fonction de la production laitière du troupeau sur une journée. Alors chaque année, le jour du contrôle, les fermiers ont une petite astuce. Ne pas complètement traire les vaches pour faire croire à une production plus faible et donc payer une taxe moindre. Et ça passe crème.
5: Mais je supporte pas la crème non plus, ça me file des allergies.
3: Une fois le contrôleur parti, les paysans s'empressent de traire le troupeau une seconde fois. En patois savoyard, cette deuxième traite s'appelle une rebloche. Elle permet de tirer du pis des vaches un lait crémeux et riche, idéal à transformer en fromage. Bien sûr, les fermiers n'y manquent pas. Et c'est ainsi que naît le reblochon.
6: Il y a du champ du reblochon.
3: Au fil des ans, cette production locale, née d'une fraude fiscale, gagne en réputation.
7: Mais non, cher monsieur, ce n'est pas fraudé que de se servir des textes de loi pour payer le minimum.
3: Si bien que ce fromage de montagne va traverser les siècles, même après la fin du droit de siège, pour devenir un emblème de la gastronomie savoyarde. Le reblochon, finalement, c'est la seule niche fiscale dans l'histoire qui sent la cave d'affinage.
8: Tu craches, tu payes, pas possible que t'en réchappes, nous sommes les frères qui rappent.
3: Certaines combines finissent devant les tribunaux. Mais les meilleures sont celles qui finissent au four, entourées de pommes de terre.
0: Par exemple, oui. Merci Stéphane Bern. Comme quoi, en Savoie, certains avaient trouvé le moyen de payer moins d'impôts tout en faisant davantage de fromage, ce fameux reblochon. Quel plaisir de retrouver Stéphane demain. On voyagera dans le temps de la création de la Marine nationale demain. Et il est l'heure de jouer au mot qui manque. Alors voilà, c'est simple, hein, je vous fais écouter l'extrait d'une chanson bien connue dans laquelle nos techniciens avisés ont retiré un mot de manière subreptice. Vous devinez quel est ce mot et vous composez le 05 55 34 5000, vous passez à l'antenne et vous nous donnez évidemment la bonne réponse. Et c'est un beau cadeau pour vous aujourd'hui avec un superbe t-shirt de très bonne facture qui vous attend. Mais avant, devinez le mot qui manque, on joue avec Yves Montand aujourd'hui.
9: 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Eh oui. C'était la fille du facteur.
0: Alors, la fille du facteur, hein? Où est-ce que c'est elle? Enfin, vous avez probablement déjà la réponse, mais je vous refais écouter un petit texte, l'extrait.
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0: Ouais, je donne pas d'indice, hein, c'est vraiment facile. 05 55 34 5000, et c'est le cadeau, c'est le vôtre, car là c'est vraiment facile, hein, ce superbe t-shirt de très bonne facture qui vous attend. Madonna et Charles Doré, qui est un hyper sensible.

0: Bien Madonna, Like a Prayer.
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0: 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Et oui, nous jouons au mot qui manque et nous sommes avec Chantal. Bonjour.
5: Oui, bonjour.
0: Alors, est-ce que le soleil est un peu arrivé à Saint-Thierry ?
5: Eh bien, entre deux averses, oui.
0: Entre deux averses, oui. Voilà, c'est ça.
5: Bien sûr, il fait chaud, là, il fait plus chaud.
0: Chantal, vous connaissez le jeu ?
5: Oui, je connais.
0: Oui, vous avez déjà joué avec ?
5: Oui, j'ai déjà joué.
0: Bien, voilà. Alors, on va voir avec vous si vous avez la bonne réponse. Dites-nous, à votre avis, quel était le mot qui manquait aujourd'hui ?
5: Paulette.
0: Paulette. Oui. Alors, on va écouter.
5: Oui.
3: Mettre pied à terre devant Paulette.
5: Voilà.
0: Ben voilà, c'était difficile, hein ?
5: Oh non, ça va.
0: Eh ben, c'est gagné. Chantal, j'allais vous appeler Paulette. Non, Chantal, non. C'est gagné. Donc, un t-shirt avec un col rond, des manches courtes, 100% coton, un beau t-shirt. Hein. Alors, dispo, ben, vous allez rester en ligne pour choisir votre taille. Vous connaissez bien cette chanson de Montand ?
5: Je connais pas bien, mais je connais je connais les chansons de Montand.
0: Voilà, ouais, la bicyclette. Alors, on dit souvent à bicyclette, mais en fait, à bicyclette, c'était une plus vieille chanson qui était chantée par Bourvil, hein, avec son petit vélo, là. Voilà, la chanson, là, de notre ami Yves Montand, elle a été écrite par Pierre Barou et composée par Francis Lay. Et c'était rendu célèbre en 1968. Voilà, vous savez tout, Chantal.
5: Parfait.
0: Voilà.
5: Écoutez, je vous remercie.
0: Eh ben, c'est nous qui vous remercions. Merci d'avoir été avec nous. Merci pour votre bonne humeur et bonne soirée, chère Chantal. Two Princes, c'est Spin Doctor sur votre radio ici, Limousin.

0: C'est bien le gros spin doctor que vous écoutez, Two Princes. 18h, c'est le journal d'ici Limousin avec Valérie Monnier. Mais avant, on va écouter My Soul de Bruno Mars. Et puis le cri de Daniel Balavoine, Mon fils, ma bataille.
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0: So Soul, On My Soul, avec Bruno Mars.
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0: Il est 18h, merci d'être avec nous et bienvenue si vous nous rejoignez. Les infos avec vous, Valérie Monnier.
2: En Corrèze, le jour d'après pour l'Intermarché d'Altillac où tout le rayon surgelé a été jeté. Le magasin fait partie des nombreuses victimes de la cyberattaque en début de semaine. La température des frigos a été montée à 50 degrés. À l'agence Radio France, l'entreprise Danfoss qui s'occupe des données assure que les systèmes piratés étaient anciens et qu'elle recommandait au supermarché de passer à de nouveaux logiciels depuis longtemps. C'est faux, répond François Révéla, c'est le directeur de l'Intermarché d'Altillac.
3: Alors on va mettre les choses au point. La société incriminée dit que notre frigoriste et nous-mêmes avons reçu des informations comme quoi le logiciel était périmé, qu'il n'y avait pas eu de mise à jour et d'antivirus. Ce qui est fou, nous n'avons jamais rien reçu. Donc ça c'est un point qui est quand même relativement très important. Donc il va falloir qu'il amène la preuve. Ça c'est le premier point. Et le deuxième point aujourd'hui, c'est mes frigoristes qui sont sur le terrain, qui eux vont résoudre le problème. Moi, c'est pas mon métier, je suis pas informaticien, je suis pas capable de régler le problème. Par contre, ce qui est sûr, c'est qu'on va passer maintenant par des réseaux très sécurisés, je ne sais pas quoi vous dire, par quel miracle et comment on va pouvoir le faire, parce que je ne suis pas informaticien, je suis vendeur de petits pois. Donc, je ne suis pas capable de vous dire exactement quel moyen on va pouvoir mettre en place. Ce qui est sûr, c'est que c'est mon frigoriste qui, aujourd'hui, est lui aussi très embêté, qui cherche des solutions pour qu'on puisse demain travailler en toute sécurité et toute sérénité.
2: Et à l'Intermarché d'Altillac, il faudra une dizaine de jours pour un retour à la normale, selon le directeur. Un accident mortel en tout début d'après-midi à Ambazac, en Haute-Vienne, un homme d'une cinquantaine d'années a perdu la vie. Sa voiture a percuté un poteau en béton au lieu dit Mazodon. Autre accident beaucoup moins grave, cette fois vers 16h à Saint-Pardoux-le-Lac sur la RD 711, avec deux voitures en cause, deux hommes légèrement blessés qui ont été conduits au CHU de Limoges. Enlevé dans le coffre d'une voiture, conduit dans une maison avant d'être relâché, deux mineurs ont été séquestrés et violentés à Brive la semaine dernière. Une nouvelle affaire de stupéfiants dans laquelle sept personnes majoritairement originaires de la région parisienne ont été interpellés. Cinq sont actuellement en détention provisoire et deux autres sous contrôle judiciaire. Et des faits qui semblent s'inscrire dans la lignée des événements de l'été liés au narcotrafic, explique la procureure de la République de Brive, qui parle d'un processus d'implantation durable de groupes issus de la banlieue parisienne. Le parquet national antiterroriste se saisit de l'enquête après les faits intervenus à Aubagne. Hier, un collégien de 14 ans est soupçonné d'avoir tiré à plusieurs reprises dans son établissement, blessant le principal du collège et une professeure.
0: Plus de 800 personnes à Limoges et une cinquantaine à Tulle.
2: Oui, acte 5 du mouvement des lycéens ce mardi. Des jeunes toujours aussi déterminés à demander de meilleures conditions d'enseignement. Alors dans certains établissements, ils ont pu faire entendre leurs revendications lors d'un temps d'échange avec le proviseur, les CPE et les professeurs. Un temps demandé par le Premier ministre en fin de semaine dernière. Exemple au lycée Léonard Limousin où Camille et Zoé sont élèves en classe de première.
4: Au temps d'échange, en fait, on a fait beaucoup remonter les problèmes, ça nous a permis vraiment de nous exprimer. On a eu quelques réponses du proviseur, mais pas totalement, parce que il n'avait pas le droit de rentrer dans le débat. Ça a beaucoup parlé de la question du budget, du nombre d'élèves par classe, parce que notre lycée à Limousin n'est pas très dégradé. On a quelques problèmes d'isolation, mais sinon on n'est pas totalement à plaindre. À l'internat, ça a été beaucoup remonté parce qu'il manque de place. Au moins, on s'est senti à peu près écouté. On ne sait pas si ça va vraiment remonter ou pas, mais
5: même si ça remonte, est-ce que ils vont changer quelque chose ou c'est juste pour étouffer l'histoire? Ça changera peut-être pas pour nous, mais par exemple pour mon petit frère ou encore pour des générations un peu plus jeunes, peut-être que pour eux, ce sera plus supportable.
2: Et tant que rien ne change, les lycéens se disent mobilisés et prochain rendez-vous ce samedi, le 17 octobre, ils comptent rejoindre la grande journée de mobilisation pour le pouvoir d'achat. Les retraités, eux, se mobilisent dès demain en Corrèze et en Haute-Vienne. Demain, la GIRC Arco réunit son conseil d'administration pour décider du niveau de revalorisation annuelle des pensions de retraite complémentaires. Et dans un contexte économique, les syndicats de retraités veulent se faire entendre et appellent donc à manifester demain à 10h en Corrèze devant la CCI à Brive et devant l'antenne locale de la GIRC Arco à Limoges, au 5 rue Monte à Regret. 25 000 textos envoyés cet après-midi sur les communes de Saint-Priest-Orion, Riac-Rancon et Saint-Martin-Térésus, notamment le dispositif FR Alerte déclenché dans le cadre de l'exercice de sécurité civile organisé par la préfecture de la Haute-Vienne. Le scénario simulait un camion citerne en feu sur le site de Primagaz à Saint-Priest-Orion. Le Secours populaire de la Haute-Vienne reprend demain ses permanences et ses distributions aux étudiants précaires. Distribution de produits alimentaires et d'hygiène. Elles se feront entre 11h30 et 14h sur le campus de la Fac des Lettres et Sciences Humaines, c'est le campus Vento, et sur le site de l'Opéra de Limoges lors des vacances.
0: En basket, le Limoges CSP fait son entrée en Coupe de France et c'est ce soir.
2: Avec un déplacement à Toulouse, le groupe pourra compter sur Ty Webster de retour de blessure et face à cette équipe de N1. Et avec la règle du handicap, le CSP démarrera le match avec 14 points de moins que son adversaire. Handball, troisième match européen pour le LH, le Limoges Handball qui reçoit les Basques d'Irun à 20h45 à Beaublanc. Un match qui pourrait permettre, en cas de victoire, aux Limougeaux de s'installer en tête de leur poule après la phase aller. Les pieds en football, la deuxième journée de Ligue des Champions de football ce soir avec deux clubs français. À 18h45, Lens affronte le Sporting Portugal et puis à 21h, c'est Lille qui se déplace à Londres sur le terrain d'Arsenal. La météo.
0: Eh bien, du côté de la Corrèze, le ciel est bien gris et les

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3: Et dans la musique, on retrouve Francis Cabrel, Les Murs de Poussière.

0: Les murs de poussière, c'était Francis Cabrel.
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0: Eh oui, nous sommes ensemble encore pendant une heure où nous allons reparler du LH, hein, comme on le disait dans le journal, le club de handball de Limoges qui reçoit ce soir les Basques d'Irun à Beaublanc pour leur troisième match européen. Jean-Claude Boulesté, quant à lui, va nous faire découvrir les Madeleines Limousines d'une personnalité de la région. C'est ce soir l'univers de Jean-Charles Hameau, qui est directeur du musée national Adrien Duboucher, qui sera à l'honneur. Mais avant cela, nous recevons d'ailleurs Isabelle Négrier. Bonjour.
3: Bonjour.
0: Vous êtes première adjointe chargée de la cohésion sociale et de la solidarité intergénérationnelle.
3: Absolument.
0: Voilà.
3: À Panazol.
0: Vous allez nous présenter la journée. Oui, pardon. J'allais le dire. Samedi, donc, la ville de Panazol se mobilise à l'occasion d'Octobre Rose, un mois consacré à la sensibilisation du dépistage du cancer du sein et de soutien à la recherche aux personnes touchées par la maladie. On va tout savoir. Ce sera juste après Christophe Maé sur votre antenne Limousin. 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

0: Il n'y a que l'amour chez toi sur votre antenne ici Limousin, c'était Christophe Maé. Et nous voici avec Isabelle Négrier, donc on s'est dit bonjour. Vous êtes première adjointe chargée de la cohésion sociale et de la solidarité intergénérationnelle, c'est Anne, de la ville de Panazol. Et vous organisez avec la commune une journée samedi 17 octobre, placée sous le signe de la solidarité, Octobre Rose. Qu'est-ce que c'est ?
1: Alors, écoutez, avec le soutien de notre maire Fabien Doucet, puis avec l'aide de deux élus qui me sont très précieuses, Pascal Etienne et Daniel Todesco, nous avons décidé d'organiser une sixième journée de manifestation d'Octobre Rose à Panazol. C'est vraiment pour nous une journée importante, car c'est une journée d'information et de sensibilisation au dépistage. Mais avant tout, c'est un moment collectif de mobilisation et de générosité de la part de l'ensemble des Panazolaises et des Panazolais, de l'ensemble des associations, des commerçants, des établissements de santé, des écoles et des clubs sportifs.
0: Et quels axes vous entendez,
1: cette année, il y aura 5 axes. Un premier axe qui est la présentation du projet Paprika. Nous avons l'immense honneur de recevoir le professeur Élise Deluche et le docteur Sandrine Lavaudenès qui vont venir nous expliquer ce nouveau protocole qui permettra à tout un chacun, s'il a des antécédents de cancer dans sa famille, de savoir s'il est à haut risque de cancer. Il faut vraiment venir, elles vont vous expliquer comment, par un formulaire que l'on remplit et une téléconsultation, on pourra savoir si on est à haut risque de cancer.
0: Alors,
1: et
0: ça,
1: donc
0: par exemple,
1: ensuite avoir une prise en charge.
0: Par exemple, c'est le samedi à quelle heure ?
1: C'est le samedi matin à 11h.
0: D'accord, ok.
1: Et cela s'intègre dans le plan cancer qui a été voulu de façon nationale.
0: Donc Paprika d'un côté, puis ?
1: Et puis de la vente pour pouvoir avoir des dons. Ces dons qui seront distribués pour moitié à la Ligue contre le cancer et au service d'oncologie médicale dirigé par le professeur Élise Deluche. Et ces ventes, eh bien cette année, je tiens à remercier tout particulièrement Daniel Betoul qui dirige la fabrique de porcelaine qui fait de la porcelaine blanche pour le luxe. Cette fabrique qui existe depuis 200 ans. Il nous a offert 350 petits gobelets pour prendre le café qui ont été décorés avec le don aussi des peintures Serradel, une entreprise panazolaise reconnue de façon européenne pour ses matériaux d'émaux et de céramique. Les enfants, les associations, les établissements de santé les ont décorés et nous avons eu la chance de pouvoir les faire cuire également de façon gratuite.
0: D'autres axes importants ?
1: Oui, la vente de gâteaux qui ont été faits par l'ensemble des associations. Et pour la première fois, la vente de bouquets avec des épis de blé qui ont été cueillis lorsque le blé venait juste de fleurir, si l'on peut s'exprimer ainsi, de manière à faire des magnifiques bouquets porte-bonheur.
0: Ça, c'est toute la journée. Ça se passe où, à Panazol ?
1: Ça se passe au centre Jean Cocteau le matin et le soir au Roc.
0: Alors, le soir, ça continue au Roc. Il reste quelques rares places, je crois. Expliquez-nous ce qui va se passer.
1: Exactement. Avant de revenir au Roc le soir, je voulais vous dire qu'exceptionnellement, nous serons aidés cette année par le comité de jumelage, que je remercie vraiment, le comité de jumelage avec la ville de Picania, avec laquelle nous sommes jumelés depuis tant d'années. Et il y aura des ventes d'agrumes faites par Miguel, qui est une grande personne avec une grande générosité. Il nous expliquera les agrumes qu'il amène d'Espagne et elles seront vendues également au profit de la cause. Et nous terminerons donc en musique, en ayant débuté à 10h le samedi matin à Jean Cocteau avec un concert de musique avec des jeunes lycéens qui font partie du conservatoire de Panazol. Leur groupe s'appelle Always and Again. Ils ont déjà répété tout ce week-end tellement ils sont heureux de venir. Donc venez les écouter. C'est un groupe de musique actuelle amplifiée. Mm-hmm. Et le soir, le clou du spectacle, après avoir eu une animation par de fit chorégraphie, nous avons l'immense chance de recevoir les Gypsy Brothers, un groupe qui a été formé par Diego Gibson et qui vont nous emmener dans les chants et vraiment le rêve de l'âme gitane. Cette musique gitane qui sera mêlée au classique de la chanson française.
0: Donc de la musique, des repas, plein de choses en tout cas au profit de la Ligue contre le cancer.
1: Et du service d'oncologie médicale.
0: C'est très important. Donc toutes les infos, on peut les retrouver où ?
1: Vous pouvez les retrouver sur le site de la ville. On commence à 10h. À 11h, on a la conférence. À 12h, on a une présentation de mode également avec des articles qui sont spécialement fabriqués par une jeune femme pour les patientes atteinte de cancer. À 12h30, n'oubliez pas notre apéritif à l'espagnol. Et on se retrouve le soir à 19h pour le repas concert, repas qui est fait cette année par le Golf de la Porcelaine, que je remercie aussi.
0: Merci Isabelle d'avoir été avec nous.
1: Merci
0: Mylène Farmer, Je t'aime Mélancolie, c'était 1991, et oui déjà. Mais avant Simply Red sur votre radio, ici Limousin. 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

0: C'est Je t'aime, Mélancolie, et c'est Mylène Farmer. Qui d'autre pour chanter ça? Des travaux d'entretien prévus ce soir à partir de 20h et jusqu'à 6h sur la 20 de Toulouse vers Paris. Sens sud nord au point repère 189, c'est sur la commune de Boisseuil et c'est situé sur la bretelle de sortie de la 20. Dans le sens des points repères décroissants, un de l'échangeur numéro 37, dans la zone commerciale de Boisseuil au 4 vents en début de bretelle. Alors voilà, c'est à partir de ce soir 20h et c'est jusqu'à 6h demain matin sur la 20 de Toulouse vers Paris. Attention en arrivant sur la commune de Boisseuil.
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0: Le Limoges Handball est en bonne position pour prendre la tête de leur poule en Ligue Européenne et ils reçoivent ce soir les Basques d'Irun. C'est Mickaël Chailloux qui est allé prendre la température auprès de l'équipe limougeaude de handball. Et l'ami Jean-Claude Boulesté présente les Madeleines Limousines de son invité. Aujourd'hui, c'est Jean-Charles Hameau, directeur du musée national Adrien Duboucher à Limoges, qui est au micro de Jean-Claude. Il vous parle d'ateliers gratuits pour rester en forme aussi. C'est la mutualité Nouvelle-Aquitaine qui les organise encore. Restez des swims avant cela, Mister No, it's all, dans une trentaine de secondes.

0: Le chanteur Teddy Swims, Mr. Noé-Drôle.
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0: Des ateliers gratuits pour permettre aux seniors de rester en forme, c'est la Mutualité Française Nouvelle-Aquitaine et ses partenaires qui les organisent, consacrés à l'activité physique, l'alimentation et le lien social pour aider les seniors à préserver leur autonomie. Alors, c'est jusqu'en décembre et les ateliers se tiendront les mardis à Jugeal-Nazareth et les jeudis à Seillac en Corrèze. Trois leviers pour rester en forme, comment rester actif au quotidien, le programme Prenons de l'âge du bon côté apporte des réponses concrètes à ces questions, donc avec ces trois axes complémentaires, l'activité physique pour retrouver le goût du mouvement, intégrer davantage de déplacements actifs dans la vie quotidienne pour lutter contre la sédentarité et ses effets. L'alimentation, deuxième axe, afin d'acquérir des repères sains pour composer des repas équilibrés et adaptés à ses besoins. Et puis, le lien social, oui, grâce à des temps de partage qui vont favoriser les rencontres et rompre l'isolement. Jugeal-Nazareth, les mardis et jeudis, c'est à Seillac, en Corrèze. Les ateliers sont entièrement gratuits et ils sont ouverts à toutes les personnes de plus de 60 ans.
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0: La dernière chanson du monde, c'est Florent Pagny qui va nous la chanter juste après l'aventurier. C'est Indochine sur votre radio locale, ici Limousin.

0: Ah, il y a des grands espaces dans cette chanson, je trouve. La dernière chanson du monde, Florent Pagny. C'est l'heure de notre Madeleine Limousine. Un objet, un son, un geste ou même un aliment. Tiens donc, cette semaine, on découvre l'univers de Jean-Charles Hameau, qui est directeur du Musée National Adrien Desbouchers. C'est Jean-Claude Boulesté qui l'a rencontré. On va découvrir aujourd'hui en profondeur le Musée National des Arts Décoratifs.
1: Jean-Charles Hameau, directeur du Musée National Adrien Desbouchers à Limoges.
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3: Une des madeleines de Jean-Charles, c'est la découverte du musée, alors en 2014, avec l'optique quand même de vous y arrêter un jour.
4: Et oui.
3: Enfin, d'y travailler.
4: Oui, cette année-là, il y avait différents postes qui étaient ouverts, et moi j'avais ma prise de poste prévue en juillet 2014, et parmi les postes qui étaient qu'on pouvait prendre, il y avait celui au Musée National Adrien Desbouchers. Je ne connaissais pas ce musée, et je souhaitais le découvrir, donc on était venu avec ma compagne aussi pour découvrir, sans aucun a priori, sans aucune connaissance de ce que contenait ce musée. Alors, si je savais qu'il y avait de la céramique, de la porcelaine de Limoges, mais je n'avais pas d'image vraiment préconçue, et ça a été un superbe coup de cœur, en réalité, déjà par l'architecture, parce que c'est un monument historique exceptionnel, et ça m'a frappé en arrivant. On voit cette façade du 19e qui est vraiment pensée comme un écrin pour des objets précieux, et ça se sent. Moi, j'ai toujours eu une appétence, un goût pour l'architecture, et de voir quelque chose d'aussi léché, d'aussi fini en termes de matière, en termes d'implantation face à la ville comme ça. Ça m'a beaucoup marqué. Et puis après, une fois qu'on est rentré à l'intérieur du musée, on a vu quelque chose aussi de totalement contraire à ce que je pouvais imaginer de ce musée, c'est-à-dire quelque chose de très moderne. Ça venait d'être rénové, hein. Le musée a été rénové entre 2009 et 2012. Et donc, on découvrait une architecture contemporaine qui liait habilement la partie patrimoniale avec un sens de l'accueil des visiteurs. Et puis la collection qui était splendide de céramique. À l'époque, moi, je connaissais rien à la céramique. J'étais spécialiste en art du 20e siècle et en art contemporain, et très peu en objets d'art. Mais la disposition, le mobilier, la scénographie, tout traduisait une envie de partage, un soin apporté à ces objets, et ça m'a immédiatement donné envie. Donc il a fallu peu de choses, de discussions avec la directrice qui m'avait très bien accueilli à l'époque, pour concrétiser cette découverte. On a envie d'y travailler, et voilà, c'est pas un hasard si 12 ans après j'y suis encore, j'ai pris la direction de ce musée, et c'est quelque chose dont je suis extrêmement fier. Et voilà, c'est un véritable coup de cœur qui est à l'origine de cette vocation et de cette trajectoire professionnelle.
0: Et on retrouvera Jean-Charles Hameau au micro de Jean-Claude Boulesté dès demain pour ses nouvelles Madeleine Limousine. Un peu de sport ne nuit jamais. C'est avec Mickaël Chailloux qu'on va évoquer le parcours du LH. On parle de handball à Limoges, le LH qui poursuit son aventure européenne contre Irun ce mardi soir après X-Fan des 60s. Il s'agit de Jane Birkin.

0: la voix de Jane Birkin et ses ex-fans des 60s dans ici Limousin Sport. Ce mardi, on parle de handball avec ce soir le troisième match européen du LH, le Limoges Handball, qui reçoit les Basques d'Irun à 20h45 au Palais des Sports à Beaublanc. Un match qui pourrait permettre aux Limougeaux de s'installer à la tête de leur poule après la phase aller. Mickaël Chailloux.
1: Enchaîner un 3 sur 3 en Coupe d'Europe, avouer que c'est tentant, c'est même sans se cacher l'objectif des Limougeaux, à entendre le pivot Théo Clarac.
2: Ouais, bien sûr, après c'est très honnêtement l'objectif qu'on s'est fixé depuis le début de la saison, finir premier de poule. On pense être capable de ça, avoir les armes pour ça, et pour l'instant tout se passe comme prévu.
1: Mais pour gagner contre Irun, il faudra être encore solide, comme l'ont été les Limougeaux par exemple à Fnarjordur, avec une probante victoire 46-33, malgré un voyage très long. Sans compter que la saison fait que les Limougeaux jouent deux matchs par semaine, hein, en Coupe d'Europe. Comment bien se préparer dans ces cas-là?
2: On a peu de temps déjà pour se préparer.
1: Théo Clarac.
2: Et puis il faut switcher de suite. On gagne en Islande mardi soir. Mardi soir tout de suite, on pense à Nîmes et le match arrive 4 jours après, donc on n'a pas trop le temps de cogiter.
1: Il faut croire que ça a aidé les Limougeaux qui se sont imposés face à Nîmes, malgré le fait encore que les joueurs d'Alberto Entrerrios menaient de 7 buts à la pause avant de gagner finalement 35-31. Malgré cela, le technicien asturien note que son équipe monte en puissance après quand même 4 victoires d'affilée.
3: On profite bien de la largeur de l'effectif, qui est vraiment une réalité et qu'on a pu tester justement à Fnarfjörður avec une équipe qui a commencé, qui n'était pas du tout habituelle, équipe titulaire, et qui a répondu pressant, donc on est bien en forme. Les résultats qui nous confirment aussi qu'on a le niveau et cette capacité à aller chercher les victoires. Donc après la défaite de Saran, je pense qu'on enchaîne pas mal de bonnes choses, et ça nous donne la confiance.
1: Il faudra au moins une grosse défense face à Irun. Les Basques ont connu leur première défaite en Europe à Madère, un lourd revers 40-32. Se méfier des Basques est donc ultra pertinent, d'autant que cette équipe, les Limougeaux la connaissent déjà de leur première aventure en Coupe d'Europe, le coach Alberto Entrerrios.
3: Je pense qu'il y a eu pas mal de changements dans les deux effectifs, donc il y a certains joueurs qui ont joué les deux matchs, ou les deux années disons, mais pas tous. Pour mémoire, ici on les avait battus un peu à la race en fin de match, et là-bas on n'avait pas trop existé.
1: Les battre à Beaublanc serait donc une bonne idée, ça permettrait aussi de remontrer un beau visage à domicile après la victoire très serrée face à Madère. Mais comme le dit le portier Limougeaux Gauthier Iva,
4: chaque match a son histoire. Voilà, le match de Madère, voilà, c'était un match un peu particulier où on a dominé un peu tout le long du match et on s'est fait rattraper sur la fin. C'est à nous de mettre les ingrédients pour à la fin récolter la victoire.
1: Surtout qu'avec deux déplacements à venir en novembre à Madère et Irun, le LH doit engranger les points maintenant pour s'assurer une phase retour un peu plus sereine et ambitionner officiellement les play-offs européens.
0: Merci Mickaël, qu'on retrouve demain. Évidemment, pour d'autres nouvelles de sport, Limoges Handball, Bidasoa, Irun, c'est le match qui est à 20h45 ce mardi soir au Palais des Sports de Beaublanc. I Can Dance, Genesis, sur votre antenne locale ici Limousin.

0: C'est bien Genesis avec le titre I Can Dance à 19h après les infos nationales. On retrouve Décibel, l'émission d'actu musicale d'Émilie Mazoyer qui reçoit aujourd'hui David Hallyday.
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0: Et ce soir à 20h, il n'y a pas que Paris dans la vie, recevra Linda Lemay. Élie Medeiros, pour finir cette heure en douceur, Baila Calypso, sur votre antenne, ici Limousin.

0: Hey, c'est bien Élie Médéros qu'on écoutait. Allez, il me reste à vous souhaiter une bonne soirée. Pour ma part, je vous retrouve demain dès 10h pour l'émission Ici ça marche, une expo de jeunes issus de l'IME des Jaux.
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0: Et oui, il est 19h, je vous souhaite une bonne soirée, un bon appétit si vous passez à table. Vous écoutez ici, il est 19h, le journal dès maintenant.
2: Des tensions et des débordements en fin de manifestation à Paris et dans les cortèges nantais et lyonnais cet après-midi. L'acte 5 de la mobilisation lycéenne s'achève ce soir. 480 000 manifestants selon les syndicats, 161 500 selon le gouvernement à Toulouse. Ils étaient environ 10 000, des lycéens, des étudiants, mais aussi des enseignants. Et les jeunes se donnent déjà rendez-vous dès ce samedi pour se joindre à la mobilisation des Gilets jaunes du 17 octobre. Théo Cobel.
3: Sur l'une des banderoles, le message est clair. 17 octobre, mobilisons-nous. Paul est lycéen en première à Gaillac, dans le Tarn, et il sera dans l'un des cortèges ce samedi.
4: Bien évidemment qu'on sera là. C'est un mouvement solidaire pour tout le monde et c'est aussi nos revendications. C'est comme ça qu'on se fait entendre.
3: Marine aussi sera dans l'un des cortèges pour cette lycéenne toulousaine. Le mouvement citoyen lui rappelle les Gilets jaunes, elle qui avait 10 ans à l'époque.
5: Après dire, mes parents aider aux Gilets jaunes, c'est à notre tour, il faut se lever pour nos droits, c'est notre France.
3: Des jeunes aussi qui l'assurent, même si les vacances débutent ce vendredi, ça ne sera pas un frein. Orlane est étudiante dans la Ville Rose.
6: Moi je manifeste à Lyon.
4: Pas à Toulouse.
6: Et bah non, comme ça sera les vacances, bah on rentre chez nous. Le mouvement il s'arrête pas parce que nous on travaille plus. Enfin, forcément, bah faut continuer même en vacances et même si on peut pas bloquer nos lycées, bah on peut quand même bloquer la route.
3: Des jeunes qui ont surtout le sentiment d'avoir donné une impulsion et qui espèrent désormais que leur mobilisation va faire boule de neige et permettre à ce mouvement du 17 de prendre de l'ampleur.
2: Au Cobel, ici Occitanie, journée de mobilisation résumée en images sur ici.fr. Un rassemblement en cours à Aubagne en soutien à la communauté éducative. Après les tirs d'un collégien de 14 ans sur le principal et une professeure de son collège, le parquet national antiterroriste s'est saisi de l'enquête aujourd'hui. Plusieurs armes ont été saisies au domicile familial, dont des armes de chasse. Le Conseil supérieur de la magistrature s'oppose au retour de Rachida Dati dans la profession. Le CSM s'est réuni ce matin pour statuer sur le cas de l'ancienne ministre de la Justice qui souhaite donc retrouver un poste de magistrate, Yannick Falt.
7: C'est un avis défavorable que rend le Conseil supérieur de la magistrature sur le poste qui était en jeu pour Rachida Dati, non pas dans une juridiction, mais au ministère chargé de mission à l'international sur la question du numérique et des mineurs. Une opposition que l'instance chargée de se prononcer sur les nominations de magistrats justifie par deux arguments. Un, ce retour dans la profession est incompatible avec la mise en cause pénale de Rachida Dati. L'ancienne ministre attend son jugement, donc dans le procès pour corruption au Parlement européen qui s'est terminé il y a 2 semaines. Mais son nom apparaît également dans d'autres affaires. Et puis, deuxième argument, le poste envisagé a été créé pour elle sur mesure, sans possibilité de candidater pour les autres magistrats, comme le veut la règle. Un feu orange du CSM, mais pas totalement un feu rouge. C'est désormais à Gérald Darmanin de trancher, mais en général, le ministre de la Justice suit les avis du Conseil supérieur de la magistrature. Si toutefois le garde des Sceaux passait en force, Rachida Dati serait bien réintégrée, mais sans affectation.
2: Yannick Falt, l'Assemblée nationale adopte à l'unanimité ce soir la proposition de loi intégrale contre les violences sexistes et sexuelles. Elle doit maintenant être adoptée par le Sénat. Loi insuffisante pour le collectif Nous Toutes, qui regrette notamment que toute une partie de la population soit exclue du texte, notamment les femmes étrangères. Impossible de les rater, une vingtaine de marques chinoises sont présentes au Mondial de l'Auto de Paris qui a ouvert ses portes au public ce matin, un record, et leurs stands connaissent déjà une forte affluence, Raphaël Ebenstein.
8: L'effet curiosité, Stanislas, vendeur sur le stand de Link & Co, une marque chinoise encore peu connue, le ressent à plein.
9: Il y a quand même énormément de gens qui sont arrivés. Beaucoup de gens curieux des voitures chinoises aussi et de ce que les Chinois ont à proposer.
8: Certains visiteurs se sont renseignés avant de venir, comme Philippe, impressionné par les modèles électriques de Aion, tout juste commercialisé en France.
10: On voit qu'ils ont pensé aux consommateurs. À l'arrière, c'est plus confortable qu'une voiture européenne. Les finitions sont meilleures. Je pense que maintenant, ce sont les constructeurs européens qui doivent s'inspirer des constructeurs chinois.
8: Romain se montre plus réservé, propriétaire d'une Mercedes Classe A de 2014. Il a des doutes sur la fiabilité des voitures chinoises.
11: Ce qui m'intéresse aussi, c'est de voir la qualité des voitures au bout de quelques années, parce que je ne suis pas vraiment le genre de personne à acheter de nouvelles voitures tous les 5 ans. C'est plutôt tendance à les faire vivre au maximum. Donc ouais, ce sont des choses qui ont tendance à plutôt me refroidir.
8: À l'inverse, Célestin n'hésiterait pas s'il avait le budget pour une voiture neuve.
12: Honnêtement, là tout de suite, je me balance performance comme sur une chinoise. J'ai un faible pour les BYD, surtout au niveau de leur design.
13: Plutôt SUV ou plutôt...
12: Plutôt SUV parce que j'ai des enfants.
13: Mais comme la plupart des visiteurs, il repartira du mondial de l'auto sans avoir signé de bon de commande.
2: Raphaël Ebenstein, soirée de Ligue des champions de foot. Ce soir, Lens reçoit le Sporting Portugal. Le match est en cours. Lille se déplace à Londres pour affronter Arsenal. Le coup d'envoi, c'est à 21h. Et puis les Enfoirés vous donnent rendez-vous cette année à Strasbourg pour l'enregistrement de leur spectacle 2027. Au profit des Restos du Cœur, la billetterie est ouverte depuis ce matin pour des concerts prévus donc du 12 au 18 janvier.
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2: Le temps pour demain, le matin, quelques gouttes de pluie de la Nouvelle-Aquitaine et de la région Midi-Pyrénées jusqu'aux Alpes et au Jura. En cours de matinée, des éclaircies se développent et deviennent largement majoritaires l'après-midi. Les températures minimales sont comprises entre 7 et 10 degrés sur le tiers nord, 10 à 15 sur les deux tiers sud. La douceur se maintient en journée avec des températures maximales qui s'échelonnent de 18 à 23 degrés sur la moitié nord du pays, 22 à 27 degrés pour la partie sud.
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2: Salut à toutes, salut à tous et bienvenue dans Décibel, votre rencard musique. Tous les soirs, c'est en direct, c'est jusqu'à 20h. Et notre mission dans la vie est de s'occuper amoureusement de vos petites oreilles. Croyez-moi, ce soir, vous allez être gâtés. Au rayon anniversaire, on se fera un petit Simon et Garfunkel. Alors, lequel des deux fête son anniversaire aujourd'hui? Vous le saurez à la fin de l'émission. Il y a un énorme suspense. On va aussi jouer au Blind Test. Le thème de ce soir de notre Blind Test, c'est les chansons qui parlent du vieillissement, des coups de vieux. Si ça vous inspire, parce que c'est en train de vous arriver.

Live Sessions, des photos prises par Marcel Hartmann et des textes dans lesquels David Hallyday se raconte et raconte surtout son rapport avec les chansons. Ça vient de sortir aux éditions de La Martinière. C'est un magnifique bouquin que nous vous offrons donc ce soir au Blind Test. Et c'est une infime partie de l'actualité foisonnante de David Hallyday qui est notre invité. Il sera là dans moins de 10 minutes. Pour démarrer l'émission, je vous donne des nouvelles de Asaf Avidan, le rocker israélien qui fait des tubes, mais qui sauve des vaches aussi. Et je tenais à vous le dire, Asaf Avidan s'est installé dans le sud-ouest de la France, dans l'Aude très exactement, et il a ouvert le Different Pulses Sanctuary, donc le sanctuaire Different Pulses. Different Pulses, c'était le nom d'un de ses albums. C'est un refuge pour animaux, alors il y recueille des vaches, des chiens, des ânes, des chevaux, plein d'animaux qui ont été soit abandonnés, soit des rescapés de l'industrie agroalimentaire, du sport ou encore des loisirs. Vous savez, les petits ânes sur lesquels on fait monter les enfants. Bon, bah, au bout d'un moment, ils sont fatigués, les petits ânes. Alors, soit on les zigouille, soit ils vont chez Asaf Avidan pour les plus vénards d'entre eux. Il s'est aussi engagé, Asaf, avec l'association PETA pour faire la promotion du cuir vegan. On peut être un rocker extrêmement bien sapé sans utiliser la peau des animaux, nous dit-il. Le cuir vegan, c'est l'avenir. Et One Day Reckoning Song, c'est la chanson d'Asaf Avidan qu'on écoute maintenant. À l'époque, il était avec son groupe The Mojos et il était remixé par Wankelmuth.

0: à Vidane, qui, en plus de sauver des animaux, prépare un concert quand même assez exceptionnel, je dois dire, avec l'orchestre L'Amoureux, qui est un grand orchestre avec qui notamment les Rita Mitsouko avaient joué. Azaf Avidan jouera avec l'orchestre L'Amoureux pour deux dates à la scène musicale tout près de Paris, les 18 et 19 novembre prochains. Si vous êtes à Lille ou à Tours, sachez que vous pourrez aussi voir Azaf Avidan en concert classique, plutôt formation rock, sans l'orchestre.
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0: Elle est autrice, compositrice et chanteuse. Elle s'appelle Adèle Castillon et c'est un petit peu la star du moment. Elle est montée sur scène avec Big Flo et Oli il y a quelques jours. Ils sont fans et ils sont pas les seuls artistes à la soutenir. Adèle Castillon annonce un nouvel album qui s'appelle Rebelle et qui sortira le 20 novembre prochain. Et je ne vais pas vous la présenter, Adèle Castillon, parce qu'elle le fait très bien elle-même dans cette chanson où elle vous raconte tout. Tous ses débuts, ça s'appelle « C'est tout moi » et c'est le coup de cœur de Décibel ce soir.

0: c'est tout elle. Normalement, vous avez tout pigé sur Adèle Castillon, son nouvel album Rebelle. Oui, c'est re entre parenthèses, vous choisissez quoi. Ça sortira le 20 novembre. Restez dans le coin, les amis. David Hallyday arrive. Entre la réédition de son album Requiem pour un fou avec en bonus la version live, la version concert, justement la dernière partie de son immense tournée Requiem pour un fou, et puis le beau bouquin sorti aux éditions de La Martinière, les live sessions, on va avoir plein de trucs à se raconter. David Hallyday arrive, à tout de suite.
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1: David Hallyday est de retour, les amis, puisque sa tournée Requiem pour un fou reprend au mois de novembre. Salut David.
2: Salut.
1: Bienvenue dans Décibels. Oh, vous connaissez la maison hein, maintenant, mais ça fait plaisir
2: quand même. Un petit peu.
1: Ça fait plaisir. Requiem pour un fou, on révise. Je

0: savait qu'elle allait être énorme, cette tournée, David. Mais là, 500 000 spectateurs, plus de 100 dates sur 2 ans, quasiment 100 000 albums vendus. C'est une surprise, une heureuse surprise que ce soit aussi énorme.
1: Je t'avoue, ça fait 40 ans que je fais ça, et à chaque fois, c'est des surprises quand ça fonctionne comme ça. Je suis toujours assez... Oui, parce qu'on vit dans un monde où t'as bien vu, on n'a aucune garantie
0: de rien.
1: Donc je suis assez émerveillé à chaque fois que ça fonctionne comme ça. Et là, je suis doublement heureux parce que ça touche à quelque chose qui m'est cher et à la transmission et tout ça. Donc ça me fait doublement plaisir, ouais. C'est clair.
0: Alors oui, il faut rappeler pour celles et ceux qui n'ont pas eu le petit mémo, ce Requiem pour un fou, c'est un spectacle, un concert dans lequel il y a à la fois tes chansons à toi et les chansons de ton père, Johnny. Que tu as réorchestré, refaite. C'est peut-être bête comme question, mais tant pis, je me lance. Ton papa, il est plus là. Chanter ses chansons tous les soirs, ça te fait plus de bien ou ça te fait quand même de la peine?
1: Non, ça me fait pas de peine du tout. Non, ça me fait du bien. Non. Il y a une charge émotionnelle qui est très forte, mais c'est ce que moi je recherche dans la musique, ce que j'ai toujours cherché dans la musique. J'ai toujours été piocher des choses, des fois qui font un peu mal, c'est vrai. Mais j'aime ressentir des choses. C'est pour ça que je fais ce métier, c'est pour ça que je compose des chansons et que je fais ça. Donc je recherchais quelque chose de différent et ça pouvait pas être plus fort que ça, on va dire, de toucher à ma famille, à ce qu'on m'a laissé, à ce que je laisse à mes enfants et tout ça. C'était une grosse charge émotionnelle, mais c'était top en même temps.
0: Et c'est pas fini, puisque donc cette tournée, elle reprend. C'est la dernière partie. A priori, je sais pas. T'es sûr ou
1: non,
0: pas
1: Non, non, je suis sûr. Il faut fermer la. À un moment donné, il faut fermer la parenthèse. J'ai envie de retourner en studio, recomposer des chansons et tout. Non, il faut finir la parenthèse. C'est pas une fin en soi, mais c'est sur cette tournée là.
0: Oui, 2 ans, plus de 2 ans. Donc novembre, décembre 2026, les amis, si vous voulez voir ce Requiem pour un fou sur scène, David Hallyday donc, et son band, hein, parce que c'est full band, ça rigole pas, il y a du monde sur scène. En plus, on les voit dans le bouquin dont on parlera tout à l'heure. Donc au mois de novembre, à Mâcon, Orléans, Troyes, Tours, Clermont-Ferrand, Limoges, Bordeaux, Narbonne et Pau. Et en décembre, à Toulouse, Aix, Roanne, Albertville, Grenoble, Laval, Rennes, Angers et Caen. Ensuite, direct en studio.
1: Ouais, pratiquement, ouais. Bah, je vais fêter un peu Noël, mais après, oui, direct. Ouais, direct. J'ai déjà commencé d'ailleurs à mettre des idées, plein de trucs. Mais ouais, je vais pas attendre, je vais tout de suite bosser, ouais.
0: Ah, ça, c'est une bonne nouvelle. Et donc, cet album, Requiem pour un fou, sachez, les amis, que sa réédition est disponible. Alors, vous avez une réédition de CD, l'album et en bonus, le live, le fameux concert dont nous parlons, qu'on va d'ailleurs écouter maintenant. On va écouter un petit extrait. Et puis, il y a carrément le top du top pour Noël. Là, c'est le coffret. J'aime bien. Ça, c'est old school, David.
1: Ah, c'est
0: moi,
1: ça.
0: Ouais,
1: c'est
0: on se comprend. Mais non, ouais, mais parce que j'en ai marre, moi, des trucs qui sont que sur. Oui, mais vous pouvez streamer fort. Je suis pas là pour streamer. Streamer fort, moi je veux acheter des objets. Et donc là il y a un coffret, donc avec des photos du live, le t-shirt collector, l'album, le live, c'est tout beau, c'est parfait pour Noël. Moi ça me fait bien plaisir, bravo. Écoutons ce live, tu ne m'as pas laissé le temps, en version live, c'est une de tes chansons signature. Est-ce que les gens chantent parfois plus fort que toi?
1: Ah ouais, bah surtout quand tu fais des zéniths ou des arénas, c'est clair qu'il y a du monde et j'aime bien les faire chanter des fois, j'aime bien.
0: Ils chantent bien, ouais, ils chantent juste.
1: Franchement, ça le fait.
0: Avec le cœur. Tu ne m'as pas laissé le temps. Version Requiem pour un fou. Si vous le voulez chez vous, ce live, il faut acheter la réédition de l'album. Il est disponible. Ça vient de sortir.

0: Requiem pour un fou, le live qui est disponible avec la réédition de l'album. Et alors, en souvenir toujours de cette tournée, qui n'est pas terminée, on le rappelle, encore novembre-décembre, enfin bon, on touche à sa fin. Il y a ce bouquin incroyable sorti aux éditions de La Martinière, photographe Marcel Hartmann, qui a suivi la tournée pendant des mois.
1: Depuis le début, avant la première date, il y a plus de deux ans, il a commencé à faire ses photos et à... Il y a deux ans et demi. Il est fantastique. C'est un très bon photographe. Il a fait beaucoup de musique, beaucoup de cinéma, du sport aussi. Il a vraiment l'œil. Il a un œil vraiment très cinématographique.
0: Oui, c'est
1: donc,
0: ça.
1: Et donc, au début, je voulais le faire pour moi et la famille, en fait.
0: Genre un album souvenir.
1: Un album souvenir. Je lui ai dit, fais-moi un truc, comme ça, je peux garder. Et finalement, il m'a montré une V1. Je lui ai dit, il faut peut-être le sortir, en fait.
0: Merci, oui.
1: Non, mais même pour les gens qui sont venus, ceux qui n'ont pas pu venir, aussi, pour qu'ils s'imprégnent de ce qu'on a fait, des bons moments, tout ça. Donc finalement, on le sort.
0: Ouais, donc on te voit toi beaucoup sur scène, les musiciens, les coulisses aussi. Puis il y a des textes où tu racontes, et ça c'est hyper intéressant, ton rapport à chaque chanson. Et ça c'est chouette parce qu'on t'interroge souvent évidemment alors, sur ta vie, ton œuvre, mais les chansons, là c'est vraiment, il y a deux pages par chanson et je trouve que c'est super, super fouillé et intéressant.
1: C'est un peu dans les coulisses un petit peu, il y a des histoires un peu rigolotes sur certains titres.
0: Oui, aussi.
1: mais il y a aussi un peu par rapport à la période, par rapport à la préparation. Donc il y a plein de choses. Franchement, il a fait un super bon boulot. Je suis très, très fier de ce qu'il a fait.
0: Il s'appelle Marcel Hartmann, le photographe, et le bouquin Live Session, au pluriel donc, aux éditions de La Martinière, et les textes avec Thibaut Geffrotin. Et alors j'ai une question, pareil, ça peut paraître un peu naïf, mais tant pis, je me lance. C'est quoi ton rapport avec ta beauté? C'est-à-dire, quand on est sur scène, parfois, on peut être un peu moche quand on crie, ou quand on est tordu, ou etc. T'y penses quand on te prend en photo, ou pas du tout?
1: Non, heureusement, parce que sinon, je ne serais pas sur ça.
0: Non, mais on peut y penser.
1: C'est pas très élogieux la plupart du temps. Bah, tu sais, le rapport qu'on a avec soi-même, c'est jamais génial, quoi. Donc, en ce qui me concerne, en tout cas, c'est pas vraiment. Et puis, le truc, c'est que sur scène, ce qui te sauve, c'est que t'es un peu possédé pendant deux heures.
0: Tu ne penses pas
1: à tous ces trucs-là.
0: Première page, on dirait vraiment que t'es en transe.
1: Des fois tu t'oublies et en fait tu deviens quelqu'un d'autre. La scène, ça fait la plupart du temps. C'est un truc un peu qui est hors du commun. Tous ceux qui font de la scène le savent de quoi je parle. Mais c'est heureusement je me pose pas ces questions. Alors des fois ils m'ont présenté des photos, j'ai alors ça, tu me la jettes immédiatement.
0: Ah voilà, quand même.
1: Ah bah ouais.
0: Ça nous
1: là il y a beaucoup de déchets, mais je vais. On n'est pas maso non plus, on va pas mettre. On va mettre des trucs quand même.
0: Ah, elles sont canons.
1: Qui représentent, surtout qui représentent une énergie et ce qu'on a tous vécu pendant cette période. C'est ce que je voulais illustrer dans à travers ces photos, quoi. Il a très très bien fait.
0: Live Session, le photographe Marcel Hartmann et David Hallyday sur scène, c'est disponible. Restez dans le coin les amis, puisque on a encore plein de trucs à se raconter avec David, et notamment son questionnaire des choix cornéliens. Ça va être bien.
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0: Et c'est David Hallyday qui est avec nous ce soir. Il s'apprête à repartir en tournée au mois de novembre. C'est la suite et la fin de la tournée Requiem pour un fou, dans laquelle il reprend ses plus grands succès et ceux de son papa Johnny.

0: c'est l'heure du questionnaire des choix cornéliens, David. Donc il faut choisir. Okay. C'est aussi simple que ça. France ou États-Unis?
1: Aujourd'hui, France.
0: Rock ou country?
1: Bien la country, quoi. Mais bon, mon ADN, c'est quand même le rock.
0: Jazz ou classique?
1: Jazz ou classique? Ah là là, c'est dur. Je vais dire jazz.
0: Ok, c'était dur? Attends,
1: c'est
0: la prochaine.
1: Très dur, ouais.
0: Batterie ou guitare?
1: Batterie.
0: Ah, mais c'était facile. Mais pourquoi c'était aussi facile?
1: Parce que c'est mon premier instrument. Je suis batteur à la base, donc il n'y a pas photo, quoi, pour moi.
0: Donc batterie forever. Direct.
1: Forever, okay. Yes.
0: Frites ou potatoes?
1: Potatoes.
0: Un homme bien, un homme de goût. Je te propose de passer une journée dans la peau de quelqu'un d'autre. Tu choisis un homme ou une femme?
1: Ok. Ouh, alors, dans la peau de quelqu'un d'autre. Ok. Il y en a certains, je ne voudrais surtout pas être dans leur
0: oui,
1: peau.
0: Oui, c'est ça. Donc, tu peux faire une liste aussi ou tu ne veux pas y aller.
1: Oui, j'oserais même pas y aller. Eh bien, écoute... J'irai voir une journée dans la peau de ma femme pour voir comment je suis vraiment, en fait.
0: Ah, pour te voir ta tête au réveil?
1: Pas nécessairement, parce que je peux la voir. Mais voir si je suis. Pourquoi elle m'aime autant, en fait.
0: Ah, c'est beau.
1: Je voudrais voir.
0: Beatles ou Nirvana?
1: Nirvana.
0: Je claque des doigts et tu peux devenir virtuose d'un instrument.
1: Mm-hmm.
0: Tu choisis lequel?
1: Eh bien, écoute, le violoncelle.
0: Oh waouh.
1: Ouais.
0: Il paraît que c'est l'instrument qui se rapproche le plus de la voix humaine.
1: Et j'adore la manière dont ça vibre contre ton corps et tout. C'est un instrument de fou, j'adore.
0: C'est quoi le pire? Ne pas voter ou ne pas trier ses déchets?
1: Ne pas voter.
0: Tu préfères conduire vite ou chanter fort?
1: Je peux faire les deux en même temps ou pas? C'est un peu dangereux, non?
0: C'est ça.
1: C'est un peu dangereux. Chanter fort.
0: Ouais. Chanter fort. Ouais, ouais. Ok. Si tu dois écouter une chanson, une seule, en boucle jusqu'en 2027, c'est laquelle?
1: Bon, c'est dans pas longtemps.
0: Ça va, on est en octobre. Oui.
1: On est en octobre. Une chanson.
0: Ouais, mais en boucle. Hein.
1: Loser de Tame Impala.
0: Très cool. Tu préfères chanter en français ou en anglais?
1: J'adore chanter en anglais. J'ai chanté la première partie de ma carrière en anglais.
0: Oui.
1: Et je me suis mis au français. C'est bizarre de dire ça sur le tard. Enfin, sur le tard, ça fait longtemps maintenant. C'est en 2000.
0: Bah, c'est 2001. Oui. Mais c'était loin d'être tes premières tentatives.
1: Ouais, ouais, non, exactement. Et maintenant, j'ai pris le pli. J'adore chanter en français.
0: Ok, je suis directeur artistique. Enfin, non, je suis directrice artistique d'ailleurs.
1: Ouais, d'ailleurs.
0: Non, mais. Et je te propose un duo avec Beyoncé ou Céline Dion ou Rosalia ou Patti Smith ou Brigitte Fontaine.
1: Ouais.
0: Tu choisis qui?
1: Patti Smith.
0: Patti Smith. Tu vois, tu préfères le rock en fait.
1: Bah, je te l'avais dit, hein, je t'ai prévenu.
0: C'est vrai, dès la première question.
1: Je dis ça parce que j'ai jamais chanté. J'ai chanté avec Céline Dion déjà.
0: C'était bien.
1: C'était super. Ouais, c'était au Canada, dans une émission de télé. Et on a chanté une chanson de Queen. The Show Must Go On. Et avec elle. Et c'était vraiment top. Donc voilà, Patti Smith, parce que j'adore.
0: Bon, et comme tu avais déjà fait un duo avec Céline Dion, et que le duo pour Patti Smith, on l'attend, on se le prépare, je te propose.
1: Une idée.
0: C'est ça. Qu'on écoute ton nouveau duo avec Pascal Obispo.
1: Ouais, avec mon pote.
0: Ça vient de sortir.
1: Ouais, ouais.
0: Ceux qui restent, on découvre, et puis on débriefe après. David Hallyday est l'invité de Décibels.

0: et David Hallyday. Ce qui reste, ça vient de sortir. C'est le fameux album de duo de Pascal Obispo en deux volumes. C'était naturel d'accepter, David, d'être sur l'album de Pascal. Je pose la question parce que tu n'en as pas fait des caisses, des duos sur les albums des gens.
1: Hein, non, parce que j'estime qu'il y a des duos, il faut que ce soit un pote, un ami, quelqu'un qu'on aime, et pas quelque chose d'arrangé par ou le label ou pour des fins de marketing, des choses comme ça. Donc j'en ai pas fait beaucoup, mais Pascal, c'est un ami depuis très très longtemps, même juste avant qu'il commence. On s'est rencontrés juste avant sa carrière. Et on est resté potes depuis, et il m'a appelé, il me dit, tiens, je fais un album de duo, ça te plairait de venir chanter avec moi et tout. Donc j'ai tout de suite accepté. Je dis oui, parce que la musique, c'est ça, en fait. C'est vraiment un échange, quoi. Et lui, il a été dans un groupe aussi, à ses débuts. Moi, j'ai commencé en groupe. Donc il y a cette espèce de, encore une fois, cette transmission, de parler de la même chose, de vibrer, d'avoir les mêmes passions, et c'est toujours sympa de faire un projet comme ça. La chanson était bien. J'ai fait, j'étais pas très inquiet de ce côté-là. Donc je dis, allez, on fait ça ensemble, et on s'est bien marré, c'était sympa.
0: Ceux qui restent, Pascal Obispo et David Hallyday. Quand je dis que t'en as pas fait des caisses, des duos, c'est vraiment vrai. J'ai fouillé dans la discothèque de Radio France.
1: Ah, tu peux France. Fouiller, hein.
0: Mais il y a Angoune,
1: qui
0: a chanté Garde-moi avec toi, t'es sur l'album d'Angoun. Ouais. Et sinon, il y a Florent Pagny et toi sur une reprise de Queen.
1: Ouais.

0: donne envie de gagner un match de foot. C'est incroyable.
1: Ouais, ouais, bah, attends, je pense que ça peut marcher. C'est vraiment une très bonne.
0: Ça marche.
1: Il y a du potentiel.
0: Oui, il y a du potentiel dans cette petite chanson. C'est une vie qu'on imagine solitaire. Surtout qu'aujourd'hui, chacun, enfin, en tout cas, pas mal d'artistes ont leur home studio. Donc, est-ce que, oui, la camaraderie, tu parlais de ta relation avec Obispo, est-ce qu'il y a camaraderie avec d'autres musiciens, alors aussi connus que toi, ou peut-être moins, mais en tout cas, est-ce que c'est une part importante, justement, parce que t'as pas de groupe à proprement parler étant un artiste solo?
1: Non, c'est vrai. En fait, moi j'aime bien cette solitude en même temps parce qu'elle me permet de réfléchir, d'expérimenter sans avoir les paires d'oreilles derrière moi qui peuvent dire des choses. Il me faut un peu de calme et puis voilà. Et donc j'aime bien cette solitude. Elle me sert. Moi, j'ai appris à m'en servir en tout cas, et elle me fait pas peur du tout. Je suis quelqu'un à la base d'assez solitaire, donc je me sens bien là-dedans. Mais après, c'est vrai qu'une fois que j'ai composé un titre, il faut que je le partage. Enfin, il faut que quand j'aime bien le titre, il faut que je demande des avis. Donc j'appelle d'abord la famille proche.
0: Ta famille musicale, ma famille.
1: Ma femme. J'appelle quelques potes aussi dans la musique. Je dis qu'est-ce que t'en penses et tout. Je leur fais écouter à donf le truc. Et j'aime bien, mais parce que c'est ça la musique en fait. C'est vraiment un véhicule de partage. Et on peut pas tout faire tout seul par contre. Tu vois, donc je fais beaucoup de. Voilà, je compose tout seul. Je joue pratiquement tout sur mes albums.
0: Ouais.
1: Je le chante. Après, il me faut quand même un repère. Il me faut quand même des avis. Tu vois ce que je veux dire? Il faut.
0: Mais ça arrive
1: pas
0: assez
1: rester
0: tard,
1: dans ton coin.
0: Dans ton processus.
1: Ça arrive une fois que le titre est presque fini,
0: ouais,
1: on va dire.
0: Ça.
1: Donc je fais écouter et de voir. Je dis voilà. Et j'aime bien les observations. J'aime bien les commentaires. J'aime bien les avis différents et tout. J'aime bien. Ça me nourrit en fait. Donc on peut pas faire tout seul. Et c'est vrai que je fais une grande partie parce que j'ai besoin de ça. Mais après, il faut que je partage. Et je pense beaucoup aussi à la scène. Quand je fais un titre, j'ai dit comment est-ce que je peux le voir sur scène. Donc, dans ma tête, j'imagine plein de trucs, des scénographies. J'imagine est-ce que ça va avec le titre. Donc, tout ça, c'est des trucs mélangés que j'aime bien. Mais il me faut quand même des proches à côté pour écouter et me donner leur avis. Je peux pas. Je serais incapable de faire un truc tout seul.
0: Complètement seul.
1: Jusqu'au bout et le sortir, tu vois. Ça serait compliqué. Non.
0: Est-ce que tu vas refaire l'acteur? Parce que ça a drôlement
1: bien
0: marché,
1: là.
0: Hein. Ardennes, réalisé par José Dayan, 4 millions de téléspectateurs en décembre dernier sur France 2.
1: Ouais, alors écoute, on a eu de la chance, on a pu faire, j'ai pu tourner deux épisodes, le 2 et le 3, qui sortiront, je pense, à fin de l'année, en tout cas un d'entre eux, fin de l'année.
0: C'était plaisant, ça?
1: Ouais, j'adore tourner. Et puis José Dayan, je me suis vraiment fait à José Dayan. Elle est exceptionnelle, franchement. Il y en a plus beaucoup des comme elle. Moi, je m'entends très bien avec elle et on a un peu les mêmes goûts. Elle a une culture, mais c'est assez ahurissant, quoi. Toutes les périodes, elle est assez fantastique et on s'entend bien. Voilà. Et puis il y a aussi d'autres projets aussi à venir, peut-être, on verra.
0: Télé, ciné.
1: En train de se... Ciné, ouais.
0: Ciné.
1: Ciné sur un. Donc on verra. C'est en développement, comme on dit dans le jargon.
0: Très bien. Work in progress.
1: Work in progress, dude.
0: Eh bien, David, tu reviendras nous en parler, j'espère.
1: Avec plaisir. Bah, avec plaisir, ouais.
0: Et merci beaucoup. Et
1: merci
0: bonne
1: à
0: tournée.
1: Toi.
0: À la prochaine.
1: Merci. Salut à tous.
0: David Hallyday, Requiem pour un fou en tournée en novembre-décembre. Après, faudra attendre la suite.
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6: Réunis par l'envie de créer en toute liberté, les quatre musiciens de Pomme ouvrent un nouveau chapitre de leur aventure musicale. On écoute le titre « I Feel Surprised ».

0: Feel Surprise. C'est nouveau, c'est Pomme.
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2: Et il est temps de jouer au Blind Test, le livre Souvenir de la grande tournée de David Hallyday, live session par le photographe Marcel Hartmann est à gagner ce soir. Et pour jouer avec nous, il y a Odile. Bonsoir Odile.
3: Bonsoir.
2: Bienvenue dans Décibel. Comment ça va Odile?
3: Eh ben ça va, un petit peu stressé, mais ça va.
2: Oh mais non, il faut pas. Alors.
3: Mais non, il faut pas.
2: Odile. J'ai un bon plan. En fait, quand on participe au blind test de Décibel, on gagne automatiquement. Donc Odile, c'est gagné. Bravo.
3: Ouais.
2: Mais oui, mais oui. Ça commence bien. Delphine, c'est la même chose. Bonsoir Delphine.
4: Bonsoir. Oui, on nous met à l'aise, Émilie.
2: Oui, on n'est pas stressé, hein. C'est vrai, on est à la cool.
4: Toujours un plaisir.
2: Ceci dit, ce soir, il y a quand même un petit enjeu parce que je vous rappelle que aujourd'hui c'est la journée nationale de la résilience avec la Croix-Rouge, mais c'est carrément la semaine de la résilience. Et donc tous les jours, on vous rappelle parce qu'on vous aime, eh bien qu'une catastrophe est vite arrivée. Non, c'est vrai, c'est terrible, mais en gros, faut être prêt. C'est-à-dire que si on se dit pas dans un coin de notre tête, bon, un jour, on pourrait avoir la même journée, plus d'électricité, plus de téléphone, plus d'internet, il faudrait pouvoir se débrouiller. Si on ne se le dit pas un peu, le jour où ça nous arrive, on n'est pas bien. Donc on a décidé d'en parler toute cette semaine sur votre radio, vous donner des bons plans, des idées, un petit sac à préparer au cas où. Et puis, on a décidé de vous offrir une radio qui pourra vous servir, puisque en cas de catastrophe, naturelle ou pas naturelle, c'est par la radio que vous allez pouvoir avoir toutes les infos. Donc on vous offre une radio. Mais là j'en ai qu'une à vous offrir ce soir. Donc Delphine, Odile, il y en a une de vous deux qui va y gagner. Et c'est celle qui marquera le plus de points.
4: On a prévu un petit réchaud et tout au cas
2: au cas où.
4: Tout ça, ouais.
2: Voilà, un petit réchaud, 2-3 conserves.
4: Voilà.
2: J'ai écouté le docteur Kirzek, le docteur d'ici, il a dit aussi il faut de l'eau, un peu des médicaments, une lampe torche, très important la lampe torche.
4: C'est vrai que c'est important, qui marche, enfin, qui a des piles.
2: Oui, qui a des piles. Oui, alors beaucoup de piles, ça c'est important. Voilà. Et puis là on est pas mal.
3: Et aussi, on est à la campagne, alors on est quand même pas mal.
2: Ça c'est bien.
3: On est bien.
2: Mais il a oublié un truc d'ailleurs, docteur Kirzek, je pense que c'est parce qu'il est médecin. Il disait oui, il faut des conserves, tout ça, du poisson, des légumes. Et j'ai dit, et un bon sauciflard. Parce que moi, je peux tenir 6 mois sur du saucisson. Franchement, vous m'enfermez 6 mois s'il y a du sauce à manger tous les jours. Ah, je ne sais pas dans quel état je ressortirai, mais je serai heureuse.
3: Et puis, vous parlez avec une agricultrice, donc c'est d'autant
2: c'est vrai
3: plus important.
2: Oh là là, mais trop bien, bravo. Oui, on adore. Donc Odile et Delphine, chacune, le livre de David Hallyday, ça c'est gagné. Et maintenant on joue pour la radio. C'est parti, première chanson sur les gens qui prennent de l'âge, mais qui en font des jolis tubes. Dites-moi, mesdames, Odile, Delphine, qui chante ça?
4: Cabrel, non,
2: c'est pas Cabrel. Alors, c'est pas la version.
3: Qui le
2: oui.

0: cette version tout en violon de Quand j'étais chanteur, Michel Delpech. Alors c'est Delphine qui a trouvé ou c'est Odile?
1: Oui, c'est ça. Oui,
0: c'est Delphine. Bravo Delphine. Et bonne idée, Cabrel, ça aurait pu être lui vu l'intro toute douce à la guitare.
1: C'était l'intro, en fait, c'était tout doux.
0: Mais oui, c'est ça. C'était bien Michel Delpech. On continue sur le même thème. On part en Angleterre.
1: Beatles,
0: oui, bravo. Will you still love me when I'm 64? Les Beatles qui demandent si la vie sera aussi belle quand ils auront 64 ans. Ben, pour les deux qui restent, ils ont largement dépassé les 80 et j'ai l'impression que tout va bien. On continue, mesdames?
1: Oui.
0: On a un point pour Delphine. Ah non, on a deux points pour Delphine.
2: C'est moi qui ai dit les Beatles.
0: Ah, non, c'est Odile. Odile. Mais oui, c'est ça. C'est un partout. Un partout. Oh là là. Bon, alors la radio va se gagner sur le prochain extrait. C'est la dernière réponse. Odile, Delphine, dites-moi qui chante ça.
1: Ouais. Alain Souchon. Delphine, ouais. Alain Souchon.

0: Victoire d'Odile, félicitations.
1: Ah, c'est parce que j'ai dit prénom. Ah d'accord, parce que c'était moi, oui.
0: Non, je crois que c'est Odile qui a dit en premier.
1: Parce qu'en fait, elle n'a pas dit le prénom avant, c'est pour ça.
0: Ah oui, mais alors, parce qu'en fait, Odile, elle est nouvelle, et en fait, je me rends compte que j'ai pas dit, moi, c'est un peu ma faute. J'ai pas dit qu'il fallait dire son prénom, oh là là, je suis désolée.
1: Ah d'accord, c'est pour ça que j'ai pas dit directement.
0: Bon, allez, vous avez gagné toutes les deux. Vous avez gagné toutes les deux. Allez.
1: Bon, c'est obligé, Olivia.
0: Mais oui. Non, mais si demain, il y a un tsunami, eh ben, s'il y en a une de vous deux qui n'a pas de radio, moi, je vais me sentir mal. Vous avez gagné toutes les deux. Voilà. Je vous embrasse comme je vous aime, Delphine et Odile. Revenez. Pardon, je vous ai coupé le sifflet sans faire exprès, excusez-moi. Donc je vous embrasse et je vous remercie beaucoup. Et à la prochaine, vous revenez jouer quand vous voulez.
1: À bientôt.
0: Merci beaucoup. Allez, sur le coup de vieux, les meilleurs, en tout cas en ce moment, c'est Big Flo, Oli et Julien Doré. Et c'est parti.
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0: trentenaire et de Quadra, Big Flo et Oli en tournée des Zéniths et des Arénas partout en France. Ils seront lundi et mardi à l'Accor Arena à Paris, puis à Nice, à Lyon, à Marseille, à Toulouse ou encore à Amiens, Le Mans, Montpellier, Narbonne. Ça n'arrête pas, il y a une trentaine de dates.
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0: Nous sommes le 13 octobre, aujourd'hui Paul Simon, la moitié de Simon & Garfunkel, souffle 85 bougies. Si vous croisez Paul Simon, ne lui dites pas qu'il est la moitié de Simon & Garfunkel, puisque c'est un petit peu comme les Thénardier, ces deux-là, entre dispute et réconciliation. Aujourd'hui, il ne s'adresse même plus la parole. Mais écoutez, c'est pas grave. Sans Garfunkel, mais avec 12 Grammy Awards, Paul Simon fête son 85e anniversaire. Et nous, on réécoute avec bonheur la chanson du film, le lauréat, Mrs. Robinson.

0: aussi bien quand c'est l'anniversaire de Paul Simon. On écoute de belles chansons et c'est terminé pour ce soir, Décibel. On revient demain avec Charlotte Cardin. On adore Charlotte Cardin, quelle québécoise, quel talent. Mais c'est vrai qu'elle est québécoise. Bref, merci à l'équipe de l'émission, Julien Moulet, Antoine Greffin, Alexandra Sackberg, Vincent Thévenet, Thierry Boffa, Mélodie Chaïb. À demain avec Charlotte Cardin.
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0: Éric Bastien arrive avec Yapak Paris.

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2: Salut, bonsoir et bienvenue sur Ici. Je ne sais pas si vous êtes prêts comme moi à voyager, à vous évader, mais c'est ce qu'on va faire pendant une heure. C'est ce qu'on fait d'ailleurs chaque soir dans cette émission. Il n'y a pas que Paris dans la vie. On ira se balader en région Occitanie, en Champagne-Ardenne et en Provence grâce aux initiatives positives qui marchent en France. Mais aussi cette émission, c'est un parcours de vie à travers nos villes, nos régions, nos villages, avec un invité chaque soir qui se raconte. Et aujourd'hui, c'est assez particulier. Oui, c'est particulier aujourd'hui puisque c'est la première fois que je reçois quelqu'un qui n'est pas en France, qui n'est pas française, qui est canadienne. Je reçois Linda Lemay. C'est passionnant. On va découvrir aussi comment elle perçoit notre pays, vu d'ici, surtout vu de là-bas. Elle est née dans un petit village, vous allez l'entendre, une artiste que l'on adore, une carrière francophone exceptionnelle, maintes fois récompensée chez elle, mais aussi chez nous, en France. Elle est actuellement en tournée, importante tournée, avec Jean-Félix Lalanne, qui l'a conduit un petit peu partout en France. Elle sera à Bergerac le 16 octobre, là, dans trois jours, à Bourges, le 20, à La Baule, le 25, à Lille, le 9 novembre, c'est sa ville préférée, à Marseille, le 8 novembre, et puis le climax, c'est le Casino de Paris, le 21 décembre. Bonsoir Linda Lemay.
3: Bonsoir, comment ça va?
2: Moi c'est toujours un plaisir de vous voir, j'ai la chance de vous rencontrer de temps en temps comme ça dans nos studios. Et vous savez, je vous le disais avant l'émission, oui, toujours ce sourire, cette jovialité.
3: Oh ben je vous retourne le compliment parce oui, que c'est vrai que chaque fois qu'on se rencontre, on a tous les deux le sourire, oui, on doit se faire du bien.
2: Il paraît que nos deux contrées sont cousins, c'est ce qu'il se dit en tous les cas.
3: Ben souvent, oui, hein. C'est vrai que quand je suis débarquée ici la première fois, je me suis sentie à la maison assez rapidement. Bon, il y a eu un petit dépaysement au départ, mais sinon, oui, voilà.
2: Alors, retraçons un petit peu ce parcours qui nous conduira jusqu'à cette belle tournée aujourd'hui. Évidemment, ce sera un survol. Vous êtes né à Portneuf. Alors, c'est à quelques... C'est quoi, une trentaine de kilomètres de Québec?
3: C'est à une trentaine de minutes de Québec. C'est ça, donc en voiture. C'est donc à Québec que j'ai vécu toutes mes premières fois. Ouais. Mais c'est vrai que Portneuf, c'est un tout petit village au bord du fleuve Saint-Laurent. Ouais. Fleuve magnifique dont j'ai toujours besoin. D'ailleurs, j'ai écrit sur ce fleuve-là souvent dans mes chansons. J'ai toujours envie de revenir près de mon fleuve pour me ressourcer.
2: Vous avez une enfance extraordinaire qu'on vous envie parce que tout va bien, les parents sont là, je crois qu'il y a du terrain, il y a de l'espace, il y a de la nature, il y a des crapauds.
3: Oui, il y a des crapauds, j'aimais ça. Moi, quand mon père venait juste de finir de tondre le gazon, je me couchais dans le gazon qui sentait tellement bon. Puis là, je trouvais des petits bébés crapauds. Puis fait partie de mes beaux souvenirs de vie.
2: Vous revoyez justement cette rosée sur le gazon frais coupé par votre papa, c'était dans votre maison, quoi.
3: Je pense que ça, c'est un de mes premiers souvenirs de
2: olfactif,
3: vie.
2: Quoi.
3: Ouais, mais ça m'a marqué. Il y a une image que j'ai de mes petits pieds. Je devais avoir, je sais pas, moins de 5 ans, ça c'est sûr. Et comme j'étais la première réveillée à la maison.
2: Ah, vous réveillez tout le monde, il paraît.
3: Oui, je sais, j'appelais ma mère, je disais, maman, est-ce que je peux me lever? Ça a bien changé depuis. Et puis, je sortais dehors, donc, laissant tout le monde dormir dans la maison. Et là, il y avait cette rosée sur le beau gazon frais coupé et mes petits pieds dedans. Donc, c'est une image extraordinaire de bonheur pur.
2: Alors, Linda Lemay, c'est une belle enfance, une piscine à la maison, ça c'est super pour les copains. On parle toujours des grands espaces au Canada, au Québec, dans cette province. Du coup, vous aussi, je crois qu'il y avait des bois, des forêts. Vous avez fait des cabanes, comme tous les gamins.
3: Exactement, j'aimais ça, faire des découvertes puis m'évader dans les bois qui étaient autour de nous. Il y avait des petits bosquets. Bon, on s'inventait des refuges puis des camps dans le bois, comme on dit chez nous. Donc, on se faisait des armes puis on s'imaginait des rivaux. On s'amusait beaucoup.
2: Vous
3: donc,
2: dans les arbres. Une entrée secrète, il paraît.
3: Oui, une entrée secrète pour pas que ça paraisse qu'il y avait un genre de camp à l'intérieur de ça. Puis je grimpais dans les arbres pour faire le guet. Donc, j'avais la chance d'être très souple. Donc, même si les branches étaient espacées, je pouvais monter très, très haut. Donc, c'est des souvenirs impérissables.
2: Une enfance agréable, l'école très sympathique. Allez, j'avance un peu dans le temps, Linda Lemay. On est aux alentours de la 6e, vous avez 10-11 ans. Un souvenir particulier, parce que puisqu'on parle de nature, vous écrivez un poème un peu sur la nature, d'ailleurs, sur l'environnement. Vous le faites lire à un enseignant. On a tous des souvenirs des enseignants qu'on a eus.
3: Oui.
2: C'est un peu lui le premier déclic, parce qu'il vous dit c'est bien, lâche pas l'affaire, en gros. Hein.
3: Oui, j'étais très, très timide, moi, quand j'étais petite. Dans ma bulle, complètement, tout le monde me disait, oh, elle est dans sa coquille, il trouvait ça un petit peu spécial. Mais par l'écriture, on dirait que j'ai trouvé la façon de communiquer et j'ai osé aller montrer donc un de mes premiers poèmes à un professeur de catéchèse en 6e année. Ouais. J'étais toute jeune. Et ce professeur-là, effectivement, m'a félicité, a dit, non, t'as un vrai talent, faudrait que tu développes ça. Et ça m'a vraiment touché beaucoup. C'est comme si, ah, je suis capable de me démarquer, moi, la petite effacée. Et ça m'a donné confiance en moi.
2: Bah, donc, plus que confiance, parce que vous écrivez votre première chanson, la fameuse chanson que vous relisez encore parfois avec votre sœur. Vous avez 9 ans. Hein.
3: 9 ans, oui. Ça, c'était un petit peu un hasard que je me lève avec cette idée-là d'écrire une chanson. C'était une idée commune que j'avais avec ma sœur Diane, qui est ma grande, grande complice, qui travaille encore avec moi aujourd'hui. J'ai voulu écrire une chanson, puis c'est drôle parce que quand je me la rechante, cette chanson-là, aujourd'hui, je me dis, mon Dieu, que ça annonçait bien ce qu'allait venir. Oui, parce que ça s'appelait Papa, es-tu là? Quand on connaît le succès de Le plus fort, c'est mon père, on se dit,
2: c'est sur scène, d'ailleurs, vous faites sur scène.
3: Oui, exactement. Une chanson qui ne quitte jamais mes spectacles. Oui. Mais donc, cette chanson-là, Papa, es-tu là? Ça racontait l'histoire d'un papa qui était absent, d'une mère qui était souffrante et qui était en train de mourir, le papa qui ne réapparaissait toujours pas. Donc, le vrai drame, c'était quelque chose qui me faisait peur de perdre cette belle stabilité que je vivais. Une enfance extraordinaire avec des parents qui s'aimaient, une ambiance très paisible dans la maison. Alors, donc, voilà, ça annonçait bien le genre de chanson que j'allais écrire.
2: D'autres choses qui sont comme des signes, finalement, et on comprend encore mieux ce process, finalement, ce mécanisme de progression, parce qu'il y a ça. Plutôt pas mal accordé. C'est une guitare. Je crois que c'est le père d'un petit copain, un petit amoureux à vous, qui s'intéressait peut-être plus à vous que son propre fils.
3: Oui.
2: Et qui vous offre une guitare.
3: Oui, le papa d'un de mes premiers amoureux, un de mes premiers chums, comme on dit. J'étais vraiment en amour avec ce gars-là.
2: Ah, bien sûr.
3: Et puis, le père, à un moment donné, revenait d'un marché aux puces et il y avait une guitare, un peu tout croche, la guitare. Mais il m'a donné ça en cadeau et il n'avait pas idée du cadeau qu'il était en train de me faire.
2: Il a
3: changé. Ben oui, il a changé ma vie. Il m'a donné cet instrument qui m'accompagne depuis des décennies et qui fait en sorte que je peux créer tout ce qui me passe par la tête.
2: Alors, il y a le poème, il y a la première chanson à 9 ans, il y a la guitare qui n'est pas super bien accordée, mais c'est normal, vous êtes toute jeune. Et puis, il y a ça aussi.
3: Oui.
2: Les églises, parce que c'est un de vos premiers jobs, vous êtes sacristine.

0: ma voix avec l'écho, puis là, je me sentais importante. Puis c'est la première fois que j'ai osé chanter dans un micro, donc dans cette église à Portneuf. Une église, aujourd'hui, qui n'est plus une église, qui vient d'être rachetée et qui va devenir une salle de spectacle.
1: C'est fou!
0: Ouais, c'est fou, fou raide. Ouais.
1: C'est dingue ce que vous racontez.
0: Incroyable. Ouais.
1: Bon, restez bien avec nous. Je sens qu'on va apprendre plein de choses déjà, des expressions, j'adore. mais surtout, voilà, les églises, la guitare, le micro, le poème. C'est parti pour Linda Lemay. À quel moment elle découvre la France? Bah, vous allez le savoir dans un instant en restant avec nous sur ici. On va se balader, Linda, vous l'avez compris, dans toute la France. On va passer en revue les idées de celles et ceux qui consacrent leur vie à vivre sur notre petite planète bleue tout en vivant en adéquation avec les ressources qu'elle nous offre. C'est ce que vous faites chaque jour, Benoît Prospero. Et aujourd'hui, on va juste prendre une douche.
2: On adore prendre des douches. Ah ben si, quand même, c'est super agréable. Ben oui, sauf que le problème, c'est que techniquement, les systèmes de douches qui existent depuis l'ère industrielle nous imposent de consommer des quantités d'eau pharaoniques. En France, en moyenne, c'est 60 à 80 litres d'eau par douche, ce qui en fait le premier poste de consommation en eau et le deuxième en énergie après le chauffage. Bref, rester sous la douche, c'est cool, mais c'est pas compatible avec les ressources que nous offre la planète. Et donc, l'idée nous vient de ici, Occitanie. On vous présente Simon Buoro, fondateur de Ilia. Et l'idée, c'est une douche cyclique. Alors, c'est quoi une douche cyclique? Eh bien, en fait, c'est une douche avec deux modes. D'abord, le premier.
3: Il y a un usage d'hygiène. Dans la douche, c'est fait pour se laver, se savonner, se shampooiner, etc. Dans cette phase de la douche, l'eau ne va pas être recyclée. Ça va être comme une douche normale. Par contre, dès qu'on veut rester sous la douche pour se détendre, écouter de la musique, profiter, se relaxer.
2: Ah bah oui, il se passe quoi à ce moment-là? Eh bien, l'idée est là, justement. On active le deuxième mode.
3: À ce moment-là, on peut activer le mode cyclique. Et là, on a de l'eau qui est recyclée.
2: C'est-à-dire, concrètement, Simon?
3: En fait, c'est un peu comparable à un bain. Dans son bain, on va être dans plusieurs centaines de litres d'eau juste à se prélasser. Dans la douche cyclique, on n'utilise que 5 litres d'eau pendant autant de temps qu'on le souhaite.
2: Voilà, donc en clair, soit on est en mode normal, celui que l'on connaît tous, soit une fois qu'on est propre, eh bien, on active le mode cyclique et là, on peut se doucher pendant 1000 ans. C'est toujours les mêmes 5 litres d'eau. Et vous allez me dire, eh bien, oui, mais cette eau, elle est vraiment propre? Est-ce que cette eau qu'on récupère, elle est nettoyée un minimum quand même?
3: On a différents niveaux de filtration. Le premier, il va être au niveau de la bonde, là où normalement l'eau est évacuée. C'est là qu'on va aspirer l'eau pour la recycler et on a une crépine, un filtre qui va permettre de retirer les cheveux, les poils, les particules les plus grosses. Un autre filtre mécanique plus fin qui va retirer les plus petites particules dans l'eau et puis de la désinfection avec de l'UV pour tuer les virus et bactéries.
2: Ah ben voilà, au final, jusqu'à 70% d'économie d'eau et d'énergie. On avance quand même un petit peu. Bah oui, est-ce que vous savez comment est née l'idée? Eh ben, en regardant le film Demain de Cyril Dion et Mélanie Laurent. Vous imaginez quand même si à chaque fois que l'on crée quelque chose, on se posait la question, est-ce que ce que je vais fabriquer est en adéquation avec les ressources que nous offre la planète? Ben, peut-être que le monde pourrait être... une merveille. Merci Simon Buoro, cofondateur de Ilia, et merci ici Occitanie.
1: Merci beaucoup Benoît Prospero, restez bien avec nous. Linda Lemay ne va pas tout de suite prendre sa douche. Elle va rester avec nous jusqu'à 21h la tournée. C'est en ce moment, on découvre aussi sa France, cette France qui va arriver à elle. Vous allez le découvrir dans la deuxième partie de cette émission dont il n'y a pas de Paris dans la vie. Restez bien avec nous.
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1: Et les Bee Gees avec Tragédie sur ici.

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2: Et c'est Linda Lemay, votre invitée qui nous vient de Québec, plus précisément de Portneuf, où elle a grandi, où elle est née d'ailleurs. Linda Lemay, votre invitée ce soir, son parcours, sa France qui se dessine sur votre radio ici. Une France qu'elle rencontre actuellement en chanson avec une grande tournée, une immense tournée aux côtés de Jean-Félix Lalanne. On va en parler bien évidemment ce soir. Alors avant de parler de la tournée, c'est marrant parce que quand vous étiez gamine, c'est pas Jean-Félix, mais c'était Francis que vous aimiez particulièrement.
3: Exactement, mais Jean-Félix était sur l'album que j'écoutais. Ah. En fait, c'était un triple album. Il y avait trois longs jeux dans le coffret que j'écoutais à répétition et qui a vraiment guidé ma façon d'écrire quand j'écoutais les chansons de...
2: Ce côté très poétique qui va devenir finalement votre signature.
3: Exactement, parce que Francis osait utiliser des mots qui frappent fort et une poésie très intime. Et je lui ai un petit peu piqué cette façon de faire. Ça a été à l'origine donc de mon style d'écriture, ce qui est devenu mon style d'écriture depuis.
2: Linda, la télévision peut-être ou les livres vous donnent quelques images de la France quand vous êtes gamine, mais une histoire de papier d'une usine.
3: Ben mon père travaillait dans une usine de papier fin, et je me rappelle que moi j'étais très très fan. J'avais une grande idole. Je pense que les gens le savent ici. C'était Johnny Hallyday.
2: Oh, bah, attendez, allons-y. Il suffit d'un jukebox ici, Linda.
3: Ça me donne toujours le même frisson, c'est fou raide. Donc, on ne peut avoir qu'une idole comme ça dans une vie.
2: La France, c'est Johnny.
3: Ouais, moi, pour moi, la France, c'était Johnny. J'ai jamais eu l'ambition de voyager, de découvrir d'autres pays. Mais la France, c'était spécial parce que pour moi, la France, c'était Johnny Hallyday, c'était sa musique, c'était le rêve de découvrir un pays, mais pour venir à la rencontre de mon idole. Et quand j'allais là où mon papa travaillait, donc à l'usine de papier fin, il y avait des gros camions où est-ce qu'il ramassait donc des papiers pour les récupérer et tout ça.
2: Les recycler.
3: Et je trouvais des saluts les copains, je trouvais des Paris Match. Et là, il y avait plein de posters de Johnny et tout ça. Donc, j'allais fouiller dans
2: la France s'invitait chez vous.
3: Oui, exactement.
2: Génial.
3: Alors, je faisais des collections de toutes sortes de photos de Johnny et je tapissais ma chambre avec ces visages de Johnny. Je pensais jamais qu'un jour, j'allais pouvoir réaliser ce rêve de mettre les pieds en France et de rencontrer mon idole.
2: On en parlera tout à l'heure. Alors justement, la France, vous allez participer à un concours, un festival de chansons. Vous avez environ 20 ans, 22 ans. Vous gagnez le premier prix. Alors c'est drôle parce que finalement, je crois que ce premier prix vous permet de faire 4 voyages en France. Et c'est comme ça que vous arrivez une première fois. La première fois, bon, c'est évidemment Paris. Vous arrivez à l'aéroport.
3: Oui.
2: Et très vite, vous allez à
3: Saint-Malo. Donc Saint-Malo, ça a changé ma vie parce que j'arrivais là, j'étais une parfaite inconnue, bien évidemment, j'étais au tout début de ma carrière et je faisais la première partie de Claude Léveillé dans un festival de la chanson québécoise à Saint-Malo, dans la cour du château. J'ai passé la semaine à me promener dans les rues de Saint-Malo, à adorer cette ville qui me rappelait beaucoup la ville de Québec, à manger des crêpes. Et donc j'ai fait le spectacle, mais ce à quoi je m'attendais pas, c'est de découvrir que j'avais un vrai public qui adorait le style de chanson que je créais et qui était là et qui m'a fait un triomphe incroyable. Le lendemain du spectacle, j'ai vu une belle critique dans le West France. Ouais. Bref, ça a complètement changé ma vie. Je me suis dit, OK, mais la France même.
2: Alors, ça va
3: a été la découverte de ça.
2: Quand on réfléchit, c'est Jacques Cartier, c'est la ville corsaire. Jacques Cartier, c'est un Malouin qui a contribué à ouvrir la voie de la colonisation française au Canada, qui a remonté comme ça le Saint-Laurent jusqu'à Montréal. C'était, si je ne me trompe pas, c'était au début du 16e siècle. Ça compte tellement Saint-Malo, je peux le dire.
3: Oui,
2: vous êtes fait tatouer Saint-Malo sur votre bras gauche.
3: Ben, je suis allée il n'y a pas très longtemps à Saint-Malo, puis on y retourne aussi souvent qu'on peut. Mais c'est vrai que la dernière fois que je suis allée, j'avais invité ma plus jeune aussi, Ruby, qui a 20 ans, à venir profiter de Saint-Malo avec moi. Je voulais lui faire découvrir cette ville incroyable. Et on s'est fait tatouer toutes les deux, mais elle, quelque chose qui signifiait vraiment quelque chose pour elle. Et moi, sur mon poignet, je me suis fait tatouer Saint-Malo Thinking. Parce que quand je suis stressée aujourd'hui, c'est ce que je répète toujours à mes proches. Je me dis, non, Saint-Malo Thinking, arrête de capoter, là. Soit dans l'insouciance que tu avais dans ton corps, dans ton esprit, quand tu étais à Saint-Malo, que tu n'avais rien à prouver à personne, que tu étais une parfaite inconnue. Fais les choses pour les bonnes raisons, c'est-à-dire pour la passion, pour le bonheur du partage. Et ça me ramène toujours à cette réalité-là, puis au bonheur que j'ai vécu à Saint-Malo.
2: Et la Bretagne, parce que Saint-Malo, c'est Dinard, c'est Cancale, c'est la Bretagne, c'est l'océan.
3: C'est tellement. Puis moi, je suis une fille d'eau. Donc, quand on est au bord de l'eau.
2: Saint-Laurent, hein.
3: Et voilà, c'est ça. Ça m'inspire. Donc, au chaque fois que je veux écrire des chansons, on dirait que j'ai besoin de plonger mon regard dans l'eau.
2: Alors, il y a d'autres destinations, parce que je l'ai dit, ce concours vous permet de vous balader un petit peu en France. Il y aura la truffe de Périgueux, je crois que vous allez au festival, donc vous découvrez Périgueux encore.
3: Je découvre Périgueux, donc je me rappelle, ce sont de très beaux souvenirs, on côtoyait plein d'artistes, donc c'est très très inspirant. Ouais. J'ai adoré ce moment à Périgueux, où est-ce que j'avais chanté dans un concours, donc la chanson Drôle de mine, que je fais encore aujourd'hui en spectacle. Ah. C'est une des premières chansons qu'on fait avec Jean-Félix Lalanne sur scène.
2: Il y a Digne-les-Bains également, ça c'est les Alpes de Haute-Provence, vous y passez aussi à ce moment-là.
3: Oui, il y avait des ateliers de chansons auxquels j'ai participé. C'était Romain Didier qui animait tout ça. Donc, j'ai appris énormément à Digne-les-Bains. Puis, je me rappelle que quand je suis arrivée à Digne-les-Bains, je me sentais très dépaysée. Je trouvais tellement ça beige.
2: Voilà, la couleur beige.
3: Oui!
2: Ben la France est beige.
3: Oui! Ouais, mais même à Paris, je me rappelle que ça m'avait marqué, tous les édifices qui étaient très beige un petit peu partout. Et puis à Digne-les-Bains particulièrement, avec les volets fermés et tout ça, je me sentais comme dans un film là. Je me sentais vraiment loin de la maison chez moi, puis j'ai adoré faire cette découverte.
2: On va découvrir que plus tard, vous ne verrez plus la France en beige, et ça on le verra d'ici 21h. Vous allez aussi à ce moment-là progresser, rencontrer vos idoles. Je crois que du côté de Montreux, alors là on n'est pas en France, vous allez rencontrer Charles Aznavour.
3: Oui.
2: On est au début des années 90 et à ce moment-là, vous participez à un spectacle qui rend hommage à...
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2: Il n'est pas choisi par hasard. Hein,
3: c'était un hommage à Charles Trenet au Festival de jazz de Montreux. J'ai eu la chance d'être invitée à participer à ce grand festival-là. J'y étais invitée pour chanter deux chansons de Charles Trenet et une des miennes. Je me sentais timide parce que je me sentais pas comme une vraie chanteuse. Moi, je me disais, moi, je suis une autrice, compositrice, interprète. J'arrive avec des choses que je propose, des choses qui me sortent du cœur. Donc, quand il a fallu que je chante des chansons de Trenet, c'était impressionnant pour moi. Je me disais, est-ce que je vais y arriver? Alors, je l'ai fait à ma façon, avec la guitare, comme si c'était moi qui avais écrit les chansons. Et quand je suis arrivée avec ma chanson La Visite, parce qu'on chantait donc deux chansons de Trenet et une des miennes, quand je suis arrivée avec La Visite, j'ai vu les deux grands Charles, parce qu'au côté de Charles Trenet, au premier rang, il y avait Charles Aznavour, ça je ne savais pas, et ils m'ont applaudi à tout rompre et ils ont voulu me rencontrer après, donc ça a vraiment changé ma vie, ça aussi.
2: Linda, je vous emmène en Champagne-Ardenne à présent. Avec Ici, ça entreprend qui ne s'est pas brûlé en sortant un plat du four, oui, ou en retirant une marmite du feu quand on cuisine, ça nous est tous arrivé. Catherine Quicandon, aujourd'hui, elle a une solution.
5: À La Grand-Ville, à moins de 10 km à l'est de Charleville-Mézières, on aime les cocottes. Alors oui, peut-être celle-ci, mais surtout celle de Romain Dubal, le créateur de la cocotte française. Mais qu'est-ce donc cette entreprise, Romain ?
6: Alors la cocotte française, c'est une société qui conçoit et commercialise des cocottes en fonte émaillée innovantes, avec une particularité de poignée qui ne monte pas en température. Donc c'est un produit qui est fabriqué essentiellement dans les Ardennes, à 80% dans les Ardennes et en partie dans les Vosges.
5: Une cocotte donc 100% française, imaginée par deux amis, dont Romain, ingénieur en métallurgie, passionné de fonderie et de cuisine. Mais concrètement, comment ça marche ?
6: On a développé un concept de film d'air en fait, qui vient refroidir la poignée en inox qui est en contact avec la cuve en fonte et ça refroidit la poignée pendant la cuisson. C'est la combinaison de la matière et de notre film d'air qui refroidit par convection naturelle la poignée.
5: Une invention brevetée, bien sûr, qui en plus de préserver nos petites mimines quand on sort la cocotte du four, allège son poids. La cocotte française est compatible tout feu, gaz, électrique, vitrocéramique, induction, four et même barbecue et bras zéro. Elle passe au lave-vaisselle et elle est sans PFAS. Son émaillage triple couche permet aussi de vous garantir votre cocotte à vie. Il aura fallu 12 mois à Romain pour créer et développer sa cocotte. Celle-ci arrive sur le marché fin 2024 et depuis, cela marche plutôt bien. Même très bien.
6: On est implanté dans différents points de vente. On vient d'être référencé par un gros faiseur sur le marché du retail en France, qui a 140 points de vente sur le territoire. Et là, on commence à se développer à l'international grâce à nos agents commerciaux.
5: Cocorico. Il est existe maintenant plusieurs modèles, ronds, ovales, il y a même une sauteuse, plusieurs couleurs, noir, blanc, rouge et bleu. Et vous pouvez même la personnaliser avec un décor, un logo ou un motif de votre choix qui sera mis directement sur le couvercle pendant les maillages. Le prix ? À partir de 239 euros, un budget certes, mais toujours moins que les concurrents directs sur le marché. Plus d'infos sur lacocottefrançaise.fr. Merci à Yannick Cusier d'ici Champagne-Ardennes pour cette idée qui ne brûle pas les doigts. Ici, ça entreprend près de Charleville-Mézières avec la cocotte française, une cocotte pratique pour nos cuisinières.
2: Oh là là, je vais pas me gêner pour demander à Linda Lemay dans quelques minutes ce qu'elle aime comme plat français, surtout pas l'andouillette. Ça, je sais qu'il n'y en aura pas ce soir. Hein, c'est vrai, vous n'aimez pas ça du tout.
3: Non, je trouve pas que ça sent bon.
2: La tête de veau, peut-être.
3: Non plus.
2: Je sais. Vous avez vu, j'ai tapé juste.
3: Quand même.
2: Non, j'avais effectivement vu tout ce qu'il ne fallait pas que je serve. Et c'est l'heure de dîner. Linda Lemay, votre invitée sur ici. On va découvrir sa France gastronomique aussi, peut-être dans une poignée de secondes. Restez avec nous. Il n'y a pas que Paris dans la vie avec Linda Lemay, invitée exceptionnelle ce soir sur ici.
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2: Mais c'est aujourd'hui la 5e édition de la Journée nationale de la résilience qui se tient tout au long de l'année d'ailleurs et comme point d'orgue ce 13 octobre, totalement en cohérence autour de la Journée internationale de la réduction des risques de catastrophe de l'Organisation internationale des Nations Unies. 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
19: Et j'ai la chance, vous avez la chance de partager cette soirée avec Linda Lemay. On découvre comment elle-même a découvert la France. Son troisième album d'ailleurs, rappelons-le, éponyme, Linda Lemay a été enregistré en France. Album live, sorti en 1999, véritable décollage de sa carrière en France. Il sera classé numéro 1 des ventes. Disque de platine, comme les suivants d'ailleurs, du Coq à l'âme, titre assez français d'ailleurs, ainsi que les Lettres rouges quelques temps plus tard. Elle sera la Carquefou le 24 octobre en tournée à Reims, le 3 novembre à Orléans, le 15 novembre, et puis au Casino de Paris le 21 décembre pour une série de concerts avec Jean-Félix Lalanne. Elle est votre invitée ce soir sur ICI. La France vous reconnaît, parce qu'il y a une victoire de la musique au début des années 2000, aussi en 2003, si
20: oui,
19: je ne me trompe pas.
20: Ben oui, aux victoires, je suis allée chanter aussi souvent donc, de mes chansons lors de ce bel événement des victoires de la musique. On m'a accueillie à bras ouverts, et quand j'ai reçu le prix de l'artiste féminine de l'année, j'arrivais pas à y croire. T'sais, dans ma tête, j'étais encore la petite fille de 9 ans qui écrivait sa première chanson « Papa, es-tu là ?» Et tout à coup, je me démarque, mais pas chez nous, en France.
19: C'est
20: donc
19: génial.
20: C'était un gros, gros cadeau de la vie, ouais.
19: Linda, vous dites, j'adore la France.
20: Oui, j'adore la France.
19: Qu'est-ce que ça veut dire, j'adore la France? Qu'est-ce que vous adorez chez nous, alors?
20: Ben, c'est l'accueil, en fait. C'est vrai que quand on se sent bien quelque part, qu'on est accueilli avec beaucoup de chaleur, avec beaucoup d'humour, plein de sourires, les gens sont gentils avec moi, les gens sont heureux d'entendre mes chansons, ce qui est ma plus grande fierté. C'est vrai que, je veux dire, mes plus belles créations, ben c'est mes deux filles, bien évidemment, mais ce sont mes chansons. Sinon, c'est ce que j'aime faire, c'est ce que j'aime créer, c'est ce que j'aime partager. Et quand j'arrive avec des nouvelles chansons ici, les gens sont toujours au rendez-vous, sont curieux d'entendre les nouvelles histoires que j'ai à leur raconter. Donc, pour moi, c'est un bonheur de mettre les pieds ici et de voir tous ces gens-là.
19: Mais au niveau des lieux, on dit toujours c'est super, le Canada, faut y aller, ils sont super sympas et tout. Et vous comprenez pas d'ailleurs comment on a cette fascination, nous Français, pour le Canada, pour le Québec.
20: Oui,
19: parce que vous vous dites ici, mais attends, en France, ils sont tout, quoi.
20: Ben, c'est parce que je me promène, moi, en tournée depuis maintenant des décennies à travers la France. Et chaque fois que je vois un des paysages que vous avez,
19: Qu'est-ce qui vous vient là?
20: Ben, je sais pas, mais même quand je suis en train, je me dis, mais pourquoi ils nous disent qu'ils n'ont pas de grands espaces, qu'ils n'ont pas de forêt? Je veux dire, moi, il me semble que c'est vrai que c'est peut-être plus petit que chez nous, évidemment, mais vous avez tout. vous avez tout dans le même territoire, que ce soit les montagnes, que ce soit les grands espaces, que ce soit des lacs. Bon, ben, vous en avez moins que chez nous. D'accord, mais ceux que vous
19: Attends,
20: avez...
19: il y a le lac d'Annecy, je crois. Vous le connaissez, le lac d'Annecy.
20: Le lac d'Annecy, c'est extraordinaire. J'ai vécu des choses extraordinaires. Des
19: Annecy?
20: Balades sur... Oui, okay. À Annecy, il y avait... j'ai appris à faire du ski nautique, il me semble, c'est sur le lac...
19: Vous me regardez comme si je le savais, je ne sais pas, moi. Si vous me dites, je vous crois.
20: Mais c'est ça. J'ai eu la chance de vivre des moments extraordinaires, donc dans des restos aussi, avec Marc Véra, par exemple.
19: Alors vous avez vécu une belle histoire avec Laurent Gérard. Je sais que Laurent, il adorait Marc Véra, ils se connaissent.
20: Oui.
19: Que ce soit Laurent ou d'autres, vous avez découvert cette gastronomie française.
20: Oui, et moi j'aime tout ce qui se mange et je suis curieuse de nature. Donc oui, j'aime pas la tête de veau. Et j'aime pas l'andouillette parce que ça, c'est une odeur qui me revient pas.
19: Oui.
20: Mais sinon, je veux dire, je suis prête à tout goûter.
19: Alors, je sais que vous adorez les petits bouchons lyonnais.
20: Ah, et oui, j'ai mangé des tripes, j'ai mangé des couilles de mouton, j'ai mangé tout ce qui se déguste, et j'ai bien bu aussi.
19: Vous avez bu, je suis obligée de lire avec modération, mais c'est vrai qu'on a des bons vignobles ici. Hein.
20: Oui, ça fait 2 ans que je ne bois plus aucune goutte d'alcool.
19: D'accord.
20: Mais disons que j'ai tout goûté ce que j'avais envie de goûter auparavant, donc oui, je suis une...
19: C'est l'objet d'une autre émission.
20: Oui, voilà.
19: Si je vous parle de la Méditerranée, du sud de la France, il y a des images comme ça qui vous viennent, des villes, des endroits que vous avez visités.
20: Oh mon Dieu, nommez-moi des villes, parce que moi je suis nulle en
19: géographie. Le sud de la France, ça peut être Nice, ça peut être Marseille, ça peut être Saint-Tropez.
20: C'est sûr que moi, quand je suis allée pour la première fois à Digne-les-Bains, on était passé par Nice avant.
19: Ouais.
20: Alors ça fait partie des première ville que j'ai connue en France, et évidemment que ça fait rêver. Là je me sentais totalement dépaysée, ouais. Et je viens d'y retourner encore il n'y a pas tellement longtemps.
19: Ben voilà.
20: Et je redécouvrais la beauté de ces lieux-là. J'ai envie de prendre des vacances, parce que souvent, quand je vais à Nice, ben, c'est pour chanter.
19: Ouais. Bordeaux?
20: Bordeaux, j'adore le théâtre Fémina, Bordeaux, les bons vins, évidemment, je me rappelle.
19: Vous revenez au vin, vous voyez. Hein?
20: Ben oui, mais attention, c'est parce que ça a tellement accompagné mes tournées.
19: Ben, je comprends.
20: Moi, partout où est-ce que j'allais, je goûtais des vins qu'on me faisait découvrir.
19: Attendez.
20: Et ça faisait partie de mon bonheur de faire de la tournée, d'ailleurs.
19: Je vais vous donner des plats. Et vous allez me dire si vous les connaissez, si vous avez déjà dégusté, et si vous êtes capable de les associer à une région.
20: Oh mon Dieu, ça, je ne serais pas bonne là-dedans.
19: Le quinaman. Vous voyez ce que c'est, le quinaman?
20: Non.
19: C'est un dessert breton, très gras.
20: Ok.
19: Le camembert, vous avez déjà goûté le camembert?
20: Oui.
19: C'est la Normandie, ça.
20: C'est la Normandie, D'accord. Mais c'est
19: la Normandie.
20: Moi, j'aime les fromages qui puent, j'aime les fromages qui coulent. Donc, c'est sûr que j'en ai mangé de toutes sortes à travers la France.
19: Est-ce que vous avez déjà goûté la truffade en Auvergne?
20: J'ai probablement goûté, mais de là à savoir que ça s'appelait comme ça...
19: La tartiflette en Savoie.
20: La tartiflette, ça oui.
19: La raclette.
20: Oui, évidemment.
19: Ouais, la soca, Nice, vous parliez de Nice. La soca, c'est à base de pois chiches. C'est une des spécialités comme la salade niçoise.
20: Ah oui. Oui, la dernière fois, je pense que j'y avais goûté.
19: Saucisse de Toulouse. Enfin, voilà, chaque région, chaque ville a sa spécialité. C'est pareil chez vous, d'ailleurs?
20: Ben, non, pas autant qu'ici. Non pas autant qu'ici.
19: Bon, en tous les cas, vous aimez nos montagnes, vous aimez les lacs, vous aimez Annecy, vous venez de l'évoquer.
20: Oui. Mais
19: il y a une ville quand même que vous adorez particulièrement en France. Et les artistes sont très nombreux à aimer cette ville, c'est le nord de la France.
20: C'est Lille.
19: Mais oui.
20: Ben oui, évidemment,
19: oui.
20: Parce que je pense que tous les artistes qui passent par Lille sont ravis, parce que non seulement le lieu est extraordinaire, les gens sont enthousiastes, mais partout dans la ville. Mais quand on se retrouve, par exemple, au Sébastopol, qui est ma salle de spectacle préférée en France, eh ben c'est sûr que le toit veut lever tellement il y a de l'ambiance en dessous. Le public est tellement extraordinaire, le public est en feu. Et c'est le fun quand on fait des spectacles et qu'on est nourri par les réactions du public. Il faut dire que ça dépend des salles. T'sais, il y a des salles où est-ce que les gens sont très confortables, que le son est tellement doux qu'on ressent moins l'enthousiasme du public. À Lille, le public est tellement chaud que ça ferait exploser n'importe quelle salle.
19: Et vous y serez le 9 novembre.
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1: Voilà un extrait, entre autres, de ce beau spectacle aux côtés de Jean-Félix Lalanne, dont on va reparler. Vous pourrez l'applaudir un peu partout en France, au Théâtre Fémina de Bordeaux, vous l'avez dit, peut-être aussi à Toulouse. Je sais que vous appréciez la ville.
2: Oui.
1: Et que vous appréciez aussi les fruits de mer. Et ça, on peut en parler dans un instant, parce que on parlait de la gastronomie. Vous faites des pots, hein, de temps en temps.
2: Oui.
1: Bah oui, mais oui, je sais.
2: Vous savez tout de ma vie.
1: Oh non, pas tout. En 2026, Linda, trouver un contrat en alternance dans une entreprise est un parcours complexe pour les étudiants, dans un contexte de baisse des aides publiques aux entreprises, de concurrence accrue et de critères de sélection plus restrictifs. Alors, dans nos initiatives sur ICI, un jeune homme a une idée pour le moins innovante. Robin Bernot l'a rencontré, il est aux côtés de Lucie Jalabert. Il vous raconte cette initiative hors du commun.
3: Pour décrocher une alternance, il passe une annonce dans un TGV entre Paris et Toulouse.
4: Ah ouais, je trouve ça très très bien.
3: Trouver un stage ou une alternance peut s'avérer être une véritable galère. Alors, il y a quelques jours, un étudiant normand a fait preuve d'originalité et d'un peu de culot dans un TGV reliant Paris à la Ville Rose. Voici ce que l'on pouvait entendre.
5: Et je suis actuellement en recherche d'alternance sur la région de Toulouse. Je vous souhaite un très bon voyage et vous souhaite une bonne journée. Au revoir.
3: Une annonce dans laquelle le jeune homme décrit où et dans quel domaine il cherche son alternance. Cet étudiant, nous l'avons retrouvé. Il s'appelle Alexandre, il est en école de commerce et raconte à Lucie Jalabert comment il s'est retrouvé à prendre le micro du TGV.
4: J'allais en direction de Toulouse depuis Paris et je passe devant un contrôleur SNCF. Dans ma tête, je me dis, oh, est-ce que je pourrais lui demander de passer une annonce pour me présenter, dire ce que je recherche. Donc il me dit, ah, je sais pas, je suis pas habilité à répondre à cette question, donc je vous laisse demander à ma collègue. Donc, je suis allé voir la collègue, elle a dit, ah oui, y a pas de souci, venez me voir en voiture 14, 30 minutes à peu près après le départ.
3: La question que vous vous posez sans doute, est-ce que son téléphone a sonné après cette annonce?
4: Alors mon téléphone a sonné une fois, oui, effectivement, pour une boîte qui travaille avec des avocats dans l'IA, faut que je les recontacte.
3: Alors ici ça marche, mais vous, qu'en pensez-vous? Je suis allé en discuter avec Pablo, qui lui aussi est étudiant. Il trouve que c'est une très bonne initiative, mais...
6: Et en même temps, ce que je trouve triste, c'est qu'on en soit là à devoir demander comme ça sur la place publique pour trouver une alternance. C'est-à-dire que vraiment, c'est dur et que c'est compliqué aujourd'hui de trouver une alternance. Aujourd'hui, c'est quasi impossible. Moi, je connais des gens pareils qui devaient chercher une alternance et qui ont galéré. Et aujourd'hui, la plupart du temps, ça marche sur contact, malheureusement. Ou alors, tu te retrouves en alternance chez McDo ou chez Burger King et c'est pas le top, quoi.
3: Mais alors, Pablo, est-ce que tu serais capable, toi, de faire pareil pour trouver une alternance?
6: En vrai, ouais, hein. Franchement, ça peut m'aider, ouais. Moi, je cherche un stage, du coup. Je suis en études de cinéma. J'ai la chance de connaître du coup des gens qui ont de la famille, qui sont dans le cinéma ou des choses comme ça. Ou même du coup dans mon école, avoir des profs qui peuvent me passer des contacts. J'ai cette chance-là, mais je sais que pas tout le monde l'a. Et j'espère trouver assez rapidement quelque chose qui me plaît.
3: Bon, il faut dire que ce type d'annonce reste marginal, puisque la diffusion d'un message personnel au micro d'un train dépend uniquement de la bonne volonté de l'agent présent à bord. Mais franchement, je pense que ça vaut le coup de tenter, non?
1: Bien sûr que ça vaut le coup. Merci beaucoup pour cette très belle initiative, Robin Bernot. Les belles initiatives se raconte ici, ça marche ici, on entreprend. C'est sur votre radio ici. Linda Lemay est avec nous jusqu'à 21h. Il y a une tournée, il y a le Casino de Paris qui arrive le 21 décembre. Elle part à votre rencontre, de toute façon elle connaît les Français mieux que vous, hein, finalement, et moi. Linda Lemay, ça va?
2: Oui, ça va super bien.
1: On continue le voyage?
2: Oh que oui, j'adore.
1: Il y a encore des choses à se dire. Restez avec nous, on est ensemble jusqu'à 21h.
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1: Et un petit souvenir au cœur des années 90 avec Larousseau, tu m'oublieras, sur ICI.

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2: Il n'y a pas que Paris dans la vie, mais nous on a Linda Lemay. Quelle chance on a, elle est avec vous depuis 20h, elle est en tournée avec Jean-Félix Lalanne, duo intime qui se produit en ce moment partout en France autour de leur guitare. On va parler de ce spectacle, mais eux aussi on évoque ce parcours, cet amour pour la France depuis 20h. Elle sera notamment le 9 décembre à Besançon, notez-le, hein, et le 12 décembre à Béziers près de Montpellier. Vous aimez la France au point que vous êtes prête à faire beaucoup d'heures de vol pour aller jusqu'en Nouvelle-Calédonie, qui oui. reste la France aussi.
3: Oui, mais je ne suis pas encore allée. Ça reste un rêve que je caresse parce qu'il y a encore des lieux que je n'ai pas pu visiter parce que mes filles étaient toutes jeunes. Mais là, comme mes deux enfants sont maintenant majeurs et qu'elles sont très occupées, peut-être même plus que moi, et bien là, ça va me permettre de peut-être aller voyager encore plus loin et de découvrir.
2: Elles sont venues plusieurs fois, j'imagine?
3: Oui, mais elles sont venues plusieurs fois, mais souvent, ça se limitait à Paris.
2: Ah.
3: Et là, on a hâte d'avoir du temps pour découvrir les alentours.
2: Oui, parce que vous connaissez tellement bien maintenant.
3: Exactement.
2: Alors, on parle de la Nouvelle-Calédonie, collectivité française. Vous avez fait les Dom-Toms aussi? Vous avez fait la Martinique? Vous avez fait la Guadeloupe?
3: La Guadeloupe, j'y suis allée, mais c'était pas pour chanter. Mais j'adore ce lieu-là.
2: C'est la France,
3: donc, faudrait que j'y aille pour chanter. Et je suis allée, c'est ça, aller de la Réunion. Ça fait partie de la France.
2: Bien sûr.
3: Voilà. Ça, c'est sûr que c'est un rendez-vous que j'adore avec les gens de la Réunion. Donc, ça fait partie de mes lieux préférés.
2: Hein. Sur ici.fr, on nous écoute à La Réunion, à la Martinique.
3: Mais je vous salue.
2: On est gentil,
3: je vous dis que j'ai hâte de retourner Saint-Gilles et tout. Donc, vous me faites rêver chaque
2: Saint-Gilles,
3: fois.
2: Saint-Gilles, vous connaissez.
3: Oui.
2: Alors, il y a un lieu, puisqu'on parle de Paris, vous venez d'évoquer Paris, il y a quand même un lieu qui fait forcément partie de votre vie, c'est l'Olympia. Écoutez bien, si je me trompe, vous avez fait 67 fois l'Olympia.
3: Ouais.
2: Vous avez posé 67 fois vos souliers verts sur la scène de l'Olympia. Et rien que pour ça, du vert avec les souliers, mais vous, là, le bleu, blanc, rouge quand même.
3: Non, c'est vrai que j'ai eu cette chance-là. Ben ça, c'est grâce au public qui répond présent à chaque fois que j'annonce que je me produis à l'Olympia. Donc, c'est sûr que ça, c'est un rendez-vous à ne pas manquer. J'ai déjà hâte à la prochaine fois. Pour le moment, on prépare le Casino de Paris. Où est-ce que je me suis produite?
2: Décembre.
3: Je me suis produite beaucoup moins souvent sur cette scène-là. Donc, on va se faire plaisir avec Jean-Félix. Le 21 décembre, on va fêter Noël avec vous.
2: Alors, on parlait ça. Mais l'Olympia, c'est plus des souliers verts, c'est des pantoufles vertes.
3: Mais c'est vrai,
2: quand
3: je rentre à l'Olympia, c'est vraiment, je me sens à la maison, j'ai mes repères. Mais en même temps, je peux dire, oui, je me sens à la maison, mais quand je vois mon nom en lettres rouges sur la façade de l'Olympia, ça m'impressionne toujours autant. C'est très, très, très bon pour l'ego. Quand on pense à tous ceux qui y sont passés, des maîtres,
2: Beatles, Piaf,
3: de dire qu'on a notre place.
2: Pour penser à la gamine de 9 ans, la chanson, quand vous aviez 9 ans, quand vous étiez à Portneuf, et vous dites mon nom là, à l'Olympia de Paris.
3: Mais je me rappelle même que j'avais fait un premier démo à un moment donné, au début de ma vingtaine, mais je savais pas encore chanter. Moi, ça a été assez long avant que j'ose mettre ma voix de l'avant. Et quand j'ai essayé la première fois d'écrire, de m'enregistrer sur un petit démo, c'était tellement raté que j'avais fait une cassette avec une photo toute ratée. Et sur le dessus, j'avais écrit Linda Lemay à l'Olympia, mais c'était à la blague en pensant que jamais j'arriverais à réaliser un rêve comme celui-là.
2: Vous écoutiez Johnny sans jamais penser que vous allez le rencontrer un jour.
3: C'est exactement ça. Et tous mes rêves se réalisent.
2: Alors, je parle de l'Olympia parce que la France vous reconnaît, il n'y a pas que la victoire de la musique. Vous êtes nommé en 2012 Chevalier des Arts et des Lettres, des insignes qui vous sont remises le 31 janvier 2012 à Paris par Charles Aznavour. Et puis il y a 2 ans, vous êtes élevé, comme on dit, officier du même ordre. Ce sera à nouveau à l'Olympia. L'Olympia, Linda, où vous fêtez vos anniversaires. Vous avez fêté vos 50 ans, je crois, là-bas.
3: Oui, c'est vrai. L'Olympia, on dirait que ça me fait penser à un des restos au Québec qui s'appelle le Novello à Boucherville, une belle petite ville, où est-ce qu'on dirait que j'y vais tout le temps pour célébrer à peu près tout et n'importe quoi, même pour souligner des événements malheureux. L'Olympia, c'est devenu le lieu où j'ai envie de tout vivre. Je m'attache aux endroits que j'aime, je m'attache au public que j'aime et j'ai toujours envie d'y revenir. Donc l'Olympia, c'est pas fini notre histoire.
2: Bon, vous me parlez de ce spectacle parce qu'on a donné toutes les dates. Vous êtes aux côtés de Jean-Félix Lalanne autour de nos guitares. C'est pas la guitare du papa du petit copain de l'époque.
3: Non!
2: Elle est un peu mieux accordée.
3: Et voilà.
2: C'est un projet intime, quoi. Sympa, feutré.
3: C'est intime. On peut pas se cacher derrière une grosse orchestration, mais quand on a Jean-Félix Lalanne, le virtuose des virtuoses de la guitare à côté de moi, j'ai besoin de rien d'autre. On dirait que toutes les nuances sont là. Et il y a, on n'est que deux guitaristes sur scène, mais il y a sur scène au moins 9 ou 10 guitares. Alors, ça change de son. Il y a toutes les dynamiques qui sont là. On se promène dans mon répertoire de chansons, des très, très anciennes chansons. On
2: en ressort. Le plus fort, c'est Mon père, La fille de Clément, De tes rêves à mes rêves, puis il y a l'album à fleurs de corde. Enfin, c'est tout ça.
3: Et voilà, jusqu'aux plus récentes. Ouais. Et même des chansons qui ne sont pas encore endisquées, comme on dit chez nous. Donc, et qui
2: endisquées.
3: Okay. C'est ça. Donc vraiment, on fait le tour du répertoire, on se fait plaisir. Et quand c'est revisité par la guitare de Jean-Félix, ouais, ben, ça renouvelle complètement les orchestrations. On reconnaît les chansons, on se sent bien dedans, mais en même temps, c'est comme si on les redécouvrait. Moi, ça me fait cet effet-là, ouais, et ça me transporte totalement.
2: Vous parlez du Casino de Paris, c'est le 21 décembre. Vous dites, oui, on va passer Noël avec les Français. Les Français, vous les rencontrez depuis des années, hein, vous rencontrez les visages, vous savez, vous les connaissez par cœur.
3: Oui.
2: Un Noël en France, vous avez déjà fait du coup? Parce qu'on parle toujours Noël au Québec, il y a la neige, il fait froid, c'est génial.
3: Je pense que pas encore, parce que mes filles sont toujours, ouais, au Québec, puis ça c'est quelque chose
2: d'être... Le 21 décembre, c'est quasi Noël. Hein.
3: Oui, c'est vrai, mais non, pour le moment, c'est vrai que je retourne toujours au Québec pour fêter ça, ouais, alors que là, le 21 décembre, moi je considère qu'on va déjà être rendu à Noël, et dans mon cœur, c'est vraiment un réveillon qu'on va se faire le 21.
2: Oui, alors, dites-moi, le 21 d'accord, mais le 11?
3: Le 11...
2: Vous ne me voyez pas venir avec le 11, avec votre histoire du chiffre 11.
3: Oui.
2: Vous avez fait un truc complètement fou il y a quelques années, oui, c'était 11 albums,
3: oui,
2: en 1111 jours.
3: C'est complètement
2: ça
3: fou.
2: Ça va vous, sinon, en ce moment? C'est de la folie, ça.
3: Oui, mais je pense que je venais de perdre mon papa en 2017, oui, oui, puis oui, c'est vrai que suite à ça, j'ai comme été très consciente de la fragilité de la vie, puis du fait que quand on a envie de faire quelque chose aujourd'hui, qu'on sent qu'on est capable de réaliser quelque chose de grand, ben faut pas s'empêcher de le faire, faut plonger, faut pas attendre le bon moment parce qu'on sait pas s'il y aura un bon moment demain. Donc c'est un petit peu ça, cette urgence là que j'avais de vouloir tout livrer ce qui m'habitait comme, ouais, chanson en 3 ans.
2: Et
3: je
2: l'ai fait. Bravo, hein.
3: Je me suis rendue au bout du 11e album qui s'appelle Le baiser de l'horizon, qui est comme un hommage à, oui, ses parents qui m'ont donné la vie, qui m'ont donné plein de bonheur et qui m'en donnent encore.
2: Le Casino de Paris le 21 décembre, la tournée en ce moment, on a donné plein de dates, 67 fois l'Olympia, mais quel plaisir d'avoir Linda Lemay. Vous y retournez quand, à Saint-Malo?
3: À Saint-Malo, le plus tôt possible. Je ne sais pas si c'est sur la liste, d'ailleurs.
2: Non, regardez, de toute façon, on ne va pas louper.
3: Mais parce que moi, pour savoir je suis où demain, il faut que je regarde sur lindalemay.com parce que je ne sais pas mon horaire par cœur.
2: Vous réveillez parfois la nuit dans votre hôtel et en vous disant c'est génial, Nice, et vous réalisez que vous êtes à Bordeaux? Ça vous arrive, ça?
3: Non, pas vraiment.
2: Non?
3: Une fois que je suis dans une ville, je sais que j'y suis, mais la veille, ça veut pas dire que je vais savoir où je suis le lendemain.
2: Vous mangez une salade, vous repartez le lendemain. Donc
3: non, c'est ça, ça va très très vite. On pourrait se tromper de ville, mais quand j'y suis, j'apprécie d'être dans la ville qu'on a choisie.
2: Est-ce qu'il y a des villes où vous êtes passé rapidement, vous avez dit, il faut que je revienne. Un jour, quand je serai en France, il faut que je découvre cette région.
3: Ben, la dernière fois, on s'en parlait tout à l'heure, la dernière fois que j'ai vécu ça, c'était à Nice. En fait, on était à Beaulieu-sur-Mer,
2: ouais,
3: et je me disais, il faut à tout prix que quand je reviens avec mes filles, qu'on vienne ici et qu'on se prenne quelques jours de vacances. C'est le paradis.
2: La promenade des Anglais, c'est super.
3: Ben oui, mais c'est ça, c'est complètement fou. Puis on aime l'eau, toutes les trois, les trois filles.
2: Il y a Cannes, festival.
3: Puis il y a Cannes aussi,
2: ben oui,
3: c'est ça. Ben,
2: il y a
3: plein de beaux lieux. Monaco, je ne suis jamais allée. Donc,
2: c'est pas loin, Villefranche-sur-Mer, Monaco, la frontière italienne.
3: Ok, non, c'est ça. Il y a plein. Puis on dirait que plus ça va, autant quand j'étais jeune, je rêvais pas de voyager, autant ma carrière m'a amené à voyager beaucoup. Et là, j'ai, ouais, développé ce goût-là du voyage. Et mes filles font en sorte que je, ouais, voyage encore plus. Ma grande en particulier, qui est en Allemagne, qui fait du trapèze volant. Et maintenant, si je veux la voir, je dois voyager pour aller la voir en spectacle et l'applaudir.
2: En plus de votre tatouage Saint-Malo, il y a un tatouage sur le cirque, en clin d'œil.
3: Oui.
2: Je vais vous faire un quiz.
3: Okay.
2: J'en fais pas souvent, mais je vous fais un quiz France ou Québec.
3: Okay.
2: Voilà, forcément. Donc vous allez devoir choisir. On y va?
3: Oui.
2: Allez, c'est parti. Pour l'amour, vous êtes plutôt France ou Québec?
3: France.
2: Très bien. L'humour?
3: L'humour France.
2: Pas mal. La cuisine? T'as beaucoup parlé pour
3: la cuisine France.
2: Oh là là.
3: Non, je suis désolée.
2: Mal,
3: non, mais je suis désolée pour le Québec.
2: La musique?
3: C'est ma première réponse franche. La musique, eh ben là, c'est le Québec parce que c'est là que je crie le plus.
2: Eh oui. Faire la fête, France ou Québec?
3: Faire la fête, France, parce que c'est souvent en tournée, puis je suis souvent en tournée en France.
2: Écrire une chanson?
3: Québec.
2: Ah oui.
3: Ouais, sur le bord de mon lac des Piles en Mauricie.
2: Et boire du sirop d'érable. Plutôt en France ou au Québec?
3: Oh, c'est Québec, puis avec du beau sirop d'érable frais fait dans une cabane à sucre.
2: Dernière question. Pour vieillir, pour les dernières années?
3: C'est le Québec.
2: Ah, vous me dites avec de l'émotion, c'est
3: oui.
2: Marrant ça.
3: Oh, mais je suis attachée à mon Québec, moi je, voilà. J'y reviendrai toujours.
2: D'ailleurs, vous n'avez jamais vécu en France, hein. C'est ce qu'on
3: non,
2: se disait.
3: Non, j'ai pas de pied à terre en France, j'en ai jamais eu.
2: Ça aurait pu acheter un petit pétaté, un petit truc.
3: Oui, mais ça aurait servi souvent, à rien, parce que de toute façon, je revenais à mes filles qui m'attendaient au Québec, alors ça m'aurait pas servi à grand-chose d'avoir un pied à terre ici.
2: Enfin, beau voyage. Hein.
3: Oui, merci.
2: C'est sympa. Hein.
3: Merci
2: c'est sympa.
3: Pour l'accueil.
2: C'est moi qui vous remercie, Linda, c'était un plaisir. Je rappelle donc toutes ces dates. Le 3 novembre à Reims, on aura donné plein à Florange, à la Passerelle, ça c'est le 12 novembre. Marseille, on en parlait tout à l'heure, au Silo, ça sera le 8 décembre. Avignon, voilà, une autre belle région, le Vaucluse, le 14 décembre. Et puis il y a Saint-Grégoire, il y a Tours, il y a Bourges, Biarritz, Bergerac, La Baule, superbe.
3: Ouais, j'adore.
2: Grande baie, plus grande baie d'Europe. Et le 21 décembre, ce sera le Casino de Paris. Merci Linda Lemay.
3: Merci.
2: Comment se dit au revoir du côté de Portneuf?
3: On se dit bye.
2: Et bye bye.
3: Bye bye.
2: Tellement simple en fait. Je ne sais pas pourquoi je me prends la tête. Bye Linda Lemay.
3: Ok, bye là.
2: Ici.fr pour écouter l'émission. Passez une belle soirée. Salut.
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2: Can't Stand Losing You, c'est signé de Police et c'est sur Ici. Belle soirée.

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1: Passez une excellente soirée. Merci d'écouter ici les 21h. Années 80 de la bonne musique, c'est tout de suite avec Laurent Petit-Guillaume.
2: Bonsoir à tous, merci d'être déjà fidèles à notre rendez-vous quotidien 21h-22h, 7 jours sur 7, 100% années 80. Et ce soir, ça commence comme ça.

0: Des heures à doux, Étienne Dao.
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0: Une chanson écrite presque à la va-vite, juste à la fin de l'enregistrement de son quatrième album pour nos vies martiennes. Étienne est à Londres. Un de ses musiciens anglais, David Monday, lui fait écouter une mélodie au piano. Ah bah, il est emballé. Il écrit le texte en une nuit, l'enregistre le lendemain. Un titre qui évoque le désir de s'évader, de plonger dans un univers nocturne. C'était en 1988. L'année d'après, c'est Boris Bergman qui écrit un texte génial pour Eddie Mitchell, Lèche-Botte Blues.

Super Freak. Rick James a été une énorme star dans les années 70-80 aux États-Unis. On dit même que son côté sulfureux sur scène, provocateur dans ses chansons, faisant souvent référence au sexe, a influencé ne serait-ce que Prince. Eh oui, c'est malheureusement ses débordements dans la vie qui lui valurent d'être emprisonné quelques années après le succès, entre autres, de ce Super Freak, sorti en 1981 et devenu un classique de la funky music. Beaucoup plus cool, beaucoup plus sensuel, élégant, classe, 1985, énorme succès, Slave to Love, Bryan Ferry.

0: Starship, c'était Nothing's Gonna Stop Us Now. Starship, le groupe américain pur et dur, issu de Jefferson Airplane, autre référence pour les amateurs de rock californien qui aimeraient tant écouter en boucle ce genre de musique dans une voiture décapotable entre Los Angeles et San Francisco. Bon, Nothing's Gonna Stop Us Now fut numéro 1 aux États-Unis, en Angleterre, c'était en 1987. Restons chez nos amis anglais. Tout de suite, Tok Tok, Such a Shame.
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0: C'était Jeanne Masse avec Sauvez-moi.
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0: Et ça, c'était bien avant MeToo, hein. On est en 1986, Jeanne Masse est déjà une méga star. Elle coécrit ce texte fort sur les violences conjugales, sur une musique de son fidèle compositeur faiseur de tubes, Romano Musumara. Elle se charge même de la réalisation du clip vidéo et le titre devient un de ses plus grands succès. Il figure sur son deuxième album intitulé Femme d'aujourd'hui, qui se vendra à l'époque à plus d'un million d'exemplaires. Autre légende, autre tube, tout de suite, c'est Gabi au Gabi, Alain Bachung.

Groupe de légende entré dans l'histoire de la musique américaine dans les années 70, notamment grâce à l'album Rumors, vendu à plus de 40 millions d'exemplaires, un record. Little Lies, qu'on vient d'écouter, figure sur leur 14e album studio, Tango in the Night, et c'est un des grands tubes de l'année 87. La même année, on entend beaucoup à la radio le On the Beach de l'anglais Chris Rea.

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1: C'était 100% années 80. Et si vous avez passé un bon moment, bah on se retrouve demain dès 21h. Je compte sur vous. La suite, c'est 100% chansons françaises. Allez, passez une belle fin de journée sur ICI, votre radio. Il est 22h.
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2: Tout le monde se demande qui est cette femme fatale dont Marc Lavoine chante les yeux revolver. Eh ben voici la réponse.
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2: Pendant des décennies, le chanteur a brouillé les pistes, évoquant un amour de jeunesse pour protéger son jardin secret. Mais Marc Lavoine a enfin lâché la vérité. Ce n'était pas une petite amie, mais bien sa mère, Micheline. Elle lui répétait souvent « Si tu avais des revolvers à la place des yeux, je serais déjà morte. »

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2: Imaginez l'un des plus gros vendeurs de disques français dont personne ne voulait.
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2: En 1981, Jean-Jacques Goldman a 30 ans et toutes les maisons de disques lui ferment la porte. Son rêve, rester dans l'ombre et écrire pour les autres. Mais personne ne veut de ses chansons. Son directeur artistique, Marc Lombroso, finit par lui dire « Voici, personne ne veut de tes morceaux, chante-les toi-même ». Goldman finit par céder et enregistre « Il suffira d'un signe ». Un titre fou de 6 minutes, inspiré par la révolution en Iran, avec une guitare martelante.

0: Il faudra 8 mois de patience avant que le titre trouve son public et le propulse au sommet des ventes.
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2: Nous sommes sur les rives du lac des Vieilles Forges, dans le parc naturel régional des Ardennes. Bonjour Coralie Tullier.
3: Bonjour.
2: Chargée de mission zone humide pour le PNR des Ardennes. Les zones humides, c'est quoi? C'est les marécages?
3: Alors oui, ça peut être des marécages, ça peut être aussi des tourbières, ça peut être des prairies humides, ça peut être des bords de lacs comme ici, ou des bords de rivières, et on peut trouver également des marécages ou marais.
2: Pourquoi ces zones humides sont-elles si importantes et pourquoi il faut les protéger?
3: Les zones humides, ce sont des milieux essentiels car elles rendent des services inestimables à l'homme et à son écosystème. Et donc, tout d'abord, ce sont des éponges naturelles, donc, c'est-à-dire qu'elles interviennent dans la régulation de la quantité d'eau. Donc elles se gorgent d'eau en période pluvieuse pour la restituer ensuite progressivement. Et elles atténuent ainsi les inondations. Et donc elles permettent également d'alimenter les nappes phréatiques. Ce sont également un support à une biodiversité riche. Donc l'eau est la source même de la vie sur Terre. Et donc il n'est pas étonnant que ces écosystèmes riches et complexes offrent des conditions de vie favorables à de nombreuses espèces de plantes et d'animaux. Donc bien que les zones humides ne représentent que 5 à 10% du territoire, elles abritent 30% des espèces rares et en danger.
2: Parmi ces espèces, qu'est-ce qu'on a?
3: On peut citer les amphibiens, donc les grenouilles, les crapauds, les tritons, les salamandres. On a également énormément d'oiseaux d'eau, donc les grandes aigrettes, le héron cendré. On peut avoir également des libellules, des demoiselles, des insectes aussi aquatiques comme le géris, qui est appelé également communément l'araignée d'eau.
2: Et donc on prend l'importance de les protéger, ces zones humides. Quelles sont les actions mises en place?
3: Le PNR, depuis le lancement de la mission zone humide en 2017, donc le PNR a entrepris de référencer l'ensemble des zones humides présentes sur son territoire. Donc à savoir que le PNR comprend 92 communes et occupe 1170 km². Donc cet inventaire sur le terrain a duré 4 ans et a permis d'identifier plus de 1500 zones humides, et ce qui représente environ 8000 hectares, soit 7% du territoire du parc. Donc à la suite de cet inventaire, un programme d'action a été rédigé, et donc ces actions sont par exemple la création de mares, la prise en compte des zones humides dans les documents d'urbanisme, donc pour éviter par exemple de construire en zone humide, ou encore l'amélioration du fonctionnement de la zone humide, donc par le comblement de fossés de drainage, ou encore la restauration de la continuité écologique.
2: Et puis il y a un aspect aussi qui n'est pas négligeable, c'est l'aspect pédagogique pour les grands et les petits.
3: Tout à fait, donc un autre enjeu de la mission, c'est la sensibilisation des scolaires et du grand public, donc au travers des rendez-vous avec le parc et d'interventions auprès des élèves, donc de CM1, CM2 et 6e. Et donc nous avons également réalisé une exposition sur la thématique des zones humides avec les élèves de BTS du lycée agricole de Saint-Laurent. Et donc elle est disponible gratuitement sur demande et peut être prêtée aux écoles ou aux collectivités.
2: Et si on veut en savoir plus, bien sûr, on peut se connecter au site internet du parc naturel régional des Ardennes. Merci Coralie Tullier, chargée de mission zone humide pour le PNR des Ardennes.
3: Merci à vous.
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4: Caroline Oscari, cadre de production audiovisuelle et accessoirement présidente de l'association Levrac, café de Champnétrie.
5: Les Limousins sont formidables. Stéphane Pigateau.
4: Une enfance plutôt classique, mais avec un bagage d'immigration, d'un côté l'Italie et de l'autre la Croatie.
6: Votre première envie dans la vie, c'était d'être traductrice internationale. Est-ce que c'est ce côté fille d'immigrée qui vous a donné cette envie d'être traductrice?
4: C'est effectivement ce bagage fait d'immigration qui m'a ouvert les yeux sur le monde. Et puis, en bonne belge que je suis, j'ai évidemment lu Tintin. Et ça m'a confirmé dans l'idée d'ailleurs, de voyage.
6: Premier voyage, entre guillemets, premier départ aux États-Unis pour apprendre l'anglais.
4: Voilà, donc à 17 ans. Un regard à la fois critique et admiratif de ce que sont les États-Unis. J'ai fait le tour des États-Unis. Voilà.
6: Et comme ça ne vous suffisait pas et que vous êtes pour le rapprochement des peuples, Caroline, vous avez décidé de faire la même chose cette fois-ci, mais en Russie.
4: J'ai entamé des études de philologie slavistique à l'université l'Université libre de Bruxelles à l'époque, à l'issue desquelles j'aurais dû me rendre effectivement à Moscou. Et puis, ben, l'histoire en a décidé autrement, puisqu'en 1991, je ne peux pas partir en URSS, et donc je suis obligée de revoir mes plans.
6: Alors, qu'est-ce qui se passe à ce moment-là dans la tête de la jeune Caroline ?
4: Je décide de quitter la Belgique pour une formation plus professionnalisante, information et communication, et j'atterris à Bordeaux.
6: Et là, vous travaillez dans l'audiovisuel ?
4: À l'issue de mes études en information et communication, je suis recrutée à France Télévisions, donc sur le site de Bordeaux, France 3. Puis, ben, un jour, j'en ai eu marre de la ville. Ça faisait très longtemps qu'on rêvait de vivre autre chose et de redonner du sens à nos vies. J'ai été mutée, effectivement, à la station de Limoges.
6: Aujourd'hui, donc, à Champnetterie, avec le Vrac.
4: Voilà.
6: Cette épicerie, enfin, plus qu'une épicerie, un vrai lieu de vie au centre du village. Comment vous est venue l'idée et l'envie d'ouvrir ce lieu, ici, à Champnetterie ?
4: Alors, c'est effectivement l'aboutissement, on va dire le couronnement de toute une vie d'engagement et de désir de solidarité, de main tendue vers l'autre, qui date effectivement de mon adolescence. J'ai été très soucieuse très vite des injustices et des inégalités territoriales. J'ai souhaité effectivement donner à Champnetterie un lieu de vie, un lieu de rencontre, un lieu où tout un chacun pouvait s'exprimer librement, un lieu de vie, un lieu de joie.
6: Si on se replonge un petit peu dans le temps et qu'on rencontre la jeune Caroline de 18 ans, des envies de voyage à travers le monde plein les yeux, qu'est-ce qu'elle penserait de la un peu plus vieille Caroline d'aujourd'hui qui vit en Limousin?
4: J'étais en plus très citadine, voilà, très avide des bars, des cafés, des théâtres, du cinéma. Je me dis qu'on peut aussi voyager en rencontrant toutes ces riches personnalités locales qui font aussi la richesse du territoire. Je pense que c'est vraiment l'aboutissement d'un cheminement, de réflexion, de désir, de goût, de... Non, je ne changerai rien. Je pense qu'il y a une forme de cohérence entre ce que j'étais à 18 ans et ce que je suis aujourd'hui.
6: Champnetterie jusqu'au bout, quoi.
4: Champnetterie à fond.
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7: Bonjour à toutes et tous, bienvenue dans Affaires Classées, le podcast. Je vous emmène faire un petit tour deux siècles en arrière. Nous sommes dans la soirée du 1er mai 1827. Un paysan de Barcus rentre de la célèbre foire d'Oloron. Il est abattu par un inconnu. Question, qui lui en voulait donc ? Réponse dans un instant.
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7: Chaque année, le 1er mai, la ville d'Oloron-Sainte-Marie organise sa traditionnelle foire au bétail. Un rendez-vous inspiré des grandes foires d'antan et qui attire plusieurs milliers de visiteurs depuis le XIVe siècle. Ce lundi 1er mai 1827, Dominique, un habitant de Barcus, l'a passé, comme beaucoup, dans la capitale du Haut-Béarn. Rentrant seul, à pied, il est 22h lorsqu'il parvient à l'entrée d'un petit pont dit de Choco, à une courte distance de sa maison d'habitation. À peine pose-t-il le pied sur l'ouvrage qu'une soudaine lueur déchire la nuit. Une lueur doublée d'une détonation. Pas de doute, Dominique vient d'essuyer un coup de fusil. Blessé, le fermier tombe en criant « À l'aide ! À l'aide !» Au loin, il y a un homme qui court le long du ruisseau, enjambant une barrière. Pas de doute, c'est l'agresseur. Marianne, une jeune servante occupée à ses prières, entend les hurlements plaintifs de cet homme qui appelle au secours. La bonne dame s'empresse d'alerter le maître de maison, l'instituteur et quelques paysans qui accourent afin de porter assistance au malheureux. Blessé à la poitrine et au bras gauche. Dominique Etchegoyen est transporté à son domicile où le médecin vient lui prodiguer les soins que son état grave nécessite. Au petit matin, le maire de Barcus se rend à son chevet. Il lui demande de décrire en détail ce qui s'est passé. Dominique est formel. L'obscurité l'a empêché de reconnaître l'agresseur qui semblait posté au loin en embuscade. Les gendarmes de Mauléon rappliquent.

0: délicate et sa constitution robuste lui vaudront une incapacité totale de travail de 20 jours. Mais il se rétablira de ses plaies, fort heureusement. À Barcus, l'affaire jette un émoi certain dans la population, à tel point que les rumeurs les plus folles circulent. Certains disent Dominique Etchegoyen décédé, quand d'autres désignent déjà le nom de l'assassin présumé. Dans leur procès-verbal, les gendarmes rapportent en effet que des soupçons insistants circulent sur la personne du premier voisin de la victime, un certain Etcheoun, du nom de la maison basque qu'il occupe ici, identifié comme étant Pierre Topet, né au village en 1786. Les gendarmes vérifient. Topet traîne la réputation d'être un mauvais sujet, un repris de justice aussi. À peine quadragénaire, il sort de la prison d'Ace où il a purgé 5 années de prison pour des violences graves sur l'ex-amant de sa femme. Et selon la rumeur, il ne rêvait que d'une chose, se faire justice lui-même et expédier en enfer celui qui l'a envoyé derrière les barreaux, un certain Egiafal, qui a passé lui aussi la journée du 1er mai à la foire d'Oloron. À Barcus, la clameur publique ne parle que de lui. C'est Topet, alias Etcheoun, le suspect, point final. Certains habitants affirme qu'il a guetté le retour de son rival en se postant aux aguets. Trompé par l'obscurité régnant dans ce chemin creux et sinistre, il se serait trompé de cible, tirant par erreur sur Etchegoyen. Le scénario est séduisant, en apparence.
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0: Les gendarmes ne voient pas qui en voulait au malheureux Etchegoyen. En revanche, la piste menant à Etcheoun semble beaucoup plus fructueuse. Ces derniers temps, par jalousie ou par haine, toutes les occasions étaient bonnes pour chercher querelle à son rival. Une voisine affirme qu'Etcheoun lui a demandé si Egiafal avait bien l'intention de se rendre à la foire d'Oloron. Étonnante curiosité sur l'emploi du temps de son ennemi juré. Mieux encore, le métayer d'Etcheoun affirme qu'il était bizarrement absent de sa maison la nuit du drame. Et ses enfants, ses propres enfants, le confirment. D'ailleurs, personne ne l'a revu depuis. Pour les gendarmes, les soupçons s'accumulent. Plusieurs villageois rapportent qu'Etcheoun se cacherait dans les bois, sur les sommets de la Roue. Pourquoi diable pareille fuite s'il n'a rien de se reprocher ? Bizarre. Au tribunal de Saint-Palais, le procureur du roi, M. de la Régoyenne, discerne dans cette cavale comme un aveu de culpabilité. Il délivre donc un mandat d'arrêt contre le fugitif dont tout le monde parle, mais que personne ne voit. Il faut dire qu'en Soule, la personnalité de Pierre Topet, alias Etcheoun, laisse peu indifférent. Doué d'une âme ardente, d'une susceptibilité que beaucoup disent excessive, l'homme a connu une jeunesse orageuse. Fâché avec ses parents, sa jalousie l'a conduit à suspecter l'infidélité de son épouse et à asséner un coup de hache au visage de son amant supposé, le fameux Egiafal. À l'époque, nombre de paysans basques s'expriment dans leur langue natale. Peu d'entre eux ont eu la chance d'aller à l'école. À la différence d'Etcheoun qui, lui, a appris le français qu'il parle à la perfection.
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0: Au Pays Basque, Etcheoun passe pour être un poète. Né en pleine période romantique, il est l'auteur de nombreux chants dramatiques, des poèmes émouvants dont les vers racontent les principaux événements de sa vie, souvent tragiques, comme son mariage avec une fille de niveau social inférieur. Une union qui a déshonoré sa famille alors qu'il n'avait que 20 ans. Vexé, son père l'avait menacé de le déshériter. Couchant ses malheurs sur le papier, le jeune homme devint poète et écrivain. Quand son épouse le trompa, Etcheoun se mit à écrire sur le thème de l'amour trahi. Un sujet cher aux auteurs romantiques.

mais ses écrits vont aussi se retourner contre lui. Alors qu'il est en cavale après les coups de feu tirés le 1er mai contre son voisin Etchegoyen, le poète se console en écrivant quelques vers. Planqué dans une cabane de berger, il compose un chant qui deviendra célèbre et dont voici le dernier couplet. Dans le village de Barcus, ne cherchez pas Etchéoun. Vous qui, désirant l'arrêter, êtes à sa poursuite, il compose des chants à Iguélou, désignant ainsi le lieu de sa cache. Il n'y a pas de plus beau pâturage en Soule, conclut-il. Mais quand les gendarmes mettront la main sur ce poème, ils vont l'utiliser contre lui comme une pièce à conviction, à charge. Etchéoun est en effet interpellé 4 mois plus tard chez un notaire de Tardets alors qu'il s'apprêtait à signer un acte de vente par lequel il tentait de mettre sa propriété de campagne à l'abri de ses créanciers. Redoutait-il que la justice la confisque au cas où il serait reconnu coupable de la tentative d'assassinat sur Etchegoyen, son voisin, la nuit du 1er mai 1827 ?

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1: Son procès aux assises s'ouvre le 18 août 1828 dans les murs du Parlement de Navarre, à deux pas du château palois. Vu la personnalité de l'accusé, l'audience défraie la chronique judiciaire. Ce n'est pas tous les jours, en effet, qu'on juge un poète écrivain. Face aux 12 hommes tirés au sort comme jurés, l'accusé a préféré s'habiller avec de misérables haillons. Lui qui est propriétaire de sa ferme, un luxe rare pour l'époque, il joue le pauvre. Une foule de dames élégantes se masse dans les rangs du public. Face à l'exposé de l'avocat général, M. Lamothe Duncan, Etcheoun ne varie pas. Il est innocent, voire persécuté. Ses malheurs datent de son mariage, clame-t-il, dans un français excellent. Et tandis qu'il purgeait une peine de prison, sa femme a, dit-il, continué à le tromper avec son rival, le sieur Egiafal. Une fois libéré de la prison d'Eis, Etcheoun trouva l'amant de son épouse installé dans son propre lit, régnant en maître chez lui. Il le mit certes à la porte, mais l'accusé poète peinait à calmer sa peine. « Scélérat, tu buvais mon vin, tu mangeais mes jambons, tu devrais être à ma place » lance-t-il plein de haine à Egiafal, qui est cité comme témoin à la barre de la cour d'assises. Pour l'accusation, ce récit de souffrance, de haine, illustre à merveille le mobile du crime. Le soir du 1er mai 1827, selon l'avocat général, Etcheoun voulait faire la peau à Egiafal et il l'a patiemment attendu, en guet-apens. Et c'est par erreur, parce qu'il faisait nuit, qu'il s'est trompé, faisant feu sur Dominique Etchegoyen, qu'il faillit bien tuer. En leur intime conviction, les jurés vont pourtant absoudre le poète sultan aux mille malheurs. Etcheoun est acquitté. Il rentre à Barcus le soir même.
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1: 1er mai, jour de foire, c'était ce rendez-vous avec l'histoire en 1827 du côté de Barcus. Je vous retrouve dans un prochain numéro à la rencontre de la Deuxième Guerre. La Deuxième Guerre mondiale et un épisode qui s'intitulera « Mort aux traîtres ». Nous sommes en février 45, les Allemands ont quitté le Béarn, le Pays Basque, et pourtant, on juge à Pau un traître qui a livré aux Allemands les deux frères du célèbre cancérologue Léon Schwarzenberg. De quoi s'agit-il ? Réponse dans un prochain numéro. À bientôt.

0: 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Wikizef, petit guide à l'usage des étrangers du sud du péage d'Arras en vacances dans notre belle région.
1: Nous sommes de retour dans la famille. En ce moment, il fait beau, il fait froid. Ben, on est dans le nord, il y a 20 à 10. Et en plus, il y a un vent de voleur. C'est une situation que j'aime peu parce qu'en général, quand on dit oh, il fait froid, on nous répond ben non, il fait pas froid. C'est le vent qui est froid. Je pourrais la taper, la personne qui me dit ça. Parce que la conséquence directe du vent froid, c'est qu'il fait froid. Du coup, avance et ferme le gif. Donc, je résume. Il fait froid, mais il fait beau. Il y a quelqu'un qui a allumé la lumière et d'un coup, vous voyez votre cousine enlever son manteau, tirer sur son col et pousser un soupir. Je sais pas ce que j'ai étouffe d'un coup. Et son mari de répondre. Qu'est-ce que t'as tes vapeurs de belle-mère? Ne paniquez pas. Wikizef est là pour vous aider. Je vous comprends, ça surprend. Bon, ce n'est pas très 21e siècle comme expression. Mais c'est celle qu'utilisait ma grand-mère quand elle avait une bouffée de chaleur. Ou quand elle remarquait que quelqu'un avait anormalement chaud. Cocteau, tête rouge, ça des vapeurs de belle-mère ou quoi?
2: Définition.
1: Les vapeurs de belle-mère sont originellement les bouffées de chaleur dont souffre la majorité de la gente féminine lors du dérèglement hormonal conséquent de l'arrivée de la ménopause. Quand je parle des filles et de leurs soucis, en général, je préfère partir dans le médical par les temps qui courent, c'est plus sûr. Et puis c'est imagé, parce que dans l'esprit de ma grand-mère, que je rappelle est enterrée au cimetière de l'Est depuis les années 80, je replace dans le contexte. La ménopause atteignait essentiellement les belles-mères, ou si vous préférez, si t'es belle-mère, t'es forcément ménopausée. Et je tiens à préciser qu'elle disait ça aussi aux hommes. Mais quand est-ce que ça peut vous arriver d'avoir des vapeurs de belle-mère, par exemple?
2: Exemple.
1: En écoutant le discours de Vladimir Poutine, en s'apercevant que son match Tinder, ben, c'est sa sœur, avec leur nouvelle mode de pas mettre la photo en plus. Et alternative à vapeur de belle-mère, il y a « J'ai chaud, je crois que j'ai de buée ».
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1: Mon linge pue. J'ai beau le laver, mais quand je le sors, il sent mauvais. J'ai changé de lessive, mais rien n'y fait. Les fringues, les serviettes, les draps, tout pareil. Alors, c'est apparemment lavé, c'est propre, ça dégage une odeur de renfermé dans une mouchette de l'humidité, de moisi. Alors, j'ai demandé à ma maman le pourquoi du comment, elle m'a demandé de me raconter comment je faisais. Bah, moi, je fais tourner la machine la nuit, pour profiter de l'électricité moins chère, mais comme j'ai pas le temps le matin, je sors le linge en rentrant chez moi le soir. Et ben voilà, je vous raconte pas ce qu'elle m'a mis. Laisser le linge dans le tambour, même une heure de trop, ça favorise la stagnation de l'humidité et la prolifération des mauvaises odeurs. Alors en hiver, c'est vrai, hein, c'est tentant de remettre à plus tard la sortie du linge, surtout là, aujourd'hui, il y a du vent, il pleut, mais la chaleur résiduelle, associée à une ventilation quasi nulle, eh ben ça transforme le tambour fermé en serre à bactéries. Même le synthétique qui sèche plus vite, ça n'y échappe pas. Alors dès la fin du cycle, chez moi, il me joue la truite de Schubert, eh ben il faut sortir les textiles immédiatement, les secouer énergiquement pour les détasser, c'est comme ça qu'on dit, et les installer sur l'étendoir en les espaçant au maximum. L'aération du linge, ça empêche la prolifération des bactéries, et c'est ça qui donne ces mauvaises odeurs. Eh ben merci ma maman.
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0: avec On jettera nos montres.
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3: Des maths, la Bretagne, c'est l'heure de la bonne idée 100% pur beurre. Vous avez envie de voir Céline Dion en concert et de faire une bonne action? Alors écoutez bien la bonne idée qu'ont eu les bénévoles du festival Belles Étoiles à passer dans le 35. Pour résorber une dette de 90 000 euros, ils organisent une grande tombola afin de vous faire gagner deux places pour le concert de Céline à la Défense Arena, pardon pour les oreilles, le 12 septembre. 2,50€ le ticket et une probabilité non négligeable de gagner puisque, spoiler alerte, il y a moins de participants qu'à l'euro million. Donc si vous gagnez, bah trop bien, bravo, vous pourrez aller vous égosiller sur « j'irai où tu iras ». Mais si vous perdez, rassurez-vous, vous aurez fait une bonne action en aidant l'association. Le festival de musique Belles Étoiles, lancé en 2025 à Passé près de Rennes, avait été un beau succès, il y avait carrément eu le groupe Superbus. Malheureusement, même si la fréquentation était au rendez-vous, ça n'a pas été suffisant pour que les comptes soient à l'équilibre. Alors pour que le festival reparte sur une base saine, il faut que la dette soit épongée au plus vite, d'où cette tombola. Vous pouvez y participer en cherchant Tombola Belles Étoiles sur Google. Vous tomberez sur le site de la plateforme Hello Asso qui gère l'opération. Le tirage au sort aura lieu ce vendredi soir. Il vous reste donc moins de 3 jours pour participer. Faites vite, je croise les doigts pour vous. On reste dans le monde des festivals avec le chiffre du jour. Le festival du film insulaire de l'île de Groix a fêté sa 25e édition la semaine dernière. Happy birthday et à demain pour une nouvelle bonne idée.
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1: On sait qu'on est Lorrain parce qu'on est Grenat à la vie à la mort.
2: Bien sûr, évidemment.
1: Je la croise à la librairie La Pensée Sauvage, avenue de Nancy à Metz. Un charmant repère d'amoureux de livres de nature et de poésie.
2: Pas très loin du stade Saint-Symphorien.
1: Exactement. Amoureux de livres de nature et de poésie, donc je m'étais perdu.
2: Oui.
1: Elle entre dans la boutique, je lui demande son prénom, persuadée de lui avoir déjà signé un livre. Anne-Marie, elle lâche du bout des lèvres. Elle m'assure que je ne lui ai jamais rien signé, elle s'en souviendrait, et je comprends vite que son après-midi serait plus belle si je daignais lui lâcher la grappe. C'est ma fâcheuse habitude de parler aux inconnus. Mais c'est con, j'ai pas envie de lui lâcher la grappe parce que je pressens le bon millésime.
2: Oui.
1: C'est que la dame a de l'allure et de la conversation. Alors je pousse un tout petit peu le taillage de bavette en lui demandant si ça va. Attention, un vrai ça va, hein.
2: Oui.
1: Pas le gant de toilette tiède de politesse constant à tout bout de champ, sans jamais écouter la réponse.
2: Oui, non, puis c'est toujours oui, de toute façon.
1: Un vrai ça va, intéressé, une main de fer dans un gant de téflon.
2: Oui.
1: Et c'est là qu'elle me cueille en répondant qu'elle a enterré son mari la semaine précédente.
2: Oh.
1: Ah ben, me voilà bien. Si je m'excuse, je concède avoir gaffé.
2: Oui.
1: Or, j'y suis pour rien dans le décessus mentionné.
2: A priori.
1: Alors, je demande à Anne-Marie si elle a été heureuse avec son mari et aussi comment ce mari s'appelait. Tout ceci est vrai. Hein.
2: C'est délicat, non, c'est vrai.
1: Oui, bien sûr. Il s'appelait Norbert et il a consacré toute sa vie au sport. Supporter du FC Metz devant l'Éternel, il a été enterré avec un maillot grenat floqué du nombre 33, son année de naissance. Le foot était tout pour lui, précise Anne-Marie. Et lorsque je lui demande si Norbert a pu aller au stade jusqu'au bout, elle s'exclame, évidemment, à la fin c'était dur pour lui, à cause de la maladie et à cause des résultats du club. Alors je me suis demandé combien sont-ils en Moselle à indexer la santé ou la courbe de leur morale sur les résultats de leur club de cœur. Pour combien de vrais supporters la météo dépend d'un point arraché à Jean Bouin, La Beaujoire ou Raymond Coppa. J'ai laissé Anne-Marie à ses livres, à sa nature et à sa poésie, songeant qu'on peut aimer sans condition les bouquins, sa femme ou l'équipe de foot de sa ville. Et je me suis laissé espérer qu'un instant entre les rayons chargés d'ouvrages, Norbert avait pointé le bout de son nez.
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3: Bonjour, je m'appelle Gérard Monange et la bibliothèque est devenue mon lieu préféré pour partager ma passion pour le jeu d'échecs. Dame prend F7, échec et mat.
4: Comment vous est venue la passion des échecs, Gérard ?
3: Quand j'avais 17 ans, je me suis arrêté devant la vitrine d'un magasin de jouets et j'ai vu un jeu d'échecs. Et ce jeu d'échecs a été pour moi un phare, puisqu'il m'a permis de réaliser mon métier, c'est-à-dire d'être professeur d'éducation physique.
4: Ce qui est marrant, entre guillemets, dans votre histoire, c'est que vous avez été prof de sport, et là, maintenant, vous êtes mis à apprendre les échecs dans cette bibliothèque.
3: Le hasard a voulu que Colette m'a fait découvrir d'abord l'écoquartier Ginko où j'habite et j'ai découvert la bibliothèque de Bordeaux-Lac. Ce lieu m'a plu et j'ai rencontré un joueur d'échecs et c'était le début de cette merveilleuse aventure.
4: Une formidable aventure qui marche hein, parce que vous avez eu beaucoup d'élèves depuis. Comment vous expliquez ce succès, Gérard ?
3: Alors je crois que je vois le jeu d'échecs différemment. Un enfant n'est plus dans une cour d'école, il est devant un échiquier, il va raconter son histoire. L'échiquier, c'est une toile. Et chaque coup, chaque déplacement de pièce va peut-être faire un chef-d'œuvre. Où l'enfant écrit son histoire, ce n'est plus la cour de l'école, c'est une réponse à leurs problèmes, c'est une magnifique peinture que tout le monde est capable de composer. Le jeu d'échecs, c'est la vie. Tout ce qu'il découvre sur le jeu d'échecs, il va le découvrir et il aura les meilleures réponses possibles. Et sa route sera la plus belle possible.
4: Donc Gérard, vous avez commencé les échecs à 17 ans. Maintenant, vous avez 80 ans. Qu'est-ce qu'on peut vous souhaiter ?
3: Continuer de pouvoir apporter ma passion à tous ces joueurs. et rien ne pourra m'empêcher de continuer de faire encore un bout de chemin et d'aider tous ces jeunes.
4: Et en plus, on le rappelle, vos ateliers sont totalement gratuits.
3: Oui, donc vous êtes les bienvenus et n'oubliez pas que avant de commencer une partie, vous avez les mêmes pièces que votre adversaire. Il n'y a ni vainqueur ni vaincu. Croyez en vous.
4: Eh bien, merci beaucoup, Gérard.
3: C'est moi qui vous remercie de m'avoir tendu le micro. Je souhaite à tous les mordus, les fans de ce jeu, de venir me voir, de passer un bon moment autour d'un jeu d'échecs.
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6: À quoi servent les maths ?
7: Par exemple, si on est coiffeuse, pour faire payer ses clients, au lieu que de prendre une calculette, le faire de tête comme ça le plus rapidement, comme ça on n'utilise pas trop notre téléphone. Puis c'est intéressant les mathématiques.
8: Moi je trouve que ça sert à tout et à rien. Les profs, ils disent faut savoir convertir, mais ça sert à rien quand on est grand en fait. Dans n'importe quel métier, il faut savoir les maths. Convertir, si il faut, parce que ça se trouve, à un moment donné, l'occasion elle va venir, tu vas pas savoir et ça va être compliqué. Et moi je préfère les maths que le français.
9: Moi je me dis, c'est comme toutes les autres matières, plus tu sais de choses et tu es bon en maths, français, grammaire, plus tu auras plusieurs métiers à ta disposition.
10: J'ai jamais trop aimé les maths, mais je sais que je pense que ça va beaucoup servir.
11: En fait, les maths, c'est une des premières matières à être inventée. Les maths, c'est la base de l'école.
12: Pour payer quelque chose, il faut se servir des maths pour, par exemple, compter les pièces, les billets, etc. En fait, les maths, il y a beaucoup de choses qui servent à beaucoup de choses. Il y a des choses où tu vas jamais t'en servir en mathématiques, quoi. Par exemple, la géométrie, tu t'en sers que dans quelques métiers. Tu vas pas t'en servir dans tous les métiers du monde.
13: On était parti à Cultura et j'avais pris des sous, mais j'avais mal compté. Donc, je demande à ma mère de payer parce que j'avais pas assez. Mais du coup, faut compter tout. Faut compter les centimes et les euros et tout ça.
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2: L'auteur du livre que je vous présente aujourd'hui dans Toujours à la page les a tous interrogés. Ce père de famille qui, après avoir tué femme et enfant, s'inquiète du sort de sa chienne. Ce japonais cannibale interpellé au bois de Boulogne, ou encore ce membre de la Société de protection des oiseaux soupçonné d'être un tueur en série. Jacques Poinaz fut commissaire de police, chef adjoint de la brigade criminelle de la police judiciaire de Paris, également chef de l'unité de coordination de lutte antiterroriste. Cet Ardéchois de naissance témoigne de sa carrière dans Le temps des aveux, Le réfrigérateur du japonais cannibale et autres récits de la brigade criminelle, un livre paru chez Mareuil Éditions. Le retour sur 13 des enquêtes les plus marquantes de sa carrière, avec en ligne de mire, à une époque où l'ADN n'était pas encore la reine des preuves, l'obtention des sacro-saints aveux. Des aveux qui viennent ou non, et qui dissimule parfois une partie de la réalité, qui laisse aussi souvent l'enquêteur avec un sentiment de frustration. Jacques Poinaz.
3: Oui, de la frustration, parce que les aveux ne sont pas toujours totalement sincères, ou complets, ou indiscutables. Il y a souvent une fragilité de l'aveu, puisque lorsque les aveux, on se projette déjà dans le procès et la preuve devant les assises pour les homicides. Mais c'est l'histoire, c'est aussi ce basculement de la personne qui avoue, et souvent, même si le policier avant tout est content d'avoir résolu une affaire, parce qu'une affaire criminelle est toujours un poids pour les policiers, mais il y a également parfois un peu de, sinon de pitié, du moins de tristesse de voir un homme qui parfois avait une vie jusque-là normale et qui bascule dans le monde de la prison pour une longue peine.
2: Mais quelle perception vous avez de ça quand vous êtes face à quelqu'un qui n'est pas un criminel aguerri et qui bascule pour des raisons qui paraissent en fait futiles, si on y pense bien?
3: Alors, je crois que ça reste un mystère de l'homme, un mystère de l'humanité. Comment comprendre que quelqu'un qui a jusque-là eu une vie parfaitement banale, d'un seul coup, pour des raisons difficiles à imaginer, passe à des actes terribles?
2: On voit la grande diversité des affaires que vous avez traitées. C'est d'autant plus agréable à lire qu'effectivement, on ne sait jamais où vous allez nous emmener à chacune des histoires. Comment vous avez fait la sélection?
3: J'ai pris celles qui sont restées dans ma mémoire, je dirais, qui m'ont laissé un sentiment, soit de satisfaction, soit d'échec, ou comme celles qui se passent en Ardèche, où je reviens pratiquement dans mon village natal pour enquêter sur une affaire d'explosifs dans la communauté de l'ex-tueur de l'Ardèche, Pierre Conti. Mais souvent aussi parce que ce sont des affaires qui ont quelque chose de particulier, parfois de presque burlesque, parfois de troublant, comme ces adolescents qui, pour donner un alibi à leur ami, inventent un stratagème un peu diabolique. J'ai essayé de montrer que la réalité est souvent plus surprenante que la fiction même.
2: Et c'est sans doute ce qui est le plus fascinant dans chacune des histoires que nous confie Jacques Poinaz. Et ce qui est captivant, c'est ce récit au plus proche du travail de l'enquête et les impressions, les réflexions que partage l'auteur avec nous au fil de chacune. Alors si vous êtes fan de faits divers, jetez-vous sur Le temps des aveux de Jacques Poinaz, paru aux éditions Mareuil.
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4: Tom Aubry, salut Tom.
5: Salut Quentin, bonjour à tous.
4: Qu'est-ce qu'on raconte comme histoire aujourd'hui?
5: Aujourd'hui, je vais vous raconter l'histoire du super-héros de la culture française.
4: Ah bah, ouvrons le livre, hein. Allez, c'est parti.
5: La raison, 125, André Malraux et la Côte d'Azur. Alors notre territoire a accueilli des grands noms, tels qu'André Malraux, le premier ministre de la Culture. Et saviez-vous qu'il a vécu un temps dans les Alpes-Maritimes?
4: Alors, pour ceux qui ne le connaissent pas, qui était André Malraux, en plus d'être ministre de la Culture?
5: Alors, André Malraux est né à Paris en 1901. C'est un écrivain, un aventurier et un homme politique. Et en 1933, son roman La Condition Humaine lui vaut le prix Goncourt. Mais bon, l'Europe s'embrase. Il va s'engager dans la guerre civile espagnole, ainsi que dans la résistance française contre l'occupation nazie.
4: Et qu'est-ce qu'il est venu faire sur la Côte d'Azur?
5: Eh bien, en 1940, lorsque la France perd la guerre, André Malraux est fait prisonnier, mais il réussit à s'évader. Dans sa fuite, il écrit à De Gaulle pour lui proposer de continuer le combat, mais le résistant chargé de transmettre ce courrier est arrêté par la police, et pour éviter que la lettre soit découverte, il va la manger.
4: Ah, il va carrément manger le papier.
5: Eh oui, et ne recevant aucune réponse, Malraux croit qu'il a été écarté par De Gaulle pour des raisons politiques. C'est donc en janvier 41 qu'il s'installe à Roquebrune-Cap-Martin, dans une villa magnifique, où il restera jusqu'à l'automne 42, avec un passage à la villa Les Camélias à Cap d'Aille. Lors de son séjour au bord de la mer, il va d'ailleurs reprendre contact avec des écrivains installés dans la région, tels qu'André Gide et Roger Martin Dugard.
4: Ouais, finalement, c'est un peu un refuge au soleil pour lui, la Côte d'Azur. Hein.
5: Oui, sauf qu'André Malraux ne va pas rester sans rien faire. Il joue un rôle important dans la résistance, et après la guerre, il est nommé par le général de Gaulle pour devenir le tout premier ministre des Affaires culturelles. Il va contribuer à rendre la culture accessible au plus grand nombre, et on connaît aussi son discours de 1964 avec son fameux
6: « Entre ici, Jean Moulin, avec ton terrible cortège !»
5: Mais André Malraux, ce n'est pas que des discours, car chez nous, la Villa Arson, le musée Chagall, Fernand Léger et la Fondation Mag sont encore aujourd'hui les quatre principaux monuments de cette politique culturelle. Cet homme aura marqué le XXe siècle et les Alpes-Maritimes. Et c'est bien sûr
4: une bonne raison d'aimer la Côte d'Azur
5: en plein dans le mille.
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7: Laetitia Ribeiro est biographe familiale. Pourriez-vous l'accueillir chez vous et lui raconter votre vie ? Laetitia Ribeiro, légende ici.
8: Bonjour, je m'appelle Laetitia Ribeiro, j'ai 50 ans. Je suis née au Mans et j'ai grandi à Parigné-l'Évêque. Ma particularité, je suis biographe familiale. J'écris des récits de vie pour les personnes qui souhaitent laisser une trace. Et donc, je suis biographe à Encre d'Humanité.
9: Écoutez-moi.
8: Qu'est-ce qu'être biographe familiale ? Eh bien, c'est raconter des histoires de vie, accompagner des personnes, en fait, qui ont le souhait de laisser une trace, de témoigner de leur histoire, soit pour eux, soit pour leurs enfants. En fait, léguer un petit peu leur récit de façon à ce qu'il se perpétue dans les générations à venir. Comment est-ce que je procède ? Donc, la plupart du temps, je me rends au domicile des personnes. C'est avant tout une rencontre humaine. Et mon travail, c'est à la fois de les guider dans le récit de leur vie, mais aussi de comprendre et de percevoir les émotions, les silences, pour pouvoir écrire tout cela. Qu'est-ce que l'écriture permet ? Alors, au-delà, effectivement, du récit, l'écriture, elle permet parfois de s'alléger. Hein. J'ai aussi cette particularité d'être biographe accompagnante. L'écriture permet parfois de témoigner, mais aussi de s'alléger. L'écriture, elle permet de revisiter son histoire, faire un peu parfois le bilan ou l'avancée. Elle peut permettre une avancée, en tout cas, sur ce qui a été vécu. Si j'ai fait pleurer des gens, ce n'est pas moi qui fais pleurer les gens. Ce sont souvent leur histoire et l'émotion que ça peut dégager, effectivement, de raconter son histoire, mais c'est souvent aussi à la lecture de ce que j'ai pu écrire, en fait. Les gens disent souvent que c'est particulier de se relire, de se voir écrire, et que c'est une expérience qui est à la fois extrêmement émouvante, et à la fois c'est singulier. Les personnes, à la fois, ont l'impression d'avoir écrit leur récit, puisque l'idée, c'est vraiment de les rencontrer, et de pouvoir, effectivement, écrire au plus près de ce qu'ils sont. Donc ça, chaque fois, en fait, les gens me disent que c'est un cadeau émouvant, mais un cadeau réciproque, surtout.
10: C'est ma vie.
8: Est-ce qu'on est bien en Sarthe ? Je suis revenue sur mes terres natales, donc c'est que c'était important et qu'on y vit bien. Pour moi, c'est important, que ce soit dans la biographie ou au fond d'être revenue en Sarthe. Pour moi, il y a quelque chose de l'histoire de ses racines, de savoir d'où on vient, de savoir où l'on va. Oui, on y vit bien en Sarthe. Voilà, c'était Laetitia Ribeiro, biographe à Encre d'Humanité. J'ai été très heureuse de vous parler de la biographie, de la découverte de la biographie. Et comme j'ai coutume de dire, il faut écrire son histoire, puisque chaque histoire mérite son encre.

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2: Installée à Rivesaltes, dans les Pyrénées-Orientales, la boutique laboratoire showroom Les Givrés Haute Glacerie propose une approche originale de la gourmandise. Des pâtisseries en trompe-l'œil entièrement glacées.
3: Bonjour et bienvenue chez Les Givrés Haute Glacerie à Rivesaltes.
2: Merci de nous accueillir, Dominique, ici dans un univers de pâtisseries glacées.
3: C'est de la pâtisserie glacée, donc avec des caramels coulants, des pralinés, tout en restant dans de la glace avec des produits locaux au maximum. Donc c'est une boutique laboratoire showroom.
2: Et là, vous m'emmenez où?
3: Alors là, je vais vous amener voir mon époux, car c'est lui l'artiste, hein, c'est lui qui crée tout ça.
2: On peut rentrer?
4: Rentrez donc.
2: Bonjour Xavier, c'est vous le créateur de tout ça?
4: C'est bien moi, oui, voilà.
2: Donc votre métier, c'est pâtissier à la base?
4: Pâtissier, oui, exactement.
2: Glacier?
4: Glacier, c'est une création de ma part, voilà.
2: Comment vous avez eu l'idée de vous spécialiser dans la pâtisserie glacée?
4: C'est que le réchauffement climatique, je pense, ça m'est venu comme ça à l'idée. Tiens, pourquoi pas faire une création de pâtisserie glacée? Tout nouveau, nouvelle création, voilà.
2: Vous aviez envie, vous, de desserts un peu frais, de la fraîcheur?
4: Oui, c'est ça, exactement. C'est par rapport au bord de mer aussi, que de côté rafraîchissant, réconfortant, pour se faire plaisir au bord de plage, par exemple.
2: Vous visez une clientèle grand public, mais aussi des professionnels?
4: Exactement, oui, c'est ça, oui. Les restaurations, la clientèle particulière aussi.
2: Dites-moi, ça sent très très bon, là, dans ce laboratoire. Vous avez travaillé quoi, juste avant d'entrer arriver?
4: J'ai travaillé le chocolat, voilà, oui. Oui, je travaille le chocolat, je suis en train de faire des chapeaux pour le CLAC, c'est un événement ici à côté, et on fait des chapeaux de leur logo, en fait c'est un chapeau factice, en revêt de chocolat.
2: Alors, dans votre laboratoire, bon, évidemment, il y a des appareils de pâtisserie,
4: oui,
2: ça c'est sûr, et il y a aussi, j'imagine, des appareils à glace.
4: Voilà, nous avons ici devant nous une sorbetière. À côté, nous avons un pasteurisateur où je fais maturer mes glaces, où je cuis mes glaces et je fais maturer 24 heures. Ici, nous avons une cellule de refroidissement.
2: Ah, il y a quoi dedans?
4: Voici les petits chapeaux.
2: Ah, les petits chapeaux.
4: Voilà, oui.
2: D'accord. Ils vont rester longtemps, là?
4: Ils vont rester, ils vont rester 2 heures pour que ça soit bien, bien glacé. Et après, ça va partir en boîte et en décoration, puis en boîte.
2: Alors, ici, ça, c'est la partie production.
4: Nous allons dans la salle à côté. C'est la salle ici, emballage et finition.
2: Alors, on va faire une petite dégustation?
4: Oui, bien sûr, oui.
2: Xavier, vous avez fait de grandes maisons, vous?
4: C'est Monsieur Ducasse, à Paris et à Londres. J'ai pas mal baroudé, oui. Et beaucoup aussi travaillé sur la Côte d'Azur, oui.
2: Alors là, Dominique, vous avez sorti quoi?
3: Alors là, c'est une mangue fruit de la passion, sur une petite guimauve à la vanille.
2: Alors c'est incroyable, parce qu'on dirait vraiment le fruit qui est dans l'assiette.
3: C'est exactement ça. On va la couper en deux.
2: C'est vraiment un trompe-l'œil.
3: Un vrai trompe-l'œil.
4: Alors à l'intérieur, c'est un sorbet à la mangue, un sorbet au fruit de la passion, un caramel coulant parfumé au gingembre et à la vanille, et un petit biscuit de coco. Tout ça déposé sur une guimauve à la vanille de Madagascar.
2: C'est trop trop bon, bravo hein.
4: Pas trop sucré.
2: Et vous l'avez breveté?
4: Oui, nous avons déposé notre marque, oui, exactement, oui. Les Givrés.
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5: Oh, ce vin-là, il est ben trop bon pour la modurer.
6: Périchon dans le texte.
5: À modurer le vin, ça veut dire y rajouter de l'io. Je vous avoue que je connaissais pas ce mot-là, puis que je l'ai trouvé dans mes livres. Je vole souffler au grand maître des chevaliers du PSU à Mentoux, vu que là-bas, les gars, ils s'engageront à ne jamais couper d'eau un vin de qualité. Ça veut dire, les gars, qu'il faut jamais à modurer du vin, à moins qu'il soit ch'ti. Par chez nous, les ch'ti vins, il y en a plus. 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Des gros rouges que tachons les nappes et le fond des verres. Et que méritons ben d'être à modurer. Blascandi, Georges Blanchard. Si par hasard, la souée vous amène par chez nous, jabio dégraissé, ou rentrez jamais au ch'ti domaine, beuvez plutôt lieu du fossé. Le bourgeois, il vous recevrait avec jouet, vu qu'il est plus barlot que méchant. Mais, je vous préviens, il vous ferait bouer du vin de marchand. Oh, si le vieux Noé se routant de sous nache, n'avait pu goûter que ce jus-là. Je connaîtrais encore que le vin de Parche, et je dirais point de mal du Nord. Ouais, qui est pourtant bon à valouer, et qu'on dit pour ben exigeant. Oh, c'est plus fort que moi. Je peux pas boire du vin de marchand. C'est épais, ça saoule, et ça tache, le fond du verre, et devient noir et bleu. Quand que ça pendait à la moustache, on croyait voir goûter du sang de bœuf. Pour moi, bon gens, voilà ma consigne. Gardez le corps solide et sain, buvez surtout du vrai vin de vigne, du vin de chez nous, du jus de raisin, et le pays connaîtra la joie en nous montrant son vrai penchant. Le jour qu'on y donnera plus à boire du vin de marchand.
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6: Je rêvais d'avoir une maison à la campagne. Cette maison, c'est comme si j'y étais née. C'est ma maison de famille.
7: Ma maison s'appelle l'Ostao de la Mar.
8: C'est une maison un peu envoûtante.
9: Eh bien, vous voyez, des livres et trois fenêtres qui me donnent le paysage du pays, comme si c'était trois tableaux.
10: Ils ont vécu ici.
11: Thibaut Gaudry.
12: Alain Delon, vous l'aviez rencontré sur un tournage ?
13: Non, je l'ai rencontré dans la rue. Mais on a fait un film ensemble qui était Jeff et qui était un film qu'Alain désirait faire avec moi, donc ça a été aussi une rencontre.
10: En 1968, deux stars du cinéma français sont réunies pour la première fois à l'affiche de Jeff, un film qui ne restera pas dans les mémoires, contrairement à la grande histoire d'amour qui est en train de naître depuis quelques semaines. Mireille Darc et Alain Delon ne se quittent plus.
14: Alain Delon enchaîne les films, dont Jeff et Madly, sur lesquels il a comme partenaire l'égérie de Georges Lautner, Mireille Darc. Ils tourneront 8 films ensemble. Nouveau coup de foudre qui scellera une histoire d'amour qui le marquera à jamais. Il dira de Mireille, près de 40 ans plus tard, lors de sa disparition, « Elle était la femme de ma vie, ma moitié ».
10: 2 ans plus tard, alors que Delon est à Marseille pour tourner Borsalino et que le couple cherche un coin de soleil et de tranquillité, l'ami et agent de l'acteur, Georges Baume, leur fait découvrir Aix-en-Provence où il habite. Ils sont sous le charme et ne tardent pas à s'installer dans un hôtel particulier du quartier Mazarin, le plus ancien de la ville.
15: Pourquoi tu t'en vas ?
16: Parce qu'on est deux.
15: Je comprends pas.
16: Assis à comprendre. Un jour ou l'autre, il n'en restera plus qu'un de nous deux. Faut mieux que je m'en aille avant. On finira par se tirer dessus.
10: Dans l'hôtel de Boisgelin, aux belles pierres ocre, construit en 1650 et classé monument historique, ils louent le vaste rez-de-chaussée qui leur permet de profiter de l'adorable jardin avec son imposante fontaine à vasque. Ils y font même percer une porte dans l'un des murs afin de pouvoir sortir discrètement et éviter les éventuels groupies ou paparazzi. Et flâner dans les rues ou aller déjeuner aux Deux Garçons, la plus célèbre brasserie de la ville.
17: Tu sais où tu m'aimes ?
15: Sûr.
17: Même après que tu m'auras fait l'amour.
15: Ça dépend de toi.
10: Ils y mènent une vie paisible, en famille, dans cette ville qui est encore une belle endormie, qu'une polémique va réveiller un peu. Alain et Mireille aimeraient bien pouvoir se baigner au saut du lit et faire construire une piscine. Une faute de goût majeure pour les habitants du quartier et les défenseurs du patrimoine. Une polémique qui en créera une autre. Mireille Darc aime bronzer au bord de sa nouvelle piscine en tenue d'Ève, conduisant un voisin, dont la vue donne sur le jardin, à déposer une main courante pour offense aux bonnes mœurs. Une protestation qui n'empêche pas l'actrice de continuer à lézarder nue sous le soleil aixois.
17: Je voudrais encore un peu de champagne.
15: Sommelier ?
17: Est-ce que vous avez besoin du sommelier pour me servir ? Et doucement, le champagne c'est fragile. C'est mon père qui m'a appris ça.
15: Ah oui ?
17: Tiens, vous n'avez pas besoin du sommelier pour me tenir la main ? Vous ne voulez pas coucher avec moi en plus, là, tout de suite sur la banquette ?
10: Ils passeront 5 ans dans ce lieu dont la beauté laisse interdit, comme le dit Mireille. Et aujourd'hui, il n'y a aucune plaque pour rappeler aux nombreux touristes qui se baladent sur la jolie place des Quatre Dauphins que cet hôtel particulier a abrité l'une des plus fameuses idylles.
18: C'est un mot qu'elle m'a écrit, il doit y avoir 40 ou 35 ans, ou 35 ou 40, peu importe, qui résume à lui seul tout ce qu'est Mireille. Et c'est un mot que j'ai toujours avec moi depuis ces 40 ans et qui m'aide à vivre. Mon amour, il est 3 heures du matin et je n'arrive pas à dormir. Je pense à toi qui as tellement de mal à vivre. Je t'ai donné, tout. Et j'ai simplement besoin d'un peu de calme et de tendresse. Et d'un sourire le matin, parce que la vie est là et qu'il faut remercier le ciel d'être l'un en face de l'autre et de s'aimer.
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1: Être prévu de faire des crêpes 100% Lorraine. Jérôme Prodhomme vous prouve que quand c'est Lorrain, eh ben c'est pas bien.
2: On va parfois chercher ailleurs ce qu'on a sous les yeux. Et ça marche aussi pour la bouffe. Regardez les voûtes, par exemple. C'est quand même autre chose que les crêpes rachitiques qu'on nous sert ailleurs, ou que ces blinis tout petits, là, qu'on achète en paquet avant de les tartiner avec je ne sais quoi. Non, les voûtes, c'est la Lorraine comme on l'aime, gourmande, généreuse. Avec peu de choses, finalement, on se fait plaisir. On peut même y ajouter sa pâte. Alors pour les nouveaux Lorrains qui m'écoutent, les voûtes, ce sont des crêpes typiquement lorraines, épaisses d'un bon centimètre, dont la tradition se perd un peu d'ailleurs, mais dont le simple mot rappelle à pas mal de Lorrains les soirées chez mes mères, avec la pluie dehors et la famille bien au chaud, une bonne odeur aussi. On peut les tartiner, on peut même les garnir hein, dans la version sucrée en ajoutant des fruits, par exemple quand on fait couler la pâte dans la poêle, des brimbelles, des mirabelles qu'on a sorties du congélateur où elles ont été précieusement déposées cet été. La recette des vôtres, elle est tellement simple que je pourrais m'y mettre aussi. Hein. Alors il faut 200 g de farine, plutôt de la T55, 300 ml de lait, 50 g de maïzena, 2 gros œufs ou 2 œufs moyens et un jaune, 35 g de sucre vanillé, ça fait 2 grosses cuillères à soupe, un demi sachet de levure, une pincée de sel et puis de l'huile pour les cuire. Alors, certains mettent aussi dans la pâte un peu de goutte, hein, genre de la mirabelle ou du kirsch. Ensuite, bah, c'est pas compliqué, on mélange la farine, la pointe de sel, le sucre vanillé, la levure, la maïzena, on tamise pour éviter les grumeaux, on ajoute le lait puis les œufs, on mélange évidemment puis on laisse reposer 2 heures avant de se lancer dans la cuisson à l'huile. Hein. Des voûtes chaude, servie minute sur l'assiette quand tout le monde parle fort, bah ça, c'est un plaisir typiquement lorrain et c'est fin bien. Et la recette est sur ici.fr.

0: Et vous savez quoi? Moi, j'ai envie de me régaler avec vos recettes. N'hésitez pas à nous envoyer votre recette de vôtre sur les réseaux sociaux. 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Vous écoutez Ici Matin Lorraine avec Noël qui approche. Vous avez peut-être envie de faire plaisir à votre chien. Qu'est-ce que vous pourriez lui offrir? Réponse dans un instant avec Pierre Fabin.
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2: J'écrivais déjà quand j'étais punie au lycée, que j'avais quand même une scolarité un peu chaotique. Quand j'étais punie au lycée, on me demandait de faire des rédactions. Pour moi, c'est une bonne nouvelle.
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4: C'est une signature que l'on reconnaît au premier coup d'œil. Illustratrice, autrice de BD, la Vésulienne Sophie Lambda s'est imposée en quelques années dans nos librairies. Sophie, à la Haute-Saône, cette terre, qu'est-ce qu'elle représente pour vous?
2: Oui, moi je viens de Haute-Saône. En plus, c'est une partie de la Franche-Comté. C'est pas forcément la partie de la Franche-Comté de laquelle on parle le plus. On parle beaucoup du Doubs, on parle beaucoup du Jura, du marché de Noël de Montbéliard. Mais la Haute-Saône, on est un peu les oubliés. Et moi, c'est une région qui m'est chère, c'est là que j'ai grandi, c'est là que j'aime revenir régulièrement. Et voilà, c'est chez moi.
4: Et malgré cet attachement, le déclic de la création n'est pas arrivé tout de suite. Il a fallu attendre, je crois, la trentaine pour que l'écriture s'impose un peu comme une évidence, Sophie.
2: J'écrivais déjà quand j'étais punie au lycée, que j'avais quand même une scolarité un peu chaotique. Quand j'étais punie au lycée, on me demandait de faire des rédactions. Pour moi, c'est une bonne nouvelle. Donc, je pense que j'aimais déjà écrire, mais je m'étais pas rendu compte que je pouvais le faire pour le plaisir, que je pouvais potentiellement en faire un métier. Donc, c'est arrivé tard quand j'ai vraiment ressenti le besoin de raconter une histoire, celle que j'ai racontée dans ma première BD, qui était une espèce d'urgence à écrire. Mais voilà, c'est arrivé tard et je pense qu'on m'a pas assez peut-être à l'école, encouragé à le faire.
4: Aujourd'hui, vous, Sophie Lambda, vous ne rentrez plus dans les cases, vous les dessinez, vous explorez de nouveaux formats comme des carnets de voyage pour exprimer notamment une soif d'indépendance qui définit son quotidien, c'est ça un peu, non?
2: Je fais ce format qui me ressemble, j'adore le carnet de voyage, mais celui que je fais, il est un petit peu différent parce qu'il y a de la BD dedans. Et c'est directement inspiré par des voyages que je fais qui sont toujours très différents. Des fois, je pars avec des groupes, des fois, je pars toute seule. Des fois, je vais rejoindre des amis. Des fois, je pars complètement à l'arrache. Des fois, je suis très organisée. C'est toujours très différent. Et moi, c'est des aventures que j'adore raconter. Donc là, j'ai le deuxième que j'ai envoyé à l'imprimeur qui va arriver d'ici 2 mois, que j'ai vendu sur ma boutique en pré-vente, sophielambda.com. Et puis voilà, là j'espère en 2026 refaire de la bande dessinée, de la vraie bande dessinée, un peu comme la première que j'ai sortie, Tant pis pour l'amour. Ma priorité, c'est de garder d'être indépendante, d'être autonome, de compter principalement, c'est pas pour ça que je ne sais pas demander d'aide, mais je compte principalement sur moi. J'ai toujours voulu cette indépendance et ne pas compter sur quelqu'un d'autre pour vivre. Aujourd'hui, ma priorité, c'est vrai que j'ai de continuer à voyager, de continuer à pouvoir bouger tant qu'on le peut, que ce soit au niveau de la santé et financièrement. C'est un luxe et c'est une chance de pouvoir faire ça.
4: Une femme libre au parcours inspirant à retrouver d'ici 2 mois, d'ailleurs, avec son nouveau carnet de voyage et en 2026 pour sa prochaine bande dessinée aussi. C'est l'objectif. Merci Sophie Lambda d'être intervenue au micro ici Belfort-Montbéliard.
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5: C'est la Camille Minute, votre chronique de la joie et de la bonne humeur. Aujourd'hui, on va parler des red flags. Alors, c'est quoi un red flag? Un red flag, c'est littéralement un drapeau rouge. Dans la vraie vie, ça veut dire attention, danger. Fuis, cours, ne réponds pas à ce message. Le red flag, c'est le petit signal que ton cerveau voit mais que ton cœur ignore, en disant « Non mais ça va, je gère, on va gérer ». Le red flag, c'est pas encore une catastrophe, c'est l'annonce de la catastrophe. C'est le teaser du film d'horreur. Il dit « Je suis pas jaloux ». Par exemple, si le mec il dit « Je suis pas jaloux », mais il connaît l'heure de ta dernière connexion avant tout le monde, il est jaloux, ok? Si elle te dit « Ah mais moi je suis très cool », mais qu'elle fouille dans ton téléphone, même quand il est éteint, elle est pas cool. Un red flag, c'est pas un défaut, c'est un avant-goût du problème. C'est quand quelqu'un te dit « Ah, moi je suis comme ça » et que toi, au lieu de partir, tu réponds « Ah bah parfait, non, fuis, cours !» Bref, les red flags, c'est simple. Si tu te dis « Ça va sûrement passer », eh ben ça passera pas. Voilà, c'est aussi simple que ça. Alors maintenant, Ce que je vais faire, c'est que je vais vous lire, je vais vous lister, parce que l'être humain va toujours trop loin, des red flags vraiment exagérés, des red flags qu'on voit sur les réseaux sociaux qui sont vraiment, ça va beaucoup trop loin. Une fois j'ai vu une vidéo, il y a une nana, elle a sorti. Moi j'ai un red flag. Mon red flag, c'est les mecs qui tiennent la barre du métro dans le métro. Donc maintenant en fait, faut choisir entre tomber par terre ou être célibataire. Il y a un mec, il a dit, une fille qui finit son assiette, c'est un red flag. Frérot, elle a juste faim. Hein. C'est pas toxique, c'est la dalle, ça s'appelle. Après il y a des red flags. Et quelqu'un dit ouais. Moi, mon red flag, c'est quelqu'un qui met son réveil à 6h du matin, même le week-end. Excuse-le d'être pauvre, hein, il veut bosser, ce monsieur-là. Il y a quelqu'un qui a dit, voilà, moi, mon red flag, une personne qui aime l'eau plate. Donc, en fait, si t'aimes pas les bulles, t'es toxique, quoi, t'es dangereux. Quoi. J'ai vu aussi, mon red flag, c'est quelqu'un qui répond trop vite aux messages, ou trop lentement. Le bon timing, c'est jamais bon. Il y a un mec, il a dit, moi, mon red flag, c'est une fille qui dit, on verra. C'est pas un red flag, ça. C'est une promesse honnête. Et j'espère qu'elle le verra pas, le mec. Hein. À ce rythme-là, respirer va devenir un red flag. Bientôt, il aspire par le nez, c'est un red flag. Les gens, ils veulent plus une relation, ils veulent un CV sans défaut. Et même là, ils trouveront un red flag dans la photo. Avant, on cherchait l'amour. Maintenant, on cherche la faute. C'est bien ça le problème.
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1: Sur Dijon, pas de chichi chez Duclos Maillard. On pense vite quartier et vin de Bourgogne. Un amour du terroir partagé par la clientèle. En voici la preuve avec Jeff, client fidèle chez Duclos Maillard.
2: Ça fait un an que je vais régulièrement ici. J'ai aménagé dans le quartier déjà. Et puis c'est vrai qu'ici, on est bien accueillis. Et on trouve des vins à des prix corrects, notamment parce qu'ils mettent quand même plus l'accent sur le produit que sur le marketing pour la boutique, par exemple. Moi et ma compagne, on est amateurs de vins. Et puis ici, on achète essentiellement des vins de Bourgogne.
1: Qu'est-ce que vous avez bu récemment ici qui vous a bien plu, qui vous avait été conseillé alors?
3: Le Bourgogne Chardonnay bio.
1: Oui.
3: Voilà, le château de Chemilly, ouais.
1: Qu'est-ce qui vous a plu dans ce vin?
2: Il est vraiment bien rond, puis se rapproche d'un vin de très grande qualité de vin blanc de Bourgogne, quoi. Et puis il est à 25 euros.
1: Ah oui. Effectivement. Oui. Bonjour, messieurs, dames.
4: C'est pas mal, c'est assez élégant. Pour les fêtes, ça irait bien avec tout ce qui est viande blanche et tout, puis le chapeau. Mais il y a aussi le Montclis. J'aime bien le Montclis rouge 2022.
5: Alors, c'est dans les 25 euros.
2: Je pense que je vais faire un mix de quelques-unes des bouteilles que vous avez évoquées.
5: Donc,
2: le Côte de Nuit Village,
5: deux comme ça,
2: deux Chauray-les-Bonnes et,
5: ouais,
2: et deux Montélis rouge 2022, s'il vous plaît.
5: Le Chauray, faudra bien le placer parce que c'est un 2023 et les deux autres, c'est des 2022. Donc le Chauray, vous le mettrez avant ces deux vins-là. Il faut savoir aussi les placer parce que si on met les vins trop prononcés devant les vins qui sont un petit peu plus légers et qui ouvrent le tiroir, la bouche, quoi, et ben les autres, on peut pas les savourer.
1: S'ouvrir le tiroir, ça c'est vrai que j'avais jamais entendu, hein, et c'est l'expression qui sent le terroir à la cave Duclos Maillard rue de Chenauve à Dijon.
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6: À Brassimpouille, au cœur de la Chalosse, un témoignage de la préhistoire, le musée de la Dame. Des grottes, un archéoparc, un musée, un site exceptionnel. Notre guide, son directeur Benoît Ducam.
7: À Brassimpouille, tout commence avec la reprise des fouilles en 1981, ce qui va en fait amener la création du premier espace muséographique. Donc là, on est en 1981, hein, c'est vraiment le tout début du début. Quelques bonnes années après, en fait, à partir de 2002, que va être créer la Maison de la Dame, qui va être en fait le nouvel espace muséographique du site de Brassimpouille, autour duquel va se greffer l'archéoparc, qui est la partie extérieure du site sur laquelle ont lieu les ateliers, les animations, en ce moment notamment beaucoup d'ateliers avec des scolaires. Et depuis deux ans maintenant, s'est rajouté à ce complexe le site archéologique des Grottes du Pape, qui se visite également sur Brassimpouille.
6: Si on remonte aux origines, quand a-t-on commencé les recherches?
7: Le site de Brassimpouille, en fait, il a été découvert en 1880, c'est-à-dire 100 ans avant finalement ce qui a lancé le musée aujourd'hui, avec à l'époque non pas des archéologues au sens où on entend aujourd'hui, mais plutôt des amateurs ou des érudits, puisqu'on est au tout début de l'archéologie, qui vont s'intéresser au site de Brassimpouille. Parmi eux, entre autres, Édouard Piette, qui découvrira en 1894 la Dame de Brassimpouille.
6: Cette fameuse Dame de Brassimpouille, c'est une statuette.
7: Alors voilà, la Dame de Brassimpouille, c'est une petite statuette en ivoire de mammouth qui est considérée aujourd'hui comme le plus vieux visage représenté de l'histoire de l'humanité. Et c'est une statuette qui a été, qui est datée, estimée. Alors, on est toujours en permanence en train de préciser les datations. Elle aurait été sculptée à peu près il y a 29 000 ans.
6: Est-ce dire que nous avions des peuplades qui vivaient là, à Brassimpouille, dans la préhistoire?
7: Brassimpouille, finalement, on a la chance d'avoir des grottes qui se sont créées naturellement il y a plusieurs dizaines de milliers d'années. Et finalement, les hommes préhistoriques qui passaient dans la région, puisqu'on est toujours sur des tribus nomades, vont profiter l'opportunité de cette petite cavité, vont s'installer dedans, et pendant plus de 20 000 ans, des tribus vont passer et agglomérer, en fait, des restes de leur activité, qui ont été découvertes du coup à partir des années 1880 et jusqu'à aujourd'hui encore, puisque on est toujours sur un chantier de fouilles à Brassainpouille.
6: C'est la communauté de communes Coteaux et Vallée du Leuil qui gère le site, ouvert toute l'année, sauf en hiver, à part pour les groupes et sur réservation. Renseignements préhistoire-brassainpouille.fr. 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
3: Complètement gaga avec Olivier Glin. Alors bonjour Olivier, on parle d'eau aujourd'hui ?
2: Vouille, sagassouille. Bonjour les amis, aujourd'hui on va voir des mots qu'on ne trouve nulle part ailleurs. Chez nous dans le parler gaga, on a des termes pour tout. Et pour patauger dans l'eau ou la gadoue, on n'a pas un mot mais trois. Bassouiller, gabouiller et gassouiller. Oui, trois verbes pour exprimer le bonheur de tripoter de la flotte ou de barboter dans la boue liquide. Et comme on est généreux hein, quand même, on ne s'est pas arrêté là et on a même des noms qui vont avec. On appelle ça des déverbaux car ces noms viennent des verbes. On a la bassouille, la gassouille et la gabouille. Ces mots sont employés dans la Loire mais également dans le Lyonnais et le Beaujolais et puis de façon plus générale dans une bonne partie de la région Rhône-Alpes. Voici une maxime qui nous est donnée par Jean-Baptiste Martin. T'as beau gabouiller la bassouille, t'en feras pas rien des œufs à la neige. La plupart du temps, c'est juste remuer l'eau, éclabousser, patauger. Bref, faire ce que les mamans, elles y trouvent à redire quand les enfants reviennent avec le pantalon trempé. Et s'il y a des gens qui aiment bien gassouiller, ce sont bien les enfants. Les matrus, il n'y a pas besoin de faire grand-chose pour leur faire plaisir. Tu sors une petite bassine, tu mets un peu d'eau au fond et c'est parti pour la gassouille. C'est que ça peut gassouiller jusqu'à l'évaporation totale. La gassouille, c'est révélateur de la personnalité profonde des gens. Hein. Comme le dit l'adage, dans la gassouille, il y a deux sortes de gens. Ceux et ceux qui y tombent et ceux et celles qui t'y poussent. Bon, la nage n'existait pas hein, jusqu'à aujourd'hui, mais mieux vaut tard que jamais. Ou alors celui-ci, d'adage. Quand t'as les pieds dans la gabouille, c'est pas le moment de chercher tes pantoufles. Eh oui, chez nous, la gassouille, c'est souvent un souvenir d'enfance. Mais entre nous, on est tous encore un peu des garagnas, hein. On y aime bien parfois encore. Quel plaisir de gassouiller un peu.

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1: Je marche à côté d'une jeune femme qui est habillée vraiment très rétro.
2: Bonjour.
1: Bonjour. C'est très joli votre tenue.
2: Merci beaucoup.
1: Vous me parlez un peu de votre inspiration ?
2: Oui, en fait, je m'inspire énormément donc, de la mode des années 20, 30 aux années 60. Et j'aime porter donc, des pièces d'époque et des pièces aussi de belle qualité avec de la bonne matière. Donc on en parle justement à l'instant.
3: On parlait de l'importance des belles matières et elle me parlait de son manteau qui est en laine et cachemire et qu'elle avait trouvé pour quelques euros au fripe.
1: Et puis, si je peux me permettre, il y a aussi un côté par conséquent très féminin.
2: Oui, aussi. Ouais. Bah, j'aime énormément tout ce qui touche à la féminité. Je trouve que c'est quelque chose de très beau, de pas en avoir honte. En fait, je pense qu'il y a une espèce de honte de la féminité qui s'est développée. Je l'ai remarqué très tôt quand j'étais au collège, et simplement les choses féminines étaient vues comme moins bien, comme moins intéressantes, moins intelligentes. Et on va dire que le vêtement n'est pas une personnalité à proprement parler, mais le vêtement sert à sublimer. Et la féminité, je trouve qu'elle sublime tout le monde, même parfois les hommes aussi.
1: Et vous ?
3: Moi, je pense que la féminité, moi, avant, j'ai jamais porté de pantalon avant mes 20 ans. Donc, au collège, j'étais souvent assez moquée. Bon, je pense qu'on a eu un peu le même parcours, mais j'étais souvent assez moquée parce qu'on me disait que soit j'essayais de faire trop fille, soit j'essayais de faire un peu nunuche, etc. Il y avait un peu cette haine de tout ce qui touchait aux filles. C'était souvent un peu décrié, on disait ah mais ça c'est un truc de fille, et du coup il y avait cette tendance à vouloir être pas comme les autres filles et à vouloir se démarquer, et du coup maintenant c'est bien quand on est adulte de pouvoir l'assumer et puis de trouver des copines aussi où on peut l'assumer.
1: Oui, oui aussi.
3: Ça aide beaucoup.
1: Est-ce que pour terminer on pourrait tenter une petite description?
2: Bien sûr. Alors je porte un très long manteau marron avec un béret assorti, une robe longue à carreaux marron également avec une ceinture en cuir toujours marron, une chemise ancienne à col, alors je ne sais pas si on la voit bien, mais blanche, des gants
1: dentelle.
2: Oui,
1: dentelle. Des gants magnifiques.
2: Des gants, je crois qu'ils datent des années 70, marron et beige, chaussures aussi des années 70 marron. Un maquillage donc un rouge à lèvres couleur brique et les yeux assortis dans des tons marrons également.
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1: Itinéraire bis, cette semaine nous sommes à Tonnerre et aujourd'hui je me suis arrêtée à l'atelier Terre, 6 rue de la Bonnetterie, tout près du port de Plaisance. Vanessa Akoka, bonjour.
4: Bonjour.
1: Merci de nous accueillir dans ce superbe lieu, l'atelier Terre. Vanessa, c'est quoi ?
4: C'est un atelier de poterie et boutique aussi, où on fabrique des poteries utilitaires, de la vaisselle, et on vend sur place.
1: On fabrique, vous n'êtes pas toute seule.
4: Et non, je suis avec Philomène Petitjean, et nous sommes donc un quatre mains pour fabriquer toutes ces réalisations.
1: C'est-à-dire quatre mains, expliquez-moi Vanessa, ça veut dire quoi ?
4: Ça veut dire que ensemble, on part du morceau de terre et on fabrique ensuite toutes nos céramiques, du plat à gratin, aux marmites, aux théières, aux saladiers, ensemble, et on les décore ensemble. Il y a vraiment c'est vraiment un mélange. C'est-à-dire que si l'une tourne, l'autre peut décorer, ou inversement, voilà, toutes les étapes sont faites à quatre mains. Mais ça reste toujours, de toute manière, des pièces uniques, et même quand on fait le même décor, c'est toujours un décor à main levée, donc toujours unique à chaque pièce.
1: Vous avez des décors très originaux. Moi, j'adore parce que ici, dans cette boutique atelier, il y a énormément de couleurs.
4: Oui, bah en fait, c'est notre métier de tous les jours. Donc, on a choisi de faire des choses plutôt gaies, plutôt colorées. On a cherché beaucoup des couleurs joyeuses et voilà, on en fait. On s'inspire de plein de choses, de la nature. C'est parfois un peu naïf, c'est parfois très graphique. Voilà, floral. Il y a plein de décors différents.
1: Qu'est-ce qui vous plaît dans ce métier ?
4: Toutes les étapes. Je trouve que c'est un métier au départ très physique quand on travaille l'argile, parce qu'on travaille des poids de terre, on doit pétrir, on doit malaxer la terre. Et puis ensuite, on passe au décor où c'est beaucoup plus délicat. Et donc, ce que j'aime dans ce métier, bah, c'est la variété des étapes. Puis la matière, la terre, c'est vraiment formidable.
1: Alors, vous ne restez pas qu'à Tonnerre, vous faites avec Philomène plusieurs salons. L'accueil du public face à vos poteries, c'est quoi ?
4: Et bien ça, pour nous, c'est un peu la récompense. C'est vrai que quand on va sur des salons, parce qu'en fait, on n'en fait pas tant que ça dans l'année, hein, parce qu'on a vu avec la boutique, c'est pas facile. Mais vraiment, on est super contente de voir la réaction des gens. Ils trouvent ça aussi très coloré, très joyeux. Et en même temps, on va sur des salons autour de la cuisine, des restaurateurs, etc. Et en fait, ils aiment beaucoup le fait qu'on puisse se servir de nos poteries au quotidien. Leur quotidien, d'avoir des tasses, des assiettes, des plats qui vont vraiment au four. Et des fois, ils nous racontent aussi leurs recettes. Et ça, c'est super agréable.
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5: Bonjour Julie.
6: Bonjour tout le monde.
7: Lucie, vous commencez avec une affirmation ce matin.
5: Il n'y a pas de rue à la boule.
7: Bah, pourtant, on roule bien quelque part.
5: Bah oui, mais il n'y a pas de rue. Il y a des avenues, il y a des boulevards, il y a des allées, mais il n'y a pas de rue. C'est une bizarrerie de la ville.
7: Ah, mais est-ce qu'on sait pourquoi ?
5: On le suppose. Déjà, il faut savoir que si on se penche sur la définition, une avenue est censée être végétalisée, donc bordée d'arbres et de verdure, ce qui n'est pas le cas d'une rue. Alors, je ne suis pas allée faire le tour de toutes les rues de la Baule pour vérifier si on voit bien des arbres, mais je suppose que c'est en majorité le cas. Ce qui est certain, c'est que les personnes qui ont tracé les voies chercher à vendre des parcelles ou des maisons à des personnes plutôt aisées, des gens qui avaient des pépettes, quoi. Des gens qui venaient des grandes villes et qui seraient fiers de donner leur nouvelle adresse. Notre résidence balnéaire se situe avenue des Érables, avenue des Ibis. C'est quand même plus chic que de dire rue. Donc, pas de rue à la Baule. Et je suis allée voir chez les voisins si cette particularité a pu déteindre. Et figurez-vous qu'à Pornichet, il n'y a qu'une seule rue.
7: Quoi ?
5: Ben oui, vous avez bien entendu, cette rue s'appelle la rue d'Alsace. Et figurez-vous que c'est même pas une rue. Non mais on marche sur la tête, hein. La rue d'Alsace, c'est une impasse qui s'appelle rue. Alors qu'à côté, il y a des avenues qui devraient s'appeler rue. Bon bref, je suis en train de tout mélanger dans votre tête. En gros, ce qu'il faut retenir, c'est qu'à la Baule, il n'y a pas de rue, il n'y a que des avenues, des boulevards et des allées. À Pornichet, il n'y a qu'une seule rue et les autres sont aussi des avenues et des boulevards. Tout ça pourquoi ? Ben parce que c'est plus classe.
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1: On a tous nos petits défauts. Alors, est-ce que la gourmandise en est un ? Je vous laisse méditer là-dessus, mais moi, je vais vous parler du caramel.
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1: Et pas n'importe lequel. Le Graal des douceurs sucrées. Et puis en plus, c'est de chez nous. Donc autant en parler. Le caramel au beurre salé. Pourquoi je vous en parle ? J'en sais rien, sûrement parce que j'ai une envie de caramel. Alors, vous allez être contents, le mot est simple. On change le C en K. Ça donne caramel en breton. On peut pas faire plus simple. Par contre, on va parler du caramel au beurre salé. Donc, ça se dit caramel amande sale. Rien que d'en parler, j'en salive. Leur pot de caramel amande sale, c'est un pot de caramel au beurre salé. Caramel amande sale. Amande, le beurre salé, parce que, encore une fois, vous le savez, le beurre doux, ça sert juste pour le bricolage, hein, pas pour la cuisine. Donc, leur pot d'amande sale pour un pot de délicieux caramel au beurre salé.
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1: Et puis, un autre nom de famille au menu du petit cours d'aujourd'hui, et rien à voir avec le caramel, c'est le roux. Rouxel ou rouzic. Le lien commun, c'est le mot breton rouze, qui veut dire tout logiquement une personne rousse ou aux cheveux roux. Lié au rouze, la couleur rousse, donc rouze à rouze était donné comme surnom à ceux qui avaient une crinière rousse. Et par déformation ou mauvaise écriture dans les registres d'état civil, c'est devenu roux, le roux, par francisation. Mais à l'origine, dans notre langue, c'est rouze. Comme rouzic, c'est le nom donné au pays de Châteaulin, aussi par rapport à la couleur des costumes tenant au roux. Donc, une bise, comme chaque jour, au roux, rouzic, roussel, et à demain. Ken Varroas, Pugur Varroas, Vodeis Roas. Demain, il fera jour à nouveau.
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4: Le principe des petits bonheurs, c'est d'aller au petit bonheur, donc au hasard, faire des rencontres avec le micro ici à la main, le tout à l'improviste, sans rendez-vous, sans se présenter. Alors, je vous en ai trouvé un en Savoie, nous sommes au pied du massif de la Chartreuse.
5: Oui.
4: C'est à vous cette maison ?
5: Oui.
4: On est à Saint-Jean-de-Coux ici, c'est
5: oui,
4: ça ?
5: Oui, le hameau de Côte-Barrière.
4: Côte-Barrière.
5: Oui.
4: Et alors, cette maison, je l'ai déjà repérée.
5: Ah bon ?
4: Parce que derrière les vitres, on voit plein de coupes, de trophées divers et variés.
5: Bah oui, parce que je suis un ancien motard, champion de France de la montagne en 1983. Et là, actuellement, je roule en moto ancienne, je fais des démonstrations avec une 2,5 TZ de 86.
4: Et donc, je suis passé plein de fois, il n'y avait personne. Et là, vous êtes en train de sortir une moto du garage.
5: Voilà. Donc, c'est la moto d'une copine que je vais passer au contrôle technique. C'est pour ça que je n'ai pas trop le temps, mais j'ai 5 minutes.
4: Oui, parce que là, pour le coup, ce n'est pas une moto de compétition, celle-là.
5: Non, ce n'est pas une moto de compétition. C'est une moto classique, une 125 Suzuki. Voilà. Donc, je m'appelle Monsieur Gomez Manuel. J'ai été motociste pendant 45 ans. Et j'ai fait de la compétition pendant 12 ans en championnat de France la montagne. Et donc j'ai eu le titre en 1983.
4: Motociste, ça veut dire quoi ?
5: J'avais un magasin de moto.
4: Une passion depuis toujours ?
5: Ah bah oui, depuis l'âge de 15-16 ans, dans la moto, et j'ai toujours fait que ça.
4: Bon, maintenant vous n'êtes plus un perdreau de l'année ?
5: Non, parce que je suis retraité depuis 3 ans.
4: Voilà. Et vous roulez encore à moto ?
5: Ah bien sûr, oui. Je roule en moto dès que j'ai l'occasion, quoi. Et là, je vais faire mécanicien au Bol d'Or pour un équipage. Et j'ai fait les 24 heures de Barcelone aussi en tant que mécanicien.
4: D'accord.
5: Voilà.
4: Et là, des motos, il y en a plein le garage ?
5: Non, j'ai plus rien. J'ai que mes deux motos de course, mais je peux pas vous les faire voir. Elles sont dans la remorque du camping-car et du coup, il faut que je sorte tout. Faudrait que...
4: Ouais. Et parce que vous tournez toujours ?
5: Bien sûr, je fais des démonstrations. J'étais au Sunderice Classic en 2024, 2025. C'est au circuit Paul Ricard. J'ai roulé avec des grands champions, c'est le Christian Saron, Giacomo Agostini, puis tous ceux que j'oublie, quoi.
4: Des démonstrations de quoi ?
5: De vitesse, sur le circuit du Paul Ricard. Au Castellet.
4: Sinon, là, aujourd'hui, vous ne faites plus de moto au quotidien ?
5: Si, j'ai une moto pour rouler tous les jours, hein, mais bon, je dois faire 500 km par an parce qu'on n'a pas le temps. On est retraité, on n'a pas le temps.
4: Ah oui, c'est ça. Bon, et sur la route, vous astiquez un peu ?
5: Oh, ça m'arrive, mais en faisant attention au radar comme celui qui est là.
4: Oui, alors, on a la nationale, celle qui amène de la route des échelles là, jusqu'à
5: Chambéry. Voilà.
4: Et donc là, il y a un radar tourelle, là, on le voit bien depuis chez vous. Oui,
5: ouais, bien sûr. Donc là, avec des trucs comme ça, on fait attention. Voilà.
4: Bon, merci de m'avoir accordé un petit peu ce temps. Ah, juste cette question, parce que finalement, c'est ça qui m'amène.
5: Oui.
4: C'est quoi le dernier petit bonheur de Manuel ?
5: Là, ça va être encore au Bol d'Or là, cette année, faire le Bol d'Or en tant que mécanicien, puis avoir des amis de partout. Voilà. Et ça, il n'y a pas de souci. Parce qu'on m'appelle encore tous les jours, tiens, j'ai un renseignement de demande.
4: Ouais, d'ailleurs, ça sonne, on vous entend à la radio.
5: voilà, ça sonne.
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6: Bonjour Louise, bonjour à tous.
7: Le foot féminin a décidément conquis la Suisse.
6: À ça, depuis qu'ils ont accueilli l'Euro cet été, on a l'impression que c'est eux qui ont inventé le foot féminin. Hein. En tout cas, ils se sont sérieusement penchés sur ce phénomène étrange, à savoir des humains de sexe non masculin qui courent après une baballe en essayant de marquer des buts. Pour eux, ça semble tellement extraordinaire qu'ils en ont profité pour mener une expérience. Faire réaliser aux hommes la performance des footballeuses. Mmh. On dit comme ça, je sais, ça peut paraître étrange, oui. Vu que le foot masculin existe depuis bien plus longtemps, et que les mâles sont quand même des pionniers dans ce sport.
7: En fait, il est question d'égalité homme-femme dans cette expérience.
6: Eh ben oui. Vous aurez remarqué que ces dames jouent sur le même terrain que les hommes. Eh ben ça épate les Suisses. Faire jouer les filles sur des terrains aux mêmes dimensions que les garçons sans tenir compte des différences anthropométriques et physiologiques des deux sexes, non mais ça va ou bien ? Alors, ils ont sorti leurs scientifiques de leurs vacances pour nous dire que les femmes sont généralement plus petites et ont moins de masse musculaire. Donc, sur un terrain aux mêmes dimensions que les hommes, les femmes doivent courir davantage et fournir plus d'efforts.
7: Ils ont donc voulu rétablir l'égalité ou au moins la vérité, quoi.
6: Eh oui. Alors, leur idée, c'est faire jouer les hommes sur un terrain 20% plus grand et avec un ballon plus lourd. C'est un ballon l'équivalent du poids d'un ballon de basket et aussi des buts plus grands. Voilà comment les Suisses veulent rétablir l'égalité autour du ballon rond. Alors, dans ces conditions, les hommes ont fini épuisés avec l'impression de jouer au ralenti. Tout ça a donc permis aux Suisses de montrer que l'égalité des sexes, ok, mais question ballon, c'est pas possible. Ils viennent donc peut-être, malgré eux, de donner raison à ceux qui voient le foot féminin comme une version light du foot tout court.
7: Des drôles d'expériences hein, quand même qui sont menées en Suisse, mais peut-être pour la bonne cause ensuite. Merci David, à demain.
6: À demain.

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2: Bonsoir à tous et bienvenue sur ICI. Très bon début de soirée. Je suis très heureux de vous retrouver pour partager une heure autour de parcours, d'itinéraires inspirants avec une personnalité. C'est à travers les villes, les régions que nous retraçons chaque soir aussi tous ces mécanismes de construction. Et puis chaque soir, on se balade dans vos régions. On va à votre rencontre, on vous donne la parole. Ce sera encore une fois ce soir d'ici 21h, l'occasion de mettre en avant vos initiatives.